0: que j'adorais et que j'affectionnais tout particulièrement. Et figurez-vous qu'elle a posé son regard sur ce petit bébé que j'étais et elle a dit « Ah, je sens que cette petite, elle a du caractère, elle ira très loin. »
1: Oui, alors elle ne s'est pas trompée, Alors Montpellier, vous allez redécouvrir Montpellier un petit peu plus tard, mais c'est vrai, vous l'avez dit, c'est quelques mois de votre vie, vous n'avez pas forcément de souvenirs.
0: En fait, j'avais pas vraiment de souvenirs, évidemment, au travers de tout ce que me racontaient mes parents, mais j'ai redécouvert Montpellier à l'âge de 18 ans, c'est assez symbolique, c'est assez marrant.
1: On parlera de la Grande Motte, on parlera du Gros du Roi si vous voulez, mais là je vais rester sur la Réunion. Je parle juste un instant de vos origines, j'ai vu que votre papa a des origines indiennes, votre maman a des origines italiennes, vietnamiennes et normande.
0: Eh ben oui, normande et bretonne comme tous les réunionnais du monde.
1: Donc vous avez du sang breton, du sang normand.
0: Exactement.
1: C'est vrai, mais alors quel côté de la Normandie, de la Bretagne
0: Je ne sais pas. D'accord. Vous savez, en tout cas, tous les réunionnais ont du sang normand et ont du sang breton, puisqu'il y a beaucoup de normands et de bretons qui sont arrivés jusqu'à nous.
1: Ouais.
0: et du coup, on a tous des origines, un peu de sang, c'est marrant.
1: Vous n'avez pas fait du coup des recherches pour savoir où votre maman vous a tiens, j'avais une aïeule normande
0: Pas du tout, alors un peu plus du côté de l'Italie, mais sinon c'est tout en fait. Il faudrait que je fasse ce fameux test ADN pour savoir d'où je viens exactement.
1: Alors, Montpellier, vos parents s'y installent pas longtemps, ils vont partir à La Réunion, je crois qu'il y avait une histoire, j'ai trouvé ça triste, j'ai lu que voilà, les gens n'étaient pas complètement d'accord sur l'union de vos parents.
0: Oui, la famille, bien
1: oui, voilà,
0: oui,
1: on va pas rentrer là-dedans. C'est ça qui les pousse du coup à aller à La Réunion pour être un peu tranquille ou
0: C'est un peu ça aussi, oui, qui fait qu'ils en ont un peu ras-le-bol et que maman a envie de vivre sa grossesse en toute sérénité. Et il se trouve que donc du coup mamie n'étant pas très bien, on lui dit qu'il faut partir, avoir un autre air, etc. Donc c'était la bonne occasion et tant mieux, parce que si j'avais pas en tout cas eu cette chance de naître à Montpellier, je serais peut-être plus de ce monde, parce que maman a eu un accouchement très compliqué. Depuis le début je m'accroche, moi, il faut
1: femmes,
0: le savoir.
1: Dites-moi, quand on est à La Réunion, quelle image on a de l'Hexagone?
0: C'est le rêve. Moi je me rendais pas bien compte, mais je me suis rendu compte que dès l'âge de 3 ans, je savais que je voulais faire ce métier. Je ne savais pas comment.
1: Mais non, on va découvrir, parce que vous avez commencé jeune.
0: Mes parents sont absolument pas dans le métier, je tiens à le préciser.
1: Qu'est-ce que faisaient vos parents?
0: Papa était homme au foyer. Voilà, il a élevé ses enfants et maman était coiffeuse.
1: Okay.
0: Donc rien à voir, nous c'était un peu dans l'autre sens, c'était original.
1: Et la France, même si La Réunion est un territoire français,
0: bien
1: vous
0: sûr.
1: Faisait rêver.
0: C'est-à-dire que quand j'ai découvert au travers de mon petit écran de télé ce qui s'y passait, les gens qui dansaient, qui jouaient la comédie, tout ça, j'avais envie de faire ce métier. Mais c'est vrai que pour moi, c'était ici. En métropole à Paris que ça se passait. Donc oui, j'y pensais, mais sans y penser réellement. J'étais encore enfant, donc j'en avais pas conscience, mais je savais que ça ne se passait pas à La Réunion, malheureusement.
1: Vous permettre de revivre quelques souvenirs, peut-être?
0: Un petit Sega Maloya.
1: Quelle image vous vient tout de suite? On se parle de La Réunion, vous y avez vécu plusieurs années. Première image qui vous vient, premier lieu?
0: Premier lieu, évidemment la rue Juliette Daudu, où on a vécu, forcément, et que de bons souvenirs. En fait, ma famille n'avait pas vraiment les moyens, enfin je suis pas là pour faire pleurer dans les chaumières, mais je n'ai jamais manqué d'amour et de bienveillance et de bonheur. Ce ne sont que des souvenirs heureux, plein de joie avec mon frère et tous les copains, parce que je faisais déjà plein de choses à l'époque. Et en fait, notre maison, c'était une maison, c'était un appartement qui était tout le temps ouvert. Donc il y avait tout le monde qui arrivait comme ça.
1: C'est familial, c'est convivial, c'est joyeux.
0: Voilà, c'était la maison du bonheur. On se prenait pas la tête. Quand il y en avait pour 4, il y en avait pour 10.
1: Vous aviez un correspondant en France? Vous savez, quand on était gamin, on était de la même génération, on avait toujours des correspondants avec des gens qu'on connaissait même pas des fois.
0: Et oui, alors moi j'avais une correspondante qui s'appelait Julie, qui
1: était
0: le 13e,
1: alors,
0: dans le quartier chinois. Et je suis même venue, quand je suis arrivée à Paris, je suis même venue vivre un petit peu chez elle, parce qu'à l'époque, on avait un appartement qui était tellement petit avec les parents que je ne pouvais pas y vivre, et en même temps d'apprendre, parce que j'étais encore collégienne à l'époque. Et du coup, j'ai un peu vécu chez elle, mais ça ne s'est pas super bien passé.
1: On a plein de dossiers qu'on va ouvrir au fur et à mesure. On essaiera le moins possible de prononcer Paris, parce qu'il n'y a pas que Paris.
0: Mais il n'y a pas que Paris. Et je vous le confirme, et au travers de mon parcours, vous allez le voir.
1: Évidemment. Est-ce qu'il y avait du bon pain à La Réunion? Il y a des boulangeries, il y a du bon pain. C'est du bon pain à La Réunion?
0: Il y a du bon pain. Il y a beaucoup de riz, mais il y a du bon pain.
1: Je vous parle de pain parce qu'il est temps de retrouver Benoît Prospero pour la revue des merveilles. Il nous fait découvrir un merveilleux merveilleux boulanger, pas comme les autres, Benoît Prospero.
2: Oh là là, vous savez quoi, j'adore le pain. Et là, bah oui, on a trouvé un boulanger qui gagne à être connu. Vous savez, ce genre de boulanger qui fait un pain que dès que vous le sentez, espèce de parfum de miam-miam qui vous mentonnez, je ne vous dis que ça. Pour la Revue des Merveilles, ici Périgord vous présente Adria Rodriguez. Adria, c'est celui qui a fait le choix de quitter sa vie d'avant, une vie dans laquelle on va toujours plus vite pour aller toujours plus loin.
3: Sauf que, à un moment donné, eh bien, je décidais que je voulais travailler avec mes mains et donner du sens un peu à mon métier, à ce que je faisais. Et donc là, j'ai commencé à réfléchir et donc j'ai décidé que, en fait, je voulais faire du pain. Et je me suis dit qu'en fait, en faisant du pain, je pouvais éventuellement être heureux. Voilà, c'est un peu ce qui m'est venu à l'esprit.
2: Et il a donc quitté l'Espagne et Barcelone pour rejoindre la Dordogne et le Périgord, précisément le village de Verteillac. Alors, c'est quoi ce pain? C'est quoi le secret? Eh bien, d'abord, c'est la qualité des ingrédients. Ici, on parle de produits normaux, c'est-à-dire de produits sains, bio. Et ça commence avec la farine qui est faite à l'ancienne. Dans le village d'à côté, à Saint-Martin-de-Ribérac, concrètement, une farine écrasée par la meule du moulin de Bobina. Une meule qui préserve toute la richesse nutritive. Et en parlant de qualité nutritive, Adria a fait un choix, celui d'un pain 100% au levain avec une fermentation naturelle. Un pain qui pétrit la veille pour enfourner le lendemain.
3: Du pain avec une pousse lente, plus digeste.
2: Et puis l'idée, c'est aussi de prendre le temps. Parce que, bah oui, prendre le temps, c'est respecter ce que la terre nous offre. Et à ce sujet, il y a le four. Ce four du 19e siècle qui, chaque jour, accueille ce feu qui aura mis 3h30 à brûler. Pourquoi cette méthode? Eh bien, parce que c'est la seule qui permet d'obtenir un pain, vous savez, légèrement différent chaque jour, marqué par l'humeur du jour. Et enfin, il y a ce petit plus. Ce pain-là, il est 100% local. Et le résultat, ça donne quoi?
3: J'ai fait du pain complet, du pain de campagne, du pain de seigle, du petit épeautre, des pains spéciaux, comme un pain de graines. J'ai fait un pain à l'avoine. Mais je propose aussi donc différents types de brioches et avec de l'huile de tournesol locale bio aussi. Donc voilà.
2: Est-ce que le public est au rendez-vous? Ben oui, évidemment. Et on peut même dire que quand les habitants de Verteillac et des alentours retrouvent le pain d'Adria à la ferme de la Méfronie le vendredi soir ou au marché local le samedi matin, alors ils apprécient bien sûr la qualité du pain d'Adria Rodriguez, mais aussi et surtout l'histoire que raconte ce pain. Et ça, c'est une merveille. Merci ici Périgord et bravo à Adria Rodriguez et rendez-vous à la Folle Farine à Verteillac en Dordogne, c'est dans le Périgord vert.
1: Oh là là, merci Benoît Prospero, on s'est régalé avec Cyril Ferrer.
0: Ça me met en haleine, j'ai cette petite odeur là qui est en train de me caresser les narines.
1: Oh, alors il y avait des accents, même déjà Benoît Prospero, un accent aussi. Vous avez remarqué des accents d'ailleurs quand vous êtes arrivé de la Réunion en métropole? Vous trouvez qu'on a un accent ici ou que vous en avez du coup en tant que régional?
0: Alors moi quand je suis arrivée c'était très drôle. Alors j'avais pas un gros accent comme on dit nous chez nous. Et en fait la première fois que j'ai tourné, c'était L'Anamite. C'était l'adaptation de La Vie de Dany Carrel, ouais. une grande actrice française qui était faite par Thierry Chabert pour TF1. Et alors, je disais toujours Rose.
1: Ah bah oui.
0: Et donc, forcément, le réalisateur, il venait et me disait, non, Séverine, c'est Rose.
1: Mais oui. Ferme. Moi, je suis auvergnat. Alors, avec Clermont Ferrand, on dit la place de Jade. On dit c'est Rose et pas la place de Jaude. Séverine Ferrer est votre invitée ce soir jusqu'à 21h, parce qu'il n'y a pas que Paris dans la vie. Il y a eu Montpellier. Ok, on a pas mal parlé de la Réunion, c'est normal, ce sont vos origines. Mais à un moment donné, il va y avoir un déclic et vous allez arriver en métropole, découvrir un peu Paris, même beaucoup, mais surtout plein d'autres choses et plein d'autres villes. Le voyage ne fait que commencer jusqu'à 21h sur ici.

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2: Évidemment, il y a Sandrine Ferrer aussi qui est notre invitée depuis 20h et qui nous offre son sourire, sa joie de vivre sur votre radio. Alors, on se balade avec elle, on a découvert qu'elle était née à Montpellier, je le dis pour ceux et celles qui l'ont rejoint dans la région de l'Hérault, qu'elle va redécouvrir quelques années plus tard. On ira tout à l'heure, évidemment, il y a la Réunion, où elle va vivre jusqu'à, c'est quoi, 7, 8, 9 ans
1: 12 ans et demi.
2: 12 ans et demi, oui, madame.
1: C'est précis.
2: Oui, c'est ça, 12 ans et demi, c'est-à-dire qu'il y a 12 ans et demi, c'est le déracinement total.
1: Oui.
2: Ouais. Bon, alors ça va peut-être être un petit peu difficile, mais il va se passer déjà plein de choses à la Réunion, et comme je m'intéresse aussi au parcours, à la carrière qui vous est relativement précoce, je vois que j'ai déjà cet esprit d'entrepreneuriat, parce que j'ai vu le baby show, c'est à quel âge ça?
1: Alors le baby show, je l'ai fondé, j'avais
2: c'était
1: un groupe, j'étais leader et chorégraphe de ce groupe.
2: Vous aviez quel âge?
1: J'avais 8 ans.
2: C'est normal.
1: Et on était 10. Et ouais. Alors, ce qui était très marrant, c'est qu'on faisait tous les arbres de Noël et les avant-premières des artistes qui venaient à la Réunion. Donc, on a fait les avant-premières de Bibi, de Dorothée, de Nicolas Perrac, de Émilie, enfin de Image à l'époque. Enfin, on en a fait plein.
2: Ouais.
1: Et en 91, ce qui était un petit peu le déclic, c'est que un des membres du groupe, le Baby Show, a écrit à Patrick Sabatier pour l'émission Tous à la Une, et ils nous ont fait venir. Premier passage donc en 91, en juin 91, et j'ai fait ma première télé avec Solar.
2: Suffit de demander, c'est vrai, hein. Alors ça, pour ceux qui aiment bien la télévision, on est dans les années 90, c'est le générique, tout ça, la Lune.
1: C'était dingue, mais quelle joie, c'était la première fois qu'on venait tous à Paris, et tous les enfants et tout, c'était absolument génial. Et
2: 9000 kilomètres quand même, vous séparez de Paris.
1: Oui, oui, et quand on est arrivé, c'était tellement drôle, en fait, on devait être logé dans un super bel hôtel, et le producteur d'époque qui s'occupait de moi, qui s'avérait être véreux au final, nous avait pris un
2: c'est
1: hôtel miteux à Malakoff. Enfin bon, c'était très marrant.
2: À Paris. Alors, Séverine, à 9 ans, vous avez votre propre émission sur Antenne Réunion.
1: Oui.
2: Alors, un petit peu plus tard, vous allez animer Les Enfants du Soleil. Ça, c'est sur RFO Réunion. C'était à Saint-Denis?
1: Oui, exactement. Oui.
2: Vous vous souvenez du générique?
1: Si tu m'aides, cette petite voix qui monte. 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Comme de l'eau sur le feu, elle fait chauffer l'écran.
2: Oh, je me suis abusé à regarder sur YouTube, vous pouvez les découvrir. Il y a une dame qui arrive après le générique, je sais pas comment elle s'appelle.
1: Miro.
2: Voilà, c'est ça.
1: Oui.
2: Et très vite, on vous voit, vous chantez des chansons, vous faites plein de trucs avec des gosses. C'est génial, cette aventure.
1: C'était absolument dingue. Et en fait, Mirose m'a repéré. Je faisais un radio-crochet où je chantais Niagara, je m'en souviens encore, c'était L'amour à la plage. Et elle m'a repérée, elle me dit, oh, il faut que tu viennes chanter dans mon émission. Et alors, ce qui était très, très rigolo, c'est que du coup, j'avais déjà fait une émission à l'âge de 4 ans. Et j'avais trouvé ça super.
2: C'est normal, on fait souvent des émissions à l'âge de 4 ans.
1: Non, mais tu sais, c'est pour faire une petite récitation, un petit poème comme d'accord. Ça, vite fait. Et j'avais adoré ça. Et quand elle me l'a proposé, donc je suis venue chanter. Et puis, juste après, elle m'a dit, si tu restais la semaine d'après, puis la semaine d'après, puis la semaine d'après, je suis restée avec elle. Voilà.
2: Bon, alors vous savez faire évidemment plein de choses qui, on le comprend maintenant aisément, on va vous donner envie. Il y a quelque chose de très balsacien finalement dans votre vie, parce que vous m'avez dit, moi, Paris, je pense à Eugène de Rastignac, quoi, quand il y a nous deux maintenant dans le Père Goriot, quand il est dans les hauteurs de Paris et qu'il voit Paris, vous aviez, même si l'émission, il n'y a pas que Paris, hein, qui se passe des choses, vous vouliez croquer la France. Hein.
1: En fait, je voulais accéder au métier que j'avais choisi. Et je savais que c'était impérativement un passage obligé et obligatoire par Paris, oui. Enfin en tout cas par la métropole. Donc ça a été de franchir le cap, ça a été compliqué, mais heureusement, comme je vous le disais, ce producteur véreux nous a un petit peu forcé la main, et tant mieux, peut-être qu'on n'aurait probablement pas fait le pas s'il ne l'avait pas fait. Mais non, et une fois arrivé sur Paris, alors moi je suis encore extrêmement fascinée par Paris, mais j'ai cette chance de bouger beaucoup, parce que je pars beaucoup en journée.
2: Alors voilà, racontez-moi, parce que ok, vous vous installez ici, on parlera même de l'endroit où vous allez vivre avec vos parents. Mais quelles sont les premières villes, les premières saveurs, les premiers endroits que vous découvrez en dehors de Paris?
1: Alors moi, j'avais un lieu de prédilection, c'était vraiment l'Arc de Triomphe.
2: Ah bah c'est Paris encore là.
1: Ah bah c'est Paris encore. Et puis évidemment Saint-Michel, le quartier de Saint-Michel, l'île de la Cité.
2: Voilà. Alors ça c'est vos quartiers.
1: Ça c'était mon fief.
2: Est-ce que vous avez des villes comme ça que vous avez envie de découvrir, que vous avez peut-être vu à travers la télévision à La Réunion, des endroits où vous vous êtes dit, bah maintenant que je suis en métropole, Bah, je vais y aller.
1: Bah, au début, pas tellement, en fait. Quand on est gamine, quand on est ado, pas vraiment. Et puis, on se rend compte qu'on est au cœur du monde, parce que quelque part, la France, c'est vraiment, on est au cœur de tout. J'ai donc eu la chance de faire Mayotte, la Nouvelle-Calédonie, qui a été un vrai paradis.
2: Et parce que là, moi, j'ai envie de vous écouter.
1: La France, c'est le plus beau pays du
2: alors
1: monde.
2: Alors pourquoi? Moi, je veux tout savoir et où est-ce
1: mais
2: qu'on va?
1: Mais parce qu'en fait, moi, j'aime les villages provençaux.
2: Eh ben voilà.
1: J'aime, alors, notre petit kiff, hein, notre petit plaisir avec mon petit garçon hein, de 10 ans, qui s'appelle Elijah et que j'embrasse très fort, hein, et qui est pas bien loin.
2: C'est pas bien loin.
1: Il suit toujours sa maman.
2: Ah oui, il est tard, il est rentré pourtant déjà à l'école.
1: Oui, mais bon, il est toujours avec sa maman. Et du coup, nous, ce qu'on aime faire, c'est-à-dire qu'on part souvent, donc, soit en Espagne, soit en Italie, soit en France.
2: Alors, la France.
1: Récemment, nous avons passer des petites vacances pas très loin d'Avignon, parce qu'il y avait le festival d'Avignon et que moi j'adore aller voir les copains quand je ne joue pas.
2: Alors parlez-moi d'Avignon, moi je veux tout savoir sur ce que vous aimez de cette ville.
1: Ah moi j'adore, alors le festival d'Avignon évidemment c'est un peu le marché du théâtre, hein, vous savez,
2: bien
1: c'est
2: sûr, tous les étés, tous les mois de juillet.
1: Se joue, etc. Et il y a tout et n'importe quoi on peut le dire, mais quel bonheur, je trouve qu'il y a une ambiance de Avignon quand on y est, en tout cas pendant le festival, ça fourmille de gens, rencontre des gens qu'on connaît. Les cigales, mais si je pouvais avoir les cigales chez moi. Alors maintenant, j'ai un grillon à la maison. Je ne sais pas ce qui s'est passé. Je pense qu'il est, il est dans une.
2: Ah, vous l'avez ramené d'Avignon, peut-être.
1: Hein. Et c'est absolument génial. Mais moi, mon grand bonheur, c'est d'arriver dans le sud et d'entendre les grillons. Je pourrais me poser sur un transat et ne faire que ça pendant des heures.
2: Alors Avignon, mais le sud, moi, je vais vous parler d'Avignon. Ça peut être le Luberon, ça peut être Arte, Gordes.
1: Provence, le village de Gordes, évidemment. Et alors, moi j'aime bien aussi toute cette un peu au-dessus de Nice, Grasse, entre Castaux, enfin c'est pas tout à fait à côté, mais j'adore évidemment Saint-Paul-de-Vence, tous ces petits villages. Et en fait j'aime m'arrêter, prendre ma voiture et au gré de mes humeurs de pouvoir m'arrêter, de se dire tiens le petit village au loin il a l'air super, ben viens on y passe, on s'arrête. Et souvent on a fait ça avec mon fils et on s'est retrouvés dans des endroits, et je pense notamment à Angoulême que j'avais jamais
2: alors, alors là, on quitte le sud totalement.
1: On quitte le sud, mais en remontant du sud, souvent. Et du coup, je me suis dit, mais tiens, Angoulême, je ne l'ai jamais fait. J'adore aussi cet endroit, le palais imaginaire de... Oh, comment ça s'appelle ?
2: Alors, je ne connais pas tout, Séverine, je ne peux pas vous aider surtout.
1: Non, mais en plus, il y a eu un très beau film avec Jacques Gamblin et Laetitia Casta, le facteur cheval.
2: Oui, le facteur cheval, bien sûr.
1: Dans cette ville,
2: qui a passé sa vie à construire un palais.
1: C'est absolument incroyable, et d'ailleurs, mon fils jouait dans le film. Et quand j'ai découvert ce lieu, c'est au milieu de nulle part. Et on a une telle richesse en France, on pourrait s'arrêter n'importe où, il y a toujours un beau bâtiment à regarder. Il suffit juste de lever les yeux.
2: On va continuer de lever les yeux, parce que je sens que ça y est, vous êtes parti, vous allez m'emmener
1: partout. Voilà, ça y est, je suis
2: partie. C'est très bien. Je vois que vous avez bonne mémoire de votre vie. Et la mémoire, on va en parler. Parce qu'oublier les choses, ça vous arrive des fois d'oublier des choses, vous allez dire, non?
1: J'oublie de temps en temps, mais c'est quand même assez rare.
2: Peut-être que vous oubliez les mauvaises choses, vaut mieux les oublier des fois.
1: Ouais.
2: Garder les bonnes. Oublier des choses ou même perdre la mémoire, ça peut arriver à tout le monde, pour différentes raisons. Alors, heureusement, Catherine Quicandon, il existe des solutions, elle va nous le dire, des solutions en prévention et qui sont souvent très ludiques. Ça permet également de passer un bon moment en famille et entre amis. Écoutez ce reportage.
3: À Cagnes-sur-Mer, entre Nice et Antibes, on a le cerveau en ébullition.
4: Et la mémoire qui flanche, je me souviens plus très bien.
3: Eh bien non, justement. Et ce, grâce à Vaiko, ou plutôt Rémi Nadjar, jeune entrepreneur trentenaire issu de l'immobilier. Rémi a inventé un jeu de cartes de couleurs mêlant stratégie et mémoire. Le but est d'avoir le moins de points possible. Il faut 2 à 6 joueurs et chaque partie dure 25 minutes environ, autant qu'un épisode de Plus belle la vie ou de Demain nous appartient. C'est un mélange de plusieurs jeux. Uno, Skyjoe, Memory et Trio. Ce jeu de cartes est un hommage à Louise, la grand-mère de Rémi.
5: Il y a quelques années, quand j'ai perdu ma grand-mère de la maladie d'Alzheimer, j'ai vu à quel point travailler sa mémoire et son cerveau, c'était important et qu'il ne fallait pas négliger ça. Alors j'ai décidé de créer ce petit jeu en hommage à ma grand-mère.
3: Et pour cela, il a embarqué sa famille, hop, et ses amis dans l'aventure.
5: J'ai ma fille de 11 ans qui m'a aidé à mettre tout ça en lumière. Elle m'a aidé avec des dessins, ensuite avec des prototypes, j'ai fait essayer des amis, mes parents, ma fille, au début, c'était un peu compliqué, mais j'ai vraiment cru. Donc après, j'ai une amie qui était designer, et elle m'a mis vraiment en lumière, et elle m'a embelli la chose pour que je puisse le développer. J'ai déposé un brevet, donc la marque est aujourd'hui déposée.
3: Et il a bien fait, car après quelques salons et marchés nocturnes à Cagnes-sur-Mer, où il réside, les 500 premiers exemplaires sont partis en moins de 3 mois. Un an et demi plus tard, il en est à plus de 1700 ventes. Le jeu est disponible en ligne, mais aussi dans une vingtaine de points de vente à Cagnes-sur-Mer et dans la vallée de la Roya, dont des pharmacies. Pour ce qui est du nom, Vaeco, peut-être vous demandez-vous ce que cela veut dire ou d'où ça vient. Vous vous souvenez que cette aventure est une histoire de famille ? Eh bien pour cela aussi, c'était le nom de son chien quand il était petit. Merci à Quentin Lacrome d'Ici Azur pour cette idée stimulante et qui marche. Plus d'infos sur vaeco.fr, V-A-I-K-O. Ici, ça entreprend Vaeco, un jeu de cartes et de couleurs pour faire travailler sa mémoire à Cagnes-sur-Mer et ailleurs.
2: Merci beaucoup Catherine Quicandon et on découvrira dans un instant avec vous Séverine Ferrer que vous aussi vous avez entrepris. Vous aussi vous êtes une chef d'entreprise. Il y a quoi, il y a 10 ans, c'est une école de mannequins je crois
6: Ah, c'était une agence de mannequins, ouais. Mais bon, c'est plus du tout d'actualité.
2: D'accord. Mais vous avez quand même entrepris des choses au-delà, peut-être que ça s'est pas terminé comme vous auriez voulu.
6: Exactement.
2: On pourra se le dire dans un instant, il y a des choses qui ont marché. Et puis les échecs font aussi partie.
6: Et c'est ça construit, en effet.
2: Continuons de voyager avec notre invitée Séverine Ferrer. Il n'y a pas de Paris dans la vie, c'est jusqu'à 21h. Et c'est sur Ici.

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10: Bien sûr, on est ensemble. Vous pouvez également partager cette émission sur ICI.fr. Séverine Ferrer est votre invitée depuis 20h et ce, jusqu'à 21h. C'est ICI que tout commence. Pour faire un petit clin d'œil,
2: série à la télévision,
10: par exemple. C'est ICI que l'on vous raconte la vie, la carrière d'une personnalité à travers les villes, à travers les lieux, les régions qui ont marqué son parcours. C'est vrai que vous l'entendez, elle est là. Elle est née à Montpellier. Elle est partie vivre à La Réunion à 12 ans et demi. C'est le déracinement. Elle s'installe en France. Principalement à Paris, elle découvre notre beau pays. C'est vrai que vous avez découvert plein d'endroits. Vous êtes là il y a quelques minutes emballé avec, avec la région du sud de la France, quoi, finalement. Vous n'avez jamais eu envie de vivre ailleurs qu'à Paris ou en région parisienne?
11: Alors j'y pense de plus en plus. C'est sûr qu'après le Covid, on a tous eu envie de partir, de voir plus grand, de se faire plaisir. On n'a qu'une vie et j'envisage très sérieusement de m'installer dans le sud, en effet.
10: Alors à Montpellier, du coup ?
11: Entre Montpellier et Marseillan, ce petit port de Marseillan, alors pas plage, hein, le port de Marseillan que j'adore. C'est un endroit que j'adore et j'ai découvert cette sublime ville de Sète. Et j'ai plein de copains qui se sont installés là-bas. Et alors pour vous dire à quel point je suis motivée, alors je ne suis pas encore complètement prête à y aller, hein, parce que bon, c'est quand même une logistique énorme.
10: Bien sûr, bah, vous avez plusieurs enfants.
11: Voilà, pour le boulot, c'est pas simple. Aussi. Et j'ai aussi passé mon permis bateau, figurez-vous.
10: Non. Mais quand?
11: Eh bien, pendant le Covid.
10: Entre
11: les deux, je me suis dit, mais en fait, le début, pour me motiver, pour m'ambiancer, comme on dit, on va déjà passer le permis bateau, parce que pour moi, c'est la liberté, le bateau.
10: Alors, vous avez un bateau?
11: Ben non, j'en ai pas.
10: Vous avez une barque?
11: Je n'ai pas de barque, j'ai qu'un paddle.
10: Ouais, effectivement. Mais alors, vous imaginez bien où vous voudriez amarrer votre bateau, vous voyez partir où?
11: Eh bien, moi, mais vous savez, c'est juste le fait de prendre son bateau après l'école, d'aller faire une petite virée et de prendre l'apéro sur l'eau, en pleine mer, ou sur les temps de taux. Voilà,
10: ah
11: là,
10: bah
11: je serais la plus
10: tantos.
11: Heureuse, ouais.
10: Alors ça, voilà, c'est toute cette belle région de Sète, de Béziers, de Marseillan. Mais finalement, vous revenez aux sources, parce que pardon, je rappelle, vous êtes né à Montpellier,
11: oui.
10: C'est pas très loin, c'est de voyage à rebours, encore une fois.
11: Mais c'est très étrange, parce que plus, évidemment, les années passent, et plus je vieillis, et plus la maturité est donc, il y a un vrai besoin vital de revenir
10: aux sources
11: et aux origines. Donc,
10: comment vous l'expliquez?
11: Je pense que c'est viscéral, en fait. Quand on l'a dans la peau, enfin,
10: ouais, aux origines. Vous êtes resté 3 mois, mon pays.
11: Ouais, mais il y a quelque chose qui me ramène bizarrement. Ouais. Alors, je ne sais pas vraiment comment l'expliquer, mais je pense que c'est la vie qui fait qu'elle me ramène, tout me ramène à Montpellier.
10: Vous vous souvenez de la rue ? Vous habitez où, vos parents, à Montpellier ? Vous vous souvenez du nom de la rue ? Vous étiez la maison, l'appart ?
11: Non, non, pas du tout. Mais alors, par contre, enfin, mes parents vivaient dans un hôtel. Hein, on n'avait pas d'appartement, okay. Voilà. Ouais. Et j'avais pas de berceau, moi. Encore un truc pour faire pleurer dans les chaumières. J'avais une valise. J'avais comme berceau une valise. Et alors, ce qui est très marrant, hein, comme quoi la vie... Je vous disais que la vie me ramène à Montpellier, je ne sais pas pourquoi. Il y a quelques temps, donc, je suis née à la maternité de Montpellier. Et j'ai eu la chance d'être mise au monde par le grand professeur Grasset qui m'a sauvé la vie, parce que je vous disais que ma maman avait
10: eu un accouchement compliqué. Ouais.
11: Et figurez-vous que maintenant, la maternité porte et avenue du professeur Grasset, et la maternité n'existe plus, elle est devenue un conservatoire de musique.
10: C'est fou ça.
11: C'est joli, non ?
10: C'était lié à une partie de votre vie. Mais la musique, la chanson.
11: Donc maintenant, voilà, l'endroit où je suis née est devenu un conservatoire de musique.
10: Donc vous êtes fan de cette région ?
11: Oh oui.
10: Oh, le lien.
11: La transition.
10: Parce que c'est une petite émission comme ça que vous avez fait pendant 8 ans, qui vous a à peine fait connaître. Vous avez fait quelques tournages d'ailleurs un peu partout en France. Vous n'avez pas resté tout le temps dans votre studio pour fan de...
11: Non, alors j'ai fait beaucoup de studios. J'ai écumé tous les lieux inimaginables de Paris, les restos, les endroits, les
10: musées. Oui, je crois que c'est pas Paris dans la vie.
11: Et voilà. et alors j'ai eu cette grande chance aussi d'aller interviewer, parce qu'à l'époque j'ai interviewé les plus grandes stars mondiales. Et je suis allée à New York interviewer Britney Spears.
10: C'est elle qui a touché le bas de ventre quand vous étiez enceinte ?
11: Non, ça c'était Janet Jackson et Jennifer Lopez. Ça c'était à Paris. J'ai aussi fait Christina Aguilera à Atlanta. J'ai fait Pierre-Paul Jacques en Jamaïque. Enfin, c'était. C'était Louvega à Miami. Ouais. Bon, là, c'est fini maintenant. On n'a plus de budget, il n'y a plus rien. Ouais. Mais bon, en tout cas, à l'époque, ça nous.
10: L'âge d'or, quoi.
11: C'était vraiment chouette. J'ai fait le tour du monde avec cette émission et c'était absolument génial pour la gamine que j'étais.
10: Montpellier, moi, je pense à la Camargue aussi, c'est pas loin.
11: Oh, la Camargue, j'adore, évidemment.
10: Le du roi.
11: Aigues Mortes.
10: La Grande Motte.
11: La Grande Motte, évidemment. Avec
10: c'est pas une copine à 18 ans qui vous a fait.
11: Oui, c'est Gaëlle, exactement, Gaëlle, qui maintenant travaille sur la série Un si grand soleil, d'ailleurs, qui se tourne dans la région de Montpellier. Hein,
10: mais... Vraiment pas de hasard, hein, dans votre vie. Hein.
11: Je rêve d'avoir un rôle récurrent pour pouvoir m'installer à Montpellier et tourner dans Un si grand soleil.
10: Voilà.
11: J'adore cette série.
10: Et elle vit à la Grande Motte, elle bouffait les cours à la Grande Motte, peut-être.
11: Ses parents avaient un appartement dans les grandes tours, justement, sublime.
10: La Grande Motte.
11: Et elle m'a dit à 18 ans, tu connais pas Montpellier ? Je dis, ben non, je connais pas. Elle me dit, allez, viens. Mmh. Et donc.
10: Si t'as pas une Rolex à 50 ans, vous me laissez sur ce ton-là. Tu connais pas la Grande Motte ?
11: Tu connais pas la Grande Motte ? Attends, viens. Et donc, on a passé un moment absolument divin. Et du coup, ben, maintenant, j'y retourne régulièrement. Et j'ai plein de copains qui s'y sont installés. Donc,
10: pour Camargue ? Les Spiguettes ?
11: Oui, ben, toute cette région. Et alors, moi, j'adore les Salins.
10: Oui.
11: J'ai fait du cheval en Camargue.
10: Il y a une morte qui me vient là.
11: Et alors moi, j'ai une passion pour Sainte-Marie de la Mer.
10: Eh bien, bien sûr.
11: Voilà, c'est-à-dire que j'adore y aller, j'adore aller voir la Vierge Noire qui se trouve dans l'église, qui est absolument sublime.
10: Ça sent bon la Provence, là.
11: Je vais chercher mon petit encens de la famille, justement, de Sainte-Sara. Mmh. Enfin, voilà, j'ai mes petits rituels quand je vais dans le sud.
10: On se balade pas mal, hein,
11: dans le sud,
10: on est plutôt bien. Est-ce qu'on aurait un peu de plage, là, pour essayer de s'éloigner et aller faire un petit tour au bord de l'eau ? Parce que tout à l'heure, on m'a dit, je parle pas de plage, mais vous qui avez vécu au bord de l'océan, indien, il y a

0: J'aime voir l'eau, et alors pas que, parce que j'adore aussi forcément aller du côté de Trouville, Villerville,
1: là
0: on est remonté vers la Normandie.
1: N'en dites pas plus, on va aller en Normandie dans un instant. Ça y est, le sud, Bordeaux, la Gironde, on salue d'ailleurs voilà, tous les habitants de la Gironde et toutes
0: et
1: les
0: on
1: difficultés,
0: pense très fort,
1: bien sûr. On a vécu des semaines compliquées, et justement il en est un peu question dès à présent dans cette émission, parce que depuis le mois de juin dernier, la sécheresse des sols s'est installée sur l'ensemble du pays. Il y a des conséquences aussi de plusieurs restrictions d'eau qui ont été prises dans certains départements. Alors c'est difficile par endroit de pouvoir par exemple arroser son jardin. Alors une commune en Bretagne a décidé à son tour de prendre les devants, Séverine, et ainsi anticiper les futurs manques d'eau. Et c'est Robin Bernou qui nous dit tout.
2: Et si les récupérateurs d'eau faisaient partie des solutions pour faire face à la sécheresse?
3: Je pense que c'est une excellente idée.
2: En Bretagne, pour permettre aux habitants de continuer à arroser potagers et jardins, la mairie de Plourivaux, dans les Côtes d'Armor, a lancé un achat groupé de plusieurs dizaines de récupérateurs d'eau de pluie, comme l'explique Véronique Cadudal, la maire de la commune, à notre journaliste Delphine Gauthier.
4: L'idée, c'était aussi de ne pas continuer à arroser avec de l'eau potable, parce que c'est quand même un peu aussi un peu une incohérence, et de se dire que récupérer l'eau quand il pleut et pouvoir s'en servir quand on en a plus assez, notamment pour nos potagers, nos fleurs, etc., c'est quand même une très bonne idée.
2: Aujourd'hui, l'élu est persuadé que chacun peut à son niveau faire quelque chose.
4: Si chacun y met un peu de bonne volonté, alors sans doute qu'on ne réglera pas tous les problèmes de cette façon, mais en tout état de cause, si personne ne fait rien, il ne se passera rien. Donc en fait, chacun peut à son niveau faire quelque chose.
2: Alors ici, ça marche, mais vous, qu'en pensez-vous?
5: Moi, j'ai toujours été militant pour ces choses-là, donc il n'y a pas de souci.
2: Pour Alain, c'est une bonne initiative, mais pour lui, aujourd'hui, il faut d'abord passer par de la sensibilisation.
5: On est dans une société de consommation à tout va, et puis on voit bien aussi qu'un changement climatique, on a beau fermer les yeux, mais non, elle est là. Il faut sensibiliser toute la population, mais c'est à la municipalité d'abord de le faire, mettre en avant ces choses. C'est primordial pour l'avenir de nos enfants.
2: Une prise de conscience qui a gagné du terrain, selon Corinne, surtout après l'été que nous venons de connaître.
3: Je pense que les gens prennent vraiment très très fortement conscience, et notamment cette année, parce qu'on a tous été victimes de la sécheresse, alors qu'auparavant on n'en avait pas, et effectivement c'est très inquiétant.
2: Mais alors est-ce qu'on ne se réveille pas un petit peu trop tard? J'ai posé la question à Corinne.
3: Je pense que c'était prévisible, et que malheureusement il faut qu'on soit devant le fait accompli pour en prendre conscience. C'est dommage.
2: Oui, parce que Corinne, comme vous peut-être, elle s'est directement retrouvée impactée par la sécheresse.
3: Je ne pouvais pas arroser mon jardin, et là je me suis dit bon, il faut faire quelque chose, donc si je peux récupérer l'eau de pluie pendant l'hiver, ce sera parfait.
2: Au total, cet achat groupé de récupérateurs d'eau, proposé par la mairie de Plourivaux dans les Côtes d'Armor, a permis de réduire les coûts. Plus d'une cinquantaine de foyers ont ainsi pu s'équiper d'une cuve de 1000 litres pour moins de 130 €.
1: Et en juillet dernier, merci Robin Bernaud, d'après Météo France, il n'est tombé qu'un tiers des précipitations habituelles en moyenne sur la France, un déficit de 67% qui fait de juillet cet été, hein, Séverine Ferrer, le troisième mois de juillet le plus sec depuis que vous étiez pas né, 1959.
3: Ah oui, quand même.
1: Vous avez souffert, on parlait de sécheresse, on parlait de l'été compliqué, la canicule, ça a été pas évident aussi?
0: C'est-à-dire que moi qui ai l'habitude de la chaleur, ouais, avec la Réunion, eh bien j'ai quand même eu très très chaud, donc forcément oui, c'était assez éprouvant.
1: On va aller se rafraîchir en Normandie, qui est une des destinations...
0: Mais il a fait très beau.
1: Il a fait très beau en Normandie. Et je sais que vous aimez la Normandie, on parlera de votre actualité chargée aussi. Il est bientôt 21h, mais on a encore quelques minutes pour profiter voilà, de notre invité Séverine Ferrer. Il n'y a pas de Paris dans la vie, il y a la Normandie aussi. Tout de suite.

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2: De la Réunion à la métropole, de Montpellier à Paris, en passant par la Grande Motte, sa vie est extraordinaire. C'est Séverine Ferrer, elle est avec vous depuis 20h. Alors il y a quelques minutes, pour ceux qui nous rejoignent, on a beaucoup parlé du sud de la France, on a été aussi en Gironde. Vous avez évoqué la Normandie rapidement. On a parlé en début d'émission des origines normandes, me semble-t-il, oui. De votre maman. Vous avez évoqué quelques villes, on peut y revenir. Il y a des villes comme ça qui vous plaisent, dans lesquelles vous allez souvent en Normandie?
3: Alors, j'adore Villers-sur-Mer aussi, Cabourg, forcément, alors le Mont-Saint-Michel, c'est un petit peu juste à la limite, mais je trouve cet endroit absolument fascinant. Bizarrement, j'aime bien Lisieux.
2: C'est dans les terres, mais vous y avez, on va pas se le dire, vous y êtes passé cet été.
3: J'y étais cet été, oui. J'ai un petit garçon qui adore la Normandie. Et en effet, on a passé une grande partie du Covid, enfin, entre deux confinements, beaucoup en Normandie, puisqu'on avait besoin de s'aérer. Et c'est vrai qu'on a fait beaucoup de villes de Normandie, mais j'ai un gros coup de cœur pour Villers-Ville,
2: ouais.
3: Parce que je trouve que c'est absolument charmant. Et d'ailleurs, on pense à Laurent Ruquier, hein, qui a une très belle maison là-bas, on l'embrasse. Et j'adore aller y jouer, parce qu'en fait, voilà, c'est la côte normande, c'est le cidre, les marchés, Trouville, les vapeurs, où on mange des moules frites. Houlgate, j'adore Houlgate. Je vais souvent jouer à Houlgate d'ailleurs.
2: Mais oui, parce que vous jouez à Paris, vous jouez en province en ce moment.
3: Alors les deux en ce moment,
2: alors,
3: en effet.
2: Allons-y, on va s'arrêter sur Paris rapidement, parce qu'il n'y a pas que Paris dans la vie. Vous jouez à Paris.
3: Alors je joue en ce moment une comédie qui est absolument géniale, qui s'appelle La soirée avait si bien commencé.
2: Oula.
3: Donc c'est la deuxième saison. La première saison était jouée par Enora Malagré, qui vient vous rejoindre.
2: Bien sûr, Enora, tous les jours à midi sur votre radio.
3: Voilà, et donc moi je partage l'affiche avec Delphine Chanéac, donc une copine de longue date, hein, puisque nous avons tourné ensemble il y a bien longtemps.
2: Il y a des beaux yeux bleus de mémoire, Delphine,
3: oh,
2: des yeux bleus très...
3: Des beaux yeux bleus. Enfin, toujours aussi.
2: Beaucoup de talent, mais je me souviens qu'elle avait...
3: Voilà, avec Thibaut Delucie et Nicolas Hautebois, un peu moins beau, mais... Donc une comédie de Sophie de Potter et de Thibaut Delucie, et nous sommes en ce moment au Théâtre de Passy, donc du mercredi au dimanche.
2: Bah, c'est à deux pas de la maison de la radio et de la musique.
3: C'est vraiment à côté, et parallèlement à tout ça, j'ai été déjà en tournée, moi, avec une autre pièce, une autre comédie qui s'appelle Partenaire Particulier au pluriel, avec Alex Good et Laurent Mestret, une pièce d'Annabelle Millot.
2: Et, ça
3: et j'ai encore quelques dates, là, entre septembre et octobre.
2: Mais alors, vous êtes comme tous les artistes, arrivés quelques heures avant,
3: mais
2: vous répétez,
3: horrible, en fait.
2: Vous jouez, l'hôtel, la petite salade qui va bien jusqu'à minuit, et vous repartez le lendemain.
3: C'est terrible, parce que je parcours la France,
2: sauf qu'on
3: arrive, on fait tous les transports inimaginables, on passe des heures dans les trains et dans les avions. On arrive, on nous dépose à la salle, on joue, on nous ramène et on voit rien.
2: Vous ne voyez pas grand chose.
3: Donc quand on joue deux jours sur place, c'est le top. Parce que là, moi, dès que j'arrive, je pose mes valises et je vais faire un petit tour du village, du centre historique vite fait. Et puis ramener quelques spécialités. Oui, c'est mon grand truc. Je suis capable d'arriver à Lyon, je joue à Lyon, je vais au hall, au marché Bocuse, je vais récupérer mes saucissons à la pistache et je rentre. Ah non, mais je suis une grande malade, moi. Je prends des Uber même pour y aller, quoi. Voilà, donc c'est vraiment...
2: Il y a des villes qui vous ont marqué parmi toutes les tournées, que ce soit avec le théâtre ou les tournées avec les souvenirs des années 90, 2000, on va en parler.
3: Oui.
2: Il y a des villes comme ça, vous êtes dit, bon, j'ai très peu découvert, mais il faut absolument que je revienne.
3: Récemment, j'ai découvert Rouen. C'est très bête, hein, mais c'est à côté.
2: Pourquoi c'est bête?
3: Mais non, mais parce qu'on y passe souvent. Mais sans s'arrêter, mais c'est une ville magnifique. Le Mans, c'est super joli. Enfin, c'est des villes comme ça, Tours. On s'y arrête jamais, on joue, on repart, mais c'est hyper
2: chouette.
3: Qu'est-ce
2: qu'il y a de joli à Tours et au Mans? Je connais pas, moi, par exemple, Tours.
3: Tours, il y a plein de châteaux autour, déjà.
2: Okay.
3: C'est ça, pas mal.
2: Très bien.
3: Et puis la petite ville de Tours, elle est chouette. Ouais. Le théâtre est absolument génial. Enfin, non, moi, j'adore. C'est des petits endroits comme ça où j'aime bien. Donc, je reviens après. Après coup, je reviens, je me dis, ah tiens, en souvenir, c'était pas mal. Ah bah tiens, si on y passe. Et donc, je m'organise pour m'arrêter quand je vais à droite, à gauche, mais à titre personnel.
2: Alors, il y a eu la tournée à Gosling, ça c'est les années 2000, ça
3: repart.
2: Ça continue, ça y est, ça repart.
3: 2027, oui.
2: Ok, donc là, les artistes, allez, on va aller donner quelques-uns des artistes.
3: Alors, sur la nouvelle série, sur la nouvelle saison en tout cas, on a Lucenzo. qui arrive avec nous. On a Emma Domas, Evangélie, les Poetic Lovers, Najwa Belizel. On en a plein.
2: Vous avez des tenues de dingue, hein. Des costumes de dingue.
3: Oui, c'est hyper chouette. Ça continue.
2: Combien de dates en France?
3: Alors, combien de dates? Il y en a 30 là, qui arrivent. Mais alors, il y a encore plein de choses. J'ai ma série que j'ai tournée à La Réunion cet hiver qui sort au mois de septembre, qui s'appelle Marimar et les cœurs brisés, qui sera diffusée dans tous les dom-toms et sur la plateforme de France Télé.
2: Ok.
3: Voilà, donc c'est hâte. Je continue le livre qui est en préparation, donc pour le printemps prochain. Je continue aussi ce spectacle, ce très beau spectacle que je fais autour de la libération de la parole des femmes, qui s'appelle La Voix des Femmes, VOIE. Oui. Et nous serons donc à Taverny le 20 novembre. Et donc voilà, tout plein de choses. Et puis, je fais aussi de la radio, moi, de une autre radio.
2: On va pas en parler très longtemps, mais effectivement, vous êtes sur FM.
3: Je fais aussi des podcasts.
2: Vous êtes
3: maintenant.
2: Je fais
3: des interviews qui est devenu très 2000. Et donc, c'est tout à fait tout ce que j'aime.
2: Excusez-moi,
3: je m'éclate.
2: Vous avez 5 minutes pour vous, des fois?
3: Oui.
2: Déjà, je vous remercie de nous avoir accordé une heure. Je ne sais pas comment vous avez fait pour trouver dans ce temps.
3: C'est parce que c'était vous, Eric.
2: Ça fait plaisir.
3: Mais c'est vrai que oui, non. Mais j'essaie quand même, alors même. Évidemment, j'ai beaucoup de boulot, mais j'essaie aussi de m'autoriser des petites plages horaires dédiées à mes enfants, parce que pour moi, la famille est essentielle.
2: Séverine Ferrer, votre invitée ce soir jusqu'à 21h. Vivez où aujourd'hui?
3: Aujourd'hui, je vis dans les Yvelines.
2: Le 78.
3: Eh ouais.
2: Vous voulez en dire un petit mot? Vous êtes, vous voulez dire la ville ou?
3: Non, moi je dis rien, moi.
2: C'est là où vous êtes engagé politiquement?
3: C'était. Non, j'ai fait qu'un mandat.
2: Bah, vous êtes quand même engagé.
3: Je me suis engagée.
2: Donc c'est
3: une très belle expérience. Oui, c'était une très belle expérience. Mais c'est vrai qu'il faut beaucoup de temps et je n'en ai plus beaucoup, malheureusement.
2: C'est sympa, surtout.
3: C'est très sympa. Alors, moi, j'adore. Alors, il y a tout. Il y a Rueil Malmaison, il y a Marly Leroy, il y a vraiment toute cette. C'est vraiment à côté de Paris. Il y a les quais de Seine. Et bien, c'est l'île des impressionnistes aussi.
2: Bien sûr.
3: Il y a tout plein de choses à découvrir et j'adore cette région.
2: Est-ce qu'il y a un lieu où vous aimez vous retrouver pour vous apaiser, pour vous se retrouver? Ça peut être une forêt, par exemple, un endroit.
3: Alors, je ne suis pas très forêt, moi. J'aime pas trop. En fait, si, j'aime les forêts, mais pas chez moi.
2: D'accord.
3: J'aime me balader quand je ne suis pas à la maison.
2: Ok.
3: Voilà, quand je suis à la maison.
2: Non, mais pour se ressourcer.
3: Pour me ressourcer.
2: Parce que quand on a un emploi du temps que vous avez, à un moment donné, il faut bien se poser.
3: Oui, c'est vrai. Alors, par exemple, là, pour me ressourcer, ça va vous paraître complètement étrange, mais j'ai un lieu que j'adore à Valenciennes.
2: Ah ben voilà.
3: Alors, il y a un hôpital, un ancien hôpital général qui a été complètement réhabilité en hôtel. Et à chaque fois que j'y vais, je m'enferme dans cet hôtel et je me ressource et ça me fait du bien. Voilà, donc j'en reviens là. C'est pour ça que je suis aussi détendue.
2: Et quels sont les lieux que vous ne connaissez pas encore en France et vous dites absolument que j'aille, c'est les prochains, quoi, en gros. Hein.
3: Alors, j'ai envie de vous dire, il en reste pas beaucoup, hein. Il en reste pas beaucoup.
2: Toulouse, ça peut être l'Alsace.
3: Oui, Toulouse, je ne connais pas bien. Toute cette région de Collioure, tout ça, je ne connaissais pas. Et j'aimerais bien découvrir un peu Perpignan et tout ça, monter juste la frontière entre l'Espagne et la France. J'aimerais bien découvrir cette région-là, un peu plus.
2: Où est-ce qu'on mange bien en France?
3: Partout.
2: Vous voulez vous fâcher personne, hein.
3: Non, je vous jure, je suis une telle bonne vivante, je suis épicurienne, mais moi, c'est comme je vous disais, je suis capable de faire des kilomètres pour aller chercher un saucisson à la pistache chez Gast au marché des Albocuse, quoi. Et manger une soca à Nice, et manger un poulet au cidre en Normandie, un cassoulet à la Toupina à Bordeaux.
2: c'est génial. Franchement, vous nous avez emmené partout, Séverine. Difficile de résumer toute votre actualité. La radio, on l'a dit, le livre qui va arriver, la série avec France Télévisions, la pièce de théâtre partenaire particulier, l'autre pièce de théâtre qui se joue à Paris au théâtre.
3: La soirée avait si bien commencé au théâtre de Paris.
2: La tournée à God of Feeling. À un moment donné, il faudra que cette émission dure 2 heures pour que je parle de l'actualité de Séverine Ferrer.
3: Je reviendrai.
2: On va se quitter avec un quiz.
3: Oh, avec
2: vous
3: plaisir.
2: Ne pouvez répondre que La Réunion ou la métropole.
3: Okay.
2: Alors, on va forcément retrouver des choses.
3: Mais La Réunion, la métropole, oui, d'accord.
2: Non, c'est soit l'île de La Réunion, vous avez vécu.
3: Oui, d'accord. Bon, ça promet d'être déjà très difficile.
2: Allons-y. Mais non. Votre enfance?
3: La Réunion.
2: Votre premier souvenir TV?
3: Eh bien, La Réunion.
2: Votre premier amour?
3: La Réunion.
2: Votre meilleur rougail saucisse.
3: La Réunion, sans aucun doute.
2: Oui, la meilleure France aussi. Le plus beau coucher de soleil.
3: Oh, bah, la Réunion.
2: Les premiers pas sur scène.
3: La Réunion.
2: Premier casting.
3: La Réunion.
2: Un dimanche en famille, c'est où?
3: La Réunion.
2: Prendre votre retraite.
3: La métropole.
2: Eh ben voilà, on va terminer sur la métropole et ce sera du côté de Montpellier, j'en suis sûr.
3: Probablement.
2: Parce que vous, à mon avis, vous irez pas du tout dans le sud, tellement vous êtes en suractivité ici. Mais peut-être à la retraite, si vous la prenez un jour, vous irez peut-être là-bas.
3: Vous savez quoi ? Moi, j'ai décidé de mourir sur scène.
2: Eh ben, je crois que c'était Dalida, ça. Et on va terminer sur Dalida, je vous écoute.
3: Écoute, en tout cas, j'étais très heureuse d'être avec vous.
2: Merci, Séverine. Franchement, c'était un plaisir. On a fait un joli tour.
3: Et j'adore votre concept. Je vous le dis, c'est très agréable.
2: Ça fait plaisir, il vous ressemble aussi, spontané, bienveillant, et puis à l'image de toutes les villes que vous avez fréquentées.
3: Et puis comme je vous le disais, vraiment les voyages sont la richesse. Donc continuez, surtout, on est tellement bien en France, il y a tellement de choses à voir.
2: Merci.
3: Donc n'allons pas très loin.
2: Mais oui.
3: Au final.
2: Moi j'irai avec vous.
3: Ah oui, avec plaisir.
2: Séverine Ferrer était votre invité sur ici.fr pour écouter cette émission. N'oubliez pas qu'il n'y a pas que Paris dans la vie. On vous le trouvera à nouveau demain avec d'autres invités. On vous embrasse et on vous souhaite une très belle soirée ici.fr.
3: Belle soirée.
2: Pour nous suivre et réécouter l'émission. Ciao.

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2: Et à 20h sur votre radio ici, c'est l'heure de Décibel. Petite originalité du samedi. La programmation musicale est assurée par un invité. Ce soir, c'est un invité chanteur, auteur, compositeur, accordéoniste. Là, ça vous donne quand même un bon indice. Hein. En tout cas, ça réduit le champ des possibles dans nos invités. Son petit nom, c'est Claudio. Claudio Capeo, vous avez découvert il y a une dizaine d'années dans The Voice avec ce premier tube Un homme debout et ce soir l'invité de Décibel. Les chansons préférées de Claudio Capeo, vous vous demandez ce que c'est ? Vous avez raison de vous poser la question parce que j'ai rarement vu une sélection aussi éclectique. Salut Claudio !
3: Salut, tu vas bien ?
2: Très très bien, merci.
3: C'est vrai que c'est un foutoir hein, quand je revois la liste. Mais je voulais vraiment donner un peu de tout, c'est un peu toute ma vie en fait, tout ça quoi.
2: Alors c'est ça qui est super, c'est quand on demande à un artiste de choisir une dizaine de chansons, au début il nous dit « Ah bon, c'est difficile d'en choisir que 10 ».
3: Après on peut plus s'arrêter quoi.
2: Voilà, mais après ça permet aussi quand même de te raconter et voilà, et de raconter aussi ton parcours. C'est super éclectique et on va vraiment se régaler ce soir jusqu'à 21h. Claudio, je rappelle tout de même que ton album Nouveau Souffle est disponible et que j'ai choisi les petites chansons à toi qu'on pourra écouter aussi pendant l'émission, puisque pas de raison, t'es là, donc on a envie de t'entendre chanter quand même. Voilà, c'est important. Alors, parlons peu mais parlons bien. On commence par un classique rock français, c'est Téléphone. Ça, c'est vraiment toi. C'est quoi ton souvenir avec cette chanson ?
3: Mais écoute, tout simplement, comme tu l'as dit, c'est un classique, c'est le patron, voilà. Ah oui, tu sais, quand on se retrouve aux enfoirés et tout, quand tu prends sa guitare, ben genre lui, c'est le patron pour moi, quoi. Tu sais, il pose son truc, il pose le décor, il y a tout le monde qui se lève, c'est un joyeux bordel. Et puis même nous, les artistes, tu sais, pendant ces interludes, donc c'est entre ce que tu vois à la télé, pendant le show, ben nous, tous les artistes, on monte sur scène et on chante pour faire passer le temps aux gens et pour passer du bon temps avec eux. Et voilà, et puis Jean-Louis, il arrive avec sa guitare et il claque le premier accord et puis voilà, ça part en...
2: C'est fou, hein.
3: Ouais, c'est fou furieux, quoi. c'est juste énormissime. Donc voilà, il devait commencer par ça, en fait, quoi. C'est le rock français, parce que c'est fort, parce que ça fait du bien, parce que c'est dans l'ADN, quoi. Voilà.
2: Vous l'entendez, il a envie de l'écouter, cette chanson.
3: Eh oui.
2: Alors, ça, c'est vraiment ça. Téléphone sur votre radio ici, premier choix de la soirée pour notre invité, Claudio Capeo.

0: voilà, ça pose le décor. C'est le départ. Ça, c'est vraiment toi. Téléphone, ça y est, vous êtes chaud, les amis. On passe une heure en compagnie de Claudio Capeo, qui choisit la musique. Et comme vous l'entendez, Claudio est suédois. Non, c'est pas ça. Il est italien, évidemment.
1: Hey, bonjour à tous. Voilà, le Claudio l'italiano.
0: C'est pas ça, c'est una bella canzone. Évidemment, t'allais nous mettre un Italian lover.
1: Ah, mais oui, oui.
0: Eros Ramazzotti.
1: Ouais. Voilà. Tu sais, ouais, parce que il y a cette partie, disons moi, qui est en Italie, qui reste en Italie, mais tu sais, il y a ce voyage qui est constant, c'est tout le temps comme ça, ouais. Tu sais, c'est la pasta, c'est la maman, c'est la France avec, tu vois, avec moi en Alsace, la choucroute, mais c'est juste que voilà, parce que ça fait partie intégrante de ma vie, c'est toutes mes vacances, encore une fois, c'est le sang qui coule dans mes veines. C'est quelque chose que je ne pouvais pas passer à côté de ça. Et puis, voilà, c'est des moments de. Je ne sais même pas quoi te dire, en fait.
0: Non, mais
1: quoi.
0: C'est de la nostalgie. Bah,
1: c'est totalement naturel, en fait.
0: Quand tu grandis dans une famille italienne, c'est sûr. Et Eros Ramazzotti, enfin, tous les Italiens, on a tous une maman ou une tati déjà qui est amoureuse de Eros.
1: Eh ben oui.
0: Déjà, c'est géré. C'est qui, c'est toi C'est qui, c'est toi, Claudio, qui est amoureux?
1: Tout le monde, on est tous amoureux
0: d'Eros Ramazzotti.
1: Mais bien sûr.
0: Non, en plus, c'est vrai, il est beau, il est classe, il a cette voix et tout. Mais au-delà de la nostalgie, est-ce qu'il y a des. Ils ont une façon de chanter quand même, les chanteurs italiens, avec la voix rauque et tout. Et il y a quelque chose, c'est toi comme ça aussi.
1: Oh, je sais pas, en tout cas, tu sais, ils prêchent l'amour, ça parle énormément d'amour, et puis ils le font tellement bien, ça. Enfin, faut leur laisser, quoi. Ouais. C'est les champions du monde pour tout ça. Et puis, tu te laisses toujours transporter par tout ça. Et puis moi, je continue, tu sais, le matin, quand j'ai envie d'être un peu frais, sous la douche, je me tire des chansons italiennes, je sais pas pourquoi, mais c'est un truc, tu vois, c'est ça, c'est...
0: Tu chantes des chansons italiennes sous la douche?
1: Mais totalement! Ouais, parce que j'aime ça, parce que ça fait du bien. Après, tu vois, on va continuer la liste, oui. Ouais, je peux mettre du rap, comme je peux mettre du métal, hein, tu
0: d'accord.
1: Vois.
0: Mais
1: voilà, quand il y a un beau soleil, on a envie de se pimper un peu pour sortir et se trouver beau, tu sais, moi c'est Italia, tu vois, ça me fait du bien.
0: Alors c'est parti, Eros Ramazzotti, pour toutes celles et tous ceux qui sont amoureux. C'est pas ça, c'est la canzone.

0: Ça se passe très très bien, hein, cette soirée avec Claudio Capéo. On te demande des fois de faire le DJ comme ça, tu peux faire des chansons, tu fais ça bien. Hein.
1: Oh, non, pas si bien que ça au final. Hein,
0: tu vois.
1: Là, c'est parce qu'on est ensemble, tu m'accompagnes. Du coup, voilà, c'est un travail de groupe. Du coup, c'est vachement plus simple parce qu'à deux, on est plus fort. Mais
0: ouais.
1: Mais voilà, mais pour vous, pourtant, on s'en sort plutôt pas mal, je trouve.
0: Carrément. Alors après deux énormes tubes, Téléphone et Eros Ramazzotti, là c'est une découverte que tu nous proposes, ouais. Claudio. Mima, ça s'écrit M-I-M-A-A, et la chanson VFC, là, il va falloir décoder pour celles et ceux qui en entendent parler pour la première fois.
1: Ouais, je peux le dire ou pas?
0: Tu dis tout ce que tu veux.
1: Et c'est vachement cool. Tu vois, c'est tout simplement, on est encore dans un truc italien, tu vois.
0: C'est
1: vrai que c'est une découverte.
0: C'est la culture italienne.
1: Ouais, bah c'est comme ça.
0: On
1: peut le dire avec un grand sourire et puis tout va bien.
0: C'est vrai.
1: Et c'est ce qu'elle fait dans sa chanson. Et c'est vrai que c'est une découverte. J'ai envie de te dire que c'est un jeune talent alors que je me suis un peu renseigné. Ça fait comme très très longtemps qu'elle veut être artiste, qu'elle fait de la musique.
0: Tu la connaissais pas, moi?
1: Ouais, ben tu vois, moi je la connais depuis pas longtemps. Et je suis tombé amoureux de sa musique, de la personne, de ses potes qu'on voit sur les clips, les trucs. Parce qu'en fait, tu sais, je trouve qu'il y a une belle énergie. Il y a un renouveau, quelque chose qui fait du bien. Et il me devait faire en sorte qu'elle soit présente dans cette playlist aujourd'hui,
0: bah merci,
1: parce que
0: hein.
1: Tu sais, des fois, des jeunes talents, ça. J'aurais aimé qu'on me lance, moi, à l'époque, comme ça. Personne ne l'a fait ou pas, je ne sais pas, mais en tout cas, moi, j'oublie pas tout ça. Dès que je peux aider un peu, je le fais. Alors, tu sais, on se connaît pas du tout, mais
0: comment tu découvres, toi, la musique? Là, par exemple, Mima, t'as découvert quoi sur Spotify?
1: Instagram, en scrollant,
0: sur
1: Mongolito, hein, tu vois, je suis comme ça. Et je suis tombé dessus, ensuite, à force de regarder, je fais un peu de partage d'amis, de trucs qu'elle m'a écrit, elle m'a dit, c'est incroyable. Non, c'est moi qui lui ai écrit en disant, ouais, j'adore ce que tu fais, très cool et tout. Non, c'est dingue, yo, non, yo, voilà.
0: Ah, c'est tout simple.
1: Ouais, c'est tout simple. C'est, voilà, c'est comme, ouais, comme tout le monde, quoi.
0: Mima.
1: Voilà, on l'adore.
0: M-I-M-A-A, comme Claudio Capéo. Allez lui donner de la force, pourquoi pas sur Instagram, oui. Sur les réseaux sociaux. Et donc, répétez après moi le son de italien, niveau 1, va faire cool.
1: Non,

0: fait du bien.
1: Elle s'appelle Mima, et ça, c'est la découverte du jour. Il y en aura d'autres hein, d'ici à 21h, puisque Claudio Capeo, il vous a fait une playlist absolument formidable. Alors là, ce début d'émission ne serait pas complet sans un grand classique de la chanson française, puisque là, on a eu de l'italien, de la variété, du rock, tout ça, ça se retrouve dans ta musique. Mmh. Mais il y a aussi la chanson avec un grand C, et donc tu as choisi Charles Aznavour.
2: Oui.
1: C'est une référence pour toi, Aznavour, Claudio ?
2: Ah, c'est, tu sais, on a eu le patron, on a eu le taulier, ça c'est vraiment toi, avec téléphone, et puis là, cette fois-ci, on a le monument, quoi, avec un grand M. C'est, voilà, c'est, on a juste le droit de faire une seule chose, c'est l'écouter, et puis se taire, et puis parce que tout est beau, parce que ces chansons sont des peintures, parce que t'arrives à te projeter dans sa cuisine quand il chante dans n'importe quelle chanson, tu sais exactement où est-ce qu'il va.
1: Oui.
2: Tu fermes les yeux et tu comprends tout, quoi.
1: C'est comme des petits films.
2: C'est assez merveilleux, quoi. Tu sais, je dis, putain, il s'en est donné de la peine et il l'a bien fait parce que on continue à rêver en écoutant ses chansons. Ça nous fait du bien.
1: C'est intéressant ce que tu dis. Il s'est donné de la peine parce que il a toujours été là, Aznavour. Ouais, quand on était petit, il était déjà vieux. Et donc, on s'est jamais. Non, mais voilà.
2: Ouais.
1: Et en fait, en regardant, alors notamment le film de Grand Corps Malade qui raconte la vie de Charles Aznavour, qui est génial, avec Tahar Rahim dans le rôle d'Aznavour, on se rend compte à quel point il a 15 galéré au début.
2: Bien sûr. C'est vrai qu'il arrive assez tard. Hein.
1: Mais oui.
2: Tu vois.
1: Et que l'on lui disait qu'il était trop moche, et puis qu'il avait une voix pas possible. Enfin, il se prenait vraiment des critiques terribles et tout. Le mec n'a rien lâché. Donc ça aussi, c'est inspirant. Mine de rien, de se dire qu'un mec est devenu légende.
2: Ouais.
1: Au début, il n'était pas très bien traité, quoi.
2: Bah ouais. Mais après, tu sais, c'est la vie de chaque artiste. Hein, et puis, c'est par ces moments-là, c'est ça qui l'a rendu plus fort.
1: Ouais.
2: Mais quand même, pour la petite histoire, il a toujours été presque incapable, non, c'est pas comme ça que j'ai envie de le dire, mais de chanter deux fois la même chanson de la même façon, quoi. Tu sais, ça a toujours été. Tu vois, quand il ne le sentait pas, en fait, en répétition et tout, il arrêtait, quoi. C'était pas on va réessayer pour un titre, c'était du one shot. Donc la chanson, elle enregistrait, c'était tout d'un coup, quoi. C'est pas comme aujourd'hui où on coupe le petit mot, là, on va récupérer celui-ci de la prise d'avant, et tu sais, on triche un peu, quoi. Tu vois, on est devenu un peu.
1: Peut-être on est devenu un peu paresseux, on se dit, voilà, tiens, le premier couplet, là, dans mon premier enregistrement, il était bien, ensuite on prend le refrain ailleurs.
2: Voilà, et tout, exactement. Ouais. De ce que je sais de lui, c'est que lui, quand ça marchait pas, c'était pas d'un coup, ben,
1: il s'en allait. La chanson que tu as choisie, c'est pas n'importe laquelle, c'est comme ils disent, c'est une chanson qui était courageuse à l'époque, puisque l'homosexualité était considérée comme une maladie par l'Organisation Mondiale de la Santé. Elle était illégale dans plein d'endroits, et donc il dit cette phrase: je suis un homo, comme ils disent.
2: Ouais.
1: Alors il ne l'était pas, mais n'empêche, il a pris position pour un groupe qui était opprimé. Ça aussi, ça te touche.
2: Ouais, tout à fait, parce que j'ai beaucoup d'amis, et puis après aujourd'hui ça va mieux, on peut en parler ouvertement, tout se passe bien, mais ça reste compliqué pour d'autres personnes, d'autres amis à moi, et puis en fait c'est, je sais pas, c'est pas une maladie, quoi, hein, tu vois, celui qui l'accepte pas, qu'il aille se faire foutre, en fait, hein, dans un coup, là, tu vois.
1: On n'a pas appris ce mot pour rien tout à l'heure dans notre cours d'italien.
2: Voilà, non, mais c'est
1: Charles Aznavour, comme ils disent. Merci, Claudio Capeo.

Française. Et comme l'a dit Claudio Capeo, un monument de la chanson française avec un grand M à l'instant, Charles Aznavour. J'en profite pour vous dire que le film sur sa vie, réalisé par Grand Corps Malade et Mehdi Idir, est disponible sur Netflix. Elle est la suite des choix musicaux éclectiques et réjouissants de notre invité Claudio Capeo. C'est dans quelques secondes. Vous écoutez ici Décibel jusqu'à 21h.

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3: Cap sur Lisbonne. 1991, Étienne Dao y vit une passion amoureuse incandescente. C'est là, entre les pavés humides et les embruns de l'Atlantique, qu'est né un morceau culte, Saoudade.
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3: Saoudade, ce mot portugais presque intraduisible, c'est ce mélange unique entre la joie et la tristesse. C'est le cœur qui bat un peu trop fort pour un souvenir.

0: ce titre est si viscéral qu'il en fait un test ultime. À l'époque, chaque musicien qui souhaite l'accompagner sur scène doit passer l'épreuve de Saoudab. S'il ne capte pas l'âme du morceau, il ne fait pas partie du voyage. 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
1: Ce soir, c'est Claudio Capeo qui est l'invité de Décibel et qui choisit toutes les musiques jusqu'à 21h. Tu vas piquer mon boulot, tu vas devenir animateur radio.
2: Ah, je ne pourrais pas, tu es et même être mathématicien, je ne le savais pas. Ça, pour les personnes qui ne le voient pas, tu as quand même des filles partout, elles comptent toutes les microsecondes entre chaque moment de chanson, de trucs. Elle n'a pas besoin de calculatrice en plus.
1: Sur mes doigts.
2: En fait, je me suis dit, dans la radio, je pensais pas que les mathématiques étaient aussi importantes. Ben, franchement, bravo, félicitations.
1: Merci.
2: Quel génie, quoi.
1: Claudio, puisqu'on en est aux félicitations, félicitations pour ton nouvel album.
2: Oh, c'est gentil.
1: Qui cartonne. Là, pour le moment, tu prépares ton retour sur scène. Il y aura les festivals d'été, puis cette énorme tournée de Zénith et d'Arena à partir du mois de novembre 2026. Je me suis dit que ce serait chouette qu'on écoute Speranza, qui est vraiment un grand moment de ce nouvel album. Tu peux nous en dire plus sur cette chanson?
2: Bah, quoi dire, assez rapidement, tout simplement, c'est une chanson qui vient d'un artiste que j'adore, qui s'appelle Pétrole Brut, tu vois, que je ne connaissais pas, et c'est la seule chanson qui est venue d'ailleurs, c'est un peu qu'on m'a proposé avec le texte, avec tout ça, et...
1: Parce que toi, d'habitude, c'est toi qui écris.
2: Bah, habituellement, nous, on compose, après, ça m'arrivait à l'époque de prendre aussi des titres comme ça, mais cette fois-ci, on a changé, tu sais, avec ce nouveau souffle, on compose, on est réellement, c'est nous qui faisons toute la popote, hein, tout le temps, tu vois.
1: D'accord.
2: Et là, cette fois-ci, c'est juste un gros coup de cœur, parce que c'est tellement bien dit, parce que j'ai trouvé ça beau, parce que le mec est merveilleux, parce qu'il y a du cœur, parce qu'il y a de l'action, parce que ça parle de vérité, à la fois c'est droit, c'est juste, c'est dur, c'est profond. Je ne pouvais pas passer à côté de ce type-là, et vu qu'il est, en plus il est artiste, et puis je lui ai dit l'autre jour, je lui ai dit, mais c'est quand même marrant, quoi, tu vois, t'as fait une pépite, t'as fait une chanson qui est juste merveilleuse, pourquoi tu l'as pas gardée pour toi?
1: Question, qu'est-ce qu'il a dit?
2: Bah, il m'a dit non, qu'il n'était pas, qu'elle était pour moi, qu'il n'était pas pour lui. Je lui ai dit, mais quand même, putain, t'as fait, c'est un gros titre, quoi, pour moi, c'est mon petit chef-d'œuvre de l'album, quand même, tu vois, ce truc, enfin, c'est le nôtre, tu vois, avec Pétrole, et puis, non, c'était, pour lui, c'était comme ça, fallait que je prenne la main dessus, et c'est super beau, et. Ouais, je trouve que c'est courageux de sa part, et à la fois, bon, ça reste une chanson, tu sais, mais une chanson, fait passer des messages qui sont tellement forts, et
1: ça t'a touché.
2: Et je le remercie encore une fois de, ça m'a énormément touché, c'est pris dans les bras, ça fait des gros câlins,
1: Monsieur Pétrole Brut, à qui, en plus, Claudio Capeo donne de la force, ça fait toujours plaisir. Voici Speranza, donc, sur le nouvel album de Claudio Capeo, Nous vous soufflez.
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0: Claudio Capeo, Speranza, vous connaissez la chanson, mais connaissez-vous les goûts musicaux de Claudio Capeo? Si ça vous intéresse, vous êtes au bon endroit, puisque c'est lui qui choisit les disques jusqu'à 21h dans Décibel. Alors je dois dire, Claudio, que dans ta liste, au début, il y avait un peu plus que 10 chansons. Il y avait du rap. Vous connaissez Assassin, les amis? Écoutez quelques secondes. Tout d'espoir, Assassin, c'est parti des pionniers du rap français, époque début d'NTM et compagnie. C'est, bon. C'est important pour toi le rap?
1: C'est mes 14 ans, c'est nos 14 ans, c'est les moments qui sont super forts, c'est du rap bien lourd, quelque chose qui dégaine bien, qui... Ouais. Puis, ouais, puis, ouais, c'est important, ça l'est toujours. C'est tout ça fait partie de période de vie, tu sais, entre ce métal qu'on va.
0: Oui, il arrive. Ouais.
1: C'est des moments où ouais, qu'on n'oublie pas, et puis voilà, c'est ça reste des pionniers, quoi. Donc ah. Il me devait de les citer.
0: Exactement. Assassin, donc Tout d'espoir, et le fameux métal dont nous parlions, c'est celui de System of a Down.

0: freestyle, pareil, Claudio, c'est associé à ton adolescence comme le rap ou c'est encore une autre période?
1: Ouais, c'est le moment où tu grandis, puis t'as 14 ans, et puis l'accordéon, c'est pas forcément ce qu'il y a de plus chouette, hein, tu vois, avant l'adolescence. Donc du coup, ben, tu le remets dans ta petite boîte, tu la fermes pendant 2 ans, et t'achètes des platines, et puis tu vas faire du métal avec tes potes, et puis ça a duré 2 ans, tu vois, 2 ans de scène où c'était les guitares à fond, on poussait tout. D'ailleurs, ça m'a apporté mes acouphènes aussi, tu vois.
0: Ouais, oh,
1: tu vois, non, tu vois.

0: française du coin-là.
1: Elle vient de la vie, quoi.
0: Oui.
1: Oh là là.
0: Et je crois que c'est Trinidad et Tobago qui a dit So Rose. Et la chanson s'appelle Abakina. Tu l'as choisie pour nous. Et croyez-moi, les amis, ça s'écoute bien.

0: et Tobago dans vos oreilles sur votre radio ici. Franchement, on remercie Claudio Capéo pour le voyage. Ça va, Claudio?
1: Bah, ça, écoute, ça va très très bien. Très, très bien.
2: Tant mieux.
0: Dis-moi, Christophe Maé est dans ta sélection de chansons.
1: Oui.
0: Est-ce à dire que c'est ton pote, par exemple?
1: Oui, mais.
0: Ouais.
1: Mais bien sûr. Mais tu sais, je pensais du coup, ça c'est vraiment toi. Je pensais à Jean-Louis, tu vois. Je me dis, voilà, on a le taulier. On a commencé par le taulier. Par,
0: oui.
1: Tu vois, et puis là, on arrive par l'excellence scénique, en fait, tout simplement. Et puis encore une fois, les enfoirés. Pendant ces interludes-là, les moments où on chante d'autres chansons, bah, lui, il prend son harmonica. Il va se balader dans la foule. Il fait des câlins à tout le monde, il met de la joie.
0: Il est hyper à l'aise. Hein,
1: c'est complètement fou, quoi. Tu sais, tu prends du plaisir à le regarder, même si tous les soirs il fait la même chanson. Bah, tous les soirs, moi je suis comme ça dans la salle, je regarde, je dis, ah putain, il est bon, ça fait du bien. Et puis le jour, dit, ah, comment il va le patron? Il dit, oh, écoute-moi bien, quel patron? Non, mais franchement, il est d'une excellence pure. Et ça fait du bien à voir, tu sais, autant dans ses chansons, autant sur scène, autant dans la vie. Il a ce comportement de folie, de. Je sais pas, c'est un fou furieux, quoi. Il apporte que du bonheur.
0: Voilà. Il s'appelle Christophe Maé, justement parlant de bonheur, tu as choisi, Claudio, la chanson Il est où le bonheur? Eh bien, je crois qu'il est ici, tout simplement. C'est des décibels avec Claudio Capéo.
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1: C'est Christophe Maé qu'on vient d'écouter à l'instant, choisi par Claudio Capéo. Bon camarade, donc vraiment dans cette playlist, Claudio, t'as mis plein de gens, soit qui avaient besoin d'un petit coup de projecteur, hein, comme Mima tout à l'heure, ou alors voilà des artistes confirmés mais que tu aimes beaucoup comme Christophe Maé. Anis, qu'on va écouter maintenant avec la chanson Mon Métro. Alors c'est encore un autre profil, c'est-à-dire c'est un artiste qui est reconnu par ceux qui connaissent.
2: Ouais, tout à fait.
1: Tu vois ce que je veux dire?
2: C'est un peu sorti aussi du monde, hein. Il a décidé de se mettre de côté. Après, je pourrais pas en dire beaucoup plus. C'est juste que moi, en fait, j'ai tous ces albums dans mon téléphone. Et ça fait 20 ans que je l'écoute, tu vois. C'est quelque chose, en fait, qui me fait du bien.
1: Tu comprends?
2: Sa voix me fait du bien. Bah, je sais pas, c'est juste, t'es attiré par par quelque chose. Et ben, faut y aller, en fait, tout simplement.
1: Mais tu comprends sa démarche à lui d'avoir sorti des albums et puis finalement de dire non, mais je vais arrêter, en fait, sur autre chose.
2: Je pourrais pas dire, j'ai pas envie de me prononcer, mais il me semble qu'en soi ça l'a un peu gonflé et puis système et puis c'est rangé quoi, c'est mis de côté. Je comprends totalement parce que tu sais je vais pas commencer à me plaindre hein, mais c'est pas forcément toujours évident, tu sais.
1: Mais c'est intéressant de le dire quand même.
2: Autant pour moi que pour toi, tu sais, ça reste, on est dans le public, on est dans tout ça, c'est tout le temps quand tu cherches ta baguette faut être un peu coiffé quoi, tu vois.
1: Tu peux pas sortir en pyjama,
2: moi parfois je sors avec le jogging et la petite paire de claquettes, je dis que ma femme elle kiffe pas trop quoi. Mais bon, on fait ce qu'on peut. Je l'adore. J'adore ce qu'il fait. J'adore sa voix. J'adore ses compositions, ses textes. Il me devait de faire passer aujourd'hui.
1: Alors, il s'appelle Anis, comme les pistes à l'anis étoilé. Et la chanson, c'est Mon Métro.
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0: 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Dites donc, ce serait pas l'heure de se refaire un petit Claudio Capéo. Je l'ai sous la main en plus. Ça va, Claudio?
1: Ça va très bien, merci
0: de passer la soirée avec nous.
1: Toi, non, c'est génial, super, on est bien.
0: Et puis de partager avec nous toutes ces chansons qui te plaisent, qui t'animent, qui t'inspirent. Claudio, je rappelle que Nouveau Souffle est disponible et qu'il cartonne évidemment, d'où l'énorme tournée, quelques festivals cet été, et puis ensuite à partir du mois de novembre jusqu'en février 2027, tous les Zéniths de France et de Navarre, ça va être formidable. Et est-ce que tu chanteras Qu'est-ce qu'il me restera?
1: Bien sûr. Bon. Bien sûr. En tout cas, on attend ce moment-là très très fort. Ça va être une régalade. Ça va être, tu vois, on va pouvoir se revoir. On va pouvoir partager des choses exceptionnelles sur scène. On va pouvoir faire des câlins et puis se dire toute la vérité, rien que la vérité. C'est le moment qu'on attend.
0: Tu sais, qu'est-ce que tu fais après les concerts quand c'est fini? Parce que t'es super excité, à la fois fatigué, mais il doit falloir du temps quand même pour redescendre. Comment ça se passe l'après-concert pour les artistes?
1: Je sais pas. L'après-concert, il est simple. Hein. Déjà, il faut. Enfin, pour ma part, pour notre part à KPO, c'est nous, on s'enferme en fait. On se met à huis clos, vraiment dans une pièce, juste en
0: que ceux qui étaient sur scène.
1: Et
0: quoi.
1: Puis ouais, et puis on voilà, on fait ce petit débrief musique, tu vois.
0: D'accord. Voilà, c'est tout de suite en sortant.
1: Ouais, tout de suite directement. Wow. On est des animaux quoi.
0: Ouais, ouais,
1: allez, on est rangés, tu sais, les poules au poulailler. Et puis on y va, c'est de temps à nous, on débrief, on fait tout de suite toutes nos listes, les trucs pour le lendemain, pour essayer de rattraper les choses, pour essayer de trouver la playlist, des chansons, des trucs, et puis ensuite on ouvre la porte, et puis là on partage tout avec tout le monde,
0: parce que
1: là
0: où
1: ça fait du bien, et ça permet de redescendre aussi, parce que tiens, ce sont des grosses charges d'amour, de force quand même. Voilà, là, après il faut revenir à la vraie vie assez rapidement parce que sinon tu peux perdre la tête et ensuite on dort pas quoi, tout simplement, parce que tu sais, ça part dans tous les sens quoi. Ouais, donc
0: drôle de vie,
1: ouais,
0: hein.
1: Ouais, drôle de vie quand même. Tiens.
0: Claudio Capéo, qu'est-ce qu'il me restera? On l'écoute avec joie sur votre radio ici, c'est Décibels.

0: Claudio Capeo, invité de Décibel ce soir. Nouveau souffle, c'est son nouvel album. Et les amis, la billetterie est ouverte donc pour la tournée des Zéniths. Claudio Capeo, ça commence le 19 novembre 2026 à Montbéliard. Rendez-vous à Bordeaux le 3 décembre ou encore à Pau le 5 décembre. Une tournée qui continue évidemment en 2027. Montpellier le 15 janvier, Paris le Zénith le 23 janvier. Ou encore Dijon le Zénith le 6 février.
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1: Bonjour, bon dimanche, sous vos applaudissements, c'est Willy vient déjeuner chez vous, numéro 1084.
2: Oh là là,
3: la piloche.
1: Bonjour la tribu.
3: Bonjour.
1: Alors, qui est là aujourd'hui? Nicolas Malabeuf, notre enfant de la télé. Bonjour mon bon Nicolas.
4: Bonjour Willy, bonjour tout le monde.
1: Et Fabien Aymon, notre geek. Bonjour mon Fabien.
5: Bonjour Willy, bonjour à tous.
1: Et bienvenue à tous mes amis. Merci d'avoir choisi votre émission utile sur votre radio utile. Cette saison encore avec Nicolas, avec mon Fabien, on vous propose chaque week-end un talk show d'actu pas comme les autres, des infos avec nos invités, des sourires avec nos chroniques, de la musique, des cadeaux. Ici, on apprend et on se détend. Et la nouveauté de cette saison, c'est que depuis hier, vous l'avez entendu, nous sommes en direct de midi à 13h30. Midi, 13h30, donc midi, 13h, nos invités et 13h, 13h30, nos auditeurs, car c'est vous qui prenez les commandes de votre radio. Alors d'abord, notez bien les deux dossiers du jour. Dans un instant, niveau météo, cette semaine aura été marquée par des orages très violents, comme je dis, dans le Val-de-Marne, et même pire, comme avec cette tornade qui a quand même blessé le village de Pommac dans l'Aude, des vents jusqu'à 240 km/h. Alors, est-on devenu un pays à tornades comme les États-Unis? Doit-on craindre des orages violents tout cet automne après cet été caniculaire? On en parle dans une minute. Et à 12h30, attention, nouveau rendez-vous que nous avons appelé le gigot du dimanche. Alors le gigot, c'est un plat star du dimanche. Hein. Et bien de temps en temps, comme ça, juste pour le plaisir, on recevra une star à votre table du dimanche. Une personnalité qu'on aime bien, qu'on a envie de déguster. Et pour introniser ce nouveau rendez-vous, alors Léon XIV, le pape catholique, sera là en septembre. Et bien lui, c'est le pape catholique qui fera sa 63e rentrée dans quelques jours. Michel Ier Drucker sera notre gigot du dimanche dans 20 minutes. Et puis, nouveauté donc depuis hier, dorénavant entre 13h et 13h30, c'est vous qui avez les clés de cette émission. C'est 30 minutes 100% rien qu'avec vous. Venez à l'antenne donc nous raconter vos youpis, vos moments heureux de l'été ou de la semaine, la belle rencontre, la jolie histoire. Venez nous faire un petit coucou, venez réagir sur les thèmes du jour. Si vous voulez dire un petit mot à Michel Drucker, profitez-en. Si vous voulez nous parler des orages, voilà, est-ce que tout ça, ça vous inquiète un petit peu? 0810 055 056, plus que jamais, ici, c'est chez vous. 0810 055 056. Il y a aussi le groupe Facebook.
5: Oui, Fabinou. Si vous nous aimez, vous pouvez nous suivre sur le groupe Facebook.
1: Venez.
5: C'est gratuit. On y partage uniquement des choses qui nous rendent heureux.
1: Voilà.
5: Aujourd'hui, la question du jour tourne autour de notre invité, Michel Drucker. Quelle émission vous a marqué? Si vous souhaitez lui laisser un petit mot, faites-vous plaisir. Tout se passe sur le groupe Facebook Youpi la vie avec Willy Aurobelli et c'est gratuit.
1: Et c'est gratuit. Aussi le WhatsApp. Hein, quand vous faites 0810 055 056, aussi sur WhatsApp.
5: À tout moment, vous pouvez nous envoyer des messages, des photos ou des vocaux sur WhatsApp. C'est gratuit, 0810 055.
1: Voilà, c'est moderne.
5: On est dans la modernité.
1: Les modernes.
5: Oh là là
1: et quand vous passez à l'antenne tout à l'heure pour les youpis, vous repartirez avec.
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1: Tout à l'heure, vers 13h20. Voilà, on a tout dit. Allez, ouvrons notre premier dossier. Bonjour Stéphane Schmitt.
6: Bonjour.
1: Bienvenue ici mon cher Stéphane. Vous êtes expert météo-orage, filiale de Météo France, spécialiste des orages. Alors depuis 10 jours maintenant, là, j'ai l'impression que la France est balayée par des orages de dingue l'autre jour, parce que nous on est à Paris. Hein. Je vais au cinéma, je sors du cinéma, c'était le chaos. Mais je n'ai plus rien compris, je n'ai plus reconnu la ville. Est-ce que, déjà là, on peut faire un point météo, mon cher Stéphane, comment ça va se passer là ces prochains jours? C'est terminé un petit peu ces gros orages ou c'est la tendance du moment?
6: Ah, on a toujours... Alors il y a toujours on a des séquences orageuses en France depuis quelque temps. Et tout ça c'est parce que on a emmagasiné du carburant notamment avec avec la canicule.
1: Ah,
6: et donc il suffit pas grand chose. C'est-à-dire que on a ce carburant beaucoup de chaleur emmagasinée, et il suffit à un moment donné, eh bien en fait, qu'on ait une dépression, par exemple, typiquement qui arrive de l'ouest, oui. Pour que, eh ben derrière, ça régénère en fait une salve de d'orage, et c'est ce qu'on vit ici en France, et c'est ce qu'on risque de vivre. Vous le disiez tout à l'heure au départ, ben, oui. Même encore jusqu'à l'automne et la fin de l'automne, même bon. dans certaines parties de la France.
1: Donc ça, c'est à cause de la canicule. Vous nous dites, voilà, on a emmagasiné un petit peu de chaleur, même beaucoup de chaleur, oui. Et donc voilà. Et c'est ça aussi la tornade quand même, une tornade dans l'Aude. Non mais ces images étaient démentielles. Ça aussi, c'est à cause, oui, de la canicule. Ça, c'est...
6: Alors, à cause, en fait, alors c'est pas uniquement à cause de la, ouais, canicule. Il y a plein de mécanismes, hein, ouais, mais effectivement, le fait d'avoir, alors, en fait, les mécanismes pour créer des orages, c'est il faut en fait toujours un conflit de masse d'air. Alors, qu'est-ce que ça veut dire? Ça veut dire que à partir du moment où on va avoir de l'air chaud qui arrive, si au même moment, eh bien, on a un air frais, un air froid qui est toujours quelque part, hein, qui typiquement sous nos latitudes, bah, il redescend de l'Arctique, le Nord, l'Atlantique Nord, etc. Et ben là, en fait, ça va générer des orages. Ah. Voilà. Donc ça, en fait, ce sont les mécanismes classiques.
1: Ouais.
6: Alors ces dernières années, on voit que ça peut commencer tôt. Bah, typiquement, on a eu des records de foudroiement pour des mois de mars, des mois de mai, en 2018-2022, parce que on a cet afflux qui vient typiquement d'Espagne, en fait, du sud, même pas que d'Espagne. Et voilà. Donc ça, c'est pour les mécanismes. Et pour les tornades,
1: voilà,
6: eh ben en fait, on a, alors, de temps en temps, quand vraiment toutes les conditions, parce que le problème des orages, c'est qu'il y a énormément de conditions qui peuvent s'accélérer, qui peuvent être renforcées sur le plan local et qui peuvent générer en fait des formes différentes d'orages. Hein. C'est-à-dire que l'orage, c'est un cumulonimbus, c'est le même nuage, effectivement, pour tous les orages, mais dans certains cas, eh bien, on peut avoir tout d'un coup, en fait, des phénomènes accélérés de cisaillement de vent. Ça a été le cas dans l'Aude. Voilà. Alors, cisaillement de vent pour. Alors, c'est vrai que le terme comme ça, oui, il peut être un peu abscon. Eh ben, en fait, imaginez, c'est comme si vous aviez des assiettes que vous empilez et en fait, vous en avez, elles tournent, celle du bas, elles tournent dans un sens, l'autre, elles tournent dans l'autre sens. Et en fait, c'est ça qui génère, en fait.
1: On peut les prévoir, les tornades, ou malheureusement non?
6: Non.
1: Non,
6: hein. Ouais, non, voilà. Non. Non, non, c'est très difficile. Alors déjà, les orages, les orages, c'est le phénomène le plus compliqué, un des phénomènes les plus compliqués à prévoir en termes météorologiques. Ouais. C'est-à-dire que même si on a fait d'énormes progrès sur plein d'autres phénomènes, sur la prévision de température, sur les prévisions de phénomènes, même sur les orages, eh ben en fait, c'est encore très difficile de déterminer où ils vont se produire. C'est-à-dire que... Exactement, c'est ça. C'est-à-dire qu'en fait, tout simplement parce que les orages, on voit des marqueurs d'instabilité et on se dit, ah bah là, effectivement, on a une zone propice où il ne faut pas grand-chose. Et donc, il ne faut pas grand-chose, parfois il n'arrive pas. Voilà. C'est-à-dire que, comme je le disais, on a du carburant, mais à un moment, il manque l'étincelle. Bon. Et l'étincelle, c'est quoi? Eh bien, c'est par exemple des vents qui vont propulser l'air et qui vont générer des orages.
1: Mon cher Stéphane, nous sommes dans la période des orages. Donnez-nous quelques petits conseils là. Quand il y a un orage fort, là, comme il y a eu l'autre soir à Paris, un petit peu dans plein de régions en France, quand il y a l'orage, je fais quoi? Je peux rester au téléphone? Je prends un bain? Je fais ma vaisselle?
5: Ouais. Non,
1: si j'ai envie de faire une imitation de Claude François, je fais un soir.
6: Voilà. C'est ça, exactement.
1: Pour éviter tout
6: ça. Moi, je n'aurais pas osé.
1: Si tu peux y aller. Hein.
6: Merci.
1: Donc, non, mais on évite vraiment tout ça.
6: Alors,
1: c'est toujours bon de le rappeler quand même. Voilà.
6: Non mais c'est super important de le rappeler. Ouais. La première chose, en fait, il faut retenir qu'une chose. Quand on est à l'extérieur, c'est de jamais rester à l'extérieur. Alors
1: jamais
6: on
1: reste
6: des
1: à l'extérieur.
6: Ouvertes, on le voit. On voit encore aujourd'hui jamais. Alors dès que vous entendez l'orage, dès que vous pouvez aller vous réfugier dans un bâtiment en béton, en ciment, en dur, ne restez jamais à l'extérieur.
1: Dans la voiture, c'est bien
5: parce que moi quand j'étais petit, on me disait avec les pneus, ça nous protège. Est-ce que c'est vrai ou c'est faux?
6: Alors c'est pas les pneus, c'est mais c'est la, pneus. C'est la, en fait, c'est ce qu'on appelle la cage de Faraday que constitue la voiture. Voilà, c'est-à-dire que elle, exactement, le courant va s'écouler le long de, à l'extérieur de la paroi métallique et ensuite, effectivement,
1: mais à l'intérieur. Mais Stéphane, vous nous confirmez qu'on joue pas avec l'eau, c'est-à-dire on fait pas la, on se prend pas un bain, une douche, tout ça, ça, je savais pas, moi.
6: Non, non, en fait, alors, exactement. Non, mais c'est effectivement ce que disait Willy sur l'effet Claude-François, c'est horrible comme humour noir. Mais en tout cas, c'est vrai que le problème avec l'électricité, parce que la foudre, c'est de l'électricité. Et donc, ce qui fait que quand vous prenez un bain, alors même si aujourd'hui on a de moins, ou une douche, aujourd'hui il y a de moins en moins de canalisations qui sont métalliques. Hein, on a de plus en plus flexibles. Mais pour, voilà, mais typiquement, si votre maison est constituée de canalisations, même en cuivre, ben, le risque, c'est que la foudre frappe votre maison ou les alentours, que le courant se propage dans vos installations et dans tous vos, dans tous vos réseaux. Bon. Et donc, c'est pour ça qu'on dit ça
1: on
6: peut frapper
1: tout.
6: Le réseau électrique.
1: Bon, ben, on arrête tout. Dès qu'il y a de l'orage, Stéphane, on arrête tout. Voilà, on ne fait plus la vaisselle, on laisse tout tomber, on ne se lave pas, on se planque.
6: Non, mais c'est tout à fait.
1: Ben voilà, ben, c'était beau, c'était bon de le rappeler, mon cher Stéphane. Merci infiniment d'être passé nous voir. Expert météo-orage, filiale de Météo France, spécialiste des orages. Merci mon cher Stéphane. Passez un bon dimanche. Et donc soyez prudents les amis. Dès que ça tonne, on se planque. Dans un instant, c'est vous que je veux entendre. C'est la libre antenne du week-end qui commence à 13h. Si vous voulez réagir là-dessus, nous faire un petit coucou, vous n'hésitez pas. 0810 055 056. On parle de quoi avec toi, mon Fabinou?
2: La tornade, Fabien. L'actu web, on va évoquer les affiches créées par des intelligences artificielles qui ont énervé les Français tout l'été.
1: Ah bon, tout l'été? Ah oui, on sent que les Français s'énervent tout le temps.
2: Oui,
1: pas rien.
2: Moi, le premier.
1: On peut gueuler, y allumer des roses, oh là là,
2: ta gueule.
1: C'est vrai, hein.

0: c'était Toi mon toit, bien sûr, avec Hayley Middlesbrough.
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0: Allez, dans un instant, on va vous présenter un invité pas banal, parce que cette saison encore, on aime vous présenter des invités pas banaux. Mais d'abord, lui aussi, il n'est pas banal. C'est notre Fabien Emo, notre geek. Alors, mon Fabinou.
3: C'est parti pour toute l'actu web. En moins de deux minutes, on démarre avec un gros dossier qui a énervé de nombreux internautes cet été. Les affiches créées par des intelligences artificielles.
4: Les affiches d'IA, là. On arrête, hein. C'est fini. C'est terminé.
3: Non, mais vous les avez sans doute repérés cet été. Ces affiches générées par l'intelligence artificielle étaient partout. Pour annoncer un tournoi de pétanque, IA. Pour annoncer une fête de village, IA. Pour un menu de restaurant, IA également. Bref, vous en avez forcément vu pendant vos vacances. Et bizarrement, notre œil s'est habitué et les repère très vite finalement. Car ces affiches ont toute une teinte jaunâtre pour le côté chaleureux et ancien. La police d'écriture est toujours la même avec un style plutôt manuscrit pour le titre. Et surtout, il y a des anomalies. Oui, parce que l'intelligence artificielle se trompe parfois. J'ai vu une affiche pour un tournoi de pétanque avec un joueur qui avait une main à 6 doigts.
0: Ah bah oui, enfin,
3: bah non, normal. C'est plus pratique pour tenir sa boule.
5: Ça arrive.
3: Bref, l'IA s'est tapé l'affiche tout l'été, mais les graphistes et les illustrateurs ne désespèrent pas et pensent que c'est juste un effet de mode.
6: J'espère qu'on va retrouver finalement des affiches faites à la main, limite en noir sur blanc avec un petit dessin et tout.
5: Oui.
6: Parce que au final, c'est celle-ci qui sera vue en premier, vu qu'elle sera différente de tous les autres.
3: Fin du dossier affiche IA, c'était le coup de gueule du dimanche. Perso, je ne me prononce pas sur le sujet car j'ai écrit cette chronique grâce à l'IA.
5: À l'IA, bien sûr.
3: Ça s'entend. Toujours dans l'actu web, vous êtes nombreux à faire les courses de rentrée en ce moment pour renouveler les fournitures scolaires de vos enfants. Et bien, sachez que beaucoup de marques vous proposent de maintenant de s'occuper des fournitures scolaires à votre place grâce à qui?
0: À l'IA.
3: Par exemple, l'enseigne de papeterie française Bureau Vallée s'occupe de tout. Il suffit en fait de télécharger l'application sur votre smartphone Bureau Vallée. Vous prenez en photo la liste de fournitures scolaires de votre enfant et l'intelligence artificielle de l'application convertit l'image en une liste de produits réels. En quelques minutes, le panier est prêt en click and collect dans le magasin le plus proche de chez vous. Comme quoi, l'IA n'a pas que des défauts et peut vous faire gagner du temps parfois. On termine l'actu web de ce dimanche avec une histoire qui vous a beaucoup fait rire sur les réseaux. Écoutez-moi bien, ça fait 17 ans qu'une professeure allemande est en arrêt maladie. Histoire vraie,
0: 17 ans.
3: Histoire vraie, cette prof de 62 ans a loupé 17 rentrées scolaires. Petit détail, pendant toutes ces années, elle touchait quand même son salaire complet, un salaire estimé entre 5 000 et 6 000 euros par mois.
5: Ah oui, quand même.
3: Une situation confortable qui a pris fin en cette rentrée. La sexagénaire a été mise en retraite forcée. Le proviseur en fait de son lycée ignorait son nom et même son existence. Et bien voilà une prof qui n'avait pas le blues de rentrer. En revanche, elle avait du flouze qui rentrait.
0: Bravo, là, mais quel talent. Bravo, merci beaucoup, mon cher Fabinho. Je crois qu'on a des messages sur le WhatsApp.
3: Oui, bonjour Olivier, Sylvie, bonjour Willy et toute l'équipe. J'étais en Touraine la semaine dernière et l'orage dans un chalet en bois était impressionnant. Tonnerre, vent, éclair et même la foudre.
0: Bon, bah, soyez prudents, les amis. Et continuez à réagir. Hein. 0810-055-056. Si vous êtes timide, vous laissez un petit message écrit sur le WhatsApp. Mais appelez-nous, parce que moi, je veux vous entendre. On veut vous entendre. Il y a la libre antenne qui démarre tout à l'heure à 13h. 0810 055 056. L'émission est à vous. Vous avez les clés entre 13h et 13h30. C'est nouveau. Le samedi, c'est Youpi la vie. Le dimanche, c'est Youpi aussi. 0810 055 056. Appelez-nous pour tout ce que vous voulez. Réagir sur les thèmes. Nous faire un petit coucou. Nous donner des bonnes nouvelles. Quelqu'un de super que vous avez rencontré cette semaine. Mettre en avant une association,
5: que du positif,
0: ce que vous voulez. 0810 055 056, on vous attend.
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0: Et comme promis, place à la personne Tabanao du dimanche. Bonjour Isabelle Diron. Bonjour Willy, Isabelle Diron. Eh ben voilà, je savais très bien que j'avais écorché votre nom. Ne vous inquiétez pas, Isabelle. C'était pour savoir si vous vous souviez de votre nom. Et apparemment, oui. Vous êtes designeuse, c'est ça. Est-ce que pour l'instant ça va, Isabelle? Je me suis pas trompée. Designeuse.
7: Tout à fait.
0: Oui, allez-y. Oui, et vous?
7: Et je me permets, mais je dirige le studio IDAE, qui est une agence de création pluridisciplinaire.
0: Exactement. Vous avez la petite trentaine, vous êtes du côté de Ivry-sur-Seine, dans le Val-de-Marne. Et peut-être que bientôt toute l'Europe connaîtra vos œuvres. Pourquoi, ma chère Isabelle ?
7: Eh bien, on a répondu à une consultation organisée par la Banque Centrale Européenne pour concevoir les futurs billets d'euro.
0: Voilà.
7: Et on est finaliste, on est dans les 10 équipes finalistes.
0: Voilà. Pas mal. Donc vous allez peut-être dessiner les nouveaux billets en euros.
8: Incroyable.
0: Voilà, incroyable. Vous faites donc partie des 10 finalistes. C'est la seule française en lice.
8: Trop bien.
0: Alors, comment ça s'est passé? Alors, vous avez envoyé votre CV à la Banque Centrale Européenne en disant « Je veux dessiner des billets ». Comment ça se passe?
7: Oui, c'est un peu ça. Il y a un an, on a répondu. On a répondu à ce concours. Donc, il fallait forcément justifier d'une expérience en France, en Europe et à l'international à travers des réalisations, des prix, des publications. Ensuite, donc il y a eu plus de 1200 candidatures à ce moment-là.
0: 1200.
8: Et vous n'êtes plus que 10.
0: Voilà, et plus que 10. Là. Donc ça a été 6 mois de boulot. Hein. 6 mois. Je crois que vous aviez le choix entre deux thèmes, c'est ça, Isabelle?
7: Exactement. Premier thème, culture européenne à travers des personnages historiques.
0: Ouais.
7: Et nous, on a répondu sur fleuves et oiseaux. Deuxième thème qui nous a tout à fait, enfin complètement convaincus de répondre à ce concours.
0: Voilà, donc parce qu'il paraît que la nature, l'eau, voilà, c'est des thèmes qui vous parlent, Isabelle. Hein. Déjà là.
7: Oui, on travaille beaucoup. Ouais. On travaille beaucoup sur ces sujets-là au sein du studio IDAE.
0: Ouais.
7: Et pour nous, c'est vrai que c'était une évidence. Les fleuves, les oiseaux, ce sont des entités qui dépassent en fait les frontières des pays d'Europe.
0: Exact.
7: Et qui les unissent par leur parcours, par leur vol.
0: Exactement.
7: Et par rapport aux enjeux de la transition écologique, ça nous semblait aussi extrêmement important d'aborder ces sujets-là.
0: Très bien. Donc, alors, il paraît que vous avez opté pour un format vertical. Expliquez-nous. C'est-à-dire que le billet, habituellement, les dessins, ils sont à l'horizontale. Et vous, c'est en vertical, dans l'autre sens.
7: Le format vertical, en fait, est vraiment plus cohérent par rapport à l'usage des billets. On s'échange rarement des billets à l'horizontale.
0: Eh bah oui, elle a raison, Isabelle.
7: Et puis, deuxième raison, en termes de composition, le format vertical, en fait, permettait d'incarner des notions de dynamisme et de mouvement beaucoup plus, en tout cas, convaincant que le format horizontal.
0: Voilà. Alors, Isabelle, maintenant, donc, vous l'avez dit, vous êtes donc dans les 10 finalistes. Comment ça se passe? Je crois qu'on peut voter.
8: Oui, on peut voter,
0: on peut voter pour vous, Isabelle, c'est ça.
7: Oui, notre proposition, c'est la I. Comme Isabelle, Idaé.
8: Bien vu.
7: La Banque Centrale Européenne propose une consultation publique ouverte jusqu'au 21 septembre.
0: Ouais.
7: Donc il y a un lien. J'imagine que peut-être que vous le.
8: Oui,
0: on va le partager sur les réseaux.
7: Super.
0: Voilà.
7: Et donc, n'hésitez pas à donner votre avis jusqu'au 21 septembre.
0: Voilà, jusqu'au 21 septembre. Si vous gagnez, ma chère Isabelle, est-ce que vous m'offrez un billet? Mais je veux un billet de 200, pas un billet de 5, hein, Isabelle. Hein, on ne va pas faire
8: une valise de billets, plutôt.
0: Hein, voilà, ils sont sur vous, Isabelle. Hein. C'est une petite dédicace.
7: Okay, on en reparle.
0: On en reparle, Isabelle.
7: Ah oui, avec plaisir. Avec plaisir, oui.
0: Franchement, peut-être qu'Isabelle va dessiner. Quand même, c'est la classe. C'est quand même un truc qui arrive qu'une seule fois dans sa vie.
8: Mais c'est à nous de décider. Donc, allez sur le site du gouvernement. Vous pouvez voter jusqu'au 21 septembre.
0: Voilà, il faut voter pour que Isabelle
8: Dayron.
0: Putain, on n'y arrivera jamais. Hein.
7: Dayron.
8: On est trois.
0: C'est pas possible.
8: Je vais mettre d'accord. Non, mais...
0: Bon, on recommence. On n'est pas en direct. Isabelle Dayron. Bravo, Isabelle, en tout cas.
8: Bravo.
0: Finaliste. Peut-être qu'on verra donc ses créations sur tous les billets de banque en Europe. Bravo, Isabelle.
8: Bravo.
0: On va vous soutenir, évidemment. Merci infiniment. Passez un bon dimanche.

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3: Allez, partons gaiement vers la deuxième demi-heure de votre grand talk show du dimanche. Alors ici, c'est comme la messe du dimanche.
4: Mais en pas pareil.
3: Dans un instant, Michel Drucker sera notre gigot du dimanche, notre premier gigot. Il arrive et votre tribu est là, notre enfant de la télé, Nicolas Malabeuf, et notre spécialiste web, Fabien Hémot. Et bien sûr, vous faites tous partie de cette tribu, mes amis. On fait l'émission ensemble cette année, mais plus que tout, on est ensemble. Vous êtes vraiment avec nous, puisque c'est nouveau. Dorénavant, le samedi et le dimanche, entre 13h et 13h30, c'est vous qui avez les clés de cette émission. Vous intervenez pour nous parler de ce que vous voulez. 30 minutes, rien qu'avec vous. 0810 055 056. Ici, on vous écoute. C'est la libre antenne du week-end. Et quand vous passez à l'antenne, vous repartez.
5: Et en plus, vous pouvez repartir avec un séjour dans un club Bel Embras, d'une valeur de 2000 euros. Tirage dans moins d'une heure.
3: Alors appelez-nous. Il y a le groupe Facebook aussi, mon Fabien.
6: Qui est gratuit. Pour nous retrouver, vous tapez sur la barre de recherche Youpi la vie avec Willy Rovelli, vous tombez sur nous. Et tiens, si vous avez un petit message pour Michel Drucker, vous pouvez poser. Il y a Christophe, tiens, qui a écrit: je voudrais le retour au moins d'une fois d'un Champs-Elysées en direct.
5: C'est tellement cool.
6: On va lui demander. Voilà. Donc continuez à réagir, c'est gratuit. Facebook, Youpi la vie avec Willy Rovelli.
3: Merci beaucoup. Mais d'abord, si vous n'avez pas suivi l'actu, pas de panique. L'actu vous suit. Il est temps pour moi de mettre
7: les points sur les i.
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3: Et on commence avec un point, Patrick Bruel. À Liège, en Belgique, une dalle portant le nom de Patrick Bruel a été vandalisée. Après, s'il y en a bien un qui manifestement avait la dalle, c'est bien Patrick Bruel. Emmanuel Macron annonce officiellement que l'Arabie Saoudite va créer 3 parcs d'attractions près de Paris, dont un sur l'univers des mangas. Bruno Retailleau aurait préféré un parc Pokémon avec une attraction Attrapez-la tous, où tu dois essayer de capturer des migrants en situation illégale. Ah, c'est trop marrant, Tim Curry, le légendaire et terrifiant clown dans le film Ça, est décédé à l'âge de 80 ans. Et oui, plus de curry d'habitude, cette phrase, on l'entend dans les restos indiens. Alors, ne pas confondre Ça, c'est le clown qui fait peur aux enfants, et Ronald McDonald, c'est celui qui les fait grossir. On rappelle que la peur des clowns, c'est la coulrophobie, à ne pas confondre avec la peur de grandir dans un congélateur, ça c'est la courgeophobie. Pris d'une envie pressante, un randonneur met le feu à son papier toilette pour faire disparaître les traces et il provoque un incendie de 5000 mètres carrés dans le Jura. Eh oui, une idée vraiment de merde. D'où l'expression essuyer un échec. Force est de constater en tout cas que contrairement au papier toilette, le cerveau de ce randonneur n'était pas de triple épaisseur. Son QI n'est même pas à la hauteur de son PQ. Selon le Canard enchaîné, le conseiller agriculture du Premier ministre a été viré pour consommation de cocaïne. Pardon, mais enfin, tester la qualité de la farine, moi j'appelle ça de la conscience professionnelle, désolé. De nombreux touristes à Paris, marqués par l'insalubrité, la saleté de la capitale française. Au cinéma, à Paris, c'est Amélie Poulain. Dans la réalité, c'est Amélie Poubelle. À Toulouse, un garagiste tombe nez à nez avec un boa caché dans le moteur d'une voiture. Eh ben oui, boa ou conduire, il faut choisir. Philippe Bouvard est mort lundi, Dolly Parton mardi. C'est un petit peu Madame Belle Père de Loche qui s'en est allée. Philippe Bouvard qui a lancé plein d'humoristes, dont Mimi Mati, lancé au sens figuré. Enfin, la question du jour. Aujourd'hui, c'est l'anniversaire de Laurent Delahousse. Est-ce que chaque dimanche, il va à la mèche? Vous avez 2 heures. Alors, heureusement, dans 123 jours, c'est fini 2026.
8: Bravo.
3: Bah, écoutez, c'était un récap de l'actu. Et puis, c'est tout. Ah, mes amis. Ah,
2: petit local.
3: Allez avec moi. Le moment que je préfère dans l'émission. Voici Céline Dion et dans un instant, notre Gilbo du dimanche.

0: Évidemment, c'était Céline Dion sur votre radio ici.
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0: Car comme promis, place à notre nouvelle séquence que nous avons appelée le gigot du dimanche.
3: Et quel gigot ?
0: Eh oui, parce que le gigot, c'est un plat star servi sur toutes les bonnes tables populaires. Alors, de temps en temps, on recevra quelqu'un de star et de populaire à notre table. Et notre parrain, notre premier gigot servi à point, c'est Michel Drucker.
3: Wow !
0: Le vrai Michel Drucker. Et Michel, attendez, vous me confirmez vraiment que là, la semaine prochaine sur France 3, quasiment à cette heure-ci, à 13h30, vous allez faire votre 63e rentrée.
4: Oui, avec un spécial Céline Dion qui va durer 1h40. Tous les souvenirs que j'ai avec Céline Dion sur mes plateaux.
0: Mais, voilà. Mais 63 ans, mais vous mentez pas, Michel.
4: En réalité, c'est 64.
0: Ah, voilà. Non, mais vous rendez compte, je sais qu'on vous a posé 1000 fois la question, Michel, mais 63 ans, mais ça n'arrivera plus jamais, une carrière comme celle-là. Bon.

0: sur quelques jours après une deuxième, votre deuxième opération du cœur. Comment ça va, Michel? C'est la petite question qu'on a envie de vous poser, ça va?
1: Ça va bien. Je salue les infirmières et les cardiologues qui vous écoutent, à Georges Pompidou, parce qu'ils m'ont sauvé la vie.
0: Bah, ils vous ont sauvé la
1: donc,
0: vie.
1: Donc, mes vraies stars à moi, ce n'est pas les chanteurs, c'est le chirurgien. Ouais. Et ce sont les équipes de cardiologie de Pompidou qui m'ont sauvé la vie.
0: Ouais.
1: Parce que je ne devrais pas être là. Enfin, je devrais être là, mais avec un déambulateur.
0: Bien sûr, bien sûr. Et donc, vous dites vraiment, là, tous les jours, depuis 3 ans, que c'est un bonus?
1: Oh, oui, alors. Il y a un avant et un après. Évidemment, tous ceux qui nous écoutent et qui ont eu ces pépins de santé, qui s'en sont sortis, ils se disent, voilà. Merci d'être là.
0: C'est ça.
1: Et les plus belles années d'une vie sont celles qu'on n'a pas encore vécues.
0: Exactement, mon Michel. Donc, vous en avez encore pas mal à vivre.
2: Et vous avez toujours la passion pour ce métier, là, de continuer vraiment.
1: Mais quand on m'a dit, Willy, t'invites à déjeuner ici, j'ai dit, mais il n'y a pas de dimanche pour moi. Willy, c'est Willy.
2: Vous avez la seule angoisse que j'ai.
1: J'avais l'angoisse qu'il me fasse manger s'il fait manger.
0: Non, rassurez-vous.
1: Il fait manger au
0: candidat. Je ne pourrais vous faire ça. Oh, vous savez à quel point je vous aime et je vous respecte. Est-ce qu'en 63 ans de métier, on vous a déjà traité de gigot? Vous êtes le gigot.
1: Ni gigolo. Et c'est bon, gigot.
0: Ah, c'est bon, gigot. Je vous ai dit, c'est un plat.
1: Il faut que ça soit cuit à point.
0: Alors, apparemment, vous êtes cuit à point, mon cher Michel. Donc là, c'est très, très bien. Vivement dimanche, donc reviens dans une semaine, un spécial Céline Dion, c'est ça. Mais sans Céline Dion, elle sera pas là?
1: Il y aura tout ce que j'ai vécu avec elle depuis qu'elle est là, depuis l'âge de 13 ans. Et il y aura des gens qui sont complètement légitimes, Robert Charlebois, évidemment. Il y a Vincent Duclos qui a chanté avec elle, Danny Briand qui a chanté avec elle, Jacques Vénérouzeau.
0: Oui.
1: Qui est l'arrangeur et le co-compositeur avec Jean-Jacques Goldman, et puis Icard,
2: qui a composé pour elle.
1: Qui a composé pour elle une nouvelle chanson. La
0: nouvelle chanson.
1: Il ne le croit pas. Il ne le croit pas.
0: Bonjour, pardon, au revoir. Voilà, merci de rien.
2: Adieu.
0: C'est bonjour, pardon. Merci. Voilà. C'est la nouvelle chanson.
1: Mais on peut faire ciao, mais c'est trop court.
0: Oui, c'était trop court. Donc là, c'était bonjour, pardon, merci. Donc écrit par Icard, que vous recevrez donc dimanche prochain. Est-ce que vous avez eu vos places pour Céline Dion? Vous, Michel?
1: Oui.
0: Comment vous avez fait?
1: J'ai appelé les producteurs directement.
2: Je suis un ami de Willy Rebelli. C'est autre chose.
1: Vous êtes un ami de Willy Rebelli, c'est autre chose.
0: Je vous le donne, évidemment. Donc vous avez la chance d'aller.
1: C'est drôle parce que j'y vais le 12 ou 13 septembre, le jour de mon
0: anniversaire. Exactement. Vous aurez quel âge, là? Non, on le dit.
1: J'aurai plus de 80, c'est sûr. Plus ou moins plus. 80, plus. 82, plus. 83, plus. 84. On va s'arrêter là.
0: C'est pour 84 ans.
1: L'année prochaine, je reviendrai pour 85.
0: Il a la forme, Michel. Franchement, ça nous fait tellement plaisir de vous voir, mon cher Michel.
1: Moi, je voudrais savoir comment va votre maman.
0: Comment va Anna Rovelli? Elle va très bien. Là, elle écoute. Donc, il ne faut pas dire de
1: Anna, je vous embrasse. Je vous ai eu au téléphone il y a quelques années.
0: C'est vrai.
1: Vous rappellerez tout à l'heure.
0: Rappelez-la.
1: J'ai pas reçu les pattes.
0: Rappelez-la. Mettez-lui un petit peu de la pression, Mama Rovelli, parce que sinon.
1: Il a une chance formidable. D'abord, il a un physique. Je pense qu'on lui a dit qu'avec cette voix, il va jamais réussir. Mais c'est un cadeau de la vie d'avoir cette voix.
0: Voilà, merci beaucoup.
1: Et ce corps. Mais oui.
0: Ce corps de rêve,
1: on peut le dire.
0: Michel, ça fait combien? Vivement dimanche, ça fait combien d'années là?
1: Ça va être la 26e rentrée.
2: Depuis 1998.
0: Depuis 1998, oui, c'est vrai, Nicolas Malamud, c'est l'encyclopédie de la télévision française. Donc depuis combien de temps, Nicolas?
2: Depuis 1998, donc 28 ans.
0: Alors la star de Vivement Dimanche, c'est pas vous, mon cher Michel, c'est plutôt votre canapé.
1: Oui.
0: Le canapé rouge, c'est la vraie star de cette émission. Bah, alors du coup,
1: on va venir sur le canapé.
0: Moi je suis mieux, j'ai adoré venir. Je reviens quand d'ailleurs, Michel?
1: Il faut que vous veniez parce que.
0: Moi je veux revenir.
1: Et je suis pas venu les mains vides.
0: Alors moi je reviens moi.
1: J'ai des dates de vos prochains concerts.
0: C'est vrai, j'ai les dates. Vous avez les dates. Il a les dates de ma prochaine tournée. C'est gentil.
2: C'est bien d'avoir comme producteur Michel Drucker.
0: Je joue et quand alors?
1: Vous êtes avec le spectacle Heureux.
0: Oui.
1: Framing Merlebach, qu'on vous écoute.
0: En Moselle.
1: Ça, c'est, voilà. À Billancourt, au Haut-de-Sel. Le 14 novembre, vous êtes à Amiens, dans la Somme. Et le 4 juin prochain, vous avez me dit, ça me fait du bien de retrouver un peu le public, parce qu'il faut savoir que Willy Rebelli est aussi un homme de One Man Show.
0: Exactement.
1: Il n'aime pas être mis dans les cases, c'est bizarre.
0: Michel, donc, la star, c'est pas que vous dans cette émission, c'est le canapé rouge. On va donc faire une entrevue rouge.
3: comme les joues d'un enfant quand il a trop joué.
0: Michel Sardou, bien évidemment. Qu'est-ce qui vous met rouge de colère, Michel? Parce que moi, j'ai bossé avec vous pendant quelques

0: dernier.
1: Oui.
0: Je ne vous ai jamais vu en colère. Est-ce qu'il y a quelque chose qui vous met rouge de colère, Michel?
2: Moi, je suis en colère après moi souvent.
0: Parce que jamais je... satisfait.
2: Non, je ne trouve jamais vraiment très bon.
0: Encore au bout de 63 ans?
2: Oh là là, c'est même
0: pire.
2: Oui, parce que comme les gens sont habitués à moi et ils sont habitués à ce que je fasse une télévision populaire mais plutôt digne, et j'ai peur d'un jour d'être indigne.
0: Ah ouais. Ça, de donc il y a toujours cette angoisse, imagine, au bout de 63 ans.
2: Et c'est ça qui fait durer. Hein.
0: Le moment rouge de honte, est-ce qu'une fois vous avez eu un truc de honte avec un invité, le truc vous a dit, mais quelle honte? Jamais.
2: Si, il m'est arrivé de dire à quelqu'un, comment va votre épouse?
0: Elle était plus là.
2: Elle est décédée.
0: Ah ben.
2: Ouais. Ça arrive. Je salue votre mari, il est décédé aussi.
0: Ah bon, voilà. Tout le monde était bien mort. Bon, bien. Quand est-ce que vous avez écouté En Rouge et Noir de Jeanne Masse pour la dernière fois? Jamais. Ah, ça fait un petit moment.
2: Ben, je l'écoute pas mal en ce moment, parce qu'on l'entend beaucoup.
0: Oui, ben voilà.
3: Elle est revenue sur scène.
0: Voilà. Niveau vin, plutôt rouge ou blanc? Alors, vous ne buvez pas?
2: Non.
0: Mais jamais?
2: Ben, si, j'ai découvert une eau minérale.
0: Ah bon?
2: D'une année. Une eau minérale, tu vois, de 83.
0: Ouais.
2: Celle-là, je la garde.
0: Elle est bonne, celle-là.
2: Oh là là.
0: Non, mais jamais d'alcool, hein, Michel. Hein. Jamais. Comme nous, pareil, quand on va au resto, on prend une eau plate, et puis voilà.
2: Même pas pétillante.
0: Même pas pétillante. Non, mais nous, on est simple. Michel et moi, simple. Même pas pétillante. Cette semaine, Michel, nous ont quitté Philippe Bouvard, Dolly Parton et Dodo La Saumure.
2: Ouais.
0: Si vous deviez les recevoir tous les trois dans Vivement Dimanche, vous les introduiriez comment?
2: Ah ben, Dodo La Saumure, je l'ai croisé une fois, c'est un personnage extraordinaire.
0: Ah ouais.
2: Extraordinaire, Dodo La Saumure. Dolly Parton, j'aurais bien voulu la rencontrer.
0: Ah, jamais vu?
2: Non, mais je vois tous les documents qui passent en ce moment. Et puis, en ce moment, je me lasse pas de revoir les extraits des théâtres de Bouvard.
0: Ah bah ouais.
2: Partager le studio avec lui.
0: Ouais.
2: Et puis Bouvard, quel monument sans diplôme.
0: Dis donc, c'est marrant, c'est un monument qui dit ça d'un autre monument.
2: Et vous savez pourquoi Bouvard a réussi à 16 ans? Il était courtier au Figaro.
0: Ouais.
2: Et il découvre qu'après la conférence du matin à 11h30, M. Brisson, le grand patron du Figaro, va soulager sa vessie après la conférence du matin. Qu'est-ce que fait Bouvard?
0: Il va.
2: Il s'est dit, je vais y aller aussi. Donc il est allé pendant des mois soulager sa vessie. On imagine les deux en position verticale. Le patron, qui se pointe, et Bouvard, petit bonhomme dans la position, vous imaginez. Et un jour, le patron lui dit, mais dites donc, je vous connais, hein, jeune homme? Il dit, voilà, je vais vous voir, parce que j'ai remarqué que vous allez faire pipi à 11h après la conférence.
0: Vous allez pisser après, Michel? Après
2: l'émission? Oui,
3: on va toujours après.
2: Après l'émission de Willy, je vais toujours connaître.
0: On va pisser après.
2: Eh bien, le patron a dit, il a appelé la DRH, il a dit, il y a un membre de 16 ans, un journaliste, il est engagé meilleur.
0: Voilà. Comme quoi, la vie, la vie.
3: Et Bouvard qui a pris sa retraite à 95 ans, donc
0: voilà,
3: vous suivez ses traces.
0: Vous voyez, vous avez encore du temps, mon cher Michel. Eh bien, j'ai recruté Nicolas pareil, il me suivait tout le temps.
3: Oui.
0: Tout le temps, dès que je me retourne, il y a Nicolas Malabar.
3: Ouais.
0: Et alors, Nicolas, vous le connaissez, Michel, parce que tout à l'heure, vous l'avez vu, mais, Nicolas, vous avez dit...
2: Non, mais oui, parce qu'on m'a parlé de lui, et maintenant, je sais qui il est, parce que je sais qu'il travaille ici avec Cyril Ferrand.
3: Exactement.
2: J'ai deux bons... fantastique. Tu as quel âge? 25
3: ans? J'ai 26.
2: 26 ans?
3: Je suis né en 2000.
2: Et tu connais la télévision?
0: Mais mieux que nous.
3: Mais oui, mieux que nous.
2: Alors, t'étais pas né.
3: Exactement.
0: Et là, ça va être son moment. Et croyez-moi, il est très ému d'être face à vous.
3: Ému, et j'ai quand même la pression, car je vais parler de Michel Drucker. Devant Michel Drucker, nous recevons le pape du PAF. Michel Drucker est avec nous. Je n'en crois pas mes yeux. Dès la fin de l'émission, je pourrais mourir tranquille. Alors, Michel, je vous le dis quand même, grâce aux archives de l'INA, j'aurais pu faire 12 000 chroniques sur vous, je vous le jure. Et dimanche prochain, on l'a dit, vous présenterez un numéro de Vivement Dimanche consacré à Céline Dion. On a passé et on va passer sa première télé, mais on passe rarement la deuxième fois que vous l'avez reçue. Ça, on la voit jamais. C'était 2 ans plus tard, février 85. Céline annonce une bonne nouvelle aux téléspectateurs et vous la taquinez sur son accent.
4: Je suis un petit peu nerveuse.
2: Vous êtes nerveuse?
4: Non, je suis nerveuse parce que je vais vous dire, mon impresario, il a rencontré l'impresario de Patrick Sébastien.
2: Oui.
4: Et on s'est rencontrés.
2: Rien à voir avec l'impresario de Patrick Sébastien, c'est pas le même, oui.
4: Sébastien.
2: Oui, j'ai compris, oui. Et vous allez faire l'émission?
4: Présentement, je suis supposée de faire l'Olympia, j'espère.
2: Ah
4: je
2: bon?
4: Vois, les doigts, parce que ça se peut que je fasse l'Olympia, la première partie.
3: Ah, et Céline, ensuite, avait fait la première partie de Patrick Sébastien à l'Olympia. 20 ans après, vous la recevez à nouveau au studio Gabriel, et elle n'a pas oublié, elle vous remercie chaleureusement.
5: Mais il faut quand même que je vous dise que vous avez quand même été extraordinaire avec moi. J'étais toute petite et Vous m'avez toujours encouragée, vous avez toujours été là pour moi. Tu vas voir, Michel est extraordinaire, il va pas te mettre des pièges, là. Il va t'aider, tu vas voir, tu lui fais confiance. C'est la plus grande émission là-bas, c'est le mec le plus extraordinaire.
3: Le mec le plus extraordinaire, ouais, on le donc, pense ouais. aussi. Une pensée maintenant, on en a parlé à Philippe Bouvard qui nous a quittés en début de semaine à 96 ans. Michel, c'est grâce à vous que les grosses têtes ont eu une version télévisée. À l'époque, vous animiez Star 90 depuis de Passion Baltard sur TF1.
2: Il y a peu de gens qui savent ça.
3: Et vous recevez l'équipe des grosses têtes, vous avez retrouvé l'archive.
2: Oui.
1: Parce que c'est une occasion de visualiser quelque chose qui,
2: absolument.
1: Avant que vous vous en mêliez, était strictement sonore.
2: Strictement sonore.
1: On ne voyait rien. Bon, vous me direz, parfois ça valait mieux, mais enfin.
6: Je suis venu avec quelques questions, car les grosses têtes ont aussi des questions.
7: De monsieur, qu'as-tu fait de ta queue?
1: Ne riez pas!
7: Ta queue est à côté de Reims.
1: Oui, je sais,
7: oui. Qu'as-tu fait de ta queue?
1: Oui,
7: à côté de la queue.
3: Monsieur, qu'as-tu fait de ta queue?
2: Mais c'est de la famille de monsieur Belpère de Loche.
3: Oui, voilà, c'est ça, c'est
2: madame Belpère.
3: Et donc, suite au carton de cette émission, c'est vous, Michel, qui avez glissé à Étienne Moujotte, qui était le patron de TF1, de continuer l'aventure des grosses têtes sur la une. Et alors, dans cette émission, deux sociétaires, Léon Zitrone et Jacques Martin, se chamaillaient à propos de la reine d'Angleterre.
8: Alors, Léon, avez-vous été reçu à la cour d'Angleterre?
9: Je n'ai pas été reçu à la cour d'Angleterre, mais je viens de faire un palais royal avec ma cousine Germaine, l'une des cousines germaines de la reine. Et vous m'avez enversé avec la reine, oui, une fois dans la galerie des glaces. Elle était envoyée à Paris. Elle m'a dit, est-ce que ça marche? J'ai dit oui, madame.
2: À vous, Cognac.
7: Ça, c'est de l'histoire, en Dieu.
9: Voilà.
7: Comment, vous ne l'avez pas interviewé?
9: Absolument.
7: Allez, continue.
9: Pas cette fois-ci. Ne m'interrompez pas tout.
7: Vas-y.
9: À la reine. Donc, tu ne vois pas sur l'antenne, j'ai horreur de ça.
7: Vas-y, Magro.
9: Oui, madame. Comment, Magro?
7: À toi, dis Magro.
9: Ah, bon, pardon. Je vous dis, on va bref.
7: Oui. Alors, la reine vous dit.
9: Elle m'a dit, est-ce que ça va?
7: Et vous avez répondu?
9: Oui, madame.
7: Vous vous rendez compte?
9: Il t'aurait pu répondre, oui, monsieur.
3: Que de souvenirs, que de souvenirs. Et pour terminer, monsieur Drucker, je vous demande une seule chose, n'arrêtez jamais.
0: Oh,
2: oh qu'est-ce que c'est gentil, mais j'ai pas l'intention de m'arrêter.
3: Eh bien, tant mieux.
2: Moi, c'est la chanson de Dalida.
0: Voilà,
3: moi, sur scène.
2: Animé
3: jusqu'au bout.
0: Mais c'est vrai, Michel, si vous arrêtez, vous mourrez.
2: Ah oui.
0: Ouais. Non mais oui, mais je comprends.
2: Cela dit, mourir en direct sur ici, c'est pas mal.
0: C'est pas mal.
2: Michel Drucker s'éteint devant Willy Revelli en direct sur ici.
0: Écoutez, bon, on va
2: peut-être que sur ici.
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0: De retour ici, c'est Willy vient déjeuner chez vous. On passe à table tous ensemble le samedi et le dimanche en direct entre midi et 13h30. Mais vite, ce sont les 5 dernières minutes avant le journal de 13h. Alors, place à la bonne initiative du jour. Michel Drucker est notre gigot du dimanche.
2: Ouais, bravo.
0: Ouais, notre premier gigot. Gigot.
2: Il est vraiment cuit à point.
0: Ah, il est cuit à point.
2: Peignant.
0: Mon cher Michel, restez là parce que d'habitude, à on fait toujours une belle initiative et là elle va un petit peu vous intéresser, j'en suis sûr. Bonjour Arnaud Muchamblé.
26: Oui, bonjour.
0: Bonjour Arnaud, bienvenue ici. Vous êtes chargé des familles d'accueil à la fondation Frédéric Gaillane à Lille-sur-la-Sorge. Voilà, Gaillane à Lille-sur-la-Sorge. Voilà,
26: exactement.
0: Pas très loin où aime se reposer de temps en temps notre cher Michel Drucker.
26: Oui.
0: Et votre fondation, Arnaud, est chargée de placer des chiens guides pour enfants malvoyants. Alors allez-y, expliquez-nous, parce que là je sais que vous êtes en train de rechercher des familles d'accueil, alors allez-y, expliquez-nous.
26: Oui, alors donc la fondation Frédéric Gaillane donne des chiens pour des enfants malvoyants ou aveugles, ouais, de 12 à 18 ans. Et aujourd'hui, nous avons des femelles qui mettent bas,
0: voilà,
26: et avec beaucoup de chaud. Et nous sommes en manque de familles d'accueil.
0: Voilà.
26: Donc, c'est capable de prendre un chiot de 2 mois jusqu'à temps qu'on les donne aux enfants.
0: Il reste combien de temps à peu près en moyenne chez les familles chiots?
26: Ils vont rester à peu près 1 an et demi, 2 ans chez les familles d'accueil, voilà. Ouais, quand même.
0: Et donc, ils restent chez les familles d'accueil et de temps en temps, ils viennent dans votre centre, c'est ça, pour que vous leur appreniez.
26: Voilà.
0: C'est ça, hein.
26: De temps en temps, pendant 1 an, ils viennent au centre 1 fois par mois pour faire des cours d'éducation primaire, ouais, on va dire, ouais, la pré-éducation. Et après, ils rentrent dans le centre de formation à la Fondation Frédéric Gaillard, à l'âge d'1 an et demi à peu près, pour 6 mois de formation, pour être
0: éligible. Voilà. Donc vous êtes en train de rechercher des familles d'accueil, au moins une petite vingtaine, je crois. Hein. C'est ça,
26: une famille. C'est ça, au moins une vingtaine pour la fin de l'année.
0: Bon, alors, voilà, allez-y, passez votre annonce si ça intéresse des gens. Comment on peut faire, alors?
26: Alors, si vous êtes intéressé pour devenir famille d'accueil, vous allez sur le site de la Fondation et dans la rubrique famille d'accueil, vous allez voir, il y a un formulaire à remplir pour proposer sa candidature.
0: Voilà.
26: Et moi, je vous recontacterai quand j'aurai les coordonnées de la personne.
0: Voilà, on redonne le nom de la Fondation, mon cher Arnaud.
26: Donc, c'est Fondation Frédéric Gaillane.
0: Voilà, à
26: Lille-sur-la-Sorge.
0: Restez avec nous, Arnaud, encore une petite seconde. Michel, d'où vient cet amour pour les chiens?
1: Ah, j'ai toujours été.
0: Toujours, plus... ouais, mais pourquoi?
1: Pas loin de Lille-sur-la-Sorge, parce que je vais souvent en Provence.
0: Ouais.
1: J'ai la chance d'avoir un terrain très grand. Et avec ma femme, on a décidé de sauver des chiens. Pour l'instant, j'ai à peu près une quinzaine de chiens. J'ai 23 chats, j'ai 3 ânes.
0: Et
1: ma femme me dit, ils sont vraiment bien, ils ont des cages climatisées, tout ça. Ils ont toutes les chaînes, etc. Je me demande si je ne vais pas terminer ma vie, moi,
0: dans une case,
1: tellement ils sont bien. Non, je suis fou des chiens.
0: Ouais.
1: La mienne n'est pas venue aujourd'hui parce qu'elle vieillit un peu.
0: Elle
1: voit moins, elle entend moins bien comme son maître. Et contrairement à son maître, elle mord.
0: Ah oui, alors que vous, non,
4: c'est pas encore.
0: Non.
1: Donc j'ai pas encore une muselière. Elle a une muselière.
0: Vous avez le poil beaucoup plus poilu. Arnaud, merci beaucoup d'être passé nous voir.
26: Merci,
0: puis tenez-nous au courant. S'il y a besoin de repasser un petit coup d'annonce, on le fait. Hein, d'accord, vous n'hésitez pas à nous le redemander. Merci infiniment. Michel, il nous reste 2 minutes. Non, mais c'est terrible.
4: C'est passé trop vite.
0: Michel, si vous aviez les clés là, pour être le patron d'une chaîne.
1: Oui.
0: Quels sont les animateurs là, que vous mettriez dans votre grille des programmes?
1: Willy Rovelli. D'abord Willy, ensuite Rovelli.
0: Ouais. Voilà, c'est déjà 2.
1: Après deux. Hein.
0: Après, Willy Rovelli, ça fait 3.
1: And Friends.
0: C'est qui les gens là, que vous aimez bien dans ce métier qui a tellement changé?
1: Il y en a un que j'aime beaucoup, mais et il mérite qu'on l'aime, c'est Cyril Ferraud. Parce que Cyril, c'est quand même extraordinaire.
0: Il bosse, c'est un bosseur, Cyril.
1: Oh là là.
0: Tout le temps, il bosse avant, pendant, après.
1: C'est ça le secret. Oui,
4: c'est le travail.
1: C'est Bouvard.
0: Ouais.
1: Et la passion ne fatigue pas, Willy.
0: Ouais. C'est ça.
1: Moi, je vous suis. Parce que il faut vous suivre souvent en province.
0: Ouais.
1: Et puis il y a Fort Boyard. Et puis il y a la radio. Et puis il y a le One Man Show.
0: Faut bosser un petit peu. Après, vous dites, voilà, c'est une passion. Donc on n'a même pas l'impression de travailler, mon cher Michel. Donc on vous voit encore là pour toutes ces prochaines années. Et je suis bien heureux.
1: Et j'en passerai peut-être vous voir quand mon livre sera sorti.
0: Revenez,
1: je vais vous l'offrir directement. Ça s'appelle Je vous ai tant aimé.
4: Le 15 octobre, chez Michel Lafond.
0: Et donc, dès la semaine prochaine, donc sur France 3, rappelez-nous, donc c'est le dimanche, à quelle heure? France 3, qui sont les invités la semaine prochaine?
1: La semaine prochaine, donc c'est Céline Dion, Robert Charlebois, Vincent Niclot, Danny Briand, Jacques Vénéruzzo, Ica. Je prépare aussi une émission sur De Gaulle.
0: C'est pas vrai.
1: Oui.
0: Vous avez vu ces deux films là qui sont exceptionnels.
1: Ça. Et Simon Apkarian qui joue De Gaulle.
0: Ouais.
1: Mon papa, dans l'adaptation de mon livre, qu'est-ce qu'on va faire de toi? C'était lui qui jouait mon papa.
0: Allez voir les films de Gaulle qui seront d'ailleurs diffusés dans les écoles, il paraît, parce que le film est incroyable. Quand vous m'avez appelé mercredi, j'étais en train de regarder les De Gaulle au cinéma, justement, mon cher Michel. Michel Drucker!
4: Bravo!
0: Ouais.
1: Merci Willy.
0: Ouais.
1: Et en déjeunant ensemble, le gigot va
4: refroidir.
0: On va rester là jusqu'à 13h30 si vous voulez. On partira déjeuner après. Merci infiniment Michel d'avoir été le parrain.
1: J'embrasse votre maman.
0: Mais évidemment. Merci d'avoir été le parrain de ce gigot du dimanche.
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0: et on s'applaudit, on s'aime tellement qu'on s'applaudit. Merci mes amis d'être avec nous, merci d'être encore avec nous. Partons gaiement dans la troisième demi-heure de votre talk show du samedi, du dimanche, pardon, oui. en direct, excusez-moi, avec votre tribu, Nicolas Malabeuf, notre enfant de la télé, Fabien Aymaud, notre geek.
7: Bonjour.
0: Et surtout avec vous, puisque le samedi, c'est Youpi la vie, certes, mais le dimanche, c'est Youpi aussi. Voilà, pendant 30 minutes, on vous donne les clés de cette émission. C'est la libre antenne du week-end. Plus que jamais ici, c'est votre radio. Alors rappelez-nous, si vous voulez réagir sur les thèmes qu'on a développés aujourd'hui. On a développé qui Michel Drucker,
7: on l'a bien développé, Michel.
0: Et on a eu un bon gigot.
7: Ah ouais, ça a été incroyable.
0: Et on va vous dire la vérité, Michel est là, il est encore dans les couloirs là. Et il a dit à Nicolas, il a dit à Fabien, venez, on va tous déjeuner ensemble après, tu te rends compte.
7: Franchement, ça c'est quand même classe.
0: Écoutez-moi bien, dans le métier, je vous promets qu'il n'y a que Michel Drucker qui fait ça.
7: Et voilà, c'est vrai,
0: très gentil. Voilà, il n'est pas là à dire, bah lui il n'est pas connu, donc non, voilà.
7: Oui. Et il paye ? Ah, l'addition ?
8: J'espère parce que ce n'est pas Willy qui paiera.
0: Oui, voilà. Moi, je ne paye pas.
8: Ah, d'accord. Vous êtes sûr ?
0: Après, on négociera avec Michel Drucker. Pour nous appeler 0810 055 056. Il y a le groupe Facebook.
7: Les groupes Facebook, voilà. Bien sûr, c'est complètement gratuit pour nous laisser des messages. Il y a aussi le groupe WhatsApp avec le même numéro. Et nous avons reçu là à l'instant un message de Yannick. Elle fait coucou. On est suisse. Et en fait, on est chez vous en vacances dans votre belle Ardèche. Et on découvre votre émission.
0: Bienvenue.
7: Donc, bienvenue, Yannick. Donc, continuez à nous rejoindre sur le groupe WhatsApp avec le même numéro 0810 055 056 et sur le groupe Facebook qui est complètement gratuit. Pour nous retrouver, vous tapez Youpi la vie avec Willy Rovelli. Yannick,
0: est-ce que Yannick, j'ai un petit peu de pognon à planquer en ce moment. Tu me la mets de côté.
7: Eh bien, j'ai son numéro.
0: Allez, dans un instant, on prend votre premier Youpi. Mais d'abord, tiens, on va écouter Marine avec Cœur Maladroit. Merci d'être avec nous. C'est votre talk show jusqu'à 13h30. A tout de suite.
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0: Le cœur maladroit de Marine sur votre radio ici, bien sûr.
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0: Eh oui, j'adore ce jingle. Le dimanche, c'est Youpi aussi. C'est votre émission. Là, vous avez les clés. Regardez, il est 13h10. Jusqu'à 13h30, il n'y aura plus que vous.
3: Bah, de toute façon, on n'a rien préparé.
0: Ah bah non, on n'a rien foutu.
3: Alors, appelez-nous.
0: 0810 055 056, on discute de ce que vous voulez. Et vous repartirez tout à l'heure, parce qu'il y a le tirage vers 13h25 à peu près. Hein. Et vous repartirez, tenez-vous bien.
3: Avec un séjour dans un club Bellambra. Alors déjà, Bellambra, c'est le numéro 1 des clubs de vacances en France. Et en plus, le séjour vaut 2000 euros.
0: 2000 euros.
3: Donc c'est pas une blague.
0: Et voilà, si vous êtes
3: tirage dans 15 minutes.
4: On prolonge les vacances.
0: C'est pas mal. Voilà, vous pouvez repartir en vacances. Qui est là en premier? Je ne sais plus. Allô, allô. C'est Jessica. Ça va, Jessica?
5: Oui. Oui, bonjour.
0: Comment vas-tu, ma Jessica?
5: Ben ça va.
0: Oui. Tu les appelles d'où?
5: La fin du week-end.
0: Reprise
3: demain.
0: Demain il y a le boulot.
5: Oui, demain matin, oui, de bonne heure.
0: Aïe, c'est quoi comme travail?
5: Maroquinerie.
0: Maroquinerie, d'accord. C'est des portefeuilles, des sacs à main.
5: Des sacs à main.
0: Ah, il y a que des sacs à main ou il y a des portefeuilles, parce que j'ai des galères de
5: portefeuilles. Non,
0: que sac à main. Très bien. Ils sont jolis, c'est en croco. J'aime bien le croco. Tuer des crocos. Sinon, on peut tuer des animaux.
5: Non.
0: T'as vu, on peut plus dire ça maintenant.
3: Mais non, c'est fini.
0: Donc, ils sont faits en quoi, tes sacs à main? Ils sont faits en quoi, Jessica?
5: Pardon?
0: Tes sacs à main, ils sont faits en quoi? C'est quoi la matière?
5: En cuir.
0: Ah, en cuir quand même.
5: En cuir ou aussi un peu de textile aussi.
3: Ah, le textile.
0: Un petit peu de textile. Bon, tu voulais réagir sur quoi, ma Jessica? Nous faire un petit coucou? C'est quoi le truc?
5: Parler justement de toutes ces catastrophes.
3: On parlait des orages.
0: Ah ouais, les orages et tout. Ouais.
5: Les orages, ouais. Que ce soit orages cellulaires, ouais. Tornades. Ouais. Enfin, c'est un petit peu. Ou même inondations, hein, parce que. Malheureusement, tout s'enchaîne.
0: Ouais, de toute façon, je pense que là, voilà, on va avoir droit. Toi, tu es dans quelle région, Jessica? Je t'ai pas demandé, tu es dans quelle ville?
5: Dans l'Indre.
0: Dans l'Indre.
5: Je suis à Zéphiron.
0: D'accord. Et ça, c'est bien tombé, là, ces jours-ci? Je sais pas, t'as eu des trucs de grêle, de foudre?
5: Alors, on a vu, justement, en fait, ce qui n'est pas du tout rassurant, c'est que régulièrement, on reçoit des SMS de nos assurances.
0: Ah oui,
5: pour
0: c'est
5: nous
0: vrai.
5: Prévenir de ce genre de choses.
0: Ah oui, c'est vrai.
5: Par exemple,
0: on a ça maintenant.
5: Ouais, et par exemple, moi, j'habite pas sur place et j'ai reçu déjà 3 SMS en 3 semaines.
0: Et ça angoisse.
4: T'as dû avoir peur.
5: Oui, c'est ça. C'est un peu l'angoisse. Mais dans quel état on va retrouver notre maison?
0: T'as raison. C'est vrai qu'on a essayé. Moi aussi, maintenant, effectivement, depuis quelques temps, toi, Nicolas, non, t'as l'air de pas comprendre ce qu'on raconte. Non,
4: c'est même pas ce que c'est une assurance.
5: Croyez-moi, c'est pas très
4: bon. C'est pas
5: eux, parce qu'on a une petite catastrophe.
0: Ah, bah voilà, tu vois. Donc, t'as vraiment eu. Donc, t'as un peu peur à chaque fois qu'on reçoit ces SMS. Mais enfin, normalement, ils sont là pour nous rassurer. Mais effectivement,
4: ça peut inquiéter.
0: Donc effectivement, bah voilà, ça t'inquiète un petit peu tout ça. T'es partie un petit peu en vacances, Jessica, cet été?
5: Malheureusement, pas du tout, puisque j'ai acheté cette maison à Zéphiron. Mes 3 semaines de vacances, je les ai passées à faire des travaux.
3: Peut-être qu'en fin d'émission, on va te rappeler, tu vas peut-être remporter un séjour de 2000 euros.
0: Ça serait pas mal. Reste avec nous, ma Jessica, d'accord? Enfin, tu peux raccrocher, tu raccroches.
4: Oui,
0: peut-être qu'on te rappellera tout à l'heure vers 13h25 pour le tirage de cette semaine. D'accord, ma Jessica?
5: D'accord, merci.
0: Merci beaucoup de ta fidélité. Tu es fidèle au moins à l'émission, déjà, à l'émission. Est-ce que tu es fidèle à ton mec et à l'émission? Alors déjà, à l'émission. Tu es fidèle à l'émission?
5: Oui, je suis fidèle à mon chéri et évidemment, je suis fidèle à ici, Véry.
0: Bravo, elle est formidable, Jessica. On t'embrasse fort. Merci d'être passé nous voir. Ciao, ciao.
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0: Ah oui, le dimanche, c'est Youpi aussi. Alors, hier, on avait un petit peu abrégé Annie.
3: Oui, Annie.
0: Elle nous avait appelé, elle voulait parler des pompiers. Oui. Et je lui ai dit, écoute, on va te rappeler demain, Annie, parce qu'on ne veut pas battre ça.
4: Et on a failli ne pas la rappeler. Il est déjà 13h14.
0: Annie, ça va? Tu es là, Annie?
6: Oui, je suis là, je vous attendais. Un grand merci.
0: C'est normal, Annie. Attends, hier, on t'a promis.
3: On va te rappeler samedi plutôt.
0: Oui, mais c'était juste pour te dire qu'on allait te rappeler, d'accord? Au revoir, Annie.
4: Non,
0: Annie, tu es là, Annie?
6: Oui.
0: Annie, dis-moi, j'ai une petite question à poser que je pense qu'on ne t'a jamais posée. Est-ce que tu aimes les sucettes à la vie?
4: Mais c'est la pauvre.
6: Mais attendez-moi, toute ma vie, on m'a posé
4: ça.
6: La chanson, oh là là.
0: Ça veut dire quoi, que je ne suis pas originale? Franchement, je le prends très mal.
6: Non, pardon.
0: Mais oui, je rigole, Mani. Donc, tu voulais nous parler des pompiers hier, c'est ça?
6: Oui. Alors, oui, vas-y. Je voulais les mettre. On les a un petit peu mis à l'honneur, c'est vrai, mais quand c'est même, vrai. Il faut se souvenir de tout ce qu'ils ont fait.
0: Oui.
6: Et dans toute la France, là, parce que ça brûlait partout. Mais moi, je suis dans le sud, ça brûlait énormément dans le sud. Et ce petit village de Courance qui m'a tellement interpellée dans le Var, et j'ai envoyé un chèque, carrément.
3: Ah, ah oui, j'ai envoyé un chèque.
0: Bravo.
3: Bah, pour les soutenir.
6: Et ils m'ont répondu, la mère, madame la mère, m'a répondu des remerciements. Elle m'a dit qu'elle mettrait ça pour sur les pompiers, etc., pour aider.
0: Ah bah franchement.
6: Franchement, il faut penser aux pompiers. Hein. Il y en a qui sont décédés dans les
0: incendies.
6: Les familles restent sans le papa, c'est terrible.
0: Tu as raison. Nous, cet été, on en a beaucoup parlé, parce que moi, je suis restée ici tous les week-ends de cet été. On en a parlé, on a eu plein de pompiers.
3: Vous voilà, avez été en Gironde également.
0: On a été en Gironde également, parce que là-bas, ils ont pas mal souffert aussi. Et c'est vrai que les sapeurs-pompiers volontaires, t'imagines. Et en fait, j'ai appris, parce que je ne savais pas, quand tu es donc sapeur-pompier volontaire, donc que tu travailles dans une entreprise,
3: oui, voilà.
0: La plupart du temps, tu bosses, il faut un milliard de trucs pour que ton employeur te laisse partir.
3: Ah,
0: parce que tu ne peux pas partir tous les 4 matins, tu vois. Mais du coup, tu dis, te rends compte, le gars, il veut être volontaire, il veut y aller.
3: Ça peut démotiver.
0: Donc voilà, c'est un truc. Mais effectivement, j'allais dire, je mets plein de guillemets, je vais mettre plein de guillemets, mais c'est vrai que grâce aux incendies, je mets plein de guillemets à cause des incendies, on va dire, mais au moins, on en parle.
3: On en parle, c'est vrai.
0: Donc bravo, Annie. Tu voulais redire quelque chose?
6: Oui, et rajouter, en parlant des volontaires et des bénévoles qui existent, qui font des vigiles dans les collines, là autour de chez moi, autour de Septembre, il y a des personnes très âgées. Hein.
0: Ah, oui.
6: Ils ont passé 70 ans, ils sont encore dans les vigiles.
0: Ah, oui.
6: Et féliciter aussi les Scouts de France que j'ai vu à la télé la semaine dernière. Les Scouts de France sont dans les Calanques et ils font également des vigiles dans le parc national des Calanques. Des gamins de 14 ans à 17 ans. Alors bravo les scouts.
0: Bravo Annie, voilà Annie.
3: Bravo.
0: Voilà, merci infiniment Annie d'avoir passé ce message. Je suis sûre que ça va toucher toutes celles et ceux qui sont volontaires et qui prennent soin, dire d'abord de la nature, mais de nous
3: aussi,
0: mon cher Fabien. Annie, merci beaucoup, on t'embrasse très très fort. Si tu veux, on te rappelle samedi prochain, dimanche prochain, on peut t'appeler toute la semaine, Annie. Il n'y a aucun problème.
6: Je vous adore.
3: Nous aussi. On t'embrasse fort.
6: J'ai passé l'été à la maison, alors bon, pas trop chaud. On fait une horreur. Pour
0: Du côté d'Aix-en-Provence, Annie. Merci de nous avoir appelés. Je t'embrasse très très fort. Merci beaucoup. Allez, hop là, jingle, tac tac tac.
3: Le dimanche, au suivant.
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3: C'est la table d'attente. On est chez le docteur.
0: C'est à qui? Et bien sûr, on a oublié de dire à Annie qu'elle repart avec sa sélection.
3: Pour le séjour.
0: Et le tirage là. Là, il est 13h10.
3: Dans 10 minutes.
0: Voilà, dans 10 minutes à peine. Qui est là? C'est Dominique? Ça va, Dominique?
7: Ah ben ça va très bien.
0: Ah ben on est très contents. De quelle forme, Dominique? Tu nous appelles d'où?
7: De Mercey-les-Bains.
0: Mercey-les-Bains, c'est où?
7: Pas très loin d'Abbeville.
0: Pas loin d'Abbeville. Et Abbeville, c'est à côté d'où? Abbeville, c'est pas très loin d'où, Abbeville?
7: Alors, Abbeville, Saint-Riquier.
0: Saint-Riquier.
3: J'avais fait un spectacle à Saint-Riquier.
0: Voilà,
7: c'est là où on s'est vu, Willy.
3: Je me souviens maintenant.
0: Vous, à Saint-Riquier.
7: Oui, je vais à Saint-Riquier presque toutes les semaines.
0: Alors, attends, Dominique, on va expliquer un petit peu la salle de Saint-Riquier, parce qu'en fait,
3: c'est exceptionnel.
0: C'est un endroit qui est unique. En fait, c'est une ancienne école.
7: Voilà.
3: Qu'ils ont aménagé en café-théâtre.
0: Voilà.
7: Tout à fait.
0: Voilà.
3: On peut boire un coup, il y a des spectacles.
0: Exactement.
3: Super.
0: Et donc, ils ont une programmation qui est géniale tout au long de l'année, parce que quand tu lances, comme on dit, quand on lance son spectacle, on rôde.
3: Votre œuvre.
0: Voilà, on rôde. Donc là, je vais rôder mon œuvre à Saint-Riquier. Et donc, Saint-Riquier, c'est en Picardie.
7: Oui, et c'est là qu'on s'est vu.
0: Exactement.
7: Et l'avantage avec Saint-Riquier, c'est que la salle, elle est plate.
0: Parce que moi,
7: je suis allée voir Céline Dion au Stade de France.
0: Ah oui, c'est pas pareil.
3: Elle n'est pas passée à Saint-Riquier, Céline, non?
7: Non, et puis à la rigueur, c'est pas grave, parce que moi, Céline Dion, je l'ai vue derrière un grillage toilette.
3: En prison?
0: Ah oui.
7: Mais non, mais parce que j'ai le vertige, je savais pas qu'on était placé à l'avant-dernier rang.
0: Ah oui.
7: Je suis arrivée en haut et que je me suis retournée, pas bien. J'ai redescendu tout le Stade de France. sur les fesses dans les escaliers.
0: Ah bah quand t'es tout en haut au Stade de France, t'es à Orléans en fait. Hein, c'est
7: j'ai pas pu me relever. J'ai fini à côté des toilettes. Hein. J'avais pas la petite soucoupe de Dame Pipi hein, quand même.
0: T'aurais dû gagner un peu d'argent.
4: Ça t'aurait remboursé la place.
7: Ça m'aurait remboursé la place à l'époque. Bon, c'est vieux. Hein.
0: Je te remercie d'avoir vraiment bien incité auprès de toute la France entière pour dire que moi, je joue dans des petites salles.
4: Oui, mais bien sûr, le de France.
7: Au moins, dans les petites salles, on a la chance de pouvoir discuter avec Willy, de boire un coup éventuellement. Oui. Bon, si on lui paye, hein, parce que c'est pas lui qui nous le paye. Hein.
4: Tu connais bien.
0: Effectivement, elle m'a vu. Je confirme qu'elle m'a vu.
4: Elle a payé, c'est vrai.
0: Elle parle bien de moi. Tu voulais passer à l'antenne juste pour dire que j'étais radin, c'est pas la femme, les gens le savent.
7: Non, juste pour dire que j'adorais Michel Drucker et que je l'avais vu aussi en spectacle.
0: Ah ouais,
4: oui, c'est vrai. Monté sur scène tardivement.
7: Ouais. Avec le seul avec vous.
0: Ouais,
7: donc,
0: très
7: à Forges-les-Eaux. Et à l'époque, je l'avais gagné avec Ici. À l'époque, c'était France Bleu.
0: T'as vu, on est toujours là. Voilà, dès qu'il y a des beaux cadeaux à offrir, nous, on est là.
7: Je croise les doigts pour dans 5 minutes.
0: Et dans 5 minutes, peut-être qu'on va te rappeler, ma Dominique, d'accord?
7: Oh,
0: c'est
7: génial.
0: Une petite
7: retraitée.
0: Tu sais, tu peux gagner, il suffit d'un petit sac, un petit truc.
7: Sac et l'ordre.
4: Oui, Willy Revelli.
0: Ah, mon nom, ne casse pas la tête.
4: Vous pouvez pas vous tromper.
0: Merci beaucoup, Dom. On t'embrasse très très fort, d'accord? Tu prends bien soin de toi. Et puis, peut-être qu'on te rappelle là, dans 5 minutes, d'accord? Merci beaucoup. Ciao, Bella. Ciao. Qu'est-ce qu'on fait, mon filoche, le réalisateur? Il est payé.
4: Bah oui.
2: C'est youpi aussi.
4: En même temps, ce sont des nouveaux jingles. Faut bien les rentabiliser.
0: Filoche, il est payé au jingle, j'en suis sûr. C'est pas possible. C'est toutes les 5 minutes, il dit jingle. Je pense que les gens savent que nous sommes sur la radio ici. Mais tu as raison, mon filoche, il faut le dire encore et encore. Qui est là? C'est Émilie? Émilie.
8: Oui, c'est moi, c'est Émilie.
0: Comment vas-tu, Émilie?
8: Oui, bonjour.
0: Ça va, Émilie?
8: Bah, ça va, et toi, et vous trois, ça va?
0: Très bien, Émilie. Tu nous appelles d'où, Émilie?
8: De Ramatuelle.
0: De Ramatuelle.
4: Ah, c'est
0: beau!
4: C'est magnifique, là-bas.
0: Attends, Émilie. Tu habites, dans une maison à Ramatuelle?
8: Alors, en fait, on est gardien de propriété dans une ville, là.
0: Ah, waouh! Alors, dis-moi, comment ça se passe? Alors, tu vas pas dire, évidemment, les noms, tout ça, mais ils sont sympas? Ils sont sympas, les...
8: Ça va.
4: Oula!
8: Ce fut très dur, mais ça va.
0: Mais c'est quoi? Mais tu bosses avec les mêmes personnes ou c'est dans une maison où il y a des propriétaires différents, enfin des vacanciers?
8: Non, c'est toujours les mêmes, ce sont des Parisiens.
0: Je cherche pas, Parisiens, évidemment, c'est des cons.
8: Ben oui.
4: Mais alors, la question, c'est quand tu partes, est-ce que toi tu restes et t'as la maison pour toi toute seule?
0: Bonne question.
8: Ah non, j'ose pas. Non, je fais le ménage et j'y vais plus. Hein.
0: Ah là là.
4: Ah, moi, j'organiserais des fêtes. Moi.
3: Ah ouais, grosse soirée.
0: Mais ils sont pas sympas.
8: Ben ça va, mais là, ça tire un peu. Cet été, ce fut difficile.
0: Ah merde. Genre, ils étaient là tout le temps.
8: Faire les courses, à manger.
4: Exigeant.
0: Dis donc, tu sais que
8: oui.
0: T'imagines si tu bossais pour moi, Émilie, mais tu me ferais des gnocchi à poulet tous les jours de l'huile.
4: Ah bah c'est pratique, au moins.
0: C'est tout.
4: 3 minutes à la poêle, bim, c'est prêt.
0: Gnocchi à poulet, le sucré, basta. Moi, je te demande rien d'autre, moi.
8: Bah, je veux bien. J'aurais moins de courses à faire pour une personne, ça va.
0: Puis moi, tu viens dans mon appart à Paris, je te loge dans une cave merveilleuse que je peux t'aménager.
8: Ah oui.
0: Ah là, c'est dur vraiment parce que sans parler de tes patrons à toi, hein, mais c'est vraiment un métier où genre faut être disponible tout le temps.
8: Oui, mais ça fait 17 ans qu'on fait ça. Là, ça fait 7 ans qu'on est là, au même endroit, donc on tient le coup quand même. Ouais. Mais avant, oui, ce fut dur. Oui, il y a des gens qui vous prennent vraiment de la merde.
4: Ça c'est pas cool.
0: Quand tu dis on, c'est parce que c'est avec ton chéri.
8: Oui, c'est ça.
0: D'accord. Ok, très bien. Bon.
8: Donc lui s'occupe de l'extérieur, la piscine, etc. J'ai quand même un youpi.
0: On va y arriver, Mais donc voilà, je voulais savoir par rapport à ton boulot parce que effectivement, on a rarement eu des personnes qui font ton job, donc c'était intéressant. Quel est ton youpi?
8: Alors, le premier youpi, c'est qu'on part en vacances enfin samedi prochain à Majorque.
0: Ouais, Majorque. Voilà. Très bien. Ah, très bien. Là, c'est vos vacances d'été qui démarrent là.
8: Voilà, c'est ça.
0: Voilà. Très bien.
8: Et ensuite, on revient 3 jours et on part en Charente-Maritime pour les 40 ans de ma meilleure amie.
0: Trop bien. Tu sais quoi, tu vas partir après tout le monde. T'auras la paix.
4: Personne.
8: Les 7 ans, c'est clair.
0: Et t'auras la paix, mais tellement tranquille. tu verras pas tout. Normalement, tu verras pas tous ces comptes parisiens. C'est pas mal.
8: Oh ben surtout à Ramatuel, il n'y a pas que ça. Il y a allemand, suisse, belge. Il y a de tout, il y a de tout.
0: Il y avait Johnny avant.
9: Oui, c'est vrai.
8: Oui, aussi. Oui, oui.
0: Tu l'avais vu, Johnny, ou pas?
8: Non, pas du tout.
0: Non, pas du tout. Il n'y a pas vu Johnny. Est-ce que tu veux une imitation de Johnny? Ça fait longtemps que Fabien et Maurice n'ont pas fait une imitation de Johnny. Je te rappelle, c'est bon, voilà, c'est à peu près.
3: Approche-toi d'une phrase. Hein,
8: Allez, je veux bien.
0: Alors, vas-y.
9: Bonjour, c'est Johnny.
0: C'est pas mal. Nicolas, vas-y. Vas-y.
10: Bonjour, c'est Johnny.
3: C'est Johnny qui parle du nez. Qui est enrhumé, quoi. Et vous faites le malin. Alors là, lui, il peut faire Johnny, mais qui.
0: Ouais, moi, je fais gros.
3: Voilà, il s'est coincé l'orteil de pied sur le coin de meuble.
0: Bah écoute, Émilie, merci beaucoup. Peut-être qu'on te rappelle dans.
3: Mais, maintenant.
0: Oui, Émilie, oui.
8: Attendez, j'ai une question. Est-ce que vous voulez un cadeau de Majorque?
0: Bien sûr.
3: Ah, bah oui, bah
0: ah
3: quand
0: oui,
3: même.
0: Bien sûr, bien
8: alors,
0: sûr.
8: Alors, il faudra me dire quoi et me donner l'adresse de Radio France.
0: Eh bah écoute, alors, c'est très simple. Si tu mets la maison de la radio, Paris, tu verras. Alors, tu mets maison de la radio, Paris, ça arrive.
3: Tu ne casses pas la tête.
8: Oui,
0: sinon, c'est Nagui qui va récupérer le cadeau. Ça va.
3: Non.
0: Ah, tu mets Willy Revelli, radio ici, tout ça.
3: Tu surlignes.
0: Bien, et t'envoies le
8: cadeau. Qu'est-ce que tu veux?
0: C'est un truc cher,
3: le reste. Très cher.
0: Un truc cher que je peux revendre. Et que je peux revendre. D'accord, je compte sur toi. Je t'adore, Émilie. Merci beaucoup.
3: Mais
0: franchement, mais
3: on n'a pas les meilleurs.
10: C'est les meilleurs.
0: On a les meilleurs. Non, mais franchement, Fabinou.
3: Bah oui, vrai, c'est vrai. Je sais que vous alliez dire ça.
0: Non, mais on a les meilleurs du monde, mais c'est fou. Mais pourquoi on n'a pas fait cette émission depuis 8 ans? Pourquoi on s'embête à créer.
3: On pourrait durer des heures comme ça.
0: Mais des heures? Parce que là, il est 13h26, ça va bientôt qu'on arrête.
3: Non, pas
0: on
3: déjà.
0: Le gagnant, là. D'accord, il vend le jingle.
3: Mais non,
10: c'est une manie.
3: Ah non, mais oui, là.
0: C'est
3: maladif.
0: Bon.
3: Alors, on appelle, alors là.
0: Je sais même pas qui on appelle.
3: Bah non, mais c'est tirage.
0: On va voir.
3: On rappelle un séjour Bellambra.
0: Ouais.
3: 2000 euros de vacances.
0: Alors, qui est là? Allô?
11: Oui, allô, c'est Jessica.
0: Oh, Jessica, qu'on a appelé tout à l'heure.
11: Oui.
0: Oh là là.
3: En plus, c'est Jessica qui nous disait qu'elle n'était pas partie en vacances cet été, en plus.
0: C'est vrai. Bah écoute, moi,
11: c'est la première année où je pars pas parce que, bah voilà, faut faire un choix.
3: Bon, elle vient d'acheter une maison.
0: Ah, tu viens d'acheter ta maison, il y a plein de travaux. Eh ben, écoute, ma Jessica, écoute-moi. Tu es où, là? Physiquement, tu es où?
11: Je suis à Zelferon, là, je fais mes travaux.
0: Donc, t'es à la maison? T'es à la maison?
11: Oui.
0: Il y a ton chéri qui est pas loin?
11: Oui, il est en train de bricoler, je sais pas où.
0: Alors, il faut que tu le trouves. Vas-y, trouve-le. Écoute-moi, Jessica. Il faut que tu le trouves. Dès que tu l'as trouvé, je veux que tu lui susurres à l'oreille, mais vraiment un truc très érotique. Je veux que tu lui dises, oh, ici.
11: Ah, bah, si je commence comme ça, ça va finir mal.
0: Hein. Je veux que tu lui susurres, oh, ici. Ici, le nom de ta radio, bien évidemment. Vas-y, Jessica, vas-y.
11: Alors, où il est?
3: Il est où, le mari?
0: Alors, vas-y. Bah, mais c'est ça d'acheter dans des grandes maisons.
3: Il fait des travaux.
11: Ah, non, c'est pas une grande maison, mais.
0: On a appelé un Parisien, elle aurait vécu dans 9 mètres carrés, elle aurait bien trouvé son mec.
11: Chérie?
0: Faut qu'on arrive. Ah, ça y est, elle a trouvé.
11: C'est ici, Berry.
0: Ah, tu lui as susurré ici? Vas-y, ici. Ah, oh, ici.
11: Berry?
0: Vas-y, je veux entendre. Oh, ici.
11: Attendez.
0: Vas-y.
11: Ici.
0: Ah.
3: Wow. C'est un dimanche qui commence bien.
0: C'est pas mal, hein. Eh, hey, c'est pas mal, Jessica. Hein. Normalement, là, vous allez vite finir les travaux. Là, il va passer au
3: ah bah là, oui. Il va jeter le marteau et se dire, allez hop.
11: Il y a des chances.
0: Voilà. Jessica, bravo, ma chérie. Bravo. Tu repars donc avec ton séjour Bellambra.
3: Qui vaut 2000 euros en plus.
0: 2000 euros. D'une valeur de 2000 euros, les parents, les enfants, tout le monde sera heureux et détendu grâce à Bellambra Club, numéro 1 des clubs et élu destination préférée des familles en 2025. Disons, c'est quand même pas mal.
3: Bravo.
0: Je crois que
11: merci beaucoup, merci pour votre bonne humeur.
0: Mais je t'en prie, ma Jessica. Bon, on est très heureux que vous puissiez partir en vacances. Disons, c'est chouette. Hein. Tu sais où tu vas aller? Plutôt mer, campagne, montagne? Qu'est-ce qui te. A priori, comme ça.
11: Aucune idée. Va falloir que je prenne le temps de réfléchir.
0: Ouais, tu vas t'éclater, tu vas être extrêmement bien reçu parce que Bellambra, ils sont vraiment formidables, ils sont très heureux et on est très heureux de te permettre de partir en vacances. Merci infiniment, Jessica. On t'embrasse très très fort. Voilà, mes amis, c'est fini.
3: On a marre.
0: Ça passe trop vite. On a une demi-heure de plus. On a l'impression qu'on a une
3: demi-heure
0: en
3: moins.
0: C'est scandaleux. Je vais me plaindre à la direction. Il y en a marre. Rendez-vous le week-end prochain, mes amis.
3: On sera à la braderie de Lille grâce aux amis de Lille.
0: Voilà, grâce à nos amis de Lille samedi prochain en direct. Venez. On fera l'émission d'heure en public.
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2: Bonjour à tous, j'espère que vous passez une belle journée à l'écoute d'ici et de votre émission cinéma. Ça tourne, qui vous dévoile les métiers de l'ombre du cinéma. Toutes ces personnes, vous savez, dont on voit défiler le nom sur les génériques de fin des films, mais qu'on ne voit pas, qu'on n'entend jamais. Nous, on leur donne la parole sur ici. Et aujourd'hui, j'ai le plaisir de recevoir Justine Rey Le Soliec, dont vous voyez le travail un peu partout au cinéma et dans les séries, puisqu'elle a cofondé CineBB, une société qui fournit quasiment tous les tournages en faux ventre, en faux bébé pour le cinéma. Justine est notre invitée en compagnie de la comédienne Anouk Grimbert et du réalisateur Rémi Bassalé. Mais d'abord, votre rendez-vous rétro-ciné.
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2: Et c'est à revoir. Et aujourd'hui, dans ce premier ciné rétro, je vous conseille un retour en 1985 avec un film qui a marqué les années 80. Vous avez peut-être la rêve, le premier film avec Madonna, Recherche Suzanne désespérément, réalisé par une Suzanne, justement, Suzanne Seidelman. Recherche Suzanne désespérément, c'est une histoire d'émancipation. Pas vraiment de la Suzanne en question, interprétée par Madonna, mais de Roberta, qui est la véritable héroïne du film. Roberta, incarnée par Rosanna Arquette, c'est une bourgeoise à la vie étriquée qui se prend de passion pour une mystérieuse Suzanne, dont le nom est évoqué à la page Petites Annonces d'un journal, avec pour message Recherche Suzanne désespérément.
3: Waouh, ça y est, un message de Jim, hein? Recherche Suzanne désespérément et confiance mardi à 10h au Battery Park, quai numéro 1. Je t'aime, Jim.
4: Qui est Jim?
3: Oh mon Dieu, mais c'est demain?
4: Qui est Suzanne? Tu la connais cette femme?
3: Non, écoute, Jim poursuit Suzanne à travers les États-Unis. En janvier, elle était à Mexico et ensuite à Seattle.
2: Mais qui est cette Suzanne? Roberta va mener son enquête et développer une obsession pour cette fille qui, elle le découvrira plus tard, est son exact opposé. Niveau vestimentaire, Madonna a le même style que dans ses clips de l'époque, grunge, sexy, anticonformiste et un style de vie qui fait valser l'image de la femme au foyer. Mais ce qui est fou, c'est qu'au moment du tournage, Madonna n'est pas encore la star mondiale qu'on connaît aujourd'hui. Suzanne Seidelman l'a recrutée dans son film parce qu'elles habitaient à deux rues l'une de l'autre et qu'elles avaient des amis en commun. Et c'est seulement au bout d'un mois de tournage que la notoriété de la Madonna s'envole.
5: Gary, t'aurais dû me le dire qu'elle lisait les petites annonces. Toute cette histoire aurait été réglée hier.
6: Mais elle n'arrêtait pas de dire ses bêtises. Je voyais que c'était...
5: Ouais, bon, enfin, heureusement pour vous que je suis là, moi. Je suis pas aussi givrée que vous.
2: À travers ce film qui sent bon le New York des années 80, on célèbre la promesse d'une société à réinventer, où les hommes ne sont plus les symboles d'une toute-puissance, mais des êtres un peu paumés et désarçonnés par les femmes qui s'émancipent. Recherche Suzanne désespérément est donc bien plus qu'un simple divertissement, mais un film qui questionne les rôles imposés aux femmes.
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2: 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Bonjour à tous et bienvenue dans votre émission cinéma, la seule à vous mettre en avant les secrets de fabrication du cinéma et ceux qui le font. Et aujourd'hui, je suis ravie d'accueillir un métier de l'ombre passionnant, assez récent dans l'histoire du cinéma, je crois, mais ça on va voir avec Justine Rey Le Soliec. Bonjour Justine.
7: Bonjour.
2: Co-directrice de CineBB, société qui fabrique artisanalement des bébés de cinéma. À vos côtés, la comédienne Anouk Grimbert et le réalisateur Rémi Bassalaire, avec qui vous avez travaillé sur le film La Dernière Patiente. C'était en 2025, le tournage. Anouk Grimbert, est-ce que avant de travailler avec Justine sur ce film, vous connaissiez la société CineBB qui fabrique tous les faux bébés? Non, c'est la première fois.
7: Ouais.
2: Justine, vous êtes une société entièrement composée de femmes. C'est une petite structure. Et votre spécialité, donc, c'est donc vraiment de fabriquer des bébés et des nourrissons hyper réalistes pour le cinéma. C'est comme ça qu'on dit.
7: C'est exactement ça, oui. Alors, nourrissons est un petit peu plus grand. Mais oui, on est en fait un atelier d'effets spéciaux avec les mêmes techniques que d'autres ateliers d'effets spéciaux. Et on s'est spécialisé dans tout ce qui est bébé, maternité, donc la grossesse aussi, donc toutes les étapes de grossesse, les accouchements, le postpartum. Et on essaye de coller au plus juste à tout ce que les femmes vivent pendant ces étapes-là de vie.
2: Wow. La société existe depuis 2008, vous avez repris le flambeau en 2020. Avant 2008, ça veut dire quoi? Qu'on faisait tourner de vrais bébés au cinéma?
7: Alors, plusieurs solutions qui existent encore. Hein. C'est pas parce qu'on est là qu'on a arrêté de tourner avec de vrais bébés. Mais soit on tourne avec des vrais bébés, soit après, on peut aller sur des faux bébés, mais plutôt plastiques qu'on va avoir tendance à un peu cacher dans des draps ou des choses comme ça.
2: Ouais. Il y a donc une vraie demande dans le secteur. C'est aussi pour ça que vous vous êtes lancé là-dedans. Vous travaillez pour combien de projets par mois, par année?
7: par année, entre 100 et 110 projets, à peu près.
2: Ah ouais.
7: Quand même, il y a, ouais, les bébés sont demandés, ouais.
2: Et parmi eux, il y a donc eu un faux bébé sur le film La Dernière Patiente, dans lequel vous avez joué Anne Grimbert, dans lequel vous avez manipulé ce bébé. Est-ce qu'on peut voir, justement, ce bébé, même si ça va être compliqué à la radio, mais on va quand même le montrer à nos invités. Oh là là, c'est incroyable. Anne Grimbert, ça vous fait quel effet de voir ce faux bébé?
0: Ben, c'est celui que j'ai accouché.
2: Oui.
0: Il a pas grandi hein, depuis. Non, mais c'était assez merveilleux de travailler avec un enfant faux qui ressemble, qui a tellement de vérité. Il a la petite gueule toute fripée. Voilà. Et puis nous, ce qu'il faut dire, c'est que dans le film, il y a une scène vraiment importante d'accouchement et c'était comme un peu comme une transe à jouer parce que un accouchement est pour la femme qui accouche et pour celle qui la sage-femme quoi que je me suis improvisée, c'est comme une transe hein, c'est une scène, c'est vraiment on n'y va pas facilement quoi dans ce genre de scène c'était pas rien quoi j'avais vraiment l'impression de sortir un bébé de son ventre.
2: Oui, parce que tout est travaillé, Justine Rey-Le-Solier, c'est-à-dire que vous travaillez aussi sur le poids. Alors déjà la texture est assez incroyable, on a vraiment l'impression de toucher de la peau. C'est quoi?
7: Alors tout est fait en silicone, c'est ce qui se rapproche le plus de la peau et c'est ce qu'on utilise beaucoup en effets spéciaux. Et avec le silicone, le gros avantage, c'est qu'on peut reproduire la peau, mais aussi changer un peu la souplesse, la dureté du silicone, ajouter du poids, de l'articulation. En fait, on fait un peu ce qu'on veut, ce qui nous permet, nous, d'arriver à quelque chose qui soit assez proche d'un vrai bébé. Par exemple, quand on leur tient pas la tête, la tête bascule en arrière. Donc, ça oblige, en fait, quand on les manipule, à les tenir comme des vrais.
2: Ouais. Et il a un prénom. Elle s'appelle Athéna. Vous leur donnez tous des prénoms. Pourquoi?
7: Oui, tous nos modèles ont des prénoms pour simplement les reconnaître, en fait. Hein.
2: Mmh. Et vous en avez combien au placard des faux bébés?
7: Alors, j'ai refait un petit compte hier exprès. On en a 57 aujourd'hui. Ah,
2: est-ce que je peux le prendre?
7: Bien sûr.
2: Dans les bras. Ouais, c'est vraiment très, très impressionnant. Ah là là, ah oui, c'est vrai qu'il est très lourd. Il est très lourd. Ah oui, il faut tenir la tête. Oh, ouais, c'est vraiment très. Et c'est votre best-seller, hein. Vous nous l'avez confié.
7: Athéna tourne beaucoup quand même. Hein.
2: Elle a tourné dans combien de films, Athéna?
7: Plus d'une dizaine, c'est sûr.
2: Ah, autant qu'Anouk Grimbert, alors. Quand même.
7: Non, on n'en est pas encore là.
2: Alors, Justine, je vous propose qu'on passe à la phase recette. Est-ce que vous pouvez nous dire comment on fabrique un faux bébé pour le cinéma? Ça commence par, pour la fabrication d'un gâteau, je crois.
7: Oui, un petit peu. Alors, on commence par sculpter tout le bébé, la tête, l'expression, en faisant bien attention à la position des membres, etc. Une fois qu'on a une sculpture, donc tout ça est fait à la main, hein, donc ça prend beaucoup de temps de sculpter. Une fois qu'on a une sculpture, on va faire le négatif, donc le moule de ça, et là, en effet, c'est un peu comme un moule à gâteau. Une fois qu'on a ce moule qui est en résine, on le réutilise, on fait des tirages en silicone, et une fois passé en silicone, on peut peindre et implanter les cheveux, et tout est à la main, il y a zéro machine.
2: Tout est à la main?
7: Tout est à la main.
2: C'est-à-dire que là, la couleur, c'est de la peinture à la main, la petite veine et tout, sous la peau?
7: Tout est à la main, et la peinture, c'est de la peinture au silicone, donc on fait à l'aérographe, donc c'est un petit spray, et après, on utilise des pinceaux pour les détails, des éponges, choses comme ça.
2: Ah, c'est incroyable. Et ça coûte combien, un bébé comme ça?
7: Ça dépend. On les loue la plupart du temps. On les loue, c'est pour ça qu'on a un stock. Donc sur 3 jours de location, on est autour de 700-720 euros.
2: Voilà. Mais vous les vendez pas?
7: Ça nous arrive très peu de les vendre. On les vend plutôt quand c'est du médical. On travaille avec des hôpitaux comme Necker par exemple, ou des CHU qui ont besoin de faire de l'éducation thérapeutique. Dans ce cas-là, vu qu'ils s'en servent tous les jours et pendant plusieurs années, on leur vend. Mais les tournages, non, en général, on les loue.
2: Est-ce que vous voulez le porter à nous, Grimbert? Allez-y, vous nous dites.
8: Les retrouvailles.
2: Les retrouvailles, ben oui, parce que vous avez tourné avec Athéna.
0: Pour moi, c'était pas Athéna, mais ce qui est, en tout cas pour le film, ce qui est, je trouve émouvant, c'est que c'est une petite fille qui naît. C'est une future femme, donc c'est quelqu'un qui va sans doute endurer Parce que voilà, depuis des milliards d'années ou milliers d'années, la vie des femmes est rendue plus difficile que celle des hommes. Et quand ce bébé, quand on apprend que c'est une petite fille, c'est comme s'il y avait une lignée interminable de femmes qui à la fois vont endurer et à la fois vont bagarrer pour avoir une vie digne, quoi. Donc c'est ce bébé, il a une...
2: Vous le prenez, vous le caressez vraiment comme si c'était un vrai bébé.
0: Ah, il y a même les petits doigts qui bougent.
2: Oui, oui, oui.
0: Oh. Et puis pour jouer la scène, par exemple, de l'accouchement, on me demandait à moi qui prenais le bébé de faire bouger son bras, parce que si moi

0: une équipe en atelier de techniciennes qui est la même équipe qui va en plateau. Donc elles fabriquent et ensuite elles vont en plateau. Et elles sont là pour guider, comme Anouk Grimbert vient de dire, sur comment le tenir, comment l'animer, quel est le bon geste médical, mais aussi comment on l'anime parce que c'est un objet en fait. Et que si on l'anime pas, il va pas prendre vie. Donc on est là pour ça, on est là pour maquiller aussi. Mais ça dépend des scènes.
1: Pour maquiller, c'est-à-dire
2: avec un cordon ombilical,
3: les du corps et tout ça. J'étais pleine de liquide moi quand.
1: Ah ouais.
3: Et alors c'était Rémi, il avait fait un truc intelligent, c'est que Loana que j'accouche donc.
1: Loana Bajrami,
3: ouais. Elle était sur le lit. Et pour vraiment donner la sensation que le bébé sort du corps et même du bas-ventre de Loana, ils ont fait un trou dans le matelas. Ah. Ce qui fait que j'avais les mains qui allaient chercher vraiment le bébé comme si j'allais le chercher dans le je sais pas quoi, le vagin.
1: L'utérus.
3: Voilà, l'utérus. Et c'était, et c'est moi aussi, même ce trou-là m'a aidé à jouer parce que moi c'était un matelas un peu éventré, mais il y avait vraiment les gestes de la sage-femme parce que moi j'ai appris ce que j'ai pu apprendre d'une sage-femme pour apprendre les gestes
1: spécifiquement pour ce personnage dans la dernière
3: partie. Ah oui, sinon j'apprends pas à coucher moi.
1: On va y revenir. Vous écoutez Ça tourne sur votre radio ici et on se retrouve dans quelques instants pour la séquence Nostalgie avec nos trois invités, la comédienne Anouk Grimbert, le réalisateur Rémi Bassalaire et la co-directrice de Ciné-Bébé, Justine Rey-Le-Soliac.
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1: La suite, toujours en compagnie d'Anouk Grimbert et du réalisateur Rémi Bassalaire, et notre métier de l'ombre du jour qui fabrique de faux bébés pour le cinéma, Justine Rey-Le-Soliac, qui est venue donc avec Athéna, qui est une comédienne inanimée pour le coup, mais à laquelle Anouk Grimbert donne vie.
3: C'est incroyable.
1: Ça vous fascine, ça aussi, Anouk Grimbert, la magie du cinéma, de l'aspect technique qui se cache derrière ce genre de création.
3: Quand la technique ouvre la voie de la vérité humaine. Et là, vous avez compris ce que j'ai dit ou pas?
1: Oui, c'était très profond, il faut se concentrer un peu, mais...
3: quand la technique nous rend vrai, quand la technique... Alors ça, c'est génial, c'est comme quand on ouvre une porte et que le son n'est pas juste, ah putain, on n'a pas envie de passer la porte. Alors que si c'est une vraie porte, c'est bien, quoi.
1: Mais par exemple, en ce qui concerne les faux bébés, vous préférez, vous, tourner avec un faux bébé de ciné-bébé ou avec un vrai bébé?
3: Honnêtement, quand j'ai eu ce bébé, là, je me suis dit, ça va être super dur de faire croire que c'est vrai et que moi, je veux dire, c'est quand même un objet. J'aurais mieux aimé... accoucher un vrai bébé, mais on peut pas accoucher comme ça, fastoche.
1: Pour le cinéma,
3: on fait les prises et la fille, elle peut pas réaccoucher, tout ça, quoi. Mais finalement, l'accouchement était faux, mais on a tellement plongé dans ce moment, Loana et moi, que, en fait, on y croyait, quoi. Quand j'avais Loana en face de moi, vraiment, j'avais l'impression qu'elle accouchait vraiment, et elle m'a dit hier que elle avait vraiment l'impression que je l'accouchais.
1: C'est dingue.
3: Et le bébé, quand je lui ai donné sur le ventre, elle avait un visage tellement chaviré d'émotion, et moi, je me souviens que à un moment, juste après lui mettre le bébé sur le ventre, je lui dis, elle était elle était sonnée de
1: par la situation.
3: Voilà, et je l'étais vraiment, j'étais sonnée d'avoir vécu ça, quoi. C'était une scène forte, quoi.
1: Rémi Bassalaire, vous êtes donc le réalisateur du film La Dernière Patiente, qui a utilisé donc Ciné-Bébé avec la petite Athéna que tient Anouk Grimbert dans ses bras. C'est aussi plus intéressant pour vous en tant que réalisateur de tourner avec un faux bébé parce qu'il y a des contraintes quand on a des bébés ou des nourrissons sur un plateau.
2: Oui, déjà, tourner avec un bébé de moins de 6 mois, c'est pas autorisé.
1: Ouais,
2: quand ça se passe dans les films de cinéma, c'est beaucoup, du coup, dans des hôpitaux. Et c'est avec la magie du montage, un peu, qu'on peut passer du visage de l'actrice qui fait semblant d'accoucher à un vrai accouchement qui se situe dans un hôpital sous contrôle. Là, nous, c'est dans une tour au 20e étage. Donc c'est
3: la nuit.
2: Donc, c'est des contraintes différentes. Mais moi, ce que j'ai adoré dans cette expérience, en fait, c'est que c'est vraiment le mélange d'un artisanat, tout ce qu'il y a de plus beau dans l'artisanat du cinéma, et avec une couche ensuite en post-production d'effets spéciaux aussi pour participer à animer le visage du bébé.
1: Et ah là, oui, c'est retouché après sûr, en post-production pour l'animer, ouais. Parce que le visage ne bouge pas en l'occurrence.

0: Oui, mais elle l'a fait bouger. Il pleure, il fait des mimiques, il fait, ils ont...
1: Ça, c'est avec les effets spéciaux, avec du coup, qu'on rajoute en post-production. Ouais. Et ce qui est fou, c'est que c'était une scène tellement importante, et je trouve que c'est celle qui apporte le plus de lumière dans le film, et... Donc c'est un enjeu, quoi.
2: Justine Rey-Le-Solliec, ça c'est l'un des meilleurs compliments qu'on puisse vous faire sur vos bébés, justement.
3: Ah bah, vraiment, oui. Enfin, là, je vais le mettre dans ma petite réserve, puis je vais ramener à l'équipe après
2: Remettre
3: tout ça. Mais oui, ça, c'est évidemment pour ça ce que disait Anouk Grimbert tout à l'heure, ce truc de rendre la vérité sur un tournage ou dans un film, c'est hyper important pour nous, et c'est clairement pour ça qu'on est là.
2: Et c'est entre 2 et 3 semaines de fabrication pour un bébé comme ça. Enfin, c'est plusieurs mois quand on part de zéro, hein, sans le moule, etc.
3: En fait, ça dépend d'où on part. Ça peut prendre plusieurs mois, voire un an. Là, on est en train de développer des choses complètement nouvelles, des yeux ouverts, très grands bébés avec des squelettes et tout. Ce bébé ferme les yeux. Jusqu'ici, tous nos bébés ferment les yeux, parce que c'est très compliqué de rendre vivant un œil, un regard. Donc, on est en train de développer ça, mais ça nous prend un an et demi. Donc, ça peut être très long, et après, ça peut être aussi très rapide. Si on veut refaire Athéna, je pense qu'en 3 semaines, allez, c'est
2: fait. Ah ouais.
3: Ouais.
2: Et ça va plus vite qu'un accouchement, quoi, du coup.
3: C'est quand même plus.
2: Une grossesse, voilà, c'est ça que je voulais dire. Et du coup, combien de personnes derrière? C'est une quinzaine de personnes qui travaillent artisanalement sur.
3: Ça dépend. Alors on a une équipe en atelier de techniciennes, et en général elles sont entre 3 et 4 pour faire complètement un bébé selon les étapes. Il y en a qui sont plus sur de la sculpture, plutôt sur de la peinture, plutôt sur les cheveux, et après elles savent un peu toutes faire toutes les étapes, mais elles sont chacune spécialisées, quoi.
2: Pour rester dans les métiers de l'ombre, Anouk Grimbert, quel autre métier de l'ombre vous fascine sur un plateau de tournage? Ceux auxquels on ne me donne pas forcément la parole.
4: Alors les accessoiristes, parce que je suis une folle dingue des objets.
2: Ouais.
4: Pour moi, je suis vraiment, c'est comme si j'étais animiste, c'est-à-dire un objet c'est quelqu'un, quoi.
2: Pour moi, donc, c'est... d'autant plus là, votre attrait pour le bébé que vous avez dans les bras.
4: Ouais. Mais je suis assez, donc les gens qui manipulent les objets et qui là encore apportent de la vérité à un décor à travers des petits détails comme ça me passionne vraiment. Et d'ailleurs Rémi, quand je suis arrivée dans le décor, je me suis mêlée des objets. J'ai bougé, je lui ai dit non, ça. J'étais chez moi quand même.
2: Bah oui,
4: chez moi, donc il fallait que ce soit vrai, quoi. Et il fallait pas que ce soit un décor. Mais sinon, ça me j'aime beaucoup aussi j'aime beaucoup regarder les gens qui travaillent le son. Parce que je sais pas pourquoi, mais je trouve que c'est la caméra suprême, un micro. Quand on est vrai au son, c'est imparable, alors qu'on peut trafiquer l'image.
2: Ouais.
4: Enfin, un acteur peut trafiquer son jeu à l'image, mais au son, non.
2: Merci beaucoup, Anouk Grimbert. Merci, Rémi Bassalaire, d'avoir été avec nous dans sa tourne. Je rappelle que votre film, La dernière patiente, sort en salle mercredi prochain, et que c'est un magnifique film sur l'entraide féminine, pour nous dire que ça brasse. Bravo à tous les deux, et merci Justine Rey-Le-Solliec d'être venue avec Athéna, le faux bébé qui a joué aussi dans le film. Je vous rappelle que vous êtes co-directrice de Cinébébé, société qui rassemble des artisans qui travaillent à l'élaboration de faux ventres et de faux bébés pour le cinéma. Ça tourne, ça revient la semaine prochaine. Nous serons avec Marie Gillin, Élie Chouraqui et notre métier de l'ombre, Antonio Correa, qui est repéreur pour le cinéma. Très bon dimanche à tous.

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2: C'est dimanche, nous sommes le 6 septembre. Merci d'avoir choisi ici. J'espère que vous avez passé une bonne nuit. Et pour bien démarrer votre matinée, beaucoup d'actu de vos régions, de la musique bien entendu, avec notamment Maxime Le Forestier qu'on écoutera juste après le journal que vous allez présenter dans un instant. Féline Ledouard-Duhaut, bonjour.
3: Bonjour Christopher, bonjour à tous.
2: Et l'info du jour, Féline, c'est bien sûr la chaleur.
3: Et ces records de température enregistrés ce week-end, 36 degrés à Montpellier, 39 à Perpignan ou encore 40 degrés dans l'eau. 7 départements du sud sont en vigilance orange canicule aujourd'hui, une chaleur qui devrait baisser en intensité dès la semaine prochaine.
2: Et nous ferons un point complet sur la météo de votre dimanche juste après le journal sur ici.
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2: Un grand bonjour à vous, bon réveil à l'écoute d'ici, il est 10h. Le journal Féline Ledouard-Duhaut avec 6 départements toujours en vigilance orange canicule aujourd'hui.
3: L'Ardèche, la Drôme, le Vaucluse, l'Aude, le Gard et l'Hérault, les Pyrénées-Orientales viennent de repasser en jaune ce matin. Dans l'Hérault, on a enregistré des records de température hier. 36 degrés à Montpellier et même 40 degrés à Béziers. Difficile alors de trouver un peu d'air frais avec ces fortes chaleurs. Alors pour se rafraîchir, certains ont trouvé la solution, se réfugier dans les grottes comme celle de Clamouse à Saint-Jean-de-Fosse, Clémentine Proutot.
4: Il n'y a pas photo, à 100 mètres de profondeur, le thermomètre affiche 16 degrés. Nadine, une Vendéenne, a même enfilé une petite veste.
5: C'est très bien, on est au frais.
6: Vous pensez qu'il fera aussi chaud quand vous avez réservé vos vacances ?
5: Non.
4: Dehors, les vacanciers font la queue. Stéphane et sa famille attendent leur tour avec impatience.
7: We did a hiking this morning.
8: On a fait une randonnée ce matin, mais il fait vraiment trop chaud. On n'est pas habitué à des températures pareilles, c'est pour ça qu'on est venu.
9: Cette personne dont une
4: Face à l'affluence, Corinne Delage, l'assistante de direction de la grotte, est obligée d'ajouter des créneaux.
10: 14h30 était complet, 15h30 il était aussi. Là, on a l'impression d'être un peu comme mi-août, là où il faisait très chaud.
4: Et cet engouement ne l'étonne pas vraiment.
10: Oui, il y a plus de 20 degrés d'écart. Pendant une heure et demie, ils vont être vraiment au frais et ça requinque vraiment.
4: Cet été, le site glacé a parfois dû refuser du monde jusqu'à 150 personnes par jour. Et cela pourrait se reproduire s'il continue de faire aussi chaud.
3: Et de nouveaux records sont attendus aujourd'hui. Jusqu'à 40 degrés attendus dans le sud de la France. Les pompiers luttent toujours contre deux incendies ce matin. Le premier dans l'Aude, il est toujours actif mais ne progresse plus. 225 hectares parcourus. Le second est en cours depuis mercredi sur les hauteurs de la vallée d'Aspe dans les Pyrénées-Atlantiques. 105 hectares parcourus sur un terrain escarpé. Les pompiers ont donc décidé d'allumer des contre-feux pour maîtriser l'incendie.
2: Un nouveau candidat à gauche pour la présidentielle.
3: Fabien Roussel, le chef du Parti communiste, doit annoncer sa candidature ce soir aux 20h de TF1. Une candidature autonome qui risque d'accentuer la division de la gauche, Elia Bergel.
11: Fabien Roussel s'ajoute à la longue liste des prétendants à l'Élysée à gauche, par exemple Marine Tondelier pour les écologistes, François Ruffin, sans oublier celui ou celle qui gagnera la primaire PS Place Publique, et Jean-Luc Mélenchon. On porte une voix singulière sur le travail ou l'industrie, défend un proche du communiste. Je pense que Fabien ira jusqu'au bout. Fabien Roussel se lance après avoir fait seulement un peu plus de 2% en 2022. Pour beaucoup d'insoumis, les voix du communiste manquaient, entre autres à Jean-Luc Mélenchon pour arriver au second tour. À l'époque, il fait 22% au coude à coude avec Marine Le Pen. Mais le PCF assume sa stratégie autonome. La gauche n'a jamais gagné une présidentielle avec un candidat unique, rappelle un cadre. Selon lui, le problème de la gauche, ce n'est pas le nombre de candidats, mais le nombre d'électeurs.
3: Explication signée Élie Abergel. De nouvelles accusations à l'encontre de l'ancien député maire d'Alençon dans l'Orne. Deux hommes l'accusent d'agression sexuelle lorsqu'ils avaient 14 et 15 ans. Des révélations de la cellule investigation de Radio France, âgée aujourd'hui de 47 et 59 ans. Ils ont décidé de porter plainte malgré la prescription. De nouveaux témoignages qui s'ajoutent à celui du journaliste Frédéric Pommier. Sa plainte avait été classée sans suite, là aussi à cause de la prescription. De son côté, l'ancien député maire Joachim Puyot conteste les faits.
2: 6h03, c'est le rendez-vous chaque rentrée partout en France.
3: Les forums des associations, l'occasion pour petits et grands de choisir leurs activités de l'année, football, théâtre ou encore danse. Il y en a pour tous les goûts et comme chaque année, c'est la course pour s'inscrire à temps, vous l'avez constaté, à Saint-Pierre-des-Corps, Pauline Aubel. Corentin est venu inscrire ses deux enfants, l'une à la danse, l'autre au basket. Un vrai casse-tête d'organisation pour réussir à trouver les bons créneaux.
1: C'est un petit peu la course, c'est surtout le jeu des emplois du temps, de trouver les activités qui vont tomber sur les bons créneaux et qui vont être compatibles avec la garde des enfants, avec nos emplois du temps à nous, de parents.
3: Alors lui a finalement trouvé la solution. Ses deux enfants feront leurs activités en même temps le mercredi. Mais encore faut-il arriver à décrocher une place.
1: On était sur la dernière place, a priori sur la danse pour le cours d'essai quand même, mais non, ça a l'air d'être encore bon pour cette année.
3: Pas question de louper le coche, c'est ce que constate aussi Sophie, venue avec sa fille.
12: C'est vrai qu'il y a des activités qui sont très prisées et qui sont vite complètes, donc c'est bien d'être là dès la première semaine de septembre, de se décider assez rapidement.
3: Effectivement, certains clubs n'ont pas besoin de beaucoup insister pour attirer du monde, c'est le cas de la gymnastique où Robin Baudard est entraîneur.
13: Ça paraît extrêmement vite, donc le forum c'est histoire de se montrer, de ne pas oublier qu'il y a la gymnastique dans la ville, mais non, c'est souvent, c'est très, très complet, donc il y a souvent où il n'y a plus de place. Là, il en reste cette année, mais ça faisait 3 ans de suite où il n'y avait plus de place.
3: Et pour d'autres sports comme le foot ou le tennis, c'est pareil. En milieu d'après-midi, presque tous les créneaux étaient déjà complets. Pour les entraîneurs, ce qui empêche d'accueillir plus de monde, c'est surtout un gros manque de bénévoles dans les associations.
14: Alors, n'hésitez pas à vous renseigner, les forums des associations s'étalent sur tout le mois de septembre dans plusieurs villes. Coup de maître pour les basketteuses françaises en Coupe du Monde. Elles se sont qualifiées hier pour les quarts de finale après une large victoire contre la Corée du Sud, 95-69. Les vice-championnes olympiques sont donc certaines de terminer premières de leur poule avant le match contre le Nigeria demain.
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14: Et nous, Christopher, on s'intéresse à la météo et c'est encore une belle journée aujourd'hui.
16: Oui, avec beaucoup de soleil un peu partout, mais aussi des nuages, notamment ce matin sur la Gironde, la Touraine ou encore les Pays de la Loire. Ailleurs, vous aurez de belles éclaircies dès le début de matinée. Cet après-midi, le ciel sera assez voilé hein, sur la moitié nord, tandis qu'au sud, vous aurez du très beau temps. Soyez tout de même vigilants si vous habitez sur la côte basque. Météo France annonce un risque d'orage sur les Pyrénées Atlantiques. Les températures ce matin, 18 à Lille ainsi qu'à Metz, 21 à Paris, Auxerre, Brest et Rennes, 24 à La Rochelle, 26 à Bordeaux, 29 à Toulouse, 26 à Marseille et dans l'après-midi sur la moitié nord entre 26 et 28 degrés et de fortes chaleurs donc attendues sur la moitié sud avec des pointes supérieures à 38 degrés, notamment à Toulouse, Aurillac ou encore Valence. Bon dimanche avec ici.
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16: Bienvenue à tous, Céline. Si je vous dis le professionnel, le marginal ou encore Borsalino, vous me dites ?
14: Jean-Paul Belmondo, bien sûr.
16: Bien entendu, et c'est en 6 septembre 2021 que nous quitta le monstre sacré du cinéma, Jean-Paul Belmondo, avec une très belle filmographie. Personnellement, mon préféré, c'est Peur sur la ville, qui sort à la fin des années 70. Allez, tout de suite, Maxime Le Forestier avec En Balaba, tout de suite.

0: Une belle chanson ensoleillée en bas là-bas, Maxime Le Forestier. Merci d'être avec nous ce dimanche. Nous sommes le 6 septembre.
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0: Et une belle histoire à 6h10, Féline Lenoir-Duo, qu'on a envie de vous raconter ce matin. Direction l'Alsace avec la mairie d'Eckwersheim, dans le Bas-Rhin, qui a décidé d'adopter un petit chat.
3: Et oui, ce petit chat a été abandonné fin août dans un sac. C'est un coureur du week-end qui l'a récupéré au bord d'une piste cyclable. Après avoir lancé un appel sur les réseaux sociaux pour identifier son propriétaire, cet ange gardien de ce petit chat a contacté la mairie d'Eckwersheim pour relayer l'appel. Malheureusement, ça n'a rien donné, alors c'est donc lors d'une réunion municipale que la décision d'adopter ce petit chat a été prise.
0: Et donc normalement, c'est à partir de mardi prochain que ce petit chat découvrira sa nouvelle maison avec la mairie d'Eckwersheim et toute l'équipe municipale qui va donc s'occuper de lui. 6h11, ça va être le moment de sortir son petit jogging, Céline.
3: Et oui, parce que notre coach sportive Nordine Attab va nous montrer comment renforcer les muscles de nos jambes avec un exercice très simple. Vous pourrez même le réaliser ce week-end devant un film.
0: Et vous avez 3 minutes pour mettre votre tenue. On fait du sport juste après Pierre Demar sur ici.
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0: Titi, je pense à vous. C'était Pierre Demar qui va sortir son nouvel album prochainement. Son album s'intitulera Ave Demar et il sortira le 25 septembre prochain. Tous les week-ends, c'est du sport sans effort avec notre coach sportif Nordine Atab qui va vous aider à faire du bien à votre corps. Et en cette période de rentrée, Nordine, avant de pousser les portes d'une salle ou d'un club, vous nous partagez avec nous deux exercices simples pour nous remettre en forme ce matin.
1: À la rentrée, inutile de chercher des exercices compliqués. L'idéal est de choisir des mouvements qui sollicitent plusieurs groupes musculaires en même temps, ce qu'on appelle les exercices fonctionnels. Et surtout, ne cherchez pas à rattraper en quelques jours ce que vous n'avez pas fait pendant les vacances. On débute par les fentes arrière. Debout, les pieds écartés de la largeur du bassin. Reculez un pied et posez la pointe des pieds au sol. À partir de cette position, fléchissez progressivement les deux jambes en descendant le genou arrière vers le sol. Et ensuite, vous poussez sur la jambe avant pour revenir en position initiale. Bien entendu, vous gardez le buste droit et vous effectuez le mouvement lentement. Et si vous manquez d'équilibre, n'hésitez pas à prendre appui sur le dossier d'une chaise ou une barrière. Vous allez solliciter les cuisses, les fessiers et renforcer votre équilibre. Et vous pouvez effectuer deux séries de 10 répétitions de chaque jambe.
0: Et dans cette période de reprise Nordine, est-ce qu'il faut obligatoirement ajouter un exercice cardiovasculaire ?
1: C'est une très bonne question et une excellente idée. Et puisqu'avec ICI et le ministère des Sports, on se met encore plus en mouvement pendant septembre en bouche, je vous propose justement un exercice cardiovasculaire très simple. Les montées de genoux de manière dynamique. On débute debout, le dos droit, et de manière alternative, vous allez relever le genou gauche, puis la jambe droite. Et bien entendu, vous n'hésitez pas à y mettre les bras. Et si vous êtes facile, vous accélérez un petit peu le rythme. Allez, on y va. Et grâce à cet exercice, vous allez renforcer les muscles des jambes, la sangle abdominale et le système cardiovasculaire. Vous l'aurez compris, pour cette rentrée, ne cherchez pas forcément le programme parfait. Quelques exercices simples réalisés régulièrement peuvent déjà vous permettre de retrouver progressivement de bonnes sensations. La meilleure activité physique pour la rentrée, c'est avant tout celle que vous continuerez à pratiquer. Allez, à vous de jouer.
0: Et c'est le principal message à retenir et qui sera partagé tout au long de ce mois durant lequel vous avez l'opération Septembre Bouge avec de nombreux événements qui seront organisés tout près de chez vous jusqu'à la fin du mois. Rendez-vous sur le site sport.gouv.fr pour retrouver tout le programme de cette opération nationale.
2: Bon réveil sur votre radio ici, il est 6h17 et dans 3 minutes, un programme TV qu'on vous conseillera de voir, un documentaire qui vous plongera dans les coulisses des services secrets américains.
0: Mais d'abord, Céline Dion qui prépare aussi dans le plus grand des secrets ses concerts qui vont débuter samedi prochain.

0: Pour que tu m'aimes encore, la chanson emblématique de l'album 2, Féline, bien sûr, en 1995, avec Jean-Jacques Goldman qui a totalement orchestré la production, la réalisation de ce titre, qui sera forcément interprété par Céline Dion à partir de samedi prochain, avec la longue série de concerts du côté de la Défense pour Céline Dion qu'on écoutait à 6h20. Bienvenue, c'est ici.
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0: Les coulisses télé avec vous, Patrice Gascoigne. Et ce soir, vous nous conseillez de regarder France 5 qui diffusera un documentaire avec des témoignages rares d'agents de la CIA.
2: Il y a des événements dramatiques qui ont profondément marqué la planète entière, mais concernant les attentats du 11 septembre aux États-Unis, ça a encore plus marqué au fer rouge le personnel de la CIA.
3: Nous nous souvenons tous précisément où nous étions. Le matin du 11 septembre, je travaillais au siège de la CIA à Langley, en Virginie. Et il y avait une télé au-dessus de la porte, au-dessus de ma tête, qui diffusait les informations. L'après-midi du 11 septembre, nous savions tous que le monde avait changé à jamais. Nous étions en guerre.
2: La guerre contre la terreur, c'est notamment ce que vont nous raconter les nombreux témoins présents dans cette série documentaire en 3 épisodes à découvrir ce soir sur France 5. Série intitulée CIA, les guerres secrètes de l'après 11 septembre. Parce qu'après le 11 septembre, la CIA est devenue le bras armé d'une Maison Blanche terrorisée par la perspective d'une nouvelle attaque et animée d'un désir de vengeance. C'est pour ça qu'après, elle a multiplié les opérations paramilitaires, les éliminations, les changements de régime. Cette série documentaire nous en ouvre les coulisses à travers le récit de ceux qui ont mené cette guerre dans l'ombre. Mais comment sont accueillis des journalistes français lorsqu'ils arrivent aux États-Unis pour interviewer des officiers, des espions, des enquêteurs sur un sujet aussi sensible? Écoutez la réponse d'Antoine Mariotti, le réalisateur avec Manuel Guillaume de CIA, les guerres secrètes de l'après 11 septembre.
4: Ça fait des années que je travaille sur ces sujets-là, et du coup je commence à connaître beaucoup d'anciens de la CIA, et du coup qui ont toujours beaucoup de contacts à l'intérieur, mais qui ont surtout, parce que tout est très compartimenté, on parle du renseignement, on parle de l'espionnage, donc au sein même de la CIA, tout le monde ne sait pas tout. Il y en a qui connaissent des points extrêmement précis, et l'objectif c'est d'avoir les bonnes personnes sur chaque point précis qui nous intéresse. Et concrètement, à la fois pour certains c'est plus dur de les approcher parce qu'ils se disent bah, moi ce qui m'intéresse c'est de parler aux grands médias américains de mon pays, et pour d'autres c'est parfois peut-être presque plus simple parce que justement on est étranger, qu'ils disent que c'est peut-être moins problématique de nous parler.
2: Antoine Mariotti, réalisateur avec Manuel Guillon de CIA, les guerres secrètes de l'après 11 septembre, à voir ce soir sur France 5. Et c'est beaucoup plus pacifique que je reviens demain pour de nouvelles coulisses télé.
0: Eh bien, c'est noté. Merci beaucoup, Patrice Gascoigne, 6h23. Et ce n'est pas une télé qu'on vous offrira dans la prochaine demi-heure, Céline, mais un poste de radio.
5: Et oui, que vous pourrez emporter dans n'importe quelle pièce de la maison. Vous pourrez même partir avec, puisqu'il fonctionne sur pile. Il se recharge à l'USB ou à l'énergie solaire.
0: Et ça, c'est vraiment hyper pratique. Un magnifique poste de radio à gagner dans la prochaine demi-heure. On va jouer ensemble tout à l'heure à 6h40. Bienvenue à tous. Bon réveil avec votre radio ici. Et voici Toto tout de suite avec Africa.

0: Vous écoutez ici Bon Réveil, Bon Dimanche, avec le groupe Toto qui fête cette année ses 50 ans. Et on s'écoutait bien sûr leur titre emblématique, Africa. À suivre dans moins de 5 minutes, Féline, l'info du jour viendra sur ces records de température.
1: Et oui, qui ont été enregistrés hier, 36 degrés à Avignon, 37 à Narbonne, 38 degrés à Nîmes ou encore 39 à Perpignan. 6 départements du sud sont en vigilance orange canicule aujourd'hui. Une chaleur qui devrait baisser en intensité dès la semaine prochaine.
0: 6h28, l'horoscope tout d'abord avec vous Catherine Viguet. Bonjour, avec des natifs qui sont en lutte aujourd'hui, hein. Ce sont les cancers. Hein.
2: Natifs du cancer, vous êtes enthousiastes, battants comme jamais. Bélier, le foyer requiert toute votre attention, il y aura à faire.
3: Taureau, surtout ne vous arrêtez pas à ce que l'on pense de vous, faites votre vie.
4: Gémeaux, journée fructueuse au sujet de vos moyens en vue d'améliorer votre situation.
5: Cancer, Mars ne vous quitte pas. Résultat, vous menez un combat avec ardeur et ça ira.
6: Lion, restez à l'abri en vrai et psychiquement. Mardi, ce sera à vous de jouer.
7: Vierge, belle journée. Vous avez tout intérêt à vous laisser aller au farniente.
8: Balance, entre responsabilités professionnelles et familiales et aussi du divertissement.
9: Scorpion, vous mettez les voiles pour ailleurs et c'est tant mieux, vous en avez besoin.
10: Sagittaire, encore des échanges avec un ou une autre qui compte pour vous.
11: Capricorne, des plaisirs partagés avec quelqu'un que vous aimez fort, très fort.
12: Verseau, où que vous soyez, vous devez prendre soin de vous absolument.
13: Poisson, grâce ou à cause d'une relation, vous allez vous remettre en question.
14: Et pour nous tous, on s'accomplit avec, pour addiction, le plaisir d'être soi.
0: Merci beaucoup Catherine Viguet. À tout moment, retrouvez bien sûr l'horoscope sur l'application. Ici, nous sommes le dimanche 6 septembre, 249e jour de l'année. Et on souhaite une bonne fête aujourd'hui au Bertrand. Il est 6h30, toute l'actu en français dans le monde en 90 secondes. C'est avec vous, Féline Lenoir-Duo.
1: Les pompiers encore en lutte contre les incendies ce matin. Un feu de végétation dans la vallée d'Aspe, dans les Pyrénées-Atlantiques, a parcouru 105 hectares depuis mercredi sur un terrain escarpé. Dans l'Aude, 350 pompiers toujours mobilisés contre l'incendie dans le sud du département qui a démarré vendredi. Le feu toujours actif ne progresse plus. Il s'est stabilisé à 225 hectares parcourus. Une explosion mortelle dans un pavillon à Aubervilliers en région parisienne hier soir. D'après le maire de la commune, Sofiane Karoumi, un enfant est décédé. 7 autres personnes sont blessées, dont 2 gravement. Une explosion liée à une fuite de gaz. Un périmètre de sécurité avait été mis en place hier autour de la maison par la préfecture de Seine-Saint-Denis. Leur bateau a fait naufrage le week-end dernier au large des côtes anglaises. Les corps des 2 pêcheurs bretons disparus ont été retrouvés hier, annonce le parquet de Saint-Brieuc. L'épave du chalutier avait été localisée en milieu de semaine, mais les recherches des disparus avaient été interrompues à cause des conditions météo. C'est une première depuis 29 ans. Le pilote français Pierre Gasly partira cet après-midi en pole position du Grand Prix d'Italie. Il a terminé premier des qualifications et partira devant ses concurrents George Russell et Oscar Piastri. Départ de la course à 15h. Et puis, l'aventure américaine continue pour Arthur Géa. Le tennisman français s'est qualifié hier pour les 8e de finale de l'US Open en battant l'américain Michael Zen. C'est une première pour lui en Grand Chelem. Arthur Géa est désormais le dernier français en lice dans le tournoi.
0: Et un reportage maintenant, Féline, pour l'info d'ici. Ce sont ces records de température enregistrés ce week-end.
1: Notamment dans l'Aude, la commune de Fitou a avoisiné les 40 degrés hier. Un record pour le mois de septembre. À Narbonne, le thermomètre a grimpé jusqu'à 37 degrés. Alors pour faire face aux canicules à répétition, les commerçants ont décidé de s'adapter et ils changent leurs horaires d'ouverture, Lou Bourdi.
15: Sur la terrasse de ce café au pied de l'église, les clients arrivent de plus en plus tôt.
16: À partir de 7h, ils sont là.
15: Pour profiter de la fraîcheur matinale.
16: Moi, je viens le matin, oui. On vient tôt à boire le café, discuter, passer du temps. Et puis voilà, l'après-midi, c'est impossible. Là, aujourd'hui, il va faire une chaleur étonnable.
15: Et alors, le gérant de l'établissement, Geoffrey Mascarel, a décidé de changer les horaires de son café. Il ouvre dès 7h et ne ferme plus à 19h, mais à 21h.
16: On s'organise le matin, au lieu d'être groupe 2 se retrouve à 3 et l'après-midi, mais c'est pareil, on décale sur le soir quoi, à partir de 17h jusqu'à 21h.
17: Ça fait combien de temps que vous faites ça du coup?
16: Là, depuis le mois d'août, parce que depuis qu'il y a ces grosses chaleurs là, qui perdurent depuis un petit moment, ouais, ça commence à traîner. Ouais. Parce que d'habitude, ici, bon, on est connu pour avoir la tramontane, et c'est vrai que plus ça va, plus il fait chaud et moins il y a de vent. Donc du coup, le matin ça va.
17: Ça
16: le matin ça va. Après, c'est à partir de 11h à midi que ça commence à chauffer. Puis il y avait les bâtiments, les monuments historiques, ça chauffe, c'est pas la même.
1: Et oui, ouvrir plus tôt son commerce. C'est aussi ce que fait désormais la responsable de ce salon de coiffure, Isabelle, en train de rincer les cheveux d'une cliente.
18: Nous avons ouvert plus tôt le matin, vers 8h, pour que les gens puissent venir plus tôt, pour qu'il ait moins chaud l'après-midi, parce que les gens ne sortent pas l'après-midi.
1: Vous aviez une demande de gens qui voulaient venir tôt?
18: Oui, on nous demandait souvent si on ouvrait à 9h, si on n'avait pas plus tôt, voilà. Oh, ça va faire depuis mi-juillet par là.
19: Ben, jusqu'à que ça se calme un petit peu, peut-être jusqu'au mois d'octobre, fin début octobre, je pense, ça va se calmer un peu quand même la chaleur, j'espère.
1: Bon, ouvrir plus tôt et se fermer plus tard, le Haut Commissariat au Plan a proposé cet été que cette mesure soit généralisée à tous les commerces en cas de canicule. Reportage signé Lou Bourdi. Aujourd'hui, 6 départements sont en vigilance orange canicule, l'Aude ainsi que l'Ardèche, la Drôme, le Gard, l'Hérault et le Vaucluse. Et justement, Christopher, c'est encore une belle journée qui nous attend.
0: Avec du soleil un peu partout. Alors, des nuages, c'est vrai, hein, notamment si vous habitez en Gironde, en Touraine, sur les Pays de la Loire ce matin. Ailleurs, vous aurez de belles éclaircies dès le début de la matinée. Ça, c'est pas mal. Cet après-midi, le ciel sera assez voilé sur la moitié nord, hein, tandis qu'au sud, vous aurez du très beau temps. Et puis, attention, une petite vigilance, hein, notamment si vous êtes sur la côte basque. Météo France annonce un risque d'orage, notamment sur les Pyrénées. Les températures, 6h34, 18 à Lille, à Metz, 21 durant la matinée à Paris, Auxerre, Brest et Rennes, 24 à La Rochelle, 26 à Bordeaux, 29 à Toulouse, 26 à Marseille, dans l'après-midi entre 26 et 28 pour la moitié nord, et puis de fortes chaleurs donc attendues sur la moitié sud, avec des pointes supérieures à 38 degrés, notamment sur Toulouse, Aurillac ou encore Valence.
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0: Et de la détente. D'ailleurs, je pense que ce serait le bon mot à utiliser aujourd'hui pour votre dimanche. Détendez-vous, 6h34 avec les frérots de la Viga. Voici Sweet Darling. Bon week-end.

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1: Dans 37 avec les préaux de la Vega qui pourraient se refermer. Hein. C'est ce qu'avait déclaré Flo de la Vega dans une interview avant l'été. Pas de date de prévu, pas de projet en cours, mais voilà. En tout cas, c'est dans les tuyaux.
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1: 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Vie numérique, vie privée. Tous les matins, Valentine Le Test, vous nous aidez à mieux vivre dans ce monde numérique et ce matin, vous alertez les parents d'enfants scolarisés sur les données qui peuvent être demandées ou pas par les cantines.
5: Pour adapter les menus au régime alimentaire de votre enfant, c'est du bon sens, quelques infos sont nécessaires. Mais ces renseignements ne doivent pas inclure de données relatives à la religion, à l'ethnie ou à la santé. Je vous donne un exemple, votre famille est de confession musulmane ou juive, le questionnaire doit vous proposer de choisir une option sans porc, mais pas vous demander si vous mangez halal ou kasher, puisqu'avec ces données, on peut déduire la religion de l'enfant. Et la cantine n'a pas besoin de connaître la raison pour laquelle l'enfant ne mange pas de porc. C'est l'un des grands principes du règlement européen sur la protection des données, la minimisation de la collecte. Les organismes doivent uniquement récupérer les données nécessaires. Pareil pour les aliments non tolérés par votre enfant. Vous n'avez pas expliqué pourquoi, sur le plan médical, il ne peut pas manger de fraises, par exemple.
1: Et pour les autres types de documents, Valentine, on donne pas ?
5: Il faut l'avouer, avec les restaurants collectifs, on ne comprend pas toujours le rapport entre les infos réclamées et le menu du déjeuner. On peut par exemple vous demander une autorisation de droit à l'image pour votre enfant. Certains services périscolaires ont des blogs et souhaitent l'alimenter avec des photos prises à la cantine. Vous avez parfaitement le droit de vous y opposer. Plus classique, un avis d'imposition. Une grande majorité des restaurants scolaires proposent des tarifs en fonction des revenus des parents. D'où cette demande pour calculer votre caution familiale. Attention aux abus, vous n'avez pas à fournir de bulletin de salaire. En revanche, vous devrez justifier de l'état de vaccination de votre enfant avec une attestation. C'est la loi et une question de santé publique pour éviter les épidémies.
1: Merci beaucoup Valentine Le Test et allez faire un petit tour sur notre site ici.fr. On vous dit tout également sur les documents que vous devez fournir ou non à l'établissement scolaire de votre enfant. Rendez-vous sur la page vie numérique, vie privée sur notre site ici.fr. Bon réveil, bon début de dimanche. Il est à 7h20, Céline Loirdio.
4: Et dans un instant, nous allons remonter le temps avec Stéphane Bern. Il nous transportera en 1940, à l'époque où le château de Chenonceau dans le Cher était un point de passage stratégique pour rejoindre la France libre.
1: A tout de suite.
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8: 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Et ce matin, Stéphane, vous nous faites voyager au temps de l'occupation dans une France coupée en deux.
9: Aujourd'hui, il est l'un des châteaux les plus visités de France. Non pas celui de la Belle au Bois Dormant à Disneyland, non, non, mais celui de Chenonceau. Juillet 1940. Le jeune adolescent Hubert Tessier, fils de l'épicière de la ville, traverse le château de Chenonceau pourtant surveillé par les Allemands. Il rejoint à plusieurs reprises la zone libre et achète des provisions pour le commerce familial. Comme Hubert, ils sont nombreux à prendre d'immenses risques pour se nourrir, transmettre des informations ou encore faire passer en toute illégalité des Français qui veulent fuir la zone occupée. Et le château de Chenonceau, situé précisément sur la ligne de démarcation, devient un lieu de passage autant convoité que redouté. Car depuis quelques mois, les Allemands se sont installés dans la galerie des Dômes, aujourd'hui transformée en cafétéria, ou si vous préférez, en...
10: Je préfère
9: penser à une cantine. À Chenonceau, les Allemands et les Français jouent donc au jeu du chat et de la souris. Sauf que les chats allemands ont des mitraillettes et tirent sur tous ceux qui tentent de traverser le Cher. Quand les Boches patrouillent dans le parc, à quelques dizaines de mètres de là, dans la galerie du château, le régisseur, M. Bauger, fait passer clandestinement et au pas de course les Français en fuite. Grâce à son courage, de nombreuses vies furent épargnées. En revanche, le fidèle employé n'a pas pu tout sauver, car les Allemands ont non seulement bombardé les jardins du château, mais ils ont aussi descendu une grande partie de la cave à vin. Rassurez-vous désormais, le million de visiteurs annuels ne risque plus sa vie pour traverser le Cher.
8: Le Cher dont la préfecture, Féline-le-Loire-du-Haut, c'est
11: Bourges, bien sûr.
8: Bien entendu, vous pouvez même écouter Sibérie si vous passez, si vous traversez le Cher, ou encore l'Indre également, le département 36. On vous emmène dans 3 minutes faire un petit peu de jardinage avec les citronniers, les orangers, qui vont vous offrir de jolis fruits durant les prochaines semaines, à condition bien sûr de bien s'occuper d'eux. C'est ce que nous expliquera Alain Delaville du magazine Rustica, mais d'abord aussi Shakira.

0: Vous écoutez ici Shakira Burna Boy avec Dai Dai. Et vous savez quoi, Céline? Shakira a un point commun avec Céline Dion.
1: Ah, et lequel?
0: Alors, outre le fait que toutes les deux ce sont de grandes stars mondiales,
1: évidemment,
0: Shakira va démarrer une résidence comme Céline Dion. Alors, Céline Dion, ça sera à Paris, bien sûr, à partir de samedi prochain. Et Shakira, ça sera en Espagne avec 11 concerts prévus à Madrid à partir du 18 septembre.
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0: 7h-10, chaque dimanche, on jardine ensemble sur ICI. Et que vous ayez un grand jardin ou un petit espace sur votre balcon, un conseil, pensez aux agrumes. Bonjour Alain Delavie.
4: Bonjour.
0: Vous êtes le directeur des rédactions de Rustica et vous proposez dans votre dernier numéro un dossier rempli de conseils pour faire pousser tout plein de jolis agrumes dans son jardin. Quels sont les types de fruits que l'on peut espérer récolter en ce début du mois de septembre?
4: Alors en fin d'été, on va plutôt se diriger vers les clémentines et puis des mandarines japonaises, les fameuses satsuma. C'est principalement elle. Et puis, les citrons, parce qu'il y a des citrons qui, en fait, donnent tout au long de l'année, même en hiver. Et puis, bien sûr, forcément, en hiver, on pense aux citrons de menton. Mais, en fait, les citrons donnent aussi à peu près pendant tout l'hiver. Voilà, c'est les principaux. Bien sûr, vous trouvez, quand vous achetez des arbustes, des agrumes en ce moment, vous allez trouver des kumquats, donc des petits agrumes qui vont aussi donner tout au long de l'hiver.
0: Et si ces arbres fruitiers nous donneront de bons fruits en automne et en hiver, c'est parce que contrairement aux idées reçues, les agrumes ont besoin de beaucoup de soleil, mais également aussi de beaucoup d'eau, Alain.
4: Oui, bien sûr, parce qu'en fait, alors ce sont des plantes qui aiment la chaleur, mais ce sont des plantes qui ont besoin d'eau, et plus les arbres sont chargés de fruits, plus il faut de l'eau. Alors c'est bien sûr pas de l'eau en permanence. Ceux qui sont en pot, vous allez pas laisser de l'eau dans la soucoupe en permanence, il faut faire attention. Ça c'est une première chose. Vous allez surveiller les maladies, et oui, parce que on aime les agrumes, mais on n'est pas les seuls à les aimer. Et il y a plein de petites bêtes et de maladies, en particulier des cochenilles, ce sont des animaux qui se collent sur les tiges ou au revers des feuilles. Il peut y avoir des pucerons aussi. Donc voilà, surveillez vos agrumes. Quand vous venez les arroser, donc là on va plus donner d'engrais pour l'instant, mais on va les arroser. Regardez, soulevez les feuilles, regardez les tiges pour agir et supprimer bien sûr tous ces ravageurs avec des produits bio qui existent dans le commerce sans aucun problème.
0: Et si on suit bien tous vos conseils ainsi que l'ensemble des conseils qui sont à retrouver dans ce dossier ce week-end, Alain, on peut espérer avoir des agrumes jusqu'à quand? Novembre, décembre?
4: Même au-delà, si vous avez un citronnier, en fait, vous allez en commencer à les récolter. Donc on parlait des clémentines, elles, oui, vous allez les récolter pendant tout l'automne, voire début d'hiver, si vous êtes dans une région à climat doux, ou si vous avez rentré votre clémentinier sous abri. Mais les citrons, eux, vont prendre la relève. Bon, bien sûr, c'est des citrons qui sont abrités du froid. Ça, c'est impératif parce que même si maintenant on vous propose des agrumes qui sont greffés sur des porte-greffes qui les rendent plus résistants au froid, c'est quand même pas des plantes qui supportent des fortes gelées. Il faut vraiment qu'elles soient protégées. Mais voilà, les agrumes, c'est le début de la grande saison des agrumes pour nous tous. Et bien sûr, ceux que vous cultivez, si vous pouvez les protéger, eh bien vous allez en profiter et faites-vous plaisir, c'est des fruits pleins de vitamines et ça fait du bien quand le soleil commence à décliner.
0: Mais bien sûr, bon soin aux agrumes, c'est le titre de ce dossier vitaminé que vous proposez dans le nouveau numéro de Rustica, disponible bien sûr chez nos amis marchands de journaux. Et je vous remercie, Alain Delavie, directeur des rédactions de Rustica, d'avoir été avec nous ce dimanche matin. Bon week-end.
4: Bon week-end.
0: Il est 6h53.

0: écoutez ici, à toi, Jo Dassin, soyez les bienvenus et partons maintenant à 7h05 à Tours, retrouvez Josette qui se réveille avec nous ce matin. Bonjour Josette.
1: Bonjour Christopher et toute l'équipe.
2: Bonjour Josette.
0: On est ravis hein, de vous recevoir Josette parce que apparemment on m'a dit qu'à Tours, vous faites un petit peu de la concurrence avec Lille avec une braderie qui aura lieu aujourd'hui.
1: Absolument. Alors aujourd'hui, c'est génial parce que chaque année, début septembre, il y a une braderie qui existe depuis maintenant une trentaine d'années. Et moi, j'aime bien aller chiner, j'aime bien la brocante,
0: wow,
1: où il y a des fois des objets anciens ou de la vieille vaisselle ou des choses assez rigolotes. Bon, alors voilà, ça passe une belle journée. Voilà, puis après je retrouve des copines pour aller manger vers midi, bon, allez hop.
0: Eh ben voilà, ça c'est un bon dimanche en perspective, et en plus, vous le commencez avec un poste radio ici que l'on vous offre maintenant, Josette, bravo.
1: Ah ben c'est génial, je vous remercie.
0: Et on vous fait tout plein de bisous, plein de bisous.
2: Au revoir Josette.
0: Un bon dimanche.
1: Bisous à tous, au revoir.
0: Merci d'avoir été avec nous. h 57, comme chaque week-end, la revue de presse décalée, avant les infos de 7h avec Willy Rovelli qui, hier, était donc à la braderie de Lille. Bonjour Willy.
3: Bonjour, bonjour. Et comme nous sommes en direct de la braderie de Lille, on commence avec cette info. Jean-Luc Mélenchon sera aujourd'hui en balade sur la braderie. Faut dire qu'on se souvient tous hein, de sa sortie fracassante il y a quelques années face à un policier. Hein. La boule frite, c'est moi. Notre ancien Premier ministre Michel Barnier sera également en visite sur la braderie. L'autre, quand il va être devant un stand, les gens vont plus savoir c'est quoi qui est le vieux truc à vendre entre les
4: deux.
3: Ne confondez pas vieil article et Michel Barnier. Hein. Je sais que les deux prennent la poussière, mais c'est facile à ne pas confondre. Barnier, c'est celui qui fonctionne le moins bien des deux. Voilà. La braderie et Michel Barnier, la friperie et le fripé. Marine Tondelier, la patronne des écolos, sera elle aussi dans les allées de la braderie. Si les vendeurs font la même ristourne à Marine Tondelier que ses intentions de vote actuelles, elle n'aura pas plus de 4%. Gabriel Attal sera aussi en visite sur la braderie. Alors bon, mes amis, vous faites pas avoir. Hein. Ils vont tous essayer de vous refourguer leur vieillerie de programme. Alors négociez bien avant d'acheter leur merdouille. Tous ces politiques hein, qui ont un point commun avec les moules, ils s'accrochent à leur poste comme une moule à son rocher. Léa Salamé tiendra un stand à la braderie. Elle viendra refourguer tous ces lancements de journaux télévisés qui ne nous servent plus. Patrick Bruel aussi est annoncé à la braderie. Il a dit qu'il y avait des moules. Alors...
4: Oh non.
3: Bah, puisque nous sommes sur la grande place de Lille, pile face au Carlton, une pensée pour Dodo La Saumure, décédé il y a une semaine. En sa mémoire, DSK porte un brassard noir autour de la bite.
4: Oh non.
3: On va peut-être voir d'ailleurs DSK qui va nous faire un petit coucou par la fenêtre du Carlton. Coucou, coucou. La Montpédoire. Carlton, hein, le seul hôtel où sur l'affiche du room service, on pouvait cocher la case de la fille qui vous montait le petit-déj. Et comme pour les petits-déj, tu avais le choix entre la continentale, l'anglaise ou l'américaine. Voilà, pareil que les cendres de Dodo La Saumure ont été dispersées sur les draps de la suite junior.
4: Oh non.
3: En marge de la braderie de Lille, ne manquez pas le Lille Tattoo Market. Alors, faut faire gaffe avec les tatouages, hein, parce que quand t'es jeune, tu as un tatouage sous le sein, et avec l'âge, tu as le sein sur le tatouage. Hein. Comme on est dans le Nord, tiens, une info musicale. Le maire d'Arleux, dans les Hauts-de-France, annule la venue de Jean-Luc Ley, qui devait chanter pendant la fête de l'ail.
4: Oh.
3: Il l'a dans l'oignon.
4: Oh.
3: Enfin, la question du jour.
4: Ah.
3: On parlait de Michel Barnier. Est-ce que quand il se fait raser en Espagne, il va chez le Barnier de Séville? Un petit peu de culture. Eh bien, vous avez deux. Allez, passez un bon dimanche. Et à tout à l'heure midi.
0: Bien entendu, Willy qui viendra déjeuner chez vous avec Fabien, avec Nicolas, avec toute l'équipe, bien entendu, entre midi et 13h. Féline Leloir-Duhaut, 7h30, le 90 secondes.
2: Exactement, on se retrouve tout à l'heure.
0: À tout à l'heure, bien entendu. Et puis, je laisse la place à l'équipe d'ici matin dans votre région. Et vous allez poursuivre la matinée, bien sûr, avec votre radio ici.
5: Mmh. Ah, parlez moins fort, mal à la tête.
2: Réveil difficile.
5: Non, pas du tout. Merci, Christopher. Bonjour, Juliette Pen.
6: Bonjour.
5: Non, réveil pour difficile pour celles et ceux qui ont profité de la grosse soirée avec toute l'équipe d'ici Nord sur la place de l'Opéra, parce que c'était un grand moment. On aura l'occasion d'en reparler. On va pas crier trop fort, mais on va quand même vous informer, il est 7h. Hein.
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5: Les infos de ce dimanche avec Juliette Pen.
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6: Emmanuel Dubois.
5: Et donc Juliette à Lille, la nuit a été courte pour des milliers de fêtards.
6: Et la musique a résonné dans les rues de la ville toute la nuit. Les bars et les restaurants ont pu rester ouverts jusqu'à 5 heures du matin. Alors en terrasse et sur les places, ça a dansé, ça a chanté jusqu'à en perdre la voix. Une soirée immense, soirée XXL devenue immanquable pour des dizaines de milliers de personnes des fêtards que vous avez rencontrés, Louise Adélaïde Boinard.
8: Petit haut en dentelle noire avec des détails en or, coiffure et maquillage pailleté, Lucille, Fanny et Laurine voulaient être à la hauteur de la fête.
9: On a mis des paillettes pour le côté festif, on s'est dit bon allez, mais non c'est presque un festival, on va mettre des paillettes.
8: Les trois copines font l'aller-retour depuis Saint-Amand-les-Eaux seulement pour la nuit, car ce qui les intéresse c'est...
9: Le côté grosseur parce que sinon on serait venu aider le matin, mais on s'est dit... Autant dire du soir et ouais, autant faire la fête, ouais.
8: Elles prendront donc le premier train retour à 9h du matin, sans avoir dormi. Un peu plus loin, Agathe danse sur les tables avec ses copines parisiennes.
10: Ça t'aimera dire, Agathe ?
9: Ben, c'est la deuxième, la première, je m'en souviens pas.
8: Elle est venue exprès pour boire et faire la fête.
9: J'ai vécu pendant 7 ans à Montréal, je reviens exprès pour la braderie cet été.
8: Marine filme une copine perchée en haut d'un poteau. Elle aussi est parisienne, c'est sa cinquième braderie.
9: C'est vraiment l'événement de l'année pour nous. C'est l'événement où on boit, où on fait la teuf et en plus on fait des bonnes affaires. C'est l'ambiance du Nord, c'est les gens, tout le monde est gentil.
8: Comme tous les ans, elle prolonge la fête jusqu'au moment où les premiers signeurs du dimanche matin arrivent.
6: Une vidéo de cette soirée à retrouver sur nos réseaux sociaux. Vous le verrez, c'était une véritable marée humaine dans les rues de Lille et devant le stand d'Issinor où vous étiez très nombreux. Et selon les dernières informations de la préfecture hier soir, aucun incident majeur n'était à déplorer. Et à peine dormi, déjà reparti. Les bradeurs et bradeuses sont à nouveau sur le pont avec peut-être un peu plus de cernes qu'hier, mais toujours autant de motivation, de la motivation. Il y en avait hier justement à la braderie des enfants Garçons Sauveurs. Léa Oudouard, vous avez échangé avec des jeunes qui ont déjà tout compris à l'art de la négociation.
11: Perché sur la pompe des pieds, au milieu des stands et des bibelots, Jean, 10 ans, lève bien haut sa pancarte et alpague les chineurs et les chineuses.
12: Cookies, crêpes ! Maman ! Crêpes et cookies !
11: Ici, la stratégie est claire, faire venir les acheteurs et les acheteuses grâce à des sucreries préparées avec amour.
13: Tout le monde a pour but à la braderie de vendre des jouets ou des choses que plus personne se sert. Des fois, il n'y a pas trop de place dans les restos pour manger, etc. Donc on s'est dit que c'est sympa de faire des petites crêpes, histoire d'avoir quelque chose dans le ventre lors de la braderie.
11: Derrière le stand de cookies, donc, mais aussi de Legos et de jeux. Il y a Jean, Héloïse, Jade, Louise et puis la petite Susan, 7 ans. Toute la joyeuse bande n'est pas là pour rigoler. La braderie, c'est sérieux et puis c'est bien pratique pour se faire un peu d'argent de poche.
14: Revendre des affaires aussi, c'est bien. Comme ça, on se débarrasse de beaucoup de choses à la maison. On a plus de place pour acheter des nouveaux trucs.
15: L'ambiance, tu rencontres des nouveaux gens, des nouvelles personnes. Parler avec les autres, c'est très sympa à faire.
11: Des vendeurs et des vendeuses en herbe qui ont été bien formés par leur maman, Vanessa.
16: Alors déjà, ils ont trié les Legos, les jeux, les vêtements, les livres. Puis ensuite mettre des prix. Alors là, c'était pas facile. Donc là, après, ça sera leur tour de faire leur petit tour sur la place. Puis au moins, ils se rendent compte un petit peu de la valeur de l'argent.
11: Et après avoir bien vendu, récompense bien méritée pour les enfants qui vont pouvoir chiner toute la journée.
6: Merci beaucoup, Léa Oudouard. On vous retrouve en direct dans le journal de 8h. Des enfants hier, donc, des politiques aussi à la braderie de Lille. Carton plein pour Jean-Luc Mélenchon, le candidat. Le candidat insoumis à la présidentielle a pris la parole devant plus de 12 000 personnes. 12 000 personnes venues l'écouter porte de Paris entre les stands. L'écologiste Marine Tondelier a aussi fait une apparition, Gabriel Attal, ou encore notre président de région, Xavier Bertrand. Xavier Bertrand, qui a d'ailleurs critiqué vivement hier à notre micro la signature d'un accord symbolique entre Jordan Bardella et le leader de l'extrême droite britannique, un accord anti-immigration, alors que dans le même temps, hier matin, le trafic maritime a été perturbé entre la France et le Royaume-Uni en raison d'une manifestation côté britannique. Des centaines de personnes ont bloqué l'accès au port de Douvres, des manifestants vêtus de noir et cagoulés réunis derrière le slogan « Stop the Boat, arrêter les bateaux.
5: Il est 7h05. Hier, dans la métropole lilloise à Lers, un grave accident a fait 3 blessés.
6: Et parmi les victimes, une jeune femme de 19 ans. Son pronostic vital était engagé hier soir et sa mère, une automobiliste de 42 ans, elle aussi blessée, leur véhicule a été percuté de plein fouet par une voiture qui arrivait à toute vitesse, Sophie Morland.
10: Il est un peu plus de 12h30. La voiture de cette quadragénaire vient de franchir un stop pour s'engager rue de Waterloo, un axe limité à 30 km/h. Mais en face, une Golf puissante est en train de doubler. Selon le maire de la commune, elle roule à plus de 100. L'impact est tellement violent que la voiture de cette femme est projetée contre le poteau d'une habitation. Une femme qui se trouve à ce moment dans son jardin est blessée. Elle aussi, elle souffre d'une fracture ouverte à la jambe. Quant à la voiture de sport, elle finit sa course contre un compteur électrique. Les équipes d'Enedis ont d'ailleurs dû se mobiliser car le choc a provoqué une coupure de courant dans quelques habitations. À l'intérieur de cette voiture, deux jeunes, tous deux indemnes, âgés de 17 ans. Toujours selon le maire, le conducteur avait emprunté l'identité de son grand frère pour pouvoir louer cette voiture. Voiture puissante immatriculée en Suisse. Ces deux jeunes hommes ont été placés en garde à vue.
6: Des explications que vous pouvez aussi retrouver sur notre site ici.fr. À Vardrec, près de Saint-Omer, un conducteur a pris la fuite après avoir renversé 3 piétons hier soir, un peu avant minuit, sur les 3 personnes d'une trentaine d'années. 2 ont été gravement blessées. Elles ont été transportées au centre hospitalier de Lille.
5: En football, Lens chute face à Lorient hier et le doute s'installe.
6: Et les joueurs du Racing Club se sont inclinés 1-0 face au Merlu. Après une première mi-temps difficile, un but encaissé à la 54e minute de jeu, les Lensois n'ont jamais réussi à rattraper leur retard. Rien de rassurant à quelques jours de leur entrée en Ligue des Champions, mais pas de quoi s'inquiéter, assure le capitaine Florian Thauvin.
17: Je pense que pour l'instant, on n'a pas encore trouvé notre rythme de croisière. Il y a eu beaucoup de changements dans l'équipe, au niveau des joueurs, au niveau du staff. Aujourd'hui, il va falloir partir sur un nouveau cycle, trouver un nouvel équilibre. Mais je n'ai pas de doute qu'on va y arriver parce que ici, dans cette équipe et dans ce club, on a du cœur. On a une âme, on lâche jamais rien. Et quand on lâche rien, on finit par être récompensé. Donc on va continuer de travailler et puis rester positif parce que c'est tous ensemble qu'on va s'en sortir.
6: Prochain match du LOSC, du RC Lens, pardon, c'est en Ligue des Champions jeudi face au Slavia Prague. Et puis défaite aussi chez les joueuses du Racing, chez les femmes. Elles se sont inclinées hier 2-0 face au PSG pour leur premier match de la saison.
5: C'est dimanche aujourd'hui, bonjour et merci de nous rejoindre, d'avoir eu ce bon petit réflexe d'allumer la radio. Nous sommes le 6 septembre, alors ça va être une belle journée encore donc pour ce dimanche. Je lis la météo, de l'air chaud qui remonte du sud de la France ce dimanche pour arriver dans le nord au Pas-de-Calais, avec des valeurs qui vont approcher la barre des 25 degrés cet après-midi pour les petites balades pour les brados, ça va être sympa, puis pour ceux également qui bradent, qui sont installés, qui sont assis, qui attendent de...
6: C'est pas sous la pluie quand même.
5: Exactement, carrément. Et puis il n'y a pas que la braderie de Lille, il y a pas mal de brocantes là ce matin à cette heure-ci. J'aurai l'occasion de vous en parler. Avant 9h, on fera le tour de quelques brocantes de la région. Sinon, les températures, elles sont en train de tomber là sur la page Facebook. J'aurai l'occasion de vous les lire. On a jusqu'à 10h, donc on a le temps. Pour la circulation ce matin, écoutez, c'est tranquille, c'est fluide, pas d'accident à signaler pour l'instant. S'il y a un souci, vous nous appelez. Vous savez comment ça fonctionne, 03 20 55 80. 89. Belle journée.
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5: On écoute Daniel Balavoine pour commencer cette journée. Mon fils, ma bataille. Le soleil se lève à 7h09. Ah bah il est 7h09, donc ça y est, c'est parti pour la journée, c'est officiel, il se couchera à 20h21, on perd 4 minutes de soleil, mais on va quand même bien en profiter aujourd'hui. Bon dimanche à tous.

0: Antoine, mon fils, ma bataille à l'instant sur Issy-Nord et un petit bonjour de Fred, tiens, ce matin sur la page Facebook d'Issy-Nord avec un 13 degrés sur le Dunkerquois.
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0: 365.be, vous connaissez le rendez-vous, c'est tous les week-ends, c'est tous les samedis, tous les dimanches, avec Mickaël Mercier qui va nous rejoindre avant 7h30, vous savez quoi, on va visiter l'éco-parc Aventure, on prendra la direction de Tournai, et nous aurons donc des invitations à vous offrir pour vous accrocher à une grande tyrolienne, mais ça c'est avant 7h30. Et puis l'horoscope en ch'ti, si vous êtes vierge, vous allez passer du temps avec les gens que vous aimez aujourd'hui, sachez-le. Et Scorpion, ah oui, Scorpion, José Ambre a un message pour vous, c'est dans quelques minutes.
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0: Bon, bah ça marche aussi. Hein. C'est l'horoscope en chie, José Ambre, bonjour.
4: Bonjour mes gens, bonjour terre tous. Aujourd'hui, Bélier, les questions de changement, d'aménagement, et à mon avis, tu es en train de rendre notre maison plus moderne. Ah, ça sera plus agréable à vivre, hein. Un taureau, il n'y a pas de doute, t'as tapé dans l'œil d'un bon soutien. Signe d'agramin qui s'intéresse à ti, et puis quelque chose en aide, hein. Gémeaux, s'ils te discutent pas d'élever depuis que t'amènes des preuves, il va facilement faire comprendre à chez Jacques qu'il est un bon droit, hein. Un cancer chaillé, t'as bien pesé le pot à le compte, et à cette heure, t'as tout chou qu'il faut pour t'y congérer. T'es séchou que t'as qu'à le plus, puis tu vas en profiter. Léon, et je vais faire le golf, mais n'oublie pas de demander des conseils à ce docteur Watson avant de te lancer. Ça t'évitera de pédaler d'Albardoul. Vierge, t'as envie de passer quand même plus de temps avec des gens que t'acquiers, et pour arriver à tes fins, t'as fait tout pour chambouler de ta peau du temps. Bon, garde-en un peu pour aller au vrai, hein, pour manger tous les jours. Balance, t'as besoin de gamin de temps pour busier à une proposition qu'elle va te faire. T'as les cheveux à le temps, pareil que c'est le meilleur conseiller. Ah, Scorpio, j'ai une information pour toi. T'as sûrement des droits qui expirent et que t'en as pas fait valoir. Alors cache bien, parce que je pourrai arranger tes finances. Sagittaire, t'as reçu une invitation, puis t'es fort tenté d'y aller. Faut dire que de la façon que j'ai fait, j'ai ressenti une proposition. Alors ça va ne te perdre tout avant d'y aller, et puis mets du symbon, on ne sait jamais. Eh ouais, Capricorne, il y a de ces coups à une occasion, un événement, une fiette, un gain qui va te permettre de t'approcher de quelqu'un que t'as forqué. Alors ne fais pas tanner, pisseur, sinon tu vas rater quelque chose. Ah, Verseau, il y a quelqu'un de ton entourage qui va te faire rentrer dans un cercle, une association, enfin quelque chose qui te convient fort bien. N'oublie pas d'y dire merci, hein. Ah, Mathieu Pichon, un prince bien souhaité, fais attention à tout choc ta vie, à tout choc ta guerre. Ben, ça ne prouve qu'une chose, hein, c'est qu'à ta guerre, et puis qu'à tient tel pombé. Allez, au revoir, mes gens, et bien demain.
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0: il s'appelle Teddy Swims. Et lui s'appelle Mickaël Mercier. Vous le connaissez, Mickaël, hein, il intervient tous les week-ends, samedi, dimanche, pour 365.be. Bah, c'est notre rendez-vous qui suit. Et on va faire un tour à Écoparc. Alors, on s'explique. Aujourd'hui, direction Tournai, à moins de 50 minutes de Douai et environ 1h10 de Dunkerque. Mickaël, vous nous proposez de prendre un petit peu de hauteur et surtout de voir jusqu'où les auditeurs sont prêts à aller ensemble. Direction donc Écoparc Aventure, un immense terrain d'aventure installé entre forêt et lac.
1: Et ici, la journée, elle risque de commencer par quelques petits défis lancés en famille ou entre amis. Qui grimpera le plus haut? Qui hésitera le moins longtemps devant un obstacle? Et surtout, qui osera se lancer sur la grande tyrolienne? Alors, l'Écoparc Adventure, il vous propose 12 parcours d'acrobranche de difficultés progressives et ils sont accessibles dès 5 ans. Au total, on compte plus de 230 ateliers qui sont installés dans les arbres. Il y a des ponts suspendus, des filets, des passages d'équilibre ou des obstacles un peu plus techniques. L'intérêt, c'est que chacun peut choisir son niveau et progresser à son rythme. On va grimper ensemble, on s'attend sur les plateformes, on encourage celui qui hésite devant un passage et forcément, on se taquine un peu lorsqu'un membre de la famille ou du groupe d'amis reste bloqué quelques secondes devant un obstacle. C'est ce qui rend l'expérience vraiment sympathique. Chacun vit son propre défi, mais on partage les réussites.
0: Il y a un moment que les plus téméraires attendent tout particulièrement.
1: Oui, la grande attraction du parc, c'est la plus longue tyrolienne de Belgique, 333 mètres au-dessus du lac de Lorient. On va quitter la plateforme, la forêt s'ouvre devant soi et pendant quelques secondes, on survole véritablement le lac. C'est généralement le moment dont tout le monde reparle ensuite. Les amateurs de sensations peuvent même terminer leur parcours par un saut dans le vide. Et les plus petits ne sont pas oubliés, évidemment. Dès 2 ans, il y a un espace qui s'appelle Légende qui leur propose leur propre aventure avec des trampolines suspendues, des cabanes perchées, un univers souterrain et différents espaces de jeu. Donc les enfants vont pouvoir eux aussi grimper, explorer et avoir le sentiment de vivre leur propre aventure. Alors il faut compter facilement 3 à 4 heures sur place avec la possibilité de pique-niquer ou de profiter d'une petite restauration. C'est vraiment une belle sortie en plein air où l'on vient pour grimper, s'amuser, mais dont on repart surtout avec quelques histoires à raconter sur celui qui a été le plus courageux, ce sera peut-être vous Manu, ou celui qui a mis un peu plus de temps à se lancer. Et aujourd'hui, on n'est pas venu les mains vides puisqu'on vous propose 4 entrées pour l'Écoparc Adventure, donc, qui est situé à Tournai. Et pour cela, il faut répondre à la question suivante. Quelle est la longueur de la plus grande tyrolienne de Belgique que l'on peut emprunter à l'Écoparc Adventure?
0: Le plus compliqué, c'est encore nous appeler, tout simplement, enfin, c'est de composer les chiffres que je vais vous donner dans l'ordre. 03 20 55 89 89. Vous avez la réponse? Appelez-nous, 4 invitations pour l'Écoparc Aventure. Encore.

0: Ah, c'est cool. Ah, ça fait plaisir. On parle de vous, Ludovic, à la radio. Un homme extraordinaire. Bonjour.
1: Bonjour, bonjour.
0: Ça va bien, Ludovic ?
1: Ça va, ça va.
0: Bon, déjà réveillé ce matin ?
1: Oui, oui, tout à fait, oui.
0: Qu'est-ce que vous avez fait de beau cette nuit ?
1: Cette nuit, j'ai tenté de dormir.
0: Bon, vous avez fait quoi ce samedi ? Bon, il y avait évidemment la braderie, mais il n'y a pas que la braderie dans la région. Vous avez fait quoi, vous ?
1: Alors moi, j'ai rien fait, j'ai juste conduit ma fille à la braderie.
0: Ah, d'accord. Bon, elle est grande, alors, à quel âge ?
1: Elle a 16 ans. C'est ouais, ça. Avec ses copines.
0: Un petit peu autonome quand même avec ses copines, oui, c'est sympa.
1: Voilà, oui.
0: Bon, génial. Ludovic, on a joué ensemble. Vous avez entendu, il y a 4 invitations hein, pour Éco-Parc Aventure à Tournai. Alors, on a des parcs hein, comme ça dans la région. Je pense par exemple à Cagnes-Sainte-Cécile. Il y a une sorte d'acrobranche qui existe. Mais alors là, il y a une tyrolienne qui est assez incroyable. Combien de mètres la tyrolienne ?
1: Alors, 333 mètres.
0: Exactement, ça doit être assez impressionnant. Vous êtes du genre à participer à ce genre d'aventure ?
1: Alors, moi, non, mais...
0: Bon, bah, votre fille de 16 ans, elle n'a plus qu'à donc foncer vers la tyrolienne. Bah, vous pourrez emmener qui vous voulez hein, pour profiter de ce rendez-vous. Ça se passe donc du côté de Tournai, l'éco-parc Aventure. Toutes les infos sont sur ici.fr. Le programme de la journée, Ludovic, ce sera aujourd'hui ?
1: Rien du tout en fait.
0: Ah ouais, c'est un gros week-end pour vous hein, aujourd'hui. Hein. Bon, et bon dimanche alors Ludovic.
1: Bah, merci beaucoup.
0: À très bientôt, au revoir.
1: Merci, au revoir.
0: Alors on continue bien évidemment à écouter les rendez-vous de 365.be tous les dimanches, tous les samedis sur ici.fr. Hein. Je vous rappelle que vous pouvez réécouter toutes les informations que Mickaël vous donne. Et le principe, c'est de vous donner vraiment des idées de sorties sur tous les lieux touristiques qui concernent la Belgique. Et aujourd'hui, c'était l'acrobranche. Quelquefois, on visite des musées. Je pense au musée qu'on a visité le week-end dernier. C'est ça, d'écouter Ici-Nord. 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
0: C'est vrai que maintenant avec les téléphones, on a la météo hein, qui s'affiche sur l'écran. Et Annie m'a envoyé carrément l'écran de son téléphone pour m'annoncer qu'il faisait 11 degrés du côté de chez elle. Alors j'ai pas lu tout le message, mais en tout cas merci d'avoir pensé à nous. Voilà, c'est du côté de Falampin. Merci Annie.
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0: Il est 7h30, l'actualité en France et dans le monde en quelques minutes avec Juliette Pen.
5: Oui, l'actualité dans la région d'abord avec cette foule de fêtards dans les rues de Lille hier soir. Des dizaines de milliers de personnes sont restées veillées jusque tard ou tôt ce matin alors que les bradeux sont déjà de retour. Ils ont jusqu'à 18h ce soir pour écouler toutes leurs marchandises. L'actualité c'est aussi cette femme de 19 ans entre la vie et la mort après un accident grave hier à l'Hers près de Roubaix. Deux autres personnes sont blessées. En cause, un véhicule de sport qui roulait à toute vitesse. Le conducteur et son passager ont été placés en garde à vue. Et puis en football, cette défaite hier du RC Lens, défaite 1-0 face à Lorient, les footballeurs lensois sont sortis du terrain sous les sifflets.
0: Merci Juliette, on se retrouve effectivement dans un instant pour le journal des sports. C'est donc dimanche aujourd'hui, vous vous réveillez avec votre radio ici. Non, nous sommes le 6 septembre, il va faire beau. Tiens, Céline Éloire du Haut pour l'actualité 90 secondes.
6: Un enfant de 2 ans mort, 7 personnes blessées dont 2 gravement après l'explosion d'un pavillon hier soir à Aubervilliers en Seine-Saint-Denis, annonce du maire de la ville sur Facebook. L'explosion est liée à une fuite de gaz. De nouvelles accusations à l'encontre de Joachim Puyot, l'ancien député maire d'Alençon dans l'Orne. Deux hommes l'accusent d'agression sexuelle lorsqu'ils avaient 14 et 15 ans. Des révélations de la cellule investigation de Radio France. Ce matin, de nouveaux témoignages qui s'ajoutent à celui du journaliste Frédéric Pommier. Sa plainte avait été classée sans suite à cause de la prescription. Six départements en vigilance orange canicule ce matin. L'Ardèche, l'Aude, la Drôme, le Gard, l'Hérault et le Vaucluse. Les Pyrénées-Orientales repassent en jaune. Hier, des records de température ont été atteints. 36 degrés à Montpellier, 38 à Nîmes, 39 à Perpignan ou encore 40 à Béziers. En football, suite et fin de la troisième journée de Ligue 1 aujourd'hui. Trois matchs au programme. Troyes reçoit Strasbourg, Rennes se déplace à Angers et puis le choc en conclusion, Marseille-Paris FC à 20h45. Hier, deux victoires à l'extérieur, celle de Lorient à Lens 1-0 et celle de Brest au Havre 2-1. Nice et Le Mans ont chacun fait match nul, un partout. Coup de maître pour les basketteuses françaises au Mondial. Elles se sont qualifiées pour les quarts de finale hier après une large victoire contre la Corée du Sud 95-69. Les vice-championnes olympiques sont donc certaines de terminer première de leur poule avant le match contre le Nigeria demain.
5: 7h32 et dans Ici Sport, du football, le doute qui s'immisce dans les têtes à seulement quelques jours de son entrée en Ligue des Champions. Le Racing Club de Lens essuie une nouvelle défaite en championnat. Défaite 1-0 hier au Stade Bollaert face à des Lorientais. Plus sûr d'eux offensivement, plus efficace aussi. Rencontre marquée par un carton rouge en toute fin de match pour le défenseur lensois Souleymane Sagnan. Les Sang et Or sont sortis du terrain à 10 sous les sifflets de leurs supporters. Prochain rendez-vous pour eux, jeudi en Ligue des Champions. Lens sera face au Slavia Prague. Défaite chez les hommes, défaite chez les femmes aussi pour leur premier match de championnat en Première Ligue. Les Lensoises se sont largement faites dominer par le PSV. Elles se sont inclinées 2-0 face aux Parisiennes. Du côté du LOSC, c'est acté. Mohamed Bayot s'en va. Transfert définitif de l'attaquant à Samsun Spor en Turquie. Un transfert d'1,5 million d'euros. Puis c'est la reprise pour les handballeurs de l'USDK pour leur première journée de championnat en Star League. Les Dunkerquois seront à Caen aujourd'hui. Objectif, se relancer après la saison dernière qui s'est terminée dans la douleur. L'USDK qui a évité in extremis la relégation. Son président Bastien Lamont mise sur les nouvelles recrues cette année pour importer un nouveau souffle. Surtout, il attend d'elle qu'elle soit fidèle à l'esprit du club.
7: On est quand même un club historique avec les valeurs qu'on a dû voir toutes ces dernières décennies sur le terrain, des valeurs de combativité, de partage avec le public. Et je pense que ça, c'est des choses voilà, sur lesquelles il faut qu'on s'appuie encore plus parce que c'est comme ça qu'on a réussi de grandes choses, de belles choses ces dernières années. C'est toujours bon de se rappeler ça et de le remettre en avant quand on, justement, on a des temps de pause comme ça. On a fait cet exercice de leur rappeler le club dans lequel ils sont, comment on s'est construit, les personnes qui ont bâti saison après saison et que bah, ils ont une responsabilité de continuer l'histoire. Et je suis persuadé que c'est dans ce contexte-là que, bah, au-delà de, on peut créer ce que j'appelle le supplément d'âme, hein, le petit plus qui fait que chaque joueur pourra peut-être inconsciemment donner un peu plus avec le soutien de tout l'environnement du public dunkerquois qui est derrière notre équipe et repartir plus de l'avant avec des performances, voilà, et non seulement valider des victoires, mais aussi avoir surtout des matchs qui ressemblent au Dunkerquois, et ça, c'est ce qui est attendu par notre public.
5: Quand Dunkerque, premier match de la saison, le coup d'envoi est à 17h.
0: Très bien. Dans le journal de 9h, tout à l'heure, j'imagine qu'on va faire un tour à la braderie, non ?
5: Ben oui, pourquoi pas. On va retrouver notre reporter Léa Oudouard qui sera en direct donc, de la braderie où ça se réveille tranquillement hein, dans les rues de Lille après une soirée, on l'a dit, très festive hier soir.
0: Oui, j'en connais qui sont ici dans les locaux de la radio qui étaient hier place de l'Opéra et qui se sentent un peu fatigués.
5: On ne dira pas de nom.
0: Non, on ne dira pas de nom. 7h35, la météo pour ce dimanche. Alors c'est simple, il va faire beau. Un soleil qui va s'imposer sur une bonne partie de la journée. Mais, ce soir les nuages reviendront avec donc des températures de l'ordre de 26 à 27 degrés pour les maximales cet après-midi. C'est pas mal quand même. Bruit la buissière, 11 degrés ce matin. Message de Martine, c'est doux, c'est ensoleillé. Ben, ça fait du bien, exactement. Alors, il y a d'autres messages qui tombent. Là, je vous les lis en direct. 14 degrés à Denain, tiens, par exemple, avec David qui nous a laissé également son petit message. 14 degrés donc à Denain, ciel bleu. C'est vrai qu'il y avait un beau ciel étoilé cette nuit. Ben, vous et moi, on a eu la chance de pouvoir l'apercevoir parce qu'on se lève très tôt. Mais il y avait plein d'étoiles dans le ciel. C'était magnifique, comme dirait l'autre. Concernant la circulation, magnifique aussi, tout va bien.
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0: La musique de Michel Polnareff.

0: 60 ans du centre équestre, avec de nombreuses animations équestres, des spectacles, des courses de trot, de galop. Et puis il y a également un autre message qui est tombé sur WhatsApp, une auditrice qui nous dit qu'elle est super contente que la braderie se passe bien, mais elle nous dit n'oublions pas également Douai, sa grande foire, c'est un grand moment pour la région. Merci pour vos messages sur application WhatsApp au 03 20 55 89 89. On va l'accueillir, il s'appelle Zef, c'est notre humoriste d'ici Nord et il vient tous les week-ends nous présenter le mot style week-end.
1: Je vais qu'à un poudre, je vais tout me desséquer. C'est parce que j'ai dit ça il y a 2-3 jours et j'ai vu dans les yeux de mon interlocuteur un grand vide. Il est totalement vide, un orodi, l'agenda de Patrick Bruel. Un schnir. Bon, je vais n'intortiller, qu'est un poudre, je vais tout me desséquer, en bon François, ça veut dire. Je vais me lyophiliser tellement je me dessèche, je tombe en poudre.
2: Moi je l'avais dit.
1: Bon, et là t'es dans le brun parce qu'il faut te tremper dans l'iocode pour te reconstituer. Mais j'aurai au plus clair qu'on me reconstitue dans un pinte. Mais bon, s'il faut que je fasse comme ça, je vais le faire. Hein.
3: Ah, il y en a qui ont essayé, ils ont eu des problèmes. Hein.
1: Tant pis. Alors, pourquoi au Kérin Poudre ? Parce que je viens de traverser quand même trop canicule. Hein. Bon, quand j'ai commencé à travailler ici dedans, j'étais une quinzaine d'années, je me faisais rigoler le canicule. Mais à cette heure que je suis un seigneur, je suis concerné.
4: Oh, on fait pas le malin maintenant ! On fait pas le malin !
1: Alors ils disent, attention seigneur, hein, il faut les réhydrater souvent. Sinon, ils créent un poudre et ils vont tous desséquer.
5: C'est pas bien ça.
6: Ah déjà, c'est sans alcool.
1: Bah non, ils se dessèchent petit à petit sur pied. Il reste plus qu'un chouteau de poussière à terre comme ça.
5: C'est pas bien ça.
6: Ah déjà, c'est sans alcool.
1: Ou alors ils sont tellement tout arséqués, ils prennent fût. Pas dans le canicule, chez petit vieux, chez des zips, allume barbecue ou ambulant.
2: Oh, bah moi j'adore.
1: Surtout si t'écoutes là les conseils du gouvernement, hein, qu'ils ont fait des tchottes affiches, hein, bien au vrai, installées dans leur bureau climatisé, et qui disent évitez de sortir aux heures les plus chaudes de la journée. Et pendant tout le canicule, mais je me suis demandé, à quelle heure, chat ? Parce que s'il y a des heures caliente, il faut que je sais quand je dois prendre un match de pilule bleue. Hein. Bah, il faut t'organiser quand même. Hein.
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0: Ah, Dominique, tu le confirmes, hein, il n'y a pas fait chaud ce matin. 11 degrés seulement, c'est du côté de Carvin. Avec un ciel quand même bien dégagé. Merci Dominique pour votre message. Bon, ici pratique, le rendez-vous qui suit, vous savez que c'est la rentrée, hein, on reprend le boulot et ce mois de septembre nous invite à bouger avec la première édition de Septembre Bouge partout en France. Alors Louis est avec nous ce dimanche dans Ici pratique et vous avez trouvé l'application parfaite pour faire quelques exercices et surtout prendre soin de notre dos.
1: Oui, cette application, elle nous vient directement de l'assurance maladie. Elle s'appelle ActiveDo et elle vient justement d'être entièrement modernisée. L'idée, c'est d'avoir un véritable petit coach de sport directement dans votre téléphone, que vous ayez déjà quelques douleurs au dos, ou justement pour essayer de les éviter. Dans l'application, vous allez trouver trois types d'exercices différents. Des exercices de mobilité, de renforcement, et même des exercices de relaxation. Et tout ça sans transformer votre salon en salle de sport. Plusieurs types d'exercices s'offrent à vous. Debout, assis et allongé. Et pour chaque exercice, vous allez apercevoir le niveau de difficulté. Facile, moyen ou difficile. L'application vous indique ensuite le matériel nécessaire. La plupart du temps, une chaise suffit, mais vous pouvez aussi travailler avec quelques poids à la maison. Et il n'y a plus qu'à lancer la première vidéo. Et chaque mouvement est montré de façon simple et précise directement par un kinésithérapeute. Il y a également le son qui va vous expliquer comment vous positionner correctement.
0: Et vous l'avez testé l'application ?
1: Oui, je l'ai testé et j'ai trouvé le démarrage plutôt bien pensé. Quand vous ouvrez ActiveDo pour la première fois, l'application vous pose 6 questions pour mieux comprendre votre situation. Elle vous demande votre taille, votre âge, votre sexe et est-ce que oui ou non vous avez déjà des douleurs. Vous répondez et l'application vous montre une liste d'exercices les plus adaptés à votre situation. Et ce qui est plutôt pas mal, c'est que les séances sont assez courtes, on peut vraiment piocher quelques exercices sans se lancer dans une séance de sport d'une heure. Et puis, il n'y a pas que ça. Il y a toute une rubrique pour mieux comprendre son dos, quand consulter, pourquoi il faut continuer à bouger, et même un petit quiz de 3 minutes pour tester vos connaissances. L'application permet ensuite de suivre sa régularité et son activité au fil des jours. Autre bon point, la qualité des vidéos et des explications. Prendre quelques minutes pour votre dos dans la semaine devient vraiment agréable, mais ça, je vous laisserai découvrir par vous-même, puisque l'application est gratuite, disponible sur iPhone et Android. Retenez bien son nom, ActiveDo.
0: Ah, c'est bien de nous avoir parlé de cette application parce qu'on dit souvent hein, mal de dos, mal du siècle. Il est 7h51, c'était Vie pratique.

0: allez mieux avec nous pour avec le chat sur ici Nord, 7h54. Le réveil matin, on le passe ensemble, hein, tranquillou, avec des infos pratiques, des infos utiles. C'est le Pense pas si bête, Bruno Béard.
1: Aujourd'hui, avec Hugo De Keyser de la plateforme Ricomi, nous parlerons reconversion professionnelle. Attention aux promotions non appliquées, on en parle, et tout de suite, il est question d'impôts. Si vous avez constaté une erreur, oublié de déclarer un revenu ou une réduction d'impôts, notez que vous avez jusqu'au 30 novembre 2026 pour corriger votre déclaration de revenus. Rendez-vous sur votre espace finance publique à la rubrique « Accéder à la correction en ligne ». Info sur impots.gouv.fr. Si vous constatez des promotions non appliquées ou que vous avez des difficultés à vous faire rembourser, sachez que vous pouvez signaler ces litiges sur le site à Signal Conso pour trouver le mode d'emploi de ce dispositif de protection des consommateurs. Rendez-vous sur quechoisir.org. 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Bonjour Hugo.
2: Bonjour Bruno.
1: Alors aujourd'hui, on va parler reconversion. Pourquoi la reconversion fait encore peur à autant de personnes aujourd'hui?
2: Parce qu'on a été éduqué avec une idée, tu choisis un métier et tu le gardes pendant 40 ans. Sauf que le monde du travail n'a plus rien à voir avec ça. En fait, beaucoup ont envie de changer, que ça soit par rapport à la fatigue du poste, par envie de sens ou juste parce qu'ils ont évolué. Mais ils n'osent pas car ils pensent qu'ils n'ont pas assez d'expérience. Alors qu'en réalité, ils ont des compétences vraiment transférables, comme par exemple l'organisation, le relationnel ou encore la communication. Sauf qu'un CV classique ne les met pas du tout en valeur. Il les enferme dans des cases. Tu as travaillé dans la restauration ? Alors tu peux faire que de la restauration. Alors que c'est faux. Un serveur peut devenir par exemple commercial, une assistante peut devenir RH ou encore un opérateur logistique peut devenir manager d'équipe. Mais pour prouver ça, il faut bien plus que des mots.
1: Et c'est là que Ricomi aide à franchir le cap.
2: Sur Ricomi, ce sont les anciens employeurs qui valident vos qualités. Donc c'est-à-dire ton sérieux, ton application, ta capacité à apprendre vite. Et ça, ça dépend pas du secteur. C'est la clé de la reconversion. Montrer qu'on peut être excellent même ailleurs. Et les recruteurs le voient immédiatement. Ok, donc cette personne est vraiment motivée, fiable et solide. Et peu importe d'où elle vient. Ça ouvre vraiment des portes qu'un CV classique ferme. Donc vraiment, à toutes les personnes qui envisagent une reconversion, n'attendez surtout pas d'avoir le bon CV. Commencez par montrer ce que vous valez vraiment.
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2: À bientôt Bruno.
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0: Tiens, on va vous parler de bonnes résolutions. Il y a deux moments dans l'année où on prend des bonnes résolutions, au mois de janvier, et puis à la rentrée de septembre aussi. Alors si vous cherchez des idées, Fred Ballard va vous en trouver dans l'humour en tube.
7: Je ne vais pas y aller par quatre chemins. J'hésite à me faire recoller les oreilles. Non, ne fais pas ça, t'es trop belle.
8: Voilà, parce que c'est une personne qui fait preuve d'une grande créativité hein, en matière de bonnes résolutions. C'est vrai qu'on n'y pense pas toujours, mais le recollage d'oreilles, c'est pas mal. Surtout si on a les oreilles décollées, ce qui semble être le cas de Marine Leodardi.
7: La dernière fois, j'étais assise chez moi sur mon canapé avec mes deux grandes oreilles qui dépassent. Et la blague n'était pas encore là. J'étais assise chez moi et il y a ma fille aînée qui me voit et qui me dit « Maman, tes deux oreilles ?» On dirait les deux parties d'un cœur. Mon mari a répondu, un cœur prêt à s'envoler.
8: C'est fou, hein, comme les papas sont capables de sublimer la parole poétique de l'enfant et de transformer un cœur d'oreille en Dumbo l'éléphant volant. Mais bon, ça veut dire que le recollage d'oreilles peut être une bonne résolution de cette rentrée pour certaines. Pour d'autres, on sera plus sur une transformation globale en salle.
9: Le coach m'a dit, monsieur, vous voulez muscler le haut ou le bas ? J'ai dit, monsieur, je vous avoue que je connais mon corps et je pense que je ne peux pas me permettre de faire une sélection. Je vais muscler tous ces musclables.
8: Mais oui. oui, c'est une très bonne résolution de rentrée que Paul Mirabel pourra également réutiliser hein, le 1er janvier, vu qu'entre septembre et janvier, il ne devrait pas s'être étoffé 20 mm, alors que nous, on se sera grave étouffé de rire, parce que rire au moins une fois par jour, bah, c'est la seule bonne résolution qu'on arrivera à tenir.
0: Elle s'appelle Fred Ballard et est avec nous chaque samedi, chaque dimanche. Ça s'appelle L'humour en tube. Très belle journée, c'est dimanche, nous sommes le 6 septembre aujourd'hui.
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0: 8h, les informations, Juliette Penn. Bonjour Juliette.
10: Bonjour.
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0: Alors après une nuit de fête à Lille, les bradeux et bradeuses sont à nouveau dans les rues.
10: Et malgré la fatigue et pour certains la gueule de bois, dès tôt ce matin, ils ont réinstallé leurs tentes, vêtements, meubles, vaisselle. Ils ont jusqu'à 18h ce soir pour écouler toutes leurs marchandises. Mais on le sent ce matin, dans les rues, ça se réveille quand même doucement, Léa Oudouard.
12: Eh bien, c'est, écoutez, une ambiance qui est totalement différente d'hier. Hein. Dehors, il y a deux types de personnes, ceux qui se réveillent et puis ceux qui rentrent chez eux pour dormir. Alors, on le voit, la fête a été longue, très longue hier soir ou plutôt ce matin. Les bars avaient la possibilité d'ouvrir jusqu'à 5h. Alors forcément, on en a profité, on a fait la fête dans les rues de Lille, de la musique, de la danse, une ambiance qui s'est poursuivie jusqu'à 6h30, 7h quand j'ai passé une tête dehors, parce que c'est aussi ça, la braderie, la bonne ambiance. Alors ce matin, il faut nettoyer tout ça, vous l'entendez peut-être un petit peu autour de moi, les camions de nettoyage passent un petit peu partout dans la ville pour la rendre accessible aux chineurs qui ne sont pas encore très nombreux. Ça commence doucement à arriver autour de moi. J'ai parlé avec plusieurs d'entre eux ce matin, il y a clairement deux stratégies, celles et ceux qui se sont dit on y va à fond, on profite et puis on chinera plus tard, vers 15h si on arrive à se réveiller. Et puis il y a celles et ceux qui ont opté pour la stratégie un peu plus raisonnable. Je parlais avec un couple d'Hénin-Beaumont ce matin, le programme c'était tisane à 20h et dodo le plus vite possible pour venir chiner en premier ce matin. Bon, dans tous les cas, des heures de sommeil en moins, mais ils n'ont pas perdu leur motivation, bien au contraire. Il reste une petite journée pour dénicher sa perle rare et puis une journée pour écouler son stock, si ce n'est pas déjà fait pour les bradeurs et les bradeuses, Juliette.
10: Et donc, vous l'avez dit, hein, c'est bien le chassé-croisé entre les premiers bradeux et bradeuses qui s'installent et les derniers fêtards qui rentrent dormir. Ils étaient des dizaines de milliers dans les rues hier soir, une foule compacte dans tout le vieux Lille, attiré par les enceintes et DJ installés parfois aux fenêtres et balcons des immeubles, parce que la braderie, hein, vous l'avez dit Léa, c'est de la Chine, mais pour beaucoup, c'est surtout et parfois même uniquement une grosse soirée absolument incontournable.
13: C'est un des événements de l'année, avec ça et la fête de la musique, c'est les deux gros événements majeurs de Lille, où on sait que si on la rate, il y a une petite promo, quoi. On est un peu triste. Donc bon, je pense qu'il y a deux teams, il y a la team brader et il y a la team pour la fête.
14: Bah, il y a beaucoup de monde pour chiner vraiment, du coup, alors que la teuf, s'il y a beaucoup de monde, c'est pas grave, c'est ça qui fait l'ambiance.
13: C'est vraiment l'événement de l'année pour nous. Je trouve que c'est une ambiance quand même assez jeune, mais c'est hyper bonne ambiance, c'est un peu la fête de la musique, mais en version XXL. C'est ça qui fait venir les gens pour la teuf et pour l'ambiance qu'il y a et les gens chaleureux.
14: C'est les fêtes de Bayonne du Nord, je pense que le Nord n'a rien à envier au Sud.
10: Une vidéo de cette soirée à retrouver sur nos réseaux sociaux. Selon la préfecture du Nord, aucun incident majeur n'était à déplorer. En tout cas, hier soir, plus de 3000 fonctionnaires, dont 1800 policiers et 200 gendarmes, sont mobilisés durant tout ce week-end. Autre foule impressionnante hier à la braderie, Porte de Paris, 12 000 personnes sont venues écouter l'insoumis Jean-Luc Mélenchon, le candidat à la présidence. A déroulé plusieurs propositions de campagne pour relancer, entre autres, le pouvoir d'achat. Il n'était pas le seul candidat présent entre les stands de bradeux. Il y avait aussi Marine Tondelier pour les écologistes, Gabriel Attal du parti Renaissance, ou encore notre président de région, Xavier Bertrand. Et un nom de plus s'ajoute dans la liste des candidats à la présidentielle de l'année prochaine, le maire de Saint-Amand-les-Eaux et chef du parti communiste, Fabien Roussel, doit annoncer sa candidature ce soir aux 20h de TF1. Ce serait sa deuxième course à l'Élysée après celle de 2022.
0: Dans l'actualité également, deux accidents graves hier dans la région.
10: Et deux jeunes hommes de 17 ans ont été placés en garde à vue. Ils roulaient à bord d'une voiture de sport à très vive allure, environ 100 km/h dans une zone limitée à 30 à l'Ers près de Roubaix. Et c'est à toute vitesse qu'ils sont entrés dans un autre véhicule avec à bord de ce véhicule, une mère et sa fille dont le pronostic vital était encore engagé hier soir. Et puis à Vadrec, près de Saint-Omer, trois piétons ont été renversés par une voiture vers minuit. Trois hommes d'une trentaine d'années ont été fauchés, deux ont été gravement blessés. Le conducteur a pris la fuite. Quatre personnes ont été piégées par la marée hier au Touquet. Elles ont été secourues et ramenées sur la plage saine et sauve grâce à l'intervention des pompiers, la mobilisation d'une motomère et le soutien de la Marine nationale. La Marine nationale qui sera à Cambrai cet après-midi dans le ciel de Cambrai avec la patrouille de France. Un meeting aérien est organisé à l'aérodrome de la ville, un show dans les airs spectacle millimétré qui a lieu tous les deux ans avec cette année quelques nouveautés. Philippe Massé, l'organisateur de ce meeting aérien.
11: On aura un final avec les rafales marines, c'est les 400 ans de la marine nationale, la royale, comme je dis. Et puis ensuite, on a des équipages suédois donc, qui viennent avec ce qu'ils appellent les catwalks, c'est-à-dire les jeunes femmes qui sont sous les ailes des avions, au-dessus des ailes des avions. Ça fait 20 ans qu'ils sont pas venus en France, et ils viennent que sur un meeting en France cette année, c'est Cambrai. Et ensuite, on a également les Red Bull qui viennent de Tchécoslovaquie, qui viennent jamais sur un meeting en France, c'est pareil, c'est exceptionnel. Et donc ça, c'est vraiment encore des nouveautés. Mais il n'y a pas que ça, il y a aussi l'hommage que nous allons rendre aux sapeurs-pompiers. Il y aura un bombardier d'eau qui larguera son chargement, et au moment où les sapeurs-pompiers de Cambrai défileront sur la piste, parce qu'on veut leur rendre un hommage par rapport à ce qui s'est passé cet été.
10: Et début du meeting aérien aujourd'hui à 13h. On en parlait en début de ce journal. Les fêteurs à Lille qui se réveillent, ou pas encore, mais en tout cas avec la gueule de bois, eh bien, il n'y a pas que pour eux que le réveil est difficile. Pour les footballeurs du RC Lens aussi, ils ont encaissé une nouvelle défaite hier. Seconde défaite consécutive en championnat de Ligue 1. Ils ont perdu 1-0 face à Lorient. Un résultat pas franchement rassurant. À quelques jours de leur entrée en Ligue des Champions, la faute à un manque d'engagement et de précision, selon le coach Dino Topmöller.
15: Je pense que les premiers 30 minutes, on n'était pas bien. On n'a pas bien joué. Après ça, on a quand même réussi d'avoir une maîtrise du jeu. On a joué beaucoup dans la moitié de l'adversaire. On a créé des corners, on a créé des situations, mais ça manque un peu de dernier geste. Peut-être il faut être encore plus clinique pour finir les actions. Ça, on n'a pas réussi. Et à la fin du match, l'équipe a tout essayé. On a poussé, mais... aujourd'hui, on n'a pas arrivé de mettre le ballon au filet.
10: Et cette rencontre s'est soldée par un carton rouge pour le défenseur lensois Souleymane Sagnon et des sifflets de la part des supporters en tribune à la fin du match envers leurs joueurs. Premier match de la saison pour les handballeurs de l'USDK. Ils sont en déplacement à Caen cet après-midi, coup d'envoi de la rencontre à 17h. Après avoir évité la relégation l'année dernière, l'enjeu va être de se relancer cette année pour les Dunkerquois.
0: C'est dimanche aujourd'hui, vous vous réveillez avec votre radio ici Nord, et pour ce 6 septembre, on est plutôt pas mal côté météo, puisque ce matin, on s'est réveillé avec plein d'étoiles dans le ciel lorsque le jour n'était pas encore bien installé, et ça veut dire que c'est un ciel dégagé qui nous attend ce matin avec de belles éclaircies. Seul petit hic, c'est ce soir les nuages qui vont revenir, mais alors les températures, c'est parfait. J'avais annoncé combien les températures ce matin, j'avais dit combien, vous m'avez suivi, non ou pas, non Juliette?
10: Je sais qu'à midi, il va faire à peu près 26 degrés.
0: C'est ça, ouais, 26-27 pour les températures maximales. Non, on est plutôt pas mal. Alors, les températures que vous nous envoyez près de chez vous, on a un 13 degrés, hein, par exemple, à Tourcoing. Merci Jean-Marc pour votre message. Vous nous dites, hein, c'est lumineux, c'est doux. Et il y a la kermesse Saint-Jacques du côté donc de Tourcoing aujourd'hui. C'est tout le week-end, c'était hier, c'est encore aujourd'hui. Dimanche, et puis à Aubin-Saint-Va, il faisait frais ce matin, 10 degrés, il y a une petite heure, sous abri, c'est Nadine qui nous dit, eh ouais, ça caille. Bon, alors sur les routes de la région, qu'est-ce que ça donne? On a juste un obstacle sur la 26 de Troyes vers Calais, au point kilométrique 79-338, c'est au niveau de la Bourse. Soyez prudents.
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0: Vous savez qu'on est toujours raccord avec l'information, hein, nous, hein, ce qui nous concerne. Hein, parce que vous parliez d'avion, vous parliez de meeting, du côté de Cambrai,
10: ben voilà.
0: Et ben voici, on voit le bois. Jean-Jacques Goldman, je vous souhaite une très très belle journée. Un bon réveil, bien sûr.

0: démarre cette nouvelle heure et ce dimanche matin avec Jean-Jacques Goldman, c'était Envole-moi, envole-moi.
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0: Thérèse m'a écrit ce matin, nous dit 11 degrés à Douai, nous souhaite un bon dimanche, merci Thérèse. Une petite balade à la foire expo, la foire à l'ail d'Arleux ou la braderie de Lille, je ne sais pas, elle est hésitante Thérèse. Bon écoutez, je ne peux pas vous dire, moi, choisissez, sachant qu'il y a pas mal de brocantes dans la région, je vous avais dit que je vous en parlerai. Aulnoy-Aymeri par exemple, ce matin, vous pouvez chiner également. Il y a Capelle-la-Grande, il y a près de 400, près de 500 exposants. À Courchelette également, ce matin, vous pouvez chiner, il y a des bradeux à Verskerk, également à Marc-en-Barœul, où là, on attend 300 exposants ce matin. Ça doit être d'actualité en ce moment, au moment où je vous parle. Et puis à Saint-Saulve, dans le Pas-de-Calais, Liévin, à Longnes, à Télu, à Saint-Étienne-au-Mont, ou encore à Campagne-les-Boulonnais. Voilà, vous pouvez. Je ne peux pas toutes les citer, hein, c'est pas possible, elles sont trop nombreuses. Mais voilà, si vous allez sur les différents secteurs que j'ai cités, bonne braderie également. Et couvrez-vous, parce que ce matin, il fait encore un peu frais. Hein, je parlais des températures. On est aux alentours de 12 degrés, 12-13 degrés pour les minimales.
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0: Dans les minutes à venir, nous irons à la brasserie Castelin avec Emmanuel Bordeaux et Pépé Lemat. Notre rendez-vous des bons plans de Pépé, donc à suivre avant 8h30. Mais d'abord, Valentine Letesse pour Vie numérique, vie privée. Vos enfants ont retrouvé l'école, hein, les copains cette semaine. Et ben, on passe en revue les données personnelles demandées par les cantines.
6: Pour adapter les menus au régime alimentaire de votre enfant, c'est du bon sens, quelques infos sont nécessaires. Mais ces renseignements ne doivent pas inclure de données relatives à la religion, à l'ethnie ou à la santé. Je vous donne un exemple, votre famille est de confession musulmane ou juive, le questionnaire doit vous proposer de choisir une option sans porc, mais pas vous demander si vous mangez halal ou kasher, puisqu'avec ces données, on peut déduire la religion de l'enfant. Et la cantine n'a pas besoin de connaître la raison pour laquelle l'enfant ne mange pas de porc. C'est l'un des grands principes du règlement européen sur la protection des données, la minimisation de la collecte. Les organismes doivent uniquement récupérer les données nécessaires. Pareil pour les aliments non tolérés par votre enfant. Vous n'avez pas à expliquer pourquoi, sur le plan médical, il ne peut pas manger de fraises, par exemple.
0: Et pour les autres documents demandés, Valentine ?
6: Il faut l'avouer, avec les restaurants collectifs, on ne comprend pas toujours le rapport entre les infos réclamées et le menu du déjeuner. On peut, par exemple, vous demander une autorisation de droit à l'image pour votre enfant. Certains services périscolaires ont des blogs et souhaitent l'alimenter avec des photos prises à la cantine. Vous avez parfaitement le droit de vous y opposer. Plus classique, un avis d'imposition. Une grande majorité des restaurants scolaires proposent des tarifs en fonction des revenus des parents. D'où cette demande pour calculer votre caution familiale. Attention aux abus, vous n'avez pas à fournir de bulletin de salaire. En revanche, vous devrez justifier de l'état de vaccination de votre enfant avec une attestation. C'est la loi et une question de santé publique pour éviter les épidémies.
0: Et on vous dit tout aussi, hein, sur les documents que vous devez fournir ou non, d'ailleurs à l'établissement scolaire de votre enfant sur ici.fr dans Vie numérique, Vie privée. Direction la Brasse. Astrid Castelin, juste après Charlotte Cardin, The Way You Touch sur Ici Nord.

0: The Way We Touch. Ça, c'était le son de Charlotte Cardin à 8h20. Oui, j'ai fait juste pour la rime. On va direction Castellin. Aujourd'hui, Pépé et Manu nous emmènent donc côté Bénifontaine à la découverte d'une véritable institution de notre région. Cette brasserie célèbre, bière ch'ti, hein, vous connaissez. Allez, on part découvrir les coulisses de ces 100 ans d'histoire. C'est parti.
1: On arrive dans le petit village de Bénifontaine.
2: Ouais, c'est beau, Bénifontaine.
1: Ouais, 300 habitants et cette grande brasserie. D'ailleurs, t'as vu, ils sont en travaux là, ça a l'air de s'agrandir. C'est le centenaire cette année de cette brasserie. C'est la brasserie qui brasse notamment la bière ch'ti. Allez, on y va.
2: Brasserie Castellin, le spot.
1: On est dans la boutique avec toute la gamme des bières de la famille Castellin.
2: Oui.
1: Parce que ça reste une brasserie familiale. Hein.
2: Tout à fait. Des générations en génération, ça reste familial.
1: Et on a rendez-vous avec Nicolas Castellin. Bonjour.
3: Bonjour.
2: Bonjour Nicolas.
3: Vous allez bien?
2: Ça va bien. Et toi?
3: Super. Très heureux de vous accueillir au sein du spot et de la brasserie Castellin.
1: Alors, double anniversaire, parce que 100 ans de la brasserie et 40 ans de la Jade, si je ne m'abuse, qui a été la première bière bio en France.
3: Oui, tout à fait. On aime bien les années qui finissent en 6. Donc, parce qu'en fait, en 2016, on a aussi créé la Castellin. Donc, on a les 10 ans également de la marque Castellin. Donc, Jade a effectivement été créée en 1986. Première bière biologique en France. Et on est fiers aujourd'hui qu'elle puisse encore être présente et être aussi dynamique qu'elle ne l'est.
2: Et puis j'ai une petite fille qui s'appelle Jade.
3: Ah, c'est un prénom à la mode, mais à l'époque, en 86, on ne parlait pas de... Il n'y a pas beaucoup de petites filles qui s'appelaient Jade, et on a choisi le nom Jade autour de la pierre semi-précieuse verte, qui nous donnait un côté un petit peu joyau vert, dans cette logique de dire c'est un bien précieux, on fait une bière précieuse. Et à l'époque, Jade avait la dénomination en dessous de la marque Jade, une bière précieuse.
1: La bière précieuse, c'est joli ça.
2: Ah ouais.
1: Là ici on est à la fin du parcours du spot. Faut nous dire ce que c'est le spot ici.
3: Le spot c'est notre lieu d'accueil permanent. C'est-à-dire qu'on est ouvert à l'année pour faire découvrir aux associations, au grand public, les coulisses finalement de notre brasserie. Donc dans les coulisses on y retrouvera la partie muséale qui correspond à l'histoire de ville et les générations qui se sont succédées à la tête de l'entreprise jusqu'à moi aujourd'hui. Et puis ensuite comment on fabrique de la bière. Et on est à la fin parce que effectivement c'est le moment quand même qui est très sympa, on est à côté du bar et c'est le moment où on déguste la qualité du travail qui a été fait par l'ensemble de l'équipe de la brasserie.
2: Et quand on a dégusté, on passe au magasin et on remplit le cabas.
1: Exactement, avec des nouveaux packaging aussi sur certaines bouteilles.
3: Alors on a fait évoluer nos packaging parce que année anniversaire veut dire aussi un petit coup de fraîcheur, un petit coup de fête et donc on a redessiné effectivement les packaging de Jade dans l'air du temps et puis on célèbre l'anniversaire sur les packaging. Et donc on a refait aussi toute la partie publicité. Ce qui est intéressant au-delà de la bière, c'est qu'on peut trouver tout l'univers des marques qui sont commercialisées au sein du spot. Donc on peut retrouver les tapis de bar, la verrerie associée à chaque type de bière,
2: les t-shirts,
3: les textiles associés. Donc voilà, donc ça c'est sympa.
2: Et puis imprimé dans l'univers cinématographique de la France avec un bienvenue chez les ch'tis qui boit de la ch'ti.
3: Ah, 2008 a été une année effectivement de mise en lumière de la marque ch'ti qui existait déjà depuis 29 ans avant, mais effectivement, elle s'est révélée au grand public par le film Bienvenue chez les ch'tis, mais qui témoigne finalement la culture du nord de la France, la convivialité, le partage, et donc ça nous collait bien avec nos valeurs.
1: Alors, Nicolas Castellin, la fête, ce sera le 12 septembre, c'est ça?
3: Oui, le 12 septembre, globalement sur toute la journée, jusque 22h le soir, et donc il y a un certain nombre d'animations, donc il y a de la musique, il y a des concerts, il y a du 10-17 pour terminer la fin d'après-midi et la soirée, il y a des food trucks pour pouvoir se restaurer, et puis il y a un certain nombre de jeux pour grands et petits, des tournois de baby-foot, terrain de pétanque, tout pour s'amuser, et on a de la place pour accueillir beaucoup de monde, et ce qui est aussi intéressant, c'est qu'on ouvre nos portes, c'est-à-dire que l'entreprise va produire cette journée-là, et donc sur réservation, vous pourrez retrouver sur notre Instagram, on organise des visites des ateliers de production.
1: Et ben merci beaucoup Nicolas Castellin.
3: Au plaisir de vous voir.
1: Bon anniversaire encore, la Maison Castelin.
2: Oui.
1: La Ch'ti, on la trouve partout en France et même ailleurs, grâce notamment au film aussi, mais la brasserie, elle existe depuis...
2: Au film, bien plus chez les Ch'tis. Vive les 100 ans de la brasserie Castelin.
1: Et à la semaine prochaine, Pépé.
2: À la semaine prochaine, Manu.
0: Salut, salut vous deux. 12 septembre pour la grande fête. Renseignements sur le site brasseriecastelin.com.

0: Ah, le pouvoir des fleurs. En ce dimanche 6 septembre, on se réveille. C'est ici matin, week-end, et on s'informe dans quelques minutes.
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0: Merci Monique pour votre message. 13 degrés ce matin à Beuvry. On nous dit beaucoup de festivités, certes, mais n'oubliez pas le rallye de Béthune. Ben voilà, c'est fait. Voilà, comme ça je vous en ai parlé. C'était sur l'application à WhatsApp.
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0: 8h30 avant le 90 secondes, on fait un point sur l'actualité de notre région. Juliette Penn.
4: Et les bradeux et bradeuses ont repris possession des rues après une nuit entière sous le signe de la fête. Des dizaines de milliers de personnes étaient réunies hier soir sur les terrasses et places de la ville. Le marathon continue donc aujourd'hui pour les chineurs et chineuses. Clap de fin sera donné à 18h. Deux jeunes hommes de 17 ans ont été placés en garde à vue après un grave accident à l'air près de Douai. Ils roulaient à bord d'une voiture de sport qui, quand ils l'ont percuté à toute vitesse, une autre voiture, faisant 3 blessés graves. À Cambrai, il faut relever la tête cet après-midi. Meeting aérien spectaculaire prévu à partir de 13h avec la Marine nationale et la Patrouille de France.
0: Un petit mot des températures, météo complète, hein, juste après le 90 secondes. Mais là, on tourne autour des 13 petits degrés. Couvrez-vous si vous devez quand même aller sur la braderie. Ça devrait se réchauffer cet après-midi. Voici Félix Éluard-Duhaut pour le 90 secondes.
5: Un drame cette nuit à Aubervilliers, en Seine-Saint-Denis. Un enfant est mort, 7 personnes blessées, dont 2 gravement, après l'explosion d'un pavillon. Une explosion liée à une fuite de gaz, selon le maire de la ville, qui a ouvert une salle municipale pour les familles sinistrées. Le parquet de Bobigny a ouvert une enquête. Leur bateau a fait naufrage le week-end dernier au large des côtes anglaises. Les corps des 2 pêcheurs bretons disparus ont été retrouvés hier, annonce le parquet de Saint-Brieuc. L'épave du chalutier avait été localisée en milieu de semaine, mais les recherches des disparus avaient été interrompues à cause des conditions météo. 7 départements classés en risque élevé pour les feux de forêt aujourd'hui, parmi eux l'Aude, où 350 pompiers restent mobilisés contre l'incendie qui a démarré vendredi dans le sud du département. Le feu ne progresse plus, il s'est stabilisé à 225 hectares parcourus. Un autre incendie, lui, est toujours en cours dans la vallée d'Aspe, dans les Pyrénées-Atlantiques. Il a parcouru 105 hectares depuis mercredi sur un terrain escarpé. Un nouveau candidat se lance à la course à l'Élysée. Fabien Roussel doit annoncer sa candidature à la présidentielle ce soir aux 20h de TF1. Le chef du Parti communiste s'ajoute donc à la longue liste des candidats de gauche avec Marine Tondelier, François Ruffin, Jean-Luc Mélenchon, sans oublier la primaire entre le Parti socialiste et Place publique. Et puis c'est une première depuis 29 ans. Le pilote français Pierre Gasly partira cet après-midi en pole position du Grand Prix d'Italie. Il a terminé premier des qualifications et partira devant ses concurrents Georges Russell et Oscar Piastri.
4: 8h32 dans l'info d'ici. Vous en avez pas eu assez hier, tant mieux, ça continue. Aujourd'hui, la braderie de Lille se poursuit. Dernier jour pour mettre la main sur la perle rare pour les chineurs et chineuses. Dernière chance d'écouler son stock pour les bradeux et bradeuses. Tout doit partir avant 18h. Léa Oudoir, on vous retrouve. Bonjour.
6: Bonjour.
4: Alors, dis-nous où est-ce que vous êtes.
6: Alors, j'ai un petit peu voyagé depuis 8h. Là, je me trouve sur la place de la République. C'est juste en face des Beaux-Arts. Il y a pas mal de stands ici, mais vous l'entendez sans doute. C'est très calme autour de moi. Les bradeuses installent leurs objets. Ça arrive petit à petit. Les visages sont un petit peu plus cernés au-dessus des stands, il faut le dire. On sent qu'on a fait un petit peu la fête hier soir. Voilà, les gens cherchent tranquillement, parcourent un petit peu les stands. Et parmi ces stands, il y a celui de Delila qui s'est sans doute un petit peu vidé depuis hier et qui conserve de très très jolies pièces. Bonjour Delila.
7: Bonjour.
6: On discutait un petit peu tout à l'heure avant de prendre l'antenne et vous me disiez que vous avez passé la nuit ici.
7: Exactement, place de la République. C'était alors une nuit très très courte, mais très festive, puisque c'était vraiment la folle ambiance. Hein. Tout l'île s'est ambiancée cette nuit. Je suis restée place de la République et c'était très chouette à voir.
6: Est-ce qu'il y a des fineurs et des fineuses de nuit qui sont venus vous acheter des petits objets ?
7: Absolument pas. Absolument pas. On a beaucoup discuté. C'était l'occasion de se rencontrer, de se sociabiliser, mais pas de vente cette nuit.
6: Pas de vente cette nuit pour moi. Voilà. Mais hier, vous avez déjà bien vendu. Est-ce qu'on fait un petit peu le bilan ? Est-ce que c'est bien parti ?
7: Ouais, c'était une excellente journée de vente hier. Je pense qu'on repartira beaucoup, beaucoup moins chargé. Et c'est très bien, puisque l'objectif principal, c'était vraiment de faire de la place, de créer du lien aussi. Ça fait du bien d'échanger. Et puis, si à côté de ça, on peut se faire un peu de sous, c'est parti. C'est aussi,
6: exactement. Voilà. Qu'est-ce qui est le plus parti, vous diriez ?
7: Les vêtements. Les vêtements, on essaie aussi de consommer mieux, ça il faut le dire, et du coup la braderie c'est un bon levier pour ça, donc du coup vraiment les vêtements, les chaussures, la vaisselle aussi, ça part quand même, c'est ce qui part quand même le mieux.
6: Donc là même après une petite nuit on est reparti pour une journée, qu'est-ce qui vous reste sur le stand? Il reste des belles choses, vous me disiez
7: beaucoup de très beaux vêtements.
6: Vous conserviez des choses je crois pour le dernier jour.
7: Exactement, alors on n'a pas tout sorti samedi, on a laissé quelques bacs pour le dimanche, donc effectivement on a de nouvelles choses, de nouveaux vêtements, de très belles pièces de créateurs aussi, de très belles paires de chaussures. Donc voilà, on espère vraiment repartir encore plus léger.
6: Mais super, mais merci Delila, bon, ça donne envie. Juliette, oui. Si vous avez besoin d'une petite tasse ou d'un beau bijou, vous me dites et puis je le mets de côté parce que je pense que ça va partir vite. Hein.
8: C'est gentil, ok, c'est noté. Très bien, et bien en tout cas, on vous retrouve dans le journal de 9h, Léa, pour un nouveau direct. Vous continuez à nous faire vivre cette braderie à Lille qui se termine donc ce soir à 18h. Après, ça sera place au nettoyage de la ville pour que demain, eh bien, ça fasse comme si il ne s'était rien passé finalement.
0: Ouais. Il y a du boulot quand même.
8: Oui.
0: Bon, on va saluer tous les techniciens effectivement qui sont en train de bosser là ce matin pour rendre la ville propre. Bon, un soleil qui va s'imposer partout, sur toute la braderie, mais sur toutes les manifestations du Nord-Pas-de-Calais aujourd'hui. Un beau soleil cet après-midi, en fin d'après-midi, retour tout de même des nuages. Et quand on regarde les températures, on n'a rien à dire. 26, 27 degrés, c'est comme la circulation. Moi, j'ai pas grand-chose à dire, ça roule.
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0: Bon, tout à l'heure, à partir de 9h, on retrouvera Guillaume Lemaître, lui aussi en direct de la braderie. Alors, comme je sais que les équipes diffusent Place de l'Opéra, la radio ici Nord, on va leur faire un petit coucou et on va ambiancer tout ça avec Rock You Baby.

0: Alors, on l'a trouvé comment, la petite ambiance du dimanche matin? Hein, pas mal, hein, George McRae, Rock Your Babe, sur Ici Nord, bien sûr.
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0: Je ne voulais pas dire, on fête les Bertrands aujourd'hui. Voilà, si vous en connaissez, vous pouvez leur souhaiter une bonne fête. Dimanche 6 septembre aujourd'hui. Tiens, tout à l'heure, entre 9h10 et 10h, émission spéciale braderie, bien évidemment, mais émission également informatique. Vous pouvez déjà poser vos questions via le WhatsApp au 03 20 55 89 89. Julien Tétain, informaticien installé à Douai, sera parmi nous et donc viendra répondre à vos questions si vous avez des soucis. N'hésitez pas, des problèmes informatiques avec les imprimantes, avec les caméras Wi-Fi, avec les portables et tablettes aussi. 03 20 55 89 89, l'émission qui démarrera à 9h10 jusqu'à 10h tout à l'heure. Mais tout de suite, on va s'intéresser aux gens d'ici, aux gens du Nord-Pas-de-Calais, aux gens du Nord.
3: Qui fait le miel de cette chronique, vous le savez, ce sont les gens. Alors on va rencontrer une nouvelle personne, Dardard.
4: Je m'appelle Emmanuel Thierry, donc je suis apiculteur à Bois-Plumoison, à côté d'Aix-la-Forêt. Et je suis là pour vous faire découvrir le monde des abeilles par le biais de notre musique.
3: Des abeilles. Le miel, Dardard, c'était un jeu de mots pour accueillir notre apiculteur du jour.
4: Je suis apiculteur depuis l'âge de 6 ans maintenant, et tout a démarré avec mon grand-père, et ensuite avec mon père. Quatrième génération avec mon fils qui suit maintenant, et on évolue de ce monde-là depuis toutes ces années, quoi.
3: Et les abeilles chez Emmanuel, c'est une histoire de famille.
4: Mon grand-père, à l'origine, il était menuisier. Il a toujours eu un peu les abeilles. Donc à l'époque, c'était une cinquantaine, une soixantaine de ruches. Hein. Et il a aussi voulu évoluer autrement en fabriquant cet hydromel qu'on connaît maintenant dans la région. Bah, je suivais mon grand-père pendant les vacances scolaires. Et on allait aux ruches, on voyageait comme ça. Et ensuite, ça a continué avec mon père et les quelques ruches qui sont arrivées à la maison. Quoi. Et puis voilà, tout a démarré.
3: Et aujourd'hui, l'aventure continue et elle se transmet au fiston.
4: Je suis toujours avec les abeilles. Bon, c'est vrai que les années passent. Et Max est un animalier d'origine et qui aime bien ce monde des abeilles. Et qui continue pour l'instant cette activité et qui veut la développer encore. Pour trouver d'autres floraisons, d'autres parfums au niveau des miels. On dépend beaucoup de la météo, c'est un métier extrêmement, comme je le disais tout à l'heure, physique. Hein, donc la chaleur et le poids, parce que le miel c'est très lourd. Hein, donc une hausse, quand elle est bien pleine, elle fait entre 20 et 25 kilos. Des fois il y en a plusieurs sur les ruches, hein, 5 ou 6 des fois. Donc voilà, c'est très physique, super métier mais très physique.
3: Et de miel en miel, à Bois-Plumoison, on a créé le musée Histoire d'Abeilles.
4: Donc non, ça n'existait pas. Donc c'est, bon, là c'est mon père qui a donc cette idée de créer ce musée de l'abeille afin de parler des abeilles aussi, de leur expliquer comment elles vivent. C'est toute une hiérarchie, ils ont chacun leur place, ils ont tous un rôle à leur place. Donc voilà, donc c'est l'objectif de ce musée. L'avantage du musée, c'est qu'on peut accueillir des groupes, que ce soit de la maternelle jusqu'au troisième âge, au club, et on accueille une

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0: Également un film notamment avec Josiane Balasko, mais pas que. Histoire d'un jeune garçon qui vit dans la banlieue de Roubaix, tiens, c'est la région, et qui a pour des raisons particulières et qui se retrouve dans un pensionnat catholique, c'est à mourir de rire. Ça a dépassé le million d'entrées. Ça s'appelle Tombé du ciel. Allez le voir au cinéma.
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0: Bon, après les vacances, on veut reprendre le sport, retrouver la forme et parfois éliminer les petits excès de l'été. Mais quelques exercices privilégiés sont importants pour repartir sur de bonnes bases. Et bien justement, dans deux minutes pour être en forme, notre coach sportif Nordi Natab nous propose deux exercices simples et accessibles.
3: À la rentrée, inutile de chercher des exercices compliqués. L'idéal est de choisir des mouvements qui sollicitent plusieurs groupes musculaires en même temps, ce qu'on appelle les exercices fonctionnels. Et surtout, ne cherchez pas à rattraper en quelques jours ce que vous n'avez pas fait pendant les vacances. On débute par les fentes arrière. Debout, les pieds écartés de la largeur du bassin. Reculez un pied et posez la pointe des pieds au sol. À partir de cette position, fléchissez progressivement les deux jambes en descendant le genou arrière vers le sol. Et ensuite, vous poussez sur la jambe avant pour revenir en position initiale. Bien entendu, vous gardez le buste droit et vous effectuez le mouvement lentement. Et si vous manquez d'équilibre, n'hésitez pas à prendre appui sur le dossier d'une chaise ou une barrière. Vous allez solliciter les cuisses, les fessiers et renforcer votre équilibre. Et vous pouvez effectuer deux séries de 10 répétitions de chaque jambe.
0: Et pour retrouver la forme, faut-il obligatoirement ajouter un exercice cardiovasculaire ?
3: C'est une très bonne question et une excellente idée. Et puisqu'avec ICI et le ministère des Sports, on se met encore plus en mouvement pendant septembre en bouge, je vous propose justement un exercice cardiovasculaire très simple. Les montées de genoux de manière dynamique. On débute debout, le dos droit, et de manière alternative, vous allez relever le genou gauche, puis la jambe droite. Et bien entendu, vous n'hésitez pas à y mettre les bras. Et si vous êtes facile, vous accélérez un petit peu le rythme. Allez, on y va. Et grâce à cet exercice, vous allez renforcer les muscles des jambes, la sangle abdominale et le système cardiovasculaire. Vous l'aurez compris, pour cette rentrée, ne cherchez pas forcément le programme parfait. Quelques exercices simples réalisés régulièrement peuvent déjà vous permettre de retrouver progressivement de bonnes sensations. La meilleure activité physique pour la rentrée, c'est avant tout celle que vous continuerez à pratiquer. Allez, à vous de jouer.
0: Et la régularité, hein, voilà, c'est le message que vous voulez nous passer Nordi Natab. Et bah, bon courage à tous les sportifs du dimanche. Voici Zaz sur Estinora à 8h51. Ça s'appelle Mon Sourire.

0: C'était Zaz avec son joli sourire du dimanche matin. Bon, du fumage à la traçabilité, vous savez que la foire à l'ail d'Arleux dévoile les étapes clés de la production et met en lumière les spécificités de l'ail rose labellisé. Je vous parle de l'ail fumé d'Arleux parce que c'est aujourd'hui que vous pouvez encore profiter de ce véritable emblème régional, l'ail rose de printemps qui est généralement planté en février et récolté à l'été. Il est fumé, il est tressé et il se conserve plusieurs mois, donc la fête se poursuit aujourd'hui avec la braderie dès 8h, la dégustation de la soupe à l'ail, la vente d'ail bien sûr, le concert de Michel à partir de 15h, et même lundi il y aura une soirée cabaret à la salle des fêtes, et en plus c'est entièrement gratuit. Bon, vous avez toutes les infos sur arleux.fr, mais si vous êtes dans le coin, je pense que vous connaissez cette manifestation. La foire à l'ail d'Arleux, c'est aujourd'hui, il y a plein de manifestations, tout à l'heure on parlait des avions, du côté de Cambrai, il y a un meeting aérien super intéressant.
1: Exactement, c'est à partir de 13h.
0: C'est ça, il me semble que c'est 15€ l'entrée. Puis alors, toutes les autres manifestations, nous en parlerons tout à l'heure, entre 10h et midi, dans le Grand Agenda, ce sera avec Bruno Béard, au 03 20 55 89 89.
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0: Un dernier petit tour des différents messages que vous nous avez envoyés ce matin. On part sur la Côte d'Opale. Tiens, Patrice nous a écrit, toute l'équipe d'ICI Nord, bonjour. 14 degrés à 800 et du beau temps aujourd'hui. Je confirme, Patrice. Et puis Joël, et du côté de Sainte-Cécile, sur la Côte d'Opale, elle nous souhaite une très bonne journée. Il fait 14 degrés, vous voyez, sur Sainte-Cécile. Il y a un peu de nuages quand même. Et je crois qu'il y a le Free Rider Fest. Ce sera le week-end prochain. Un rendez-vous de glisse, de figures acrobatiques, vous voyez, sur les vélos, tout ça, les skateboards. Le Free Rider Fest, donc le week-end prochain, du côté de Sainte-Cécile, sur la côte d'Opale. Bon, bah, c'est bien, on fait le tour de toutes les manifestations du coin, c'est bien. On va continuer avec l'horoscope en ch'ti, avant de rejoindre l'info de 9h. L'horoscope en ch'ti, José Ambre.
12: Bonjour mes gens, bonjour Terre tous. Pour t'y baigner, les questions de changement, d'aménagement, et à mon avis, tu es en train de rendre notre maison plus moderne. Ah, ça sera plus agréable à vivre, hein. Ah, taureau, y a pas de doute, t'as tapé dans l'œil d'un bon soutien. S'il n'a gramin qui s'intéresse à ti, et puis qu'il faut que j'en aide, hein. Gémeaux, si tu discutes pas d'élever depuis que t'amènes des preuves, tu vas facilement faire comprendre à chez Jacques qu'il est un bon droit, hein. Un cancer caillé, t'as bien pesé le pour et le contre, et acheteur, t'as tout chou qu'il faut pour t'y congérer. T'es séchou que t'as qu'il y a le plus, puis tu vas en profiter. Yo, et je vais faire le golf, mais n'oublie pas de demander un conseil à Dr. Watson avant de te lancer. Je t'éviterai de pédaler d'Albardoul. Vierge, t'as envie de passer quand même plus de temps avec les gens que t'acquiers. Et pour arriver à tes fins, t'as fait tout pour chambouler un peu du temps. Bon, garde-la un peu pour aller au vrai, hein, pour manger tous les jours. Balanche, t'as besoin de gramin de temps pour busier à une proposition qu'elle va te faire. T'as les cheveux à le temps, pareil, c'est le meilleur conseiller. Un scorpion, j'ai une information pour toi. T'as sûrement des droits qui expirent et qui n'ont pas fait valoir. Alors gâche bien parce que je vais pouvoir arranger tes finances. T'as dit clair, t'as reçu une invitation puis que t'es fort tenté d'y aller. Faut dire que de la façon que j'ai fait, ça ressemble assez à une proposition. Alors ça va ne te perdre tout avant d'y aller et puis mets du sein bon, on ne sait jamais. Eh ouais, Capricorne. Il y a de ces coups à une occasion, un événement, une fiette, un gain qui va te permettre de t'approcher de quelqu'un que t'as forqué. Alors, ne fais pas ta nez, fisseurte. Sinon, tu vas rater quelque chose. Ah, Verseau, il y a quelqu'un de ton entourage qui va te faire entrer dans un cercle, une association. Enfin, quelque chose qui te convient fort bien. N'oublie pas de dire merci, hein. Ah, Mathieu Pichon. Un prêtre bien soit-il, fais attention à tout choc ta vie, à tout choc ta quer. Ben, ça ne prouve qu'une chose, hein. C'est qu'à ta quer, et puis qu'à tient tel prouvé. Allez, au revoir, mes gens, pied de main.
0: Merci, José, d'être là tous les matins pour nous réveiller avec votre horoscope en ch'ti, que vous retrouvez sur ici.fr. 03 20 55 89 89. Émission informatique, donc, entre 9h10 et 10h, si vous avez envie de nous appeler. Surtout si vous avez besoin d'un conseil, d'un petit coup de main avec votre ordinateur, vous n'y comprenez rien. Votre ordinateur est complètement éteint, vous ne savez pas pourquoi, par exemple. Bah, essayez d'appuyer sur le bouton, puis si ça ne marche pas, bah, vous nous appelez 03 20 55 89 89.
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0: Il est 9h, l'information, Juliette Penn, bonjour.
5: Bonjour.
0: Alors ce matin, les rues de Lille sont plus clairsemées qu'hier.
5: Il y a de la fatigue dans l'air après une journée passée à brader ou à chiner, et surtout une soirée festive, très festive, qui a duré jusque tard. Les bars et restaurants ont pu rester ouverts jusqu'à 5h du matin. La foule était dense dans les rues du Vieux-Lille. Vous étiez nombreux d'ailleurs à avoir choisi le stand d'ici Nord pour faire la fête. Léa Oudoir, bonjour.
13: Ah, bonjour.
5: Et donc vous êtes dans les rues de Lille ce matin. Et donc, je disais, la fête hier, mais forcément, ce matin à 9h, il n'y a plus autant de motivés qu'hier, hein, pour chiner.
13: Oh, motivés quand même un petit peu, parce qu'il reste quelques heures aux chineurs et aux chineuses pour fouiller un petit peu les cartons. On le voit depuis ce matin en se baladant dans les stands. Bon, vous l'avez dit, il y a moins de monde, mais les prix baissent, on brade de plus en plus. 1,50€, de quoi faire de bonnes affaires. On en parlait avec une bradeuse à 8h30. L'objectif, c'est d'écouler ses stocks, repartir avec le moins de choses possible. Et même avec les yeux fatigués de la veille, les visiteurs ne sont pas découragés et les restaurateurs et restauratrices non plus. Là, je suis sur la place Riour. Il y a beaucoup de restaurants et de bars. Une restauratrice me disait que le plus dur était passé. C'est souvent le samedi qu'il y a le plus de monde. Le plus dur, il faut le dire vite, puisqu'aujourd'hui, il faut faire avec la fatigue. Les bars et les restaurants ont fermé à 5h après une toute petite nuit. Il faut remobiliser les troupes. On installe les bancs, on prépare les moules, de quoi faire grossir le tas de moules qui se trouve justement devant moi, qui est déjà bien rempli, hein, ce tas de moules, avec une bonne odeur qui flotte dans l'air. Voilà les restaurateurs qui se préparent à accueillir les premiers clients et clientes vers 11h, même si ici, on le sait qu'ils arriveront un petit peu plus tard, plutôt aux alentours de 13h après une bonne grasse matinée. C'est donc le dernier sprint pour les restaurateurs qui, eux, en ont encore jusqu'à 3h du matin, Juliette.
5: Merci beaucoup, Léa. Et on continue à vous faire vivre la braderie sur l'antenne d'ici Nord toute la journée. Guillaume Lemaître prend la relève, émission spéciale jusqu'à 16h. Clap de fin officiel donc de la braderie ce soir à 18h. Et celui qui a fait carton plein hier, c'est Jean-Luc Mélenchon, le candidat insoumis à la présidentielle, a pris la parole devant plus de 12 000 personnes selon ses équipes. 12 000 personnes venues l'écouter, porte de Paris. Et ce soir, c'est Fabien Roussel qui prend la parole. Lui, à son tour, le maire de Saint-Amand-les-Eaux devrait officiellement annoncer sa candidature pour l'élection présidentielle ce soir, donc sur TF1 à 20h, il représentera le Parti communiste.
0: 9h02 sur Issy-Nord. Hier, dans la métropole lilloise, à Lerse, un grave accident a fait 3 blessés.
5: Et parmi les victimes, une mère, la conductrice de 42 ans et sa fille, une jeune femme de 19 ans, dont le pronostic vital était engagé hier soir. Leur véhicule a été percuté de plein fouet par une voiture qui arrivait à toute vitesse, Sophie Morland.
14: Il est un peu plus de 12h30. La voiture de cette quadragénaire vient de franchir un stop pour s'engager rue de Waterloo, un axe limité à 30 km/h. Mais en face, une Golf puissante est en train de doubler. Selon le maire de la commune, elle roule à plus de 100. L'impact est tellement violent que la voiture de cette femme est projetée contre le poteau d'une habitation. Une femme qui se trouve à ce moment dans son jardin est blessée. Elle aussi, elle souffre d'une fracture ouverte à la jambe. Quant à la voiture de sport, elle finit sa course contre un compteur électrique. Les équipes d'Enedis ont d'ailleurs dû se mobiliser car le choc a provoqué une coupure de courant dans quelques habitations. À l'intérieur de cette voiture, deux jeunes, tous deux indemnes, âgés de 17 ans. Toujours selon le maire, le conducteur avait emprunté l'identité de son grand frère pour pouvoir louer cette voiture voiture puissante immatriculée en Suisse. Ces deux jeunes hommes ont été placés en garde à vue.
5: Les explications de Sophie Morland. Un autre accident a fait lui aussi 3 blessés hier, un peu avant minuit. À Vardrec, près de Saint-Omer, un conducteur a pris la fuite après avoir renversé 3 piétons sur les 3 victimes d'une trentaine d'années. 2 ont été gravement blessés.
0: Les footballeurs lensois n'ont pas rassuré leurs supporters à quelques jours de leur premier match en Ligue des Champions.
5: Et nouvelle défaite du RC Lens en Ligue 1 hier, défaite 1-0 au Stade Bollaert face à des Lorientais. Plus sûr de offensivement et plus efficace aussi que nos Lensois. Prochain rendez-vous jeudi donc en Ligue des Champions, Lens sera face au Slavia Prague. Défaite donc chez les hommes, défaite chez les femmes aussi pour leur premier match de championnat en Première Ligue. Les Lensoises se sont largement faites dominer par le PSG. Elles se sont inclinées 2-0 face aux Parisiennes. Et du côté du LOSC, c'est acté, Mohamed Bayo s'en va au Samsunspor en Turquie, transfert définitif de l'attaquant qui avait rejoint le club lillois il y a 4 ans. Les avions sont de retour dans le ciel de Cambrai. 5 heures de show prévues cet après-midi à partir de 13h, un spectacle unique, millimétré, qui a lieu tous les 2 ans. Cette année avec la Patrouille de France et la Marine Nationale, entre autres, qui fête ses 400 ans.
0: Ce qui est cool, c'est qu'il fait beau, donc il va faire beau toute la journée, donc les avions, vous allez pouvoir bien les apercevoir du côté de Cambrai-Nirni. Alors, la météo, je vous disais, il va faire beau, il va faire bon même, 26-27 degrés, de quoi bien profiter de toutes les manifestations qui ont lieu dans le Nord et dans le Pas-de-Calais, et évidemment bien profiter de cette braderie lilloise 2026. Alors attention, parce que la pluie arrive à partir de mardi. Demain, ce sera encore une belle journée. Et donc, les températures maxi 26-27 degrés. On a démarré la journée ce dimanche avec des températures avoisinant les 10-11 degrés là, ce matin vers 5h. En tout cas, c'était le cas ici à Lille. Voilà ce que je pouvais vous dire pour donc la météo du jour sur les routes de la région. C'est plus calme. Ouais, j'ai l'impression.
5: C'est dimanche.
0: Non, mais c'est plus calme qu'hier, parce qu'hier, déjà, le premier jour de la braderie, à 5h, 6h du matin, tout était blindé.
5: C'est vrai, on voit que c'est plus. Les rues sont plus vides.
0: Ça a l'air un petit peu plus tranquille. Écoutez, bonne route, prudence.
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0: Une nouvelle heure avec Mylène Farmer.

0: dimanche avec Mylène Farmer et Désenchanté à pratiquement 9h15.
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0: Oh, je ne suis jamais vraiment tout seul dans ce studio, vous savez. Julien Tétain, notre expert, est avec nous ce matin. Bonjour Julien.
3: Bonjour.
0: Informaticien. Mais comment est-on, au fait, que vous êtes dans le monde de l'informatique? Je vous ai jamais posé la question.
3: Oula. Moi, je vais avoir 12 ans, je crois.
0: Ah ouais, c'est ça. Bon, bienvenue dans cette émission. On va, comme on le fait à notre habitude, à tous les 15 jours, parler informatique avec les auditeurs, les auditrices. C'est déjà des premières questions qui tombent sur l'application WhatsApp. Je peux vous la poser maintenant? Non, Julien,
3: on en voit.
0: Ben voilà, c'est donc un message d'Alain d'Armentières qui me dit: j'ai ouvert plusieurs boîtes Gmail et je voudrais en supprimer deux sans perdre mon compte Google. Comment puis-je faire?
3: Alors, un compte Gmail, c'est un compte Google. Donc, si vous supprimez le compte Gmail et que vous voulez garder, par exemple, le Drive ou autre chose, bah, c'est pas possible.
0: Oui.
3: Et d'ailleurs, quand on clôture un email, il faut faire vraiment une demande explicite à Google pour dire: voilà, je clôture le compte, et ça supprime complètement les données. Il y a possibilité quand même d'exporter des données via une archive. Google propose ça. Donc, en gros, vous voulez nettoyer votre vie. Vous pouvez dire à Google: bah, moi, je veux tout ce qui me concerne, tu me l'envoies. Et puis après, on supprime. Tout simplement.
0: D'accord. Alors, c'est valable aussi. Alors, je pose la question parce qu'il y a pas mal de gens qui utilisent, par exemple, le cloud photo hein, de Google.
3: C'est ça.
0: De se dire: tiens, j'ai plus envie que Google connaisse ma vie et j'ai envie de récupérer toutes les photos. Ça, c'est possible aussi
3: Ah oui, tout à fait, ouais. Alors, ça fait des grosses archives, hein, forcément. Mm-hmm. Mais vous avez, en fait, si vous tapez récupérer Google sur Google, vous allez avoir, en fait, un système, toute la procédure qui vous explique comment récupérer son compte. Et en fait, ça respecte les RGPD, ils sont obligés de le faire. Hein. Ça, voilà, c'est la loi européenne. Et en gros, ils doivent supprimer leur serveur définitivement vos données et vous donner un zip de tout ce qui vous concerne. Alors, par contre, je vous conseille, avant de supprimer, de vérifier ce qu'il y a dans le dossier, parce qu'en fait, des fois, les données sont difficilement exploitables. Il organise un peu les données comme il veut. Et pareil pour Facebook, pareil pour Twitter, pour toutes les plateformes. Enfin, avant de supprimer votre compte, vous pouvez demander une espèce de récap de tout ce que vous avez fait.
0: Alors, c'est toujours plus facile, hein, lorsqu'on paye comme ça, de déposer des photos sur Google, notamment, mais pas seulement, hein, que de les récupérer quand même. La manipulation n'est pas la même.
3: C'est pas la même. Ouais. Maintenant, on stocke beaucoup, hein, l'air de rien. On prend quelques photos à la barbarie, on prend 150, 200 photos, des vidéos.
0: Ouais.
3: Et forcément, bah, le cloud, c'est très simple. Hein, on met dans son téléphone dans la poche et puis ça copie tout seul. Mais quand on doit tout rapatrier,
0: c'est plus compliqué.
3: C'est pas la même musique.
0: Exactement. Allez, 03 20 55 89 89, il faudra qu'on évoque un sujet également, mais je pense qu'on aura le temps jusqu'à 10h, le sujet de la sécurisation de comptes avec tout ce qui se passe en ce moment avec pas mal de fraudes, un sujet important. Et puis on ira également à la braderie d'ici quelques minutes.

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1: Ça, c'était Boulevard Désert avec C'est pas si facile, l'informatique. Ça continue dans un instant.
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1: Avec une équipe de choc. Qui tient le coup, avec Guillaume Lemaître qui est en direct avec nous pour nous faire vivre ce dimanche matin, justement, cette braderie. Salut Guillaume, bonjour.
3: Bonjour, bonjour Emmanuel, la ville se réveille tout doucement.
1: Ouais, c'est l'impression que j'ai.
3: Ouais. Oui, c'est assez calme dans les rues, Léa nous en parlait tout à l'heure. Tout petit à petit, tout le monde se réveille, commence à circuler. On voit les premiers touristes qui arrivent. Et pour vous dire, la question que je me pose à chaque fois que je croise quelqu'un, c'est va-t-il me répondre en français, voyez-vous? La grande question. Tiens, par exemple, ici. Bonjour, messieurs, dames. Vous parlez français ou pas?
4: Non.
3: Voilà. Voilà. Merci beaucoup. Alors, vous parlez pas français.
1: Voilà.
3: Je vous écoute.
1: Je disais, ça c'est fait.
3: Oui, ça c'est fait, mais de toute façon, ça va être comme ça toute la matinée. Hein. Vous savez qu'il y a énormément de touristes qui se déplacent ici à Lille pour cette braderie. Et nous allons pouvoir, tout au long de cette matinée, nous promener ensemble dans les rues et puis découvrir cette ville qui se réveille et qui se nettoie ou qui a besoin de mon nettoyage. Là, ce matin, on va pas se mentir, un petit peu partout, c'est un petit peu jonché de déchets dans toutes les rues.
1: Bon, tout à l'heure. Vous intervenez quand vous le souhaitez, bien évidemment. Le micro reste ouvert. Il est 9h18.
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1: Et une question informatique qui est en direct d'ailleurs par téléphone avec Patrice qui va nous rejoindre. Alors Julien Tétain, on écoute la question de Patrice. Bonjour Patrice.
11: Bonjour Patrice.
12: Alors bonjour Emmanuel et bonjour Julien. Voilà. Je suis. Enfin, moi j'ai personnellement une boîte. Courrier, j'ai eu Outlook, maintenant j'ai les Thunderbird, bon tout ça, ça va, j'arrive à maîtriser un peu. Par contre, mon épouse a Gmail, et Gmail je ne connais pas trop, voire pas du tout. Et donc pour ces courriers, quelquefois il est bon d'avoir un accusé réception, et j'ai beau chercher, puis l'interface ne va pas trop, mais j'ai beau chercher, je trouve pas le menu d'accusé réception sur Gmail. Alors existe-t-il?
13: Alors non, il n'existe pas, pour la bonne raison que Google en fait fonctionne un petit peu à l'envers de tout le monde, et ils n'ont pas tort sur le principe. En gros, quand vous accusez réception d'un mail, l'autre en face n'est pas obligé de vous l'envoyer. Donc quelque part, vous ne saurez pas vraiment si ça a été réenvoyé en fait, si vous savez si la personne l'a reçu. Et en fait, Google réfléchit envers et dit voilà, bah moi en fait, si vous n'avez pas d'erreur de ma part que le mail n'a pas été distribué, c'est que c'était distribué. Et donc de ce fait-là, parce que j'ai discuté avec un gars de chez Google, parce que moi j'installe de la messagerie Google chez les professionnels, et c'était sa réponse. Alors c'est cool, j'ai pu les avoir au téléphone. Et c'est ce qu'il m'a répondu. Il m'a dit, si vous n'avez pas d'erreur disant que le mail n'a pas été livré, c'est qu'il a été délivré. Alors attention, il peut arriver dans les spams de l'autre personne, ça peut aussi être non lu, hein, si la personne n'a pas fait attention, je conçois énormément de mails maintenant. Bah, mais oui. Par contre, c'est pour cette raison qu'il n'inclut pas d'accusé de réception. Et ce que je dis n'est pas totalement vrai, il y a quand même des comptes Gmail qui ont l'accusé de réception, donc pour les gens qui nous écoutent, qui ont un compte professionnel, parce que Gmail existe en particulier, donc @gmail.com, et après on peut aussi avoir une adresse professionnelle à base de Gmail mais professionnelle. Là c'est une solution payante que les particuliers n'ont pas accès. Et en fait ça permet d'envoyer des mails avec son nom de domaine, hein, les gens qui m'écoutent sauront de quoi je parle. Là par contre c'est possible mais il faut l'activer volontairement. Voilà. Mais vous en tant que particulier, il n'y a pas. Donc si votre dame ne reçoit pas un message disant que le mail, par exemple vous envoyez un mail à Gérard, vous oubliez le D de Gérard, et bien à ce moment-là, ça va envoyer une erreur disant que le mail n'a pas été délivré. Si vous ne recevez pas d'erreur de ce type, c'est que le mail a bien été délivré.
12: C'est un peu dommage quand même.
13: On aime bien les bonnes habitudes, tout à fait. Donc, mais là, en l'occurrence, c'est pour cette raison que vous ne le voyez pas sur Gmail. Voilà.
12: Oui, parce que j'ai cherché, et puis l'interface ne me convient pas. Et puis, je commençais à perdre mes nerfs, et je vais demander à Julien.
13: Je vais vous donner un petit truc, parce que je sais que quand on crée un compte Gmail, il y a un truc qui est hyper agaçant. Et là, tous les gens qui m'écoutent, ils vont aimer cette petite astuce. C'est que, en fait, Gmail a tendance à regrouper les mails, ça fait des espèces de numéros avec plusieurs mails mélangés. Si vous ne voulez pas ce système de conversation, c'est-à-dire en fait un mail envoyé égale une ligne, un mail reçu est égal une ligne, ce qui est vachement plus sympa, vous allez sur l'engrenage de votre Gmail, donc ça se trouve en haut à droite, vous allez dans voir tous les paramètres, et l'option qu'il faut désactiver, c'est l'option qui s'appelle mode conversation. Et ben vous désactivez ça et ça fera une messagerie qui ressemblera à toutes les autres.
4: D'accord.
12: Voilà. Ça ne change pas le problème.
13: Ah, ça ne donnera pas d'accusé réception.
4: Il ne laissera pas l'affaire, Patrick.
12: Non, mais Julien a raison, il déborde un peu et puis ça fait conseil pour les autres. Mais bon, voilà, donc j'ai pas de. Bon, madame, elle fera son.
13: Alors, non, dernière chose, si vous voulez les accusés réception, vous en voulez.
12: Ben oui,
13: je veux bien. Il faut mettre à madame Thunderbird. Si vous mettez Thunderbird à madame, ça enverra un accusé.
12: Oui, mais allez. Alors déjà, on était à la poste et la poste, ça allait vraiment vraiment vieillissant. Donc on a dû partir de la poste pour elle.
13: Tout à fait.
12: Parce que ça devenait invivable. Et donc j'ai dit, Gmail, ça marche bien. Voilà. Donc j'ai mis un Gmail, mais il faut tout transférer, il faut aviser tout le monde. C'est hyper lourd. Mais alors en plus, elle est maternelle au niveau. Elle veut.
13: Oui, elle est débutante. Elle est débutante.
12: Du basique. Tout à fait. Ouais, donc alors si je repars sur un.
13: Ah non. Vous gardez Gmail. Thunderbird ne fait que lire et écrire les mails. Lui, il fait que lecteur.
12: Ah,
13: donc,
12: d'accord.
13: Ça change rien. En plus, elle aura la même interface que vous. Et en passant par Thunderbird, vous aurez la possibilité de faire des accueils réception. Parce que c'est Thunderbird qui les enverra.
12: Ouais, ça complique la chose quand même.
13: Mais ça complique la chose.
4: Ça complique la chose.
12: Ouais, mais
13: c'est possible.
12: Je peux pas me permettre de compliquer la chose avec ma.
13: Ah non, je ne conseille pas.
12: Non, je peux pas.
4: Bon, bon dimanche quand même.
13: Bon dimanche.
12: Merci bien. Salut. Allez, bon courage.
4: Bon courage et bon week-end. 03 20 55 89 89. C'est pas facile tous les jours.
13: Ah non.
4: Non. Allez, Jermaine Jackson, Piazza Dora, When the Rain Begins to Fall. Et si vous avez envie donc de nous contacter par WhatsApp, je vous ai donné le numéro de téléphone à l'instant. C'est exactement le numéro qu'il faut composer. 03 20 55 89 89. Émission informatique jusqu'à 10h. Et puis d'ici quelques minutes, on repartira également à la braderie.

0: bien à l'heure là, il est précisément 9h30, qui on file sur les routes de la région. On est à Lille, carrément, avec Lille Europe sur la voie de contournement, un véhicule retourné, soyez prudents, les pompiers sont sur place visiblement, on vient de nous appeler au 03 20 55 89 89, donc attention, Lille Europe sur la voie du contournement, là, un véhicule retourné, donc sur la métropole lilloise, 03 20 55 89 89 pour l'inforoute.
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0: Bon. C'est vrai qu'il y a beaucoup effectivement de gens qui parlent anglais, chinois, et c'est pas évident de trouver des Français sur la braderie. Guillaume Lemâtre, vous êtes avec une bonne compagnie.
2: Mais oui, exactement. Là, j'ai pris un petit peu d'avance. Je me suis renseigné. Tout à l'heure, c'était un peu pour le fun, hein, un peu pour le défi. J'avais tendu le micro au hasard. Et en effet, pour vous montrer qu'il y a énormément de touristes, évidemment, qui viennent à l'occasion de cette braderie à Lille. Là, j'ai pris un peu d'avance et j'ai le plaisir d'être à côté de Marine, qui est en train d'installer son stand. Bonjour Marine.
3: Bonjour.
2: Alors vous avez participé déjà hier évidemment à la braderie pour votre premier jour, ça s'est passé comment?
3: Très bien, beaucoup de monde, énormément de monde même par rapport à deux années, du soleil, donc tout s'est bien passé.
2: Donc vous êtes une habituée, on est rue Escarmoise à Lille actuellement et vous avez installé votre stand pour vendre des bijoux faits à Lille, c'est ça, fabriqués à Lille?
3: C'est ça, c'est moi qui les fabrique, je les imagine, je les dessine et je les fabrique entièrement dans mon atelier à Lille.
2: Ok, très bien. On peut vous trouver à quel endroit votre boutique officielle? C'est sur internet?
3: Exactement, donc l'e-shop s'appelle Bonjour Aimé, c'est le nom de la marque. Et c'est le moment d'en profiter parce que je suis en train d'arrêter. Donc vous avez des prix doux sur tous les bijoux qui restent.
2: Ah, c'est pour ça que c'est écrit Grand Déstockage, je viens de comprendre alors.
3: Exactement, c'est ça, la marque ferme ses portes fin septembre. Donc c'était l'occasion de la braderie de proposer des prix vraiment très doux. Et de, voilà, de se faire plaisir avec des bijoux fabriqués à la main à Lille.
2: Et on a une gamme de prix de combien à combien, dites-moi?
3: Là, pour la braderie, on commence à 10 euros. Après, on peut monter jusqu'à 100 euros pour des très gros colliers. Donc, c'est vraiment varié. Il y en a pour tous les budgets.
2: On vous laisse vous installer tranquillement parce que c'est pas encore tout à fait frais, mais c'est bon, le public arrive doucement.
3: C'est ça, c'est dimanche matin, on prend un peu plus le temps. Merci beaucoup.
2: Merci beaucoup, Marine. Voilà, Emmanuel. Vous avez vu, j'ai trouvé quelqu'un qui parle français, c'est magique.
0: Bravo, je note, un point.
2: Merci.
0: Il est 9h32.
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0: Bon, il y a quelques questions informatiques qui sont en train de tomber là sur le WhatsApp, donc on va voir ça avec Julien Tétain dans un instant. Après Maxime, le forestier, en ce dimanche matin tranquillou, voici San Francisco.

0: Maxime Le Forestier sur ICI Nord dans cette émission informatique à 9h35. Et donc on est avec Julien Tétain de chez Dakara Hardware, informaticien, et on a une question de Marie-Pierre là, qui vient de me tomber sur le coin du nez. Marie-Pierre qui via WhatsApp nous dit bonjour, j'ai pas eu le temps de noter Julien, comment obtenir le mode conversation sur Gmail, est-ce que vous pouvez nous redonner la manip?
1: Bien sûr, c'est demandé gentiment. Alors, le petit engrenage quand on est sur Google, sur l'ordinateur, tout en haut à droite, voir tous les paramètres, et là vous avez une longue liste de paramètres, il faut chercher le mode conversation, il faut le désactiver.
0: Voilà, c'est fait. Daniel est avec nous au téléphone pour une question informatique également. Bonjour Daniel.
2: Oui, bonjour Julien, bonjour Emmanuel.
0: Alors,
2: ouais, petite question aujourd'hui sur Thunderbird. Bon, quand j'ouvre Thunderbird le matin, j'ai une fenêtre qui s'ouvre avec intégration système. Et on me demande d'envoyer quelques cases cochées ou décochées et définir par défaut ou ignorer l'intégration. Alors, je ne sais pas ce que
1: en
2: je
1: dois... En fait, il vous demande si c'est la messagerie par défaut, parce qu'effectivement, il y a tout le temps des mises à jour sur Windows 11. Et du coup, en fait, il se barre avec certainement la messagerie qu'il y a de base sur l'ordinateur. Il
2: fait sur Windows 10.
1: Mais même Windows 10, vous déclarez par défaut le programme, comme ça, il ne vous embêtera plus.
2: D'accord, définir par défaut. Alors, il y a des cases cochées.
1: Que mail. Vous décochez tout sauf mail. Voilà.
2: Les mails, et il y a les liens à Thunderbird personnalisés, je décoche.
1: Non, vous décochez aussi. Ouais.
2: Vous décochez et toujours effectuer cette vérification démarrage.
1: Non.
2: Faut décocher.
1: Ouais.
2: D'accord. Ben voilà, ben je fais tout de suite.
0: Voilà. Ça va aller, Daniel ?
2: Oui, pas de problème.
0: Génial.
2: C'est bon. Merci beaucoup.
0: Merci de votre appel.
1: De rien.
2: Bonne journée.
0: On peut parler pendant quelques secondes de fraude là, parce qu'on de fraude de sécurité, de sécurisation des comptes. C'était un sujet que vous vouliez évoquer, Julien.
1: Exactement. En ce moment, j'ai une recrudescence effectivement de clients qui se font pirater leur mail. Alors, c'est un peu tendance, on a quand même pas mal de fuites de données. Et j'ai envie de vous donner un petit conseil. Vous avez un excellent site que vous pouvez retrouver d'ailleurs sur mon site internet Dakara. J'ai fait un petit article là-dessus. Ça s'appelle ivebeenpowered.com. Donc, l'URL est directement sur mon site, dans la rubrique actualité. Et en gros, qu'est-ce que c'est que ce site? Bah, vous rentrez votre mail dedans, il est sécurisé, vous inquiétez pas, je vous donnerai pas de mail de site non sécurisé. Et en gros, c'est un type qui a fait une base avec toutes les fuites de données référencées. Et donc, de ce fait-là, ça vous permettra, en rentrant votre mail, de voir quelle plateforme a été piratée.
0: Ouais.
1: Et en voyant ça, ça permet de renommer le mot de passe du compte en question, comme ça vous sécurisez à nouveau votre compte sur le site en question.
0: Bon, comme dans deux secondes, je vais recevoir des messages me disant « Vous pouvez nous rappeler le nom du site ?» Donc c'est I've Been, c'est ça ?
1: I've Been Powed, donc P-W-N-E-D. Mais
0: N-E-D.
1: Comme c'est compliqué à citer, Dakara.fr, rubrique actualité, c'est tout en
0: voilà, lit. Ça c'est bien pratique, ça c'est bien.
1: Voilà.
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0: Guillaume Lemaître en direct donc de cette braderie sous le soleil.
4: Mais oui, exactement. Enfin, on n'est pas vraiment sous le soleil, je suis plutôt à l'ombre. Pour vous dire la vérité, on est dans les petites rues actuellement, on s'approche de l'esplanade. Et je vous le disais tout à l'heure, des rues qui sont vraiment jonchées de déchets de verre, déchets plastiques, beaucoup de gobelets qui traînent au sol, des poubelles. Et je suis avec Inès qui est en train de passer le Karcher, pour vous dire. Alors je vais essayer de la déranger quelques secondes. Inès qui est en train de nettoyer. Bonjour Inès.
5: Bonjour.
4: Alors vous êtes en train de nettoyer la ville, et c'est pas la première fois que vous nettoyez la ville le lendemain d'une braderie. Cette année ça donne quoi? C'est pire que d'habitude? C'est mieux?
5: C'est plus calme que d'habitude.
4: Plus calme. Pourtant c'est dans un sale état encore.
5: Ouais, c'est vrai, mais c'est beaucoup plus calme que d'habitude, je trouve.
4: Vous avez commencé à quelle heure le nettoyage?
5: À 3h30 du matin.
4: Et il y en a encore pour combien de temps?
5: Normalement jusque 10h30, 11h.
4: Alors on ramasse tous les déchets de verre, de plastique, de les canettes aussi qui traînent, et on y va à grand coup de Karcher?
5: Oui, c'est ça.
4: Eh bien, bon courage et merci beaucoup.
5: Merci à vous. Au revoir, monsieur.
4: Merci beaucoup pour ce que vous faites, parce que bah, c'est important de nettoyer la ville, comme je vous le disais tout à l'heure, qui est vraiment jonchée de déchets et qui se réveille tout doucement pour se refaire une beauté grâce à tous ces agents de la ville qui travaillent. Vous l'avez entendu, hein, depuis 3 heures ce matin, quand même, Emmanuel.
0: Elle a du mérite parce qu'elle a le sourire alors qu'elle s'est levée quand même à 3 heures du matin. Vous voyez,
4: c'est très joli, si ça peut aussi.
0: Merci beaucoup, Guillaume Lemaître, en direct de la braderie. Eruption, one-way ticket.

y a deux sujets là, qu'on va évoquer dans un instant, notamment une question de Béatrice qui s'est fait pirater visiblement sur sa boîte SFR. Elle est abonnée SFR. Et puis Émilie également. On parlera de pub.

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8: Et on essaye de dépatouiller ce qui ne va pas à la maison avec votre ordinateur, avec des comptes piratés par exemple, c'est le cas de Béatrice. Julien Tétain, vous êtes là pour répondre à la question de Béatrice posée sur WhatsApp. Alors en fait, elle a été piratée de son compte d'assurance maison et elle est abonnée SFR et visiblement ça continue hein, pour le piratage malgré le fait qu'elle est allée voir la compagnie d'assurance, etc. Qu'est-ce qu'on fait dans ces cas-là?
9: Alors généralement, les pirates mettent une petite solution de retournement, c'est-à-dire qu'en fait, ils planquent un petit paramétrage pour renommer les mots de passe indéfiniment. Ça peut venir là, ou soit une possible fuite depuis son ordinateur. Mon conseil, il est très simple. Déjà, faire vérifier complètement les appareils par des professionnels, que ce soit les tablettes, téléphones et l'ordinateur. Mmh. Et deuxièmement, le truc le plus radical, alors c'est un peu long, mais changer l'adresse mail et ne pas reprendre forcément SFR, passer sur un Outlook ou un Google Gmail, et vous redonner la nouvelle adresse mail à votre assureur et demander à votre assureur de fournir en fait le log IP de déconnexion et des dépôts, ce qui prouvera que c'était pas vous, tout simplement, que vous n'avez pas fait le dépôt. Ils sont obligés de vous les fournir, RGPD oblige. Voilà.
8: Bon. Ça c'était pour la question de Béatrice. Et puis Marie nous dit, j'ai pas. Alors non, ça c'est on l'avait fait tout à l'heure. C'était Émilie, pardon, là, qui nous parlait de puce principale de mémoire de son SDD qui a grillé. Quelle est la chance de récupérer mes données?
9: Alors un SSD, c'est un disque dur électronique. Donc en fait, vous avez un disque dur avec des mémoires et une petite puce contrôleur. Le problème des SSD par rapport à un disque dur classique, qui lui, on voyait plutôt ça comme un vinyle avec des sillons dans lequel d'aller creuser les données. C'est pas exactement ça, mais on va dire que c'est quand même à peu près comme ça. Un disque dur mécanique, si la tête est cassée ou que le contrôleur est cassé, les données sont figées. Donc de fait là, il suffit dans le laboratoire de démonter et de remonter une nouvelle tête et puis on lit les données juste pour les extraire.
8: Okay.
9: Un disque dur SSD, c'est un peu différent. Les données, en fait, sont dans des mémoires qui sont maintenues par une petite pile, on va dire, qui maintient les données en survie. Et si le disque dur a cramé, c'est extrêmement compliqué d'aller récupérer les données, voire quasi impossible. Donc malheureusement, j'aime pas donner ce genre de mauvaise nouvelle, mais c'est une mauvaise nouvelle. Donc là, malheureusement, les données sont perdues.
8: On va pas terminer l'émission comme ça.
9: Mais non.
8: Bon, elle nous dit quel est le moyen le plus sûr désormais pour avoir une sauvegarde, mais avec le respect de la RGPD.
9: Alors la RGPD, c'est un peu large, on va dire, allez, sans sauvegarder ses données sur le cloud, je pense que c'est un peu la traduction de ce qu'elle veut dire. Pouvoir maîtriser sa propre sauvegarde, on peut utiliser un logiciel qu'on installe sur l'ordinateur, on appelle ça une sauvegarde locale. Donc en gros, ça va faire une photographie de l'ordinateur complet et de les mettre sur un disque dur externe. Alors, soit on fait un copier-coller tout simplement et on s'y tient une fois par semaine, une fois par mois. Et on fait copier-coller des données personnelles sur un disque dur externe. Si sa question c'est, bon, moi j'ai des logiciels un peu compliqués à réinstaller, je veux une sauvegarde complète de mon ordinateur, vous avez plusieurs logiciels gratuits qui existent, qui permettent de faire ce genre de sauvegarde. Donc je vous en donne un ou deux. Il y a Acronis, qui est un des logiciels le plus connus qui fait ce genre de choses. Donc vous l'installez, vous mettez votre disque dur externe, il fait une photographie vraiment parfaite de votre disque dur. Même les labradors en fond d'écran sont sauvegardés, il n'y a pas de problème. Et après, vous en avez un autre qui est aussi à l'achat, donc c'est Aomi Backupper, qui est un logiciel de sauvegarde complète de l'ordinateur. Vous l'installez, pareil, il faut l'acheter. Vous mettez ça sur un disque dur externe et ça fait une copie parfaite. Et ce qui est cool, c'est qu'on peut même paramétrer un calendrier. Donc si votre disque dur, vous le laissez brancher sur l'ordinateur, vous le retirez simplement pour partir en vacances, et ben vous aurez une copie parfaite de votre ordinateur sans passer par le cloud.
8: Et ben voilà, on va refermer cette émission là-dessus en ce qui concerne l'informatique. Avant

0: De nous quitter, Julien, vous vouliez évoquer un autre sujet.
1: Et oui.
0: Vous êtes dans le Douaisi, donc vous connaissez l'actualité du Douaisi, vous.
1: Alors, le Douaisi, là, c'est pas le Douaisi.
0: Ah, c'est pas le
1: Douaisi. Centre Douai, Cambrai, Arras. J'habite dans un petit village qui s'appelle Inchon-l'Artois, et le 13 septembre, eh ben, on a la fête de la ruralité. Donc, si vous aimez bien les gros tracteurs, les grosses bennes, et puis manger des bonnes petites choses sympathiques, vous pouvez venir, donc, le 13 septembre, hein, Inchon-l'Artois.
0: Voilà.
1: Centre Cambrai, Arras. Ça me fera très plaisir.
0: Et merci pour eux, pour les organisateurs de cette manifestation. On aura l'occasion de rappeler tout ça le week-end du 13 septembre dans le grand agenda. Merci beaucoup Julien, bon dimanche.
1: Merci à vous, bon dimanche.
0: Au revoir.
1: À bientôt.

0: bien clair quand je joue ici dehors dans 6 minutes. On fait un point sur l'actualité de ce dimanche.
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0: Avec Guillaume Lemâtre, un petit direct juste avant 10h, justement. Salut Guillaume, re-salut.
2: Oui, pour le plaisir, Emmanuel, parce que figurez-vous que je viens de dégoter en arrivant à l'entrée de la foire au manège, ouais, le traîneau du Père Noël. Vous croyez ça? Mais le vrai en plus. Avec Antonio. Bonjour Antonio.
3: Bonjour.
2: Vous êtes belge, vous venez de Mons?
3: Mons, oui, la région montoise.
2: Et vous travaillez donc pour une entreprise qui s'appelle
3: Triatome.
2: Alors le principe, c'est d'aller chez le particulier?
3: Chez les particuliers pour vider des maisons et en même temps acheter de l'antiquité.
2: Et c'est là que vous avez trouvé le traîneau du Père Noël?
3: Oui, oui. En fait, il nous l'a donné parce qu'il a vu que nous étions des gens de confiance.
2: Et ah, vous êtes allé vider la maison du Père Noël, vous voulez dire?
3: Voilà, il avait dit que bon, il avait quand même fait pas mal de parcours. Il a dit, je vais en prendre à nouveau, mais je vois que vous êtes quelqu'un de sérieux, donc je vais vous le transmettre. Sachez que pour recevoir, il faut savoir donner.
2: Mais oui,
3: voilà, il avait la belle formule et ça nous arrangeait.
2: Et donc on a le traîneau du Père Noël que vous pouvez voir, n'hésitez pas, c'est juste à l'entrée de la foire au manège, au 100 mars, hein, à Lille. Le traîneau du Père Noël, je crois que vous êtes habitué chez Triatome, chaque année il y a un élément phare comme ça.
3: Oui, oui, oui. L'an passé c'était des grands projecteurs à l'ancienne. L'année d'avant c'était une protection pour des militaires. Donc on verra l'année prochaine, mais sachez que si vous venez, vous serez surpris, comme chaque année.
2: Mais exactement. Et c'est le vrai traîneau du Père Noël, vous me confirmez?
3: Oui, oui, pour de toute façon voir ces paquets sont vachement usés.
2: Oui, il a pas le contrôle technique.
3: Il a trop de dépenses pour faire l'entretien, donc il a dit non, je vais vous le donner, faites bon usage. Donc de toute façon, on a trouvé des Lillois qui l'ont acheté. Donc ça reste chez vous.
2: Ah, il est déjà acheté?
3: Oui, oui, ça a été acheté. Ça vaut la peine de le voir parce qu'après, il partira, je pense, quand même dans les montagnes.
2: Ah oui.
3: Oui, oui. Bah, ils ont des chalets là-bas et donc ils se sont dit que ce serait joli pour faire. Ça fait rêver les enfants.
2: Voilà.
3: Mais ils sont 37 ans, je rêve encore.
2: Mais nous rêvons tous. Et ceci dit, ils ne sont pas partis avec. Ils vous l'ont laissé en demandant la livraison.
3: Oui, exactement. On aurait pu le faire, mais on ne peut pas quitter avant 18h. Donc voilà, on a dit non, non, nous respectons les ordres, donc on livrera chez eux.
2: Et puis on ne peut pas laisser les reines venir jusque-là.
3: Un peu comme le Père Noël quand il livre les cadeaux. Hein.
2: Voilà. Merci beaucoup, Antonio. On vous souhaite une bonne Madrid.
3: Merci pour votre attention et le partage.
2: Merci, monsieur. À bientôt. Et donc, le traîneau du Père Noël que vous pouvez avoir jusqu'à ce soir à l'entrée de la foire au manège. Emmanuel, je sais que ça vous fait rêver, vous qui êtes un grand enfant.
0: Qu'est-ce que vous avez pris comme produit, Guillaume Lemâtre?
2: Tout ce qu'on peut trouver à la braderie, vous savez.
0: Des frites,
2: beaucoup de choses.
0: Des frites. Merci beaucoup. Allez, à tout à l'heure. Vous serez toujours et encore en direct jusqu'à midi, en direct de cette braderie 2026.
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0: Vous êtes gâtés quand même en écoutant ici dehors. Vous avez le grand agenda qui va se passer entre 10h et midi sous le soleil avec Bruno Béard. Bonjour Bruno.
1: Bonjour Manu, comment allez-vous?
0: Ça va très bien, ça va être une belle journée encore.
1: Oh là là, quelle belle journée.
0: Qui s'annonce,
1: mais non, mais c'est vrai.
0: 26 degrés, température maximale.
1: C'est super, hein.
0: C'est chouette.
1: C'est encore l'été, c'est encore un peu les vacances.
0: Ouais, puis ce qui est bien, c'est pour les organisateurs de manifestations.
1: Bien entendu, on a un beau soleil, donc tout le monde est content. Et puis on va effectivement parler des manifestations, donner plein d'idées de sortie à nos amis auditeurs. Et puis on se dit quand à quand, Manu, week-end prochain.
0: Exactement, 7h samedi. Salut, salut.
1: Salut, Manu.
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0: Des informations de 10h, Juliette Pen, bonjour.
3: Bonjour.
0: À vos carrioles, à vos caddies, les vendeurs baissent leur prix pour ce second round de la braderie de Lille.
3: Et qu'importe la fatigue et les jambes engourdies après avoir trop marché ou trop dansé hier, si vous voulez faire de bonnes affaires, il ne vous reste plus que jusqu'à ce soir, 18h. Et à nouveau ce matin, les rues de Lille se remplissent et devraient être encore bien chargées aujourd'hui. Hier, la mairie a mis en place son dispositif anti-bouchon en bloquant l'accès de certaines rues dans le secteur de Riour et du Vieux-Lille, le temps de fluidifier la circulation. Et selon un dernier bilan de la préfecture, 13 personnes ont été interpellées hier soir en marge de la braderie. Près de 150 personnes ont été prises en charge par les secours, dont un cas grave. Deux jeunes hommes de 17 ans ont été placés en garde à vue hier après un accident à Lers, près de Douai, à bord d'une voiture de sport et à plus de 100 km/h dans une zone limitée à 30. Ils ont percuté un autre véhicule, un choc violent. Trois personnes ont été blessées, dont une femme de 19 ans. Son pronostic vital était toujours engagé hier soir. Quant aux deux jeunes hommes à bord de la voiture de sport, ils s'en sont sortis indemnes. Et à Campagne-les-Vardrec, près de Saint-Omer, trois piétons ont été fauchés par une voiture hier soir un peu avant minuit. Trois hommes d'une trentaine d'années, deux étaient dans un état grave à l'arrivée de secours. Quant au conducteur de la voiture, il a pris la fuite. 5 heures de show, des dizaines d'avions dans le ciel de Cambrai. Cet après-midi, grand meeting aérien orchestré par la Patrouille de France. Un spectacle qui a lieu tous les ans. C'est à partir de 13h à l'aérodrome cet après-midi. Les supporters lensois dans l'attente d'un sursaut. Seconde défaite consécutive du Racing Club hier en Ligue 1. Ils se sont inclinés 1-0 face à Lorient. Un mauvais début de saison alors que jeudi, les Sang et Or font leur entrée en Ligue des Champions. Ils seront en République tchèque face au Slavia Prague. Du grand soleil hein, attendu aujourd'hui, Bruno.
1: Du grand et beau soleil, exactement, Juliette. Alors ce matin, déjà 20 à 22 degrés sur l'ensemble de la région. Pour cet après-midi, un franc et beau soleil. Peut-être quelques petits nuages, des cumulus de beau temps, rien de bien méchant. Et puis les températures qui vont monter en puissance, hein, 24 à 25 sur le bord de mer, 25 à 27 dans l'intérieur. Vous voyez, c'est formidable, comme je le disais avec Manu. Eh bien, c'est la poursuite de l'été. On reste un petit peu en vacances, comme ça on a la tête en vacances. Grâce à cette belle météo. Merci Juliette, on se retrouve à 11h.
3: Oui, à tout à l'heure.
1: À tout à l'heure. Rien de particulier sur les routes et autour de la région. Soyez prudents, bien sûr. Et si vous avez de l'info-route, vous nous appelez au 03 20 55 89 deux fois.
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1: Belle matinée dans un instant le grand agenda, bien sûr, avec vous, juste après, Indochine.

0: Marie Bay, c'était Indochine.
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0: Le grand agenda, c'est jusqu'à midi, bien sûr. Et puis, on se balade également, évidemment, à la braderie de Lille. On va retrouver Guillaume qui aime les sensations, la tête en bas, les jambes en l'air. Il est à l'entrée de la foire au manège. Bonjour, Guillaume.
2: Bonjour. Vous me faites peur, vous. Hein. Parfois, je vous dis que vous avez ces idées.
0: Oui, c'est pas une idée, on m'a raconté.
2: Je suis à l'entrée de la foire au manège, donc pas à l'intérieur. Et j'ai le plaisir, l'avantage d'avoir croisé Bernard que j'ai vu arriver avec son petit stariot. Je me suis dit, lui, il cherche quelque chose. Bonjour Bernard.
3: Bonjour.
2: Vous êtes un habitué de la braderie, hein?
3: Oui, tout à fait. Ça fait plus de 5 ans qu'on l'a fait, tous les ans.
2: Et vous avez découvert la braderie comment?
3: Ouais, de réputation. Je la faisais il y a très très longtemps et là, on l'a recommencé il y a 5 ans. Et donc, voilà.
2: Vous habitez dans la région?
3: Non, Calais.
2: Oh bah, pas très loin non plus, Calais. Alors, vous venez, vous cherchez quoi dans cette braderie?
3: Alors, précisément, des vinyles, des CD, DVD, livres, figurines, un peu tout. Tout ce qui nous plaît.
2: Alors, vous êtes déjà venu hier, vous avez trouvé votre bonheur?
3: Oui, oui, énormément.
2: Racontez-moi, vous avez trouvé quoi?
3: Bah, j'ai trouvé une trentaine de DVD, on a trouvé des vinyles, c'est tout, je crois, des ouais, CD, DVD, ouais, surtout, ouais.
2: Quel genre de DVD, des films?
3: Oui, des films, des concerts. Oui, oui. J'ai eu des westerns, des collectors, oui, pas mal.
2: D'accord, donc c'est vraiment des objets rares que vous réussissez à dénicher ici à la braderie de Lille.
3: Ouais, c'est ça, des pépites.
2: Vous vous êtes laissé fixer un budget ou
3: bah, on verra bien. Tant que le porte-monnaie est plein, c'est bon, on peut y aller.
2: Tant que la carte bleue n'explose pas, qu'elle n'est pas trop rouge, eh ben, je vais vous laisser continuer votre recherche alors.
3: Merci beaucoup, bonne journée.
2: À bientôt, merci beaucoup Bernard, avec toute son équipe. Voilà, Bruno.
0: Bon, alors, et les manèges, alors vous allez essayer un petit peu, vous allez vous faire plaisir quand même.
2: Vous savez quoi, c'est fermé à cette heure-ci.
0: Ah oui, bah, donc vous aurez le temps, vous avez toute la journée.
2: Mais oui, et ce serait avec le plus grand plaisir, ceci dit.
0: Mais bien sûr, bah, attendez, on est de grands enfants.
2: Ben voilà, je vais me faire catapulter en direct, ce sera très drôle.
0: Ah bah écoute, je suis certain que ça va vous faire plaisir, ça.
2: Ce sera définitif en plus.
0: Bon, alors Guillaume, on vous retrouve d'ici, d'ici une bonne, un bon quart d'heure. Hein.
2: Pas de soucis.
0: Continuez votre petit tour, et puis on profite de cette braderie d'île, ce matin encore, sous un beau soleil, vous me le confirmez, bien sûr.
2: Bien sûr, il y a un nuage juste au moment où vous me le dites.
0: Oh là là là là là.
2: Sinon, le ciel est bleu.
0: Arrêtez, Guillaume, hein, de toujours tout gâcher comme ça. Bon, bah ok, Guillaume, à tout à l'heure. Hein, bonne promenade. Et merci de nous faire vivre cette braderie en direct ce matin sur Ici Nord. Oh, de la pluie, le monsieur pluie. It's raining men, the weather girls. Sur Ici Nord, donc. Le grand agenda, c'est jusqu'à midi. Vous nous appelez au 03 20 55 89 deux fois.
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0: Rainy Men, c'était les Weather Girls.
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0: Allez, nous accueillons Sandra. Bonjour Sandra.
3: Bonjour.
0: À 10h15, on parle bien-être avec un salon qui se déroule à Boschegem, c'est ça?
3: Oui, c'est ça, Boschegem, sur les deux jours. C'était hier et aujourd'hui, du coup.
0: D'accord.
3: De 10h à 18h.
0: D'accord. Donc on y trouve quoi?
3: Alors, il y a des participants qui proposent des massages, de la réflexologie, des séances de magnétisme, de la kinésio aussi, séances de coaching sportif, coach bien-être aussi. Il y a vraiment toutes sortes de participants différents. On est à 17 participants, justement.
0: D'accord. Écoutez, c'est un petit salon, un moyen salon, on va dire. C'est intime.
3: Oui, c'est ça. Ça reste un salon du village.
0: Et
3: en fait, c'était justement pour faire découvrir aux gens le bien-être actuellement, parce que personne ne prend soin de soi comme il faut. On dit toujours qu'on n'a pas le temps.
0: Vous avez raison, Sandra. C'est vrai qu'on ne se soigne pas assez, comme pas dans le sens médical, mais on ne prend pas assez soin de nous. Vous avez raison, parce que la vie fait qu'on est toujours en train de courir.
3: Oui, bah oui.
0: Et il faut savoir se poser.
3: Comment ?
0: Il faut savoir se poser.
3: C'est ça. Et les gens ne prennent pas le temps de se poser, ce qui est bien dommage.
0: Voilà, alors grâce à vous, aujourd'hui, on peut aller se poser, parler bien-être, se faire du bien à Boschegem. C'est dans les Flandres?
3: Oui, c'est ça, c'est dans les Flandres.
0: C'est à côté de?
3: À côté de Hasbrouck, entre Hasbrouck et Aire-sur-la-Lys.
0: C'est parfait.
3: Justement. Oui, oui.
0: Un joli coin.
3: On a aussi une grande tombola, il y a différents lots, des beaux lots à gagner, toujours aussi sur le bien-être, ce qui permet aux gens de découvrir les activités qu'ils n'ont pas pu découvrir jusque-là.
0: D'accord, l'entrée est gratuite?
3: L'entrée est gratuite et on a des démonstrations. Aujourd'hui, on a des démonstrations de différentes sortes de danse en ligne, danse moderne, plusieurs sortes de danse.
0: Bon. Eh bien, c'est parfait, Sandra. Écoutez, je vous souhaite beaucoup de plaisir et je vous souhaite de passer une très belle journée.
3: Merci
0: donc
3: beaucoup.
0: À Boschegem, à l'occasion du Salon du Bien-être. À bientôt.
3: On vous attend tous nombreux.
0: Merci.
3: Bonne journée.
0: Au revoir.
3: Merci, au revoir.
0: Allez, on va se faire du bien avec ce titre. Ten City, I'm Not In Love. Un petit plongeon dans les années 70, 1974. Je vous souhaite une belle journée avec nous.

0: Not in Love, on s'est fait plaisir avec Tensissi.
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0: Bonjour Elodie.
2: Bonjour Bruno.
0: Bonjour Elodie, vous êtes en direct de la braderie, hein?
2: Oui, exactement.
0: Alors, vous êtes donc avec un joli stand au cœur de la braderie pour la bonne cause, il faut le dire.
2: Oui, je suis donc jeune ambassadrice pour la cause du don du sang.
0: Oui.
2: Donc, je suis à la braderie à la place Roger Saint-Langros. On a un stand, un magnifique stand.
0: D'accord.
2: Avec notre géant qui s'appelle Docteur Abeo, qu'on a ramené.
0: Oui.
2: Et donc, on fait des animations. Là, à 11h, on va faire une danse avec notre géant et des mascottes.
0: Oh.
2: Gouttes de sang.
0: Mm-hmm.
2: Et donc, il y aura de la musique et de l'ambiance.
0: D'accord. Parce qu'il est important, tout en souriant, de rappeler que c'est très important et crucial de donner son sang, bien sûr.
2: Oui, exactement. Ça sauve des vies quotidiennement. Parce que, par exemple, un don de sang, ça permet de sauver 3 vies. Et il faut savoir que les réserves en sang sont basses. Et c'est important de pouvoir, quand on peut et qu'on a la possibilité...
0: Ouais.
2: Effectuer un don de sang, de plasma ou de plaquettes.
0: Voilà, parce qu'on peut tous être concernés, on peut tous avoir besoin un jour dans sa vie de sang, de plasma, de plaquettes, donc c'est important.
2: Oui, exactement. Donc n'hésitez pas à passer au stand, à la braderie, et on vous accueillera avec le sourire.
0: Très bien, alors vous travaillez parallèlement avec l'EFS, l'établissement français du sang?
2: Exactement, en fait on a comme un partenariat.
0: Oui.
2: L'EFS, ils font tout ce qui est les prélèvements, par exemple. Il y a une infirmière qui vient pour prélever votre sang pour le don. Et en tant que bénévole, donc on est dans des amicales pour le don de sang. En tant que bénévole, on accueille les donneurs. Et on les dirige, on leur explique s'il y a besoin pour le don. Et on fait également la collation, par exemple, où on propose de la nourriture suite au don, parce qu'après le don, c'est important de bien manger.
0: Exactement, de se restaurer. Et souvent, il y a tout ce qu'il faut d'ailleurs, hein, et c'est très bien préparé à l'occasion des collectes. Mais en tous les cas, bravo Elodie, vous êtes jeune, et c'est bien de s'engager comme ça avec vos amis. J'imagine que vous êtes nombreux dans l'association.
2: Oui, en fait, là, il y a des associations pour le don du sang un peu partout dans l'île, par exemple. Et nous, on est des jeunes... des différentes amicales de don de sang. Et on a fabriqué notre géant Docabéo. Et ça permet en fait aussi de promouvoir le don de sang différemment.
0: Oui.
2: Et d'inviter aussi ceux qui le veulent de nous rejoindre et de discuter avec nous.
0: Alors vous êtes place Roger Saint-Langros, hein?
2: Exactement.
0: Eh bien c'est parfait, vous proposez plein d'animations, on va venir vous voir.
2: Merci beaucoup.
0: À bientôt Elodie, bravo pour ce que vous faites.
2: Merci, à
0: Au
2: bientôt.
0: Revoir.
2: Au revoir.
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0: Ici Nord, il est 10h25.
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0: Je donne bien l'heure, hein, Guillaume, vous avez vu. Hein.
10: C'est bien noté, en plus avec un peu de son, c'est juste ce que vous avez dit. Oui, c'est vrai.
0: Ah, c'est ça.
10: Je vous félicite.
0: 10h25, pile poil. Alors Guillaume, vous êtes en direct de la braderie pour nous faire vivre ce matin de bons moments. Et vous êtes où exactement?
10: Alors on est toujours du côté du Champ de Mars, hein, de l'Esplanade. Et j'étais en train de déambuler en regardant tout ce qu'il y a à vendre ici. C'est juste extraordinaire. Hein. Il y a plein de choses dont on pourrait parler tout au long de l'émission. Et je vois un monsieur au milieu de la route, accroupi en train de prendre une photo d'un homme quelques mètres devant lui. Je me dis, oh là, ce monsieur a des trucs à me raconter. Et ça n'a pas manqué, figurez-vous. Il s'appelle Stéphane. Bonjour Stéphane.
11: Bonjour.
10: Alors expliquez-moi, qu'est-ce que vous faites là? Pourquoi vous prenez ce genre de photos? Visiblement, vous ne prenez pas en photo les objets qui sont à vendre, mais les gens.
5: Les deux. Parce que je prends effectivement aussi les gens et je prends aussi des objets parce que j'ai commencé un travail donc principalement sur les batteries depuis déjà quelques temps. Et mon but sera de accompagner donc de ce sujet sur les batteries de deux autres sujets et de rallier un petit peu les images que je vais faire avec les deux autres sujets avec les braderies. Donc je peux très bien prendre effectivement les gens, mais je peux prendre aussi des objets qui vont un petit peu se mêler sous forme de diptyque avec les autres sujets.
10: Donc l'idée c'est de prendre une photo de la braderie qui ne soit pas une photo qu'on a vue mille fois en fait.
5: Alors j'essaye. Maintenant, bon, y a tellement de photos qui sont faites, bon, il y a forcément des choses qui auront été peut-être faites ou qui vont ressembler.
10: Mais vous allez le faire avec votre œil à vous, alors c'est pour exposer tout ça ?
5: Alors ça va être, tout d'abord, j'espère, aboutir donc sur un livre, donc qui sera mon troisième livre, qui s'appellera « Présence ». Et en la suite de ça, j'espère bien pouvoir faire bien sûr plusieurs expositions.
10: Alors pour les auditeurs qui nous écoutent, en plus avec le beau temps, pour vous c'est merveilleux, ça donne des photos absolument merveilleuses. Vous faites de la couleur ou du noir et blanc ?
5: Les deux.
10: Les deux. On peut voir votre travail sur Instagram ?
5: Oui, bien sûr. Mon compte c'est stéphane.duquesnois.
10: Stéphane.duquesnois avec un S au milieu, hein. D-U-Q-U-E-S-N-O-Y.
5: C'est cela.
10: Et comme ça, on verra les photos que vous avez prises ce matin déjà rapidement ?
5: Non, parce que je prends l'habitude tout d'abord de laisser reposer un petit peu, comme on dit, les photos dont on vient de faire. Il faut que je fasse après un editing parce que forcément j'ai pas mal de photos, donc je laisse reposer. C'est ma façon de travailler.
10: D'accord, je comprends tout à fait. C'est comme ça qu'on travaille le mieux généralement. Il faut reprendre. On le fait tous d'ailleurs avec notre téléphone. C'est vrai qu'on prend 2000 photos, on se dit elles sont belles et 15 jours après on se dit non, il n'y en avait pas tant de ça qui était belle. Vous prenez combien de photos sur la braderie là, à peu près ?
5: Écoutez, j'en ai pas pris tant que ça, hein, puisque j'ai commencé un petit peu vendredi. Je devais être environ à, on va dire, 100 ou 120 photos, hein, alors c'est pas beaucoup.
10: Ah, je pensais qu'on serait à 2000, 3000. Donc le tri sera vite fait.
5: Ce n'est pas aussi évident que ça.
0: Prenez Guillaume en photo, elles sont toutes belles.
5: Je dirais pour un photographe, et la phase, on va dire, la plus compliquée, entre guillemets. Parce que forcément, comme c'est nous, l'auteur des photos, on a le côté affectif qui joue. Donc mettre des photos sur le côté, c'est toujours un petit peu difficile, mais il faut bien faire un choix.
10: Merci en tout cas Stéphane, je vais vous laisser continuer vos photos. Vous avez déjà une idée de votre prochain sujet là ou pas encore ?
5: Non, pas encore. Je vais continuer là de toute façon un peu les braderies donc pour ce week-end. Je vais encore en faire d'autres là dans le mois. Et puis le prochain sujet après, ça sera je ne sais pas encore.
10: Bon, écoutez, on vous souhaite une bonne promenade. Profitez bien de la braderie de Lille. À bientôt. Merci Stéphane.
5: Merci bien.
10: Voilà Stéphane Duquesnois qui ne vous entendait pas, Bruno, excusez-moi.
0: Heureusement.
10: Je n'allais pas répéter ce que vous aviez dit.
11: Même si je le pense du fond du cœur.
0: Mais oui, mais il doit vous prendre en photo, elles sont toutes réussies.
10: Ben exactement.
0: Ben oui.
10: Allongé dans un buisson, un truc comme ça.
0: Oui, voilà, je vous laisse mettre de la mise en scène. Hein. Je vous laisse avec vos fantasmes, me dire. Bon, en tous les cas, on se retrouve dans un petit quart d'heure. Hein.
10: À tout à l'heure.
0: À tout à l'heure, Guillaume. Merci beaucoup. Elle sera sur la scène, une grande scène parisienne, dans 6 jours, Céline Dion. Oh là là, pour le top départ d'une série de grands shows dans la capitale. Elle reviendra ensuite au mois de mai de l'année prochaine, bien sûr. C'est Céline Dion. Donc, on l'écoute avec plaisir ce matin avec son nouveau titre. Bonjour, pardon, merci.

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0: Et nous accueillons Sophie. Bonjour Sophie.
3: Bonjour.
0: Sophie qui nous parle d'une pièce de théâtre à Ghisigny.
3: Oui, c'est bien ça.
0: Je suis vraiment contente de...
3: C'est ça, donc la pièce de théâtre Cendrillon. Donc Cendrillon, le conte que tout le monde connaît, mais qui est dans une version un peu plus moderne, plus contemporaine, complètement différente en fait.
0: Très bien.
3: Oui.
0: Comment fait-on pour acheter ces billets? Parce que c'est important ça.
3: Voilà, donc en fait, les billets, vous pouvez les acheter donc pour... de façon plus simple, directement sur place le jour du spectacle. Mais si vous voulez être assuré d'avoir une place ce jour-là, vous pouvez également réserver sur notre page de Facebook Le Loup de Jeanne. Donc Le Loup de Jeanne, c'est le nom de la compagnie de théâtre qui va faire la représentation. Donc sur le Facebook, vous avez un lien Hello Asso ou un QR code pour les gens qui savent utiliser ce système. Et sinon, vous avez aussi la possibilité d'être assuré d'avoir une place en appelant au 06 30 76 02 72.
0: D'accord, donc c'est samedi prochain à 20h. Hein.
3: Voilà, donc c'est samedi prochain à 20h à la salle des fêtes de Ghisigny. Donc Ghisigny, c'est un petit village qui se trouve près de Le Quesnoy, dans l'Avesnois. Donc à ne pas confondre avec Ghisigny surtout. Donc ça peut être sympa d'aller faire un petit tour dans les remparts de Le Quesnoy.
0: En plus, c'est très beau Le Quesnoy, oui, vous avez
3: voilà,
0: raison.
3: Voilà, donc vous mettre au vert pour ceux qui ne connaissent pas, et puis ceux qui connaissent, refaire un tour.
0: L'après-midi, on se balade et le soir, on va au théâtre.
3: Exactement, donc à la salle des fêtes. Pardon, je vous ai coupé. Oui, voilà, et donc une pièce de théâtre. Je peux peut-être donner un petit peu plus de précision sur la pièce en elle-même.
0: Oui, rapidement, Sophie, parce qu'on est très nombreux ce matin sur l'antenne.
3: Ah, d'accord. Bon, alors très vite, en gros... Donc la pièce de Cendrillon, les commentaires qu'on a pu avoir des spectateurs, c'est vraiment, vous êtes projeté hors du temps, toutes les émotions y passent, c'est drôle, c'est dynamique, parfois sombre, émouvant. Donc n'hésitez pas à venir nous voir.
0: Et bien c'est noté. Merci voilà. Sophie, donc samedi prochain, Ghisigny, près de Le Quesnoy, la salle des fêtes, une pièce Cendrillon moderne, bien sûr. À bientôt.
3: À partir de 8-9 ans.
0: Merci beaucoup Sophie, je vous souhaite un bon dimanche, au revoir.
3: Un grand merci, bon dimanche à tous.
0: Retour de la musique avec Seal, Kiss from a Rose.

0: l'amour, tout un programme.
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0: Et on retrouve Guillaume en direct de la braderie. Guillaume Lemâtre, ça va toujours, Guillaume?
2: Ben oui, j'ai trouvé votre petit cadeau.
0: Ah bon, très bien.
2: Je vous ai trouvé.
0: D'où l'expression, n'oublie pas mon petit cadeau.
2: Ben voilà, exactement. Je pense que ça va vous faire plaisir. Je vais vous ramener un réveil, mais à l'ancienne.
0: Ah bon, pourquoi? Vous savez, je me levais le matin. Hein.
2: Oui, mais ça vous fera plaisir. Vous allez dire que ça vous fera plaisir et point barre. Ça suffit maintenant de faire une caprice.
0: Non, mais dis donc. Oui, ça me fait très plaisir, Guillaume, je vous en prie.
2: Merci. Bonjour, Leman.
3: Bonjour.
2: Alors vous, vous exposez à la braderie depuis 30 ans.
3: Depuis 30 ans, oui.
2: Et vous êtes spécialiste dans quoi, expliquez-moi?
3: Dans les réveils et dans les vieux transistors.
2: Ok, et vous parcourez vous-même différentes braderies pour les récupérer, pour les revendre ici?
3: Non, je fais que celle de la braderie de Lille, parce que c'est la meilleure.
2: D'accord, ok.
3: Dans la bonne ambiance, et c'est du service, là.
2: Alors vous, c'est une passion pour les réveils qui vous vient d'où? Pourquoi vous aimez les réveils plus que tout?
3: Ça fait moins encombrant, ça fait nous raconter une histoire du passé, quoi.
2: Exactement. Alors, est-ce qu'ils marchent tous, vos réveils?
3: Oui, pratiquement tous, sinon je vais les réparer, pas de souci.
2: Ah, parce que vous savez faire aussi ce genre de...
3: Oui, je bricole, ouais. Les radios.
2: Et les radios aussi, parce que c'est ce que j'allais dire après. Alors, non seulement il y a une belle collection de réveils anciens, évidemment. Ça, d'ailleurs, il date de quelle époque? Le plus vieux, vous savez de quand il date?
3: Ben, il y en a des dates 50, 60 et un peu plus.
2: D'accord, donc des réveils des années 50 et 60, vous l'avez compris. Et puis on a aussi des postes de radio à côté, à l'ancienne, pour écouter la radio sur les grandes ondes.
3: J'avais même les CD là.
0: Vous avez bien connu les grandes ondes, vous, Guillaume, hein?
3: Je sais pas, je peux vous la montrer si vous voulez.
2: Ah, vous avez, oui, d'accord.
3: Vieille radio. Attends, je vais la prendre si vous voulez. Elle fait, je sais pas moi, 10, 12 kilos là, une sur la radio.
2: D'accord, Daman, il est parti. son appareil, en fait, c'est, vous voyez, les anciens appareils qu'on portait sur l'épaule.
0: Non, je ne l'ai pas connu.
2: Qui pèse, ah oui, en effet, qui pèse 3 tonnes.
0: Ah oui,
2: ah oui, ah oui. Mon bras vient de tomber. Au secours, j'ai perdu mon bras. En tout cas, il y a de très belles choses à voir. On est toujours sur les planètes du champ de Mars avec Daman, et vous pouvez pas louper son stand. Vous avez des rangées de vieux réveils. Et puis
0: ah bah ça doit plaire à beaucoup de gens. D'ailleurs, on a notre journaliste Pascal Thibault, que vous connaissez bien sûr, Guillaume, que tout le monde connaît, qui collectionne les transistors. Et peut-être qu'elle passera sur...
2: Ah ben voilà, il faut venir voir.
0: Ah ben oui, à l'esplanade, façade de l'esplanade, pour trouver la perle rare.
3: Daman, j'ai même un café, il attend ici, vous voulez prendre un café?
0: Ah ben j'en veux bien, tiens.
3: Vous êtes bienvenue. Hein.
2: Merci beaucoup, Daman. Daman qui fait donc la braderie, vous l'aurez compris, ouais, depuis plus de 30
0: tout.
2: Ans. Mais très immanquable, vous ne pouvez pas le rater si vous venez du côté du centre.
0: Eh bien c'est parfait, merci Guillaume. À tout à l'heure.
2: Oui, à tout à l'heure, merci.
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10: 10h52, on partage l'info route sur la 25. Notez qu'il y a un obstacle sur la chaussée à hauteur d'un tiers en web sur la voie de droite. Donc soyez prudents sur le secteur. C'est dans le sens Dunkerque vers Lille. Soirée mondaine, voici Oria, puis suite du Grand Agenda, bien sûr, avec vous, au 03 20 55 89 2 fois. C'est Baptiste qui vous accueille ce matin, et c'est Patrick qui réalise.

0: soirée mondaine. C'était Auria.
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0: Ah, les Bee Gees. Ah, ça c'est bon. Too much even pour danser un petit slow. Alors, on peut le danser n'importe quelle heure, le slow, bien sûr. C'est dans 4 minutes, le journal 11h. Belle journée à toutes et à tous pour le beau soleil de la région.

0: Ah bah oui. Ah bah j'ai fait un triomphe avec ça sur scène.
1: Vous chantez très bien, vraiment.
0: Ah, je chante bien, et encore, je ne me mets pas à danser, j'ai pas le temps. Mais je peux surprendre, vous savez.
1: Je n'en doute pas.
0: Ah, c'était les Bee Gees, bien sûr, sur ici. On est de bonne humeur, il fait beau, et que voulez-vous, on partage notre sourire et notre chorégraphie, c'est important.
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0: Allez, retour de l'info les amis, il est 11h. Bonjour Juliette Penn.
1: Bonjour Bruno.
0: Les restaurateurs lillois ont peu dormi et pourtant ils sont à nouveau sur le pont.
1: Et pas de répit pour eux, à peine la soirée de la braderie terminée vers 5h ce matin, il faut déjà rempiler, ressortir les tables et préparer les moules en cuisine, des moules frites qui devraient venir éponger le corps de certains bradeux qui ont fait la fête. Plus que de raison, hier soir entre autres, sur le stand d'ici Nord, vous étiez très nombreux, on vous attend encore aujourd'hui, place du théâtre et sur notre antenne, émission spéciale Braderie de Lille jusqu'à 16h. Et depuis vendredi, 13 interpellations ont eu lieu dans le cadre de cette braderie. 13 interpellations qui ont mené à chaque fois à des gardes à vue. En marge des festivités, c'est près de 150 personnes qui ont été prises en charge par les secours. Dans le Pas-de-Calais, un conducteur a pris la fuite hier soir vers minuit après avoir renversé 3 piétons. 2 d'entre eux gravement blessés ont été transportés vers le centre hospitalier de Lille. L'accident s'est produit à Campagne-les-Vardrec, près de Saint-Omer. La liste des candidats à l'élection présidentielle de 2027 s'allonge. Le maire de Saint-Amand-les-Eaux et chef du Parti communiste français, Fabien Roussel, doit annoncer officiellement sa candidature ce soir aux 20h de TF1. Ce serait sa deuxième course à l'Élysée après 2022. À 17h cet après-midi, les handballeurs de l'USDK font leur retour sur le terrain. Premier match de la saison en championnat de Star League, championnat dans lequel ils ont terminé en bien mauvaise posture la saison dernière. Pour cette reprise, les Dunkerquois seront face à Caen, c'est tout à l'heure à 17h. C'est une page qui se tourne à Nausicaa pour les soigneurs et les milliers de visiteurs. Les derniers manchots de l'aquarium boulonnais plient bagage. Ils sont visibles une toute dernière fois aujourd'hui avant un départ pour l'Allier où ils seront accueillis par un autre parc animalier.
0: Oh bah c'est triste, nos petits manchots.
1: Oui, il faut aller leur dire au revoir, Bruno.
0: Oh bah oui, mais qu'est-ce qui se passe?
1: Ils sont pas bien, apparemment, dans le Pas-de-Calais.
0: Oh non. Bon, on va faire quelques travaux, on va les convaincre de revenir.
1: Oui, on va faire ça.
0: Merci Juliette, à tout à l'heure midi. La météo avec, bien sûr, du beau temps, on vous le confirme, en cette fin de matinée, cet après-midi, nous aurons 24 à 25 degrés sur le bord de mer, 25 à 26 dans l'intérieur, c'est encore l'été, et tant mieux, on profite de cette belle journée. Sur la route, tout va bien, nous avons quand même toujours un obstacle sur l'A26, soyez prudents, hein, dans le sens 3 vers Calais, à hauteur de Nord-Osc, et puis sur l'A25 aussi, on nous signale toujours cet obstacle, présent sur la voie de droite, sur l'A25, c'est le tour de Dunkerque bien sûr, dans le sens Dunkerque vers Lille, à hauteur d'Entières-en-Wep.
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0: Allez, un duel au soleil, un duel pacifique, bien sûr, sous le beau soleil de la région. Voici Étienne Dao.

0: Étienne Dao, duel au soleil.
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0: Est-ce que vous avez déjà fait les trois, mon cher Guillaume, la fête, les moules et les frites?
2: Bah bien entendu, vous me connaissez.
0: Ah bah oui. Et les trois en même temps en plus.
2: L'un à la suite de l'autre, il ne faut pas abuser.
0: Bon. Alors où êtes-vous, Guillaume?
2: Eh bien écoutez, on est en train de remonter tranquillement vers le podium ici Nord, c'est-à-dire du côté de la place du théâtre.
0: Ah bah oui.
2: On était tout à l'heure, hein, je vous rappelle, du côté de l'entrée de la foire au manège. Et je viens de tomber sur Gwendoline qui a son stand installé. Et Gwendoline, c'est intéressant de l'interviewer. Déjà, je vais lui dire bonjour pour commencer. Bonjour Gwendoline.
3: Bonjour à vous tous.
2: Alors je disais, ce qui est intéressant de vous interviewer, c'est parce que vous participez à la braderie depuis combien d'années?
3: Oh, 18 ans.
2: Donc vous avez un bon recul. Et hier, c'est vrai qu'en se promenant dans les rues, je me suis dit, il n'y a jamais eu autant de monde, vous avez le même ressenti que moi.
3: Absolument, surtout dans la rue Espermoise, hier c'était vraiment de la folie.
2: Vous avez dû carrément attraper vos portants?
3: Oui, oui, j'ai eu peur pour mes affaires. Les gens, donc la rue était complètement saturée. Mon portant a failli tomber plusieurs fois. Et les gens passaient même derrière le stand. Oui, ça a été un moment très chaud, oui, franchement. Et les gens aussi, voilà, qui n'étaient pas très courtois et qui perdaient patience parce que ça se bouchait là pendant au moins 20-30 minutes. Et les gens n'étaient pas contents. Et, voilà.
2: Mais c'est vrai que pour les enfants, les gens qui ont des enfants en bas âge qui sont un peu petits, ils se retrouvent en fait au niveau des fesses de tout le monde et ça peut être un peu oppressant pour tout le monde. Il y a eu énormément de monde hier. C'est pour ça que je voulais interviewer Gwendoline pour son ressenti avec 18 ans de recul. Vous pouvez nous dire, hier en effet avec le beau temps, c'était incroyable. Les affaires marchent bien pour vous?
3: Oui, ça marche bien. On vide bien nos armoires, c'est chouette. C'est vrai que c'est un événement qu'on veut absolument pas louper.
2: C'est ça que vous vendez des vêtements?
3: Voilà, principalement des vêtements, ouais, des enfants, les nôtres aussi. Et puis ça marche bien, c'est vrai. On fait des petits prix, c'est la braderie, nous l'oublions pas.
2: Les gens négocient plus aujourd'hui qu'avant?
3: Pas trop, je trouve que les gens étaient raisonnables cette fois. Mais bon, là, cette année, j'avais pas mal de choses, donc j'ai fait vraiment des petits prix. Et je pense que les gens ont la valeur quand même des choses et se sont rendus compte que voilà, c'était des prix super attractifs et ça a bien marché.
2: Et globalement, on fait quand même grand sourire, rassurez-moi.
3: Ah, carrément, j'adore la braderie et je serai là l'année prochaine.
2: Et ben nous aussi.
3: Voilà.
2: C'est la maman de Gwendoline qui nous explique qu'elle habite en fait juste au-dessus.
3: Voilà, c'est ça, exactement. Oui, heureusement que maman est là, parce que sinon, ce serait difficile, parce que les places sont chères quand même. Hein. Voilà, il faut se lever super tôt. Ce matin, on était là à 6h ce matin, donc pour s'installer. Mais voilà, en plus, il fait beau, c'est magnifique, c'est super. Et, voilà, venez à la braderie.
2: Mais exactement, on fait des grands sourires, puis on va vous laisser travailler. Je crois que vous avez des clients qui approchent.
3: Ben voilà, merci beaucoup. J'espère que ce petit moment de partage fera venir les gens et que voilà, je puisse tout vendre et ne rien ramener à la maison ce soir.
2: Et ben on vous le souhaite.
4: Et surtout, on va faire comme on fait tous les ans, la coutume avec les enfants. On ira demain, ce soir plutôt, voilà, manger à moules frites.
2: Ah, vous l'avez pas encore fait?
3: Si, on l'a fait hier soir. On l'a fait hier soir.
2: Oui, on le fait deux fois de suite en fait. On peut même le faire trois fois.
3: Il faut en profiter quand même.
2: Exactement, c'est la tradition.
3: Tout à fait.
2: Eh bien, merci à vous deux.
3: Merci à vous. Bonne journée.
2: Voilà. Merci. Voilà, Bruno.
0: Je pensais que vous alliez vous inviter, mais non. Hein.
2: Je peux revenir, je ne suis pas très loin.
0: Bon, Guillaume, merci beaucoup. On vous retrouve quand? Dans 10 minutes?
2: Vous voulez,
0: un quart d'heure?
2: Des doigts, j'arrive.
0: Oh là là, dites donc. Mais je ne suis pas si exigeant, vous savez. Allez, à tout à l'heure, Guillaume.
2: À tout à l'heure.
0: Oh, voici Dracula. 11h12, vous êtes sur ici Nord et le Grand Agenda, c'est jusqu'à midi.

0: Dracula sur ICI Nord à 11h15. Je vous rappelle que nous avons le meeting aérien à Cambrai. Donc le secteur de Cambrai va être très encombré hein, au fil des heures, notamment sur la départementale 643 dans le sens Cambrai vers Caudry. La circulation sera difficile hein, aujourd'hui encore. Également sur la départementale 644 dans le sens Saint-Quentin vers Cambrai. Donc soyez prudents et patients sur ce secteur. On a un beau meeting aérien. Il y a beaucoup de monde, donc on circule doucement, lentement. Donc voilà. On prend son temps et on prend ses précautions.
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0: Musique, c'était France Gall.
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0: Bonjour Stéphane.
3: Bonjour Bruno.
0: Oh, on va se mettre les pieds dans l'eau avec vous.
3: Eh oui, ça y est.
0: Eh oui, c'est parti.
3: C'est parti, c'est la semaine prochaine. Hein. Ça y est, maintenant, ça faisait plusieurs semaines que je faisais la présentation, donc du très long.
0: Dernière ligne droite.
3: Dernière ligne droite, oui. Donc, il reste encore quelques places possibles pour les personnes qui souhaitent faire la compétition. Alors, donc, le trail longe côte, c'est un mix des activités de marche aquatique.
0: Oui.
3: Sur une longueur, sur une distance d'un kilomètre deux. Donc, la remontée de la plage d'Ardelot. Et ensuite, quatre possibilités de distance de marche sur la plage et dans la station d'Ardelot. Donc 3 km en marchant et puis 5, 8 et 11 km
0: D'accord.
3: en allure libre pour les personnes qui souhaitent être un peu plus sportifs. Hein.
0: D'accord, donc c'est à Ardelot.
3: C'est ça, c'est à Ardelot, donc c'est à la station d'Ardelot. Les personnes qui souhaitent s'inscrire encore peuvent le faire jusqu'au 11 septembre midi. Il y a encore la possibilité. Les personnes qui souhaitent juste venir encourager, voir l'activité, peuvent le faire, puisque bien évidemment, on aura de l'animation sur place. Notre bar de la base nautique, qui s'appelle le bar de l'eau, ça s'invente pas, n'est-ce pas, sera ouvert pour accueillir les personnes dès le matin avec un café, et puis après, dans la journée, avec les boissons qu'ils souhaitent. On aura un food truck qui sera présent. Le food truck Uli Rose qui propose des crêpes succulentes pour profiter. Donc ça sera un bon moment festif. Si la météo est comme aujourd'hui sur la côte, ça sera super.
0: Voilà, mais de toute façon, on fera avec le temps. Hein
3: oui, on fera avec le temps. Voilà.
0: C'est quoi ça. Qu'il arrive. Ah, oui, c'est ça. Mais c'est super.
3: On sera dans l'eau, donc il n'y aura pas de souci.
0: Voilà. Exactement. Merci Stéphane. Eh bien, bon trail longe-côte la semaine prochaine. Et puis, on se dit à bientôt.
3: À très bientôt.
0: Merci. À bientôt Stéphane. Au revoir.
3: Au revoir.
0: Allez, Benjamin Biolay rend l'amour à 11h25.

0: Oh bah dites donc, c'était Rends l'amour, Benjamin Biolay.
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0: Oh, mais j'ai mis au bout de ces surprises. Bonjour Guillaume.
2: Bah rebonjour, Bruno.
0: Bonjour Guillaume, rebonjour. Alors où êtes-vous dans la braderie de Lille?
2: Ah bah nous sommes rue Estermaz, on remonte tranquillement à la place du Général de Gaulle. Et figurez-vous que je passais devant chez Bang et Olufsen. Et là, on a une bonne odeur de café qui est venue nous chatouiller les narines.
0: Ah bah dit,
2: on va faire une petite pause café. Du coup, c'est ce qu'on va faire.
0: Et on ne vous paye pas pour faire des pauses café non plus, hein.
2: Mais je ne suis pas payé. Vous savez bien que je suis bénévole.
0: Alors, dites-nous tout.
2: Donc, nous avons Pascal, qui est le directeur, j'imagine.
0: Ouais.
2: On va lui demander, de Bang & Olufsen, qui est avec nous. Bonjour, Pascal.
3: Bonjour.
2: Alors, vous êtes quoi, directeur?
3: Je suis propriétaire du magasin.
2: Propriétaire du magasin. Une enseigne centenaire, je crois.
3: Exactement. Belle marque danoise de vidéo, Bang & Olufsen. Et ce magasin aura 20 ans ici en janvier. Donc, on est sur des dates anniversaires.
2: Et donc, on voulait parler de Léa, qui nous a attiré avec sa bonne odeur de café. Vous l'avez rencontrée où, Léa? D'où vous est venue l'idée de l'inviter?
3: Alors, j'ai eu la chance de vivre un très beau marché dans le Vieux Lille, place du Concert, de rencontrer Léa, de déguster son café. Et naturellement, nous est venue l'envie d'une petite collaboration durant la braderie, afin de permettre à nos clients une petite pause tranquillement dans la braderie, un petit moment, un petit oasis dans les rues qui sont ce week-end bondées de monde, comme vous le savez.
2: Avec une très belle moquette bleue, on va dire bonjour à Léa. Bonjour Léa.
4: Bonjour.
2: Alors vous êtes un peu notre star du moment là, parce que vous venez de nous offrir un délicieux café. Déjà pour commencer, expliquez-nous ce que vous faites, parce que vous travaillez à vélo.
4: Oui, tout à fait. Je vends du café sur mon vélo triporteur et qui me permet d'être libre, de circuler dans les rues de Lille et de proposer des prestations événementielles et distribuer du café aux gens et un petit moment sympathique avec du café de spécialité.
2: Oui, parce que c'est une machine pas comme les autres. Expliquez-moi un peu.
4: Alors, le concept de cette machine, c'est une traditionnelle italienne qui fonctionne au gaz pour chauffer l'eau et à la pression à levier. Donc, en fait, on a des bras en levier pour exercer une pression qui va extraire le café, ce qui nous permet d'économiser l'énergie et en plus d'avoir un bel objet traditionnel.
2: Et c'est vraiment le café à l'ancienne, en fait, comme ça qu'on fait traditionnellement.
4: C'est vraiment ça. C'est le vieux café que les grands-pères ont vu déjà. Parfois, c'est les anciens qui viennent me voir et qui reconnaissent la machine et du coup, ils sont trop contents de revoir ça.
2: Il y a moyen de vous trouver sur les réseaux sociaux?
4: Oui, tout à fait. C'est Mrs. Summer-Café sur Instagram.
2: Allez, c'est noté. Merci beaucoup, Léa, pour ce café délicieux. Et puis, bonne braderie à vous deux.
3: Bonne braderie.
4: Bonne braderie.
2: Voilà, Bruno.
0: Mais merci beaucoup. Un bon petit café, Guillaume.
2: Mais oui, je vous ramène le vôtre. Peut-être un peu froid.
0: Avec plaisir. On a micro-ondes, hein, vous en rassurez.
2: Ce serait gâché, hein. Je vous assure que ce serait gâché.
0: Bien. Ça, c'est bien. Guillaume, à tout à l'heure.
2: Merci, à tout à l'heure.
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0: Isabelle est avec nous. Bonjour Isabelle.
5: Bonjour Bruno, merci de m'accueillir.
0: Ben, je vous en prie. Alors, vous nous parlez d'une commémoration du 11 septembre qui aura lieu donc dans la région avec de nombreux pompiers.
5: C'est ça. En fait, ce vendredi 11 septembre, sur la place du Beffroi d'Arras, les pompiers d'Arras ont organisé un événement en commémoration des 343 pompiers disparus à New York il y a 25 ans. Et donc, à cette occasion, il y aura un petit village qui sera installé sur la place du Beffroi de 9h30 à 19h. Et les pompiers vont monter 343 fois le Beffroi d'Arras. Et ce qui est exceptionnel, c'est qu'il y aura des pompiers américains, 4 pompiers américains.
0: Mais écoutez, ce sera un moment émouvant.
5: Tout à fait, d'autant plus que mon fils fait partie des pompiers américains parce qu'il était pompier à Lens et il est maintenant aux États-Unis dans l'Ohio et donc il revient avec 3 de ses collègues pour monter ça. Et il y a aussi des partenariats avec une artiste peintre à Arras qui s'appelle Ségolène Cassouré et qui a fait une affiche spéciale à l'occasion de cet événement-là. Il y aura 343 affiches aussi, toujours le nombre de pompiers disparus à New York. Les affiches seront numérotées et tous les profits iront pour une association. Et les pompiers d'Arras ont aussi une boutique en ligne pour vendre des écussons, des t-shirts, des sweats en souvenir de cette journée. Et tous les profits iront aussi pour l'association pour aider les familles des orphelins de pompiers.
0: D'accord.
5: Ça va vraiment être une journée exceptionnelle.
0: Ah bah oui, bien sûr, tout le monde sait ce qu'il faisait le 11 septembre 2001.
5: Exactement.
0: Ah oui,
5: exactement.
0: Ça c'est une date que l'on n'oublie pas et qui nous marque toujours autant aujourd'hui, comme vous l'avez dit, 25 ans après. Hein.
5: Voilà, c'est ça. Donc on compte sur tout le monde pour venir les soutenir parce que c'est très beau ce qu'ils font et ce sera vraiment unique. c'est la première fois que ça arrive et ça n'arrivera plus.
0: Bien sûr. Alors, on rappelle le lieu, l'heure, les infos pratiques.
5: Ce vendredi 11 septembre sur la place du Beffroi d'Arras,
0: oui.
5: De 9h30 à 19h.
0: Très bien. Mais écoutez, il faut être au rendez-vous pour se souvenir de ces pompiers, évidemment, qui étaient en première ligne ce jour-là. Mais oui, bien sûr. Isabelle, merci beaucoup et puis à très vite alors.
5: Merci beaucoup à vous. Au revoir, Bruno.
0: Au revoir. Merci. Allez, un peu de rythme, retour du rythme et du soleil dans la radio. Chico Buarque, 8h33.

0: Chico Buarque, sa mossata differente, avec l'accent s'il vous plaît, j'espère que vous allez bien. On va retrouver à midi 5 Willy Rovelli et toute son équipe pour passer un bon moment et déjeuner avec lui en direct de Lille à l'occasion de la braderie. Si vous voulez annoncer vos idées de sortie, 03 20 55 89 deux fois, vous êtes sur ICI Nord et le grand agenda c'est jusqu'à midi. On se retrouve dans quelques instants, à tout de suite.
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0: Et tout de suite, on est avec Valérie. Bonjour Valérie.
3: Bonjour Bruno, bonjour tous les auditeurs d'ICI Nord.
0: Alors Valérie, vous nous proposez une inauguration samedi prochain?
3: Oui, alors je viens vous parler de l'association au tout début, on va commencer par ça. L'association qui s'appelle Le Coin Familial, c'est une asso d'Arras, une asso sociale et solidaire, qui accueille dans ses différents ateliers les personnes les plus éloignées de l'emploi ou qui se trouvent en transition professionnelle. Nous avons plusieurs secteurs d'activité, lavage, repassage, retouche, confection, du bâtiment. Nous sommes situés rue des Pervenches à Arras. Toutes ces prestations sont ouvertes au public. Et je viens vous parler donc du coin familial parce qu'on a la chance de pouvoir se greffer le week-end prochain à deux événements qui ont lieu sur Arras.
0: D'accord.
3: Donc tout d'abord samedi prochain, le 12, nous serons à l'espace de vie sociale Joséphine Becker où il y aura l'inauguration un an de l'ouverture. C'est une structure de proximité ouverte à tout public. Mm-hmm. Ils ont développé des actions collectives dans le but du mieux vivre ensemble. Donc le coin familial sera sur place justement pour effectuer une expo-vente pour vendre les confections qu'on réalise en atelier. Petite anecdote, un des fils de Joséphine Becker sera présent, Brian Bouillon-Becker sera là.
0: D'accord.
3: Pour parler de sa maman, du parcours de sa vie, donc c'est très intéressant.
0: Qui était une femme très généreuse également.
3: Voilà, tout à fait. Elle a eu un sacré parcours, donc il sera là justement pour parler de sa maman. Beaucoup d'animations, ce sera très intéressant, vraiment ouvert à tout public, de 14h à 18h donc. Et je viens vous parler aussi du lendemain, donc le dimanche 13 septembre, nous serons au village des Assos. Alors c'est une grande manifestation aussi, organisée par l'AFA, où il y aura à peu près 85 associations ou clubs différents, de nombreuses animations prévues sur place. Là, une journée très festive, très enrichissante. Destiné à tout public, l'entrée est gratuite, de 10h à 18h, à la salle des Orfèvres et des Tisserands, avenue Maréchal Leclerc.
0: D'accord, écoutez.
3: Le coin familial va y procéder une initiation couture. Toutes les personnes qui sont intéressées, qui veulent découvrir la couture et essayer une machine, ce sera l'occasion.
0: D'accord.
3: Et tout est gratuit, voilà.
0: Eh bien, c'est noté, Valérie. Donc, on a bien retenu les dates, 12 et 13 septembre, pour tous ces beaux rendez-vous, pour ces belles animations. Je vous dis à bientôt, Valérie. Bon dimanche.
3: Merci à vous.
0: Au revoir. Charlotte Cardin, tant pis pour elle. Et la suite du grand agenda juste après, bien sûr. Tant pis.

0: Tant pis pour elle, c'était Charlotte Cardin.
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0: Exactement, et l'un de nos partenaires est Orange. On retrouve Guillaume en direct du stand.
2: Mais exactement, nous sommes au stand chez Orange, juste derrière le stand de la radio. Nous sommes sur la place du théâtre, évidemment, avec Ingrid. Bonjour Ingrid.
3: Bonjour.
2: Alors, comment se passe cette braderie?
3: Mais super bien, ensoleillé, les gens sont contents, sympas, et ils viennent nous voir pour découvrir les lunettes méta et puis jouer une machine à pince pour gagner de nombreux lots. Et on fait aussi une découverte exceptionnelle avec le Spinner 360 qui permet d'avoir une petite vidéo de 15 secondes que vous pouvez transmettre sur les réseaux sociaux.
2: Attendez, expliquez-moi ça, c'est-à-dire qu'on monte sur une plateforme, c'est ça? Qui se passe quoi?
3: Exactement, vous montez sur une plateforme, ça tourne, vous avez une petite vidéo qui tourne. L'idée c'est de vous amuser, de montrer que vous êtes content et vous pouvez l'envoyer à vos amis.
2: Oh, j'ose demander, on a le droit de tester?
3: Eh bien sûr, je vous invite à venir, à nous rejoindre.
2: Hop, on va aller tester ça en direct, je vais vous raconter ce que ça fait. Avec Ingrid, alors ensuite on récupère ça comment? Avec un QR code?
3: Alors vous récupérez ça...
4: Avec le QR code ou un drop selon le téléphone si vous avez, simplement.
2: C'est magique. Bon, on va tester ça alors.
3: Allez,
2: donc on monte là, on a court-circuité tout le monde. Hein. Tiens, viens. Hop, on monte à deux. Vous allez voir un homme avec une antenne et un homme avec un micro, c'est nous. Ça fait pas peur, rassurez-moi. Il n'y a pas de sensation.
4: Vous voulez qu'on fasse directement?
2: Allez-y. Allez, on est en train de tester donc le spinner. Vous aussi, vous pouvez le faire. Hein, n'hésitez pas à le faire. On fait notre plus beau sourire. Et hop, c'est parti. Ça nous filme devant, derrière. Voilà, ça tourne autour de nous plusieurs fois, semble-t-il. Et ensuite, donc, on va pouvoir récupérer cette petite vidéo. Merci beaucoup, messieurs. Voilà, petit test en direct et je vous posterai les résultats sur les réseaux sociaux. Si je me trouve beau, évidemment.
5: Non, sinon, vous serez beau,
2: attention.
5: c'est parfait. Donc, en direct du stand Orange.
2: Exactement, il ne faut pas hésiter à passer. Tout le monde peut faire ce qu'on vient de faire, évidemment.
5: Très bien, mais on va tester, rassurez-vous.
2: Merci.
5: Guillaume, merci beaucoup, vous avez été parfait.
3: Merci,
5: merci, madame. Allez, à bientôt, Guillaume.
2: Bon, on se croise tout à l'heure.
5: Oui, bonne braderie.
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0: Dr. Beat, Miami Sun Machine.
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0: Alors ça, c'est un événement qui revient chaque année depuis des années, qui est très populaire. On en parle sur l'antenne à chaque fois parce qu'on aime ce rendez-vous. C'est la fête de l'échalote. Bonjour Anne-Marie.
3: Bonjour Bruno.
0: Comment allez-vous?
3: Moi, ça va très bien.
0: Alors, la fête de l'échalote, c'est à Bune, bien sûr.
3: Voilà.
0: Et toujours un monde fou chaque année, bien sûr.
3: Chaque année, cette année, nous avons même 25 exposants en plus.
0: Oui.
3: Nous avons une vingtaine de confréries qui vont défiler le dimanche.
0: Mm-hmm.
3: On espère simplement avoir le soleil avec nous.
0: Alors, qui allez-vous introniser cette année?
3: Alors, cette année, nous allons introniser des membres des confréries amis qui vont venir le dimanche.
0: Oui.
3: Ensuite, nous allons introniser un fidèle de notre échalote de Bune, qui est Monsieur Gilles Tailly, maire de Vestréhem.
0: D'accord.
3: Qui nous suit depuis le début et que l'on veut remercier. Ensuite, nous allons introniser également Sarah, qui a ouvert il y a quelques mois une boulangerie à Bune. Voilà.
0: D'accord, très bien. Bah, écoutez, c'est parfait. Donc, alors, beaucoup d'exposants, beaucoup d'animations aussi autour de l'échalote.
3: Oui, oui, oui. Le samedi, nous démarrons avec un marché aux puces à partir de 6h.
0: Mmh.
3: L'inauguration aura lieu à 10h avec Monsieur le maire et la fanfare de Bune.
0: Mmh.
3: Ensuite, nous avons également cette année une nouveauté avec Cirque en cavale de Calonne-Ricoire qui va animer tout le samedi après-midi. Où les familles pourront apprendre les jeux du cirque.
0: D'accord.
3: Nous avons également une soirée dansante le samedi soir.
0: Oui.
3: Malheureusement, nous avons dû annuler le feu d'artifice qui était prévu pour des questions de sécurité que l'on comprendra aisément.
0: D'accord.
3: Le dimanche midi, il y a également le défilé des confréries, donc qu'il ne faut pas manquer parce que c'est très coloré, c'est très
0: sympathique. Ah oui, alors, voilà. De belles tenues, de belles chasubles.
3: Oui. Oui, nous serons accompagnés par deux harmonies,
0: mmh.
3: celle de Montbernanchon et de Beuvry.
0: D'accord.
3: Le dimanche midi, nous avons un repas à la salle Les Moyattes à Bune avec comme animation Karine Clindeuil qui nous fera une animation cabaret pendant tout le repas.
0: Oui.
3: Il y aura également un lancer d'échalotes du balcon. Où là, les gens tirent des petits lots hein, qu'ils vont retirer ensuite en mairie. Et il y a également une tombola pour gagner des repas.
0: D'accord. Voilà. Mais écoutez, c'est un beau programme comme chaque année, Anne-Marie.
3: Oui, oui, oui, c'est la 44e.
0: 44e, oui. Et oui. C'est donc le week-end prochain, 12 et 13 septembre.
3: Voilà.
0: La fête de l'échalote à Bune. Je vous embrasse, Anne-Marie. À bientôt.
3: Merci. Oui, à très bientôt. Au revoir, Bruno.
0: Allez, à bientôt. Au revoir. Sur ma route, voici Black M, midi moins 5. Et après, nous accueillerons Willy pour faire un petit bout de causette avec lui pour parler de son émission qui va donc démarrer à midi 5. On va déjeuner avec Willy Rovelli sur Ici Nord dans un instant.

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0: ma route, c'était Black M. Et sur notre route, on a Willy Rovelli. Bonjour Willy.
1: Bonjour, comment ça va?
0: Mais ça va bien. Alors Willy, il était sur le podium hier, place de l'Opéra.
1: C'était bien.
0: C'était bien.
1: Oh là là, les gens étaient hystériques, rien qu'en me voyant.
0: Ah bah j'imagine bien. Bah moi, déjà là, moi j'appuie sur le frein.
1: Mais même toi, je sais très bien que tu te contiens.
0: Ah oui, je suis à deux doigts de basculer dans l'hystérie.
1: Alors Willy,
0: dans les studios aujourd'hui.
1: Voilà, aujourd'hui je suis dans les locaux de Ici Nord, chez vous. Toujours bien reçu aussi. On va parler, comme d'habitude, d'actualité nationale avec des acteurs locaux. J'aime bien faire ça. Donc on va entre autres parler de la grève des pompiers, et puis on va parler des profs, et puis on va parler de plein de choses. Voilà. Donc
0: d'accord.
1: Avec le sourire, comme d'hab.
0: Ben, comme d'hab, et, voilà. Et puis la moule frite aussi, peut-être,
1: la
0: après l'émission.
1: La moule frite après l'émission, voilà. Et puis après, j'irai dormir pendant 8 jours, car vous m'avez tous épuisé. Vous êtes une ville de tarés, mais
0: c'est
1: tous,
0: vrai qu'on est un peu foufou.
1: J'ai pas croisé une personne normale.
0: C'est vrai.
1: Même toi, on sent que là,
0: il
1: y a un truc là.
0: Voilà,
1: donc je vais me reposer vite. Voilà.
0: Très bien, oui. Bon, en tous les cas, on se retrouve à 12h05.
1: Ouais, à tout à l'heure.
0: Et à tout à l'heure, et puis bonne émission.
1: Merci.
0: Salut Willy.
1: Merci à toutes.
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0: Belle journée à toutes et à tous sur votre radio. Il est midi. À midi, le journal est présenté par Juliette Penn. Bonjour Juliette.
3: Bonjour.
0: Les moules et les frites arrivent de nouveau sur les tables des terrasses à Lille.
3: Et le répit a été de courte durée pour les restaurateurs de la ville après la fête hier qui s'est terminée à 5h du matin. C'est à nouveau le coup de feu en cuisine. Serveurs et cuisiniers sont sur le pied de guerre, toujours avec la bonne humeur, mais avec un peu plus de cernes qu'hier, reconnaît Sébastien. Il est le gérant des Trois Brasseurs, juste en face de la gare Lille-Flandre.
4: J'ai dormi 3-4 heures.
5: Qu'est-ce qui fait qu'on tient avec 3-4 heures de sommeil?
4: L'adrénaline, le rush, la convivialité, les équipes, ces bons enfants le dimanche. Même pour vous dire, hier soir avec mon collègue à l'accueil, on a mis enfin tapon. Le slogan, c'est si tu danses pas, tu rentres pas. Donc on a fait l'accueil en dansant hier.
5: C'est et là, on le refait en dansant?
4: Non, là, il faut que tu sois expédié parce que j'ai moins de monde le dimanche, hein, forcément. Donc, non, là, j'aurais pas le temps. On est parti jusque le service du midi, il se termine vers 15-16 heures. Après, on fait de la limonade. Et puis, en général, le dimanche soir, c'est beaucoup plus calme. On finit aller à 400 couverts.
5: Et donc, on se propose demain?
4: Non, demain, on remet tout en place. Enfin, on commence ce soir et on finit demain. Oh non, il y a encore quelques jours. En fait, après la braderie, c'est beaucoup de préparation et beaucoup de temps fait de nettoyage pour juste un week-end. Mais bon, c'est tellement festif et sympa qu'on revient tous les ans.
3: Alors, le nettoyage, les bradeux ont jusqu'à ce soir pour écouler leurs marchandises. Clap de fin. À 18h, tous les stands devront être repliés. Des équipes de nettoyage prendront ensuite le relais pour débarrasser la ville de tous ses déchets et de ses immenses tas de moules. Selon la préfecture, depuis vendredi, 13 interpellations ont eu lieu dans le cadre de la braderie. 13 interpellations qui ont mené à chaque fois à des gardes à vue. C'est près de 150 personnes qui ont été prises en charge par les secours, dont une en urgence absolue. Hier, vers minuit, à Campagne-les-Vardrec, près de Saint-Omer, 3 piétons ont été fauchés par une voiture. 3 hommes d'une trentaine d'années, 2 étaient dans un état grave à l'arrivée des secours. Quant au conducteur de la voiture, il avait pris la fuite.
0: Et attention, la patrouille de France dans le ciel de Cambrai cet après-midi.
3: Il faudra relever la tête pour profiter du spectacle. Un spectacle qui s'annonce grandiose. 5 heures de show aérien, de la haute voltige, des dizaines d'avions dans le ciel. Le tout coordonné depuis le sol. C'est finalement là, en fait, que tout se passe, Julien Prouvailleur.
6: Et sur les pistes, c'est l'effervescence. Dans une salle à l'arrière de l'aérodrome, un homme travaille dans le calme. C'est Eric Vernès, le directeur de vol.
7: Le chef d'orchestre de la partie aérienne.
6: Il écrit tout ce qu'il va se passer, comme une partition.
7: Et on prévoit les horaires d'arrivée des avions sur la plateforme de Cambrai. On transmet, bien sûr, à tous les équipages un planning des entraînements. Donc, c'est un travail de coordination pour environ, je dirais, entre 75 et 90 avions qui vont évoluer dans le ciel du Cambrésis ce week-end.
6: Un plan que va suivre à la lettre Thierry Paris, ancien commandant de bord chez Air France, arrivé par les airs.
8: L'avion que je pilote, c'est un T-28, North American T-28. 28, qui est un avion qui est de 1953.
6: Mais avant d'impressionner les foules, il faut répéter.
8: Parce que je vais voler avec la patrouille, donc les deux flamands et l'autre T28. On n'a pas l'habitude de voler ensemble. On va bien briefer avant de partir, dire ce qu'on fait et ce qu'il faut faire si ça merde, quoi.
6: Un spectacle millimétré, donc, devant un public toujours nombreux. Ce n'est pas un hasard pour Philippe Massé, l'organisateur du meeting.
9: Cambrai, c'est quand même une terre de légende aéronautique et plus généralement les Hauts-de-France. Il y a eu le grand constructeur Louis Blériot le premier ici à Cambrai, mais il y a eu les frères Caudron, il y a eu Pothèse à Amiens. Ça reste une terre d'aéronautique, les Hauts-de-France.
6: La seule possible fausse note, c'est bien sûr la météo.
3: La météo qui s'annonce plutôt belle aujourd'hui, début du meeting à 13h. Et en fin d'après-midi, c'est un autre show du handball. Les joueurs de l'USDK entrent en compétition. Premier match de la saison en championnat de Star League pour les Dunkerquois. Ils seront face à Caen, coup d'envoi de la rencontre à 17h. Et puis, à Boulogne-sur-Mer, les derniers manchots du Cap de Nausicaa plient bagage après 20 ans passés dans l'aquarium. Ils s'en vont vers de nouveaux horizons, direction l'Allier, où ils seront accueillis par un autre parc animalier. Avant cela, ils sont visibles une toute dernière fois, c'est aujourd'hui.
0: Bon, c'est un peu triste, hein. On va verser sa petite larme.
3: De l'émotion.
0: Voilà, on pourra aller voir dans l'Allier, en tous les cas, les manchots. Merci beaucoup, Juliette. À très bientôt sur Ici Nord, la météo avec un temps magnifique pour cet après-midi. Elle nous dit Météo France, nous aurons 24 à 25 degrés sur le bord de mer, 25 à 27 dans l'intérieur, 27 à Lille où se déroule la braderie, bien sûr. Et puis pour demain, même type de temps, hein, lundi sous le soleil. Allez, il est l'heure de rejoindre Willy. Moi, je vous retrouve à 16h et on déjeune avec Willy Rovelli depuis les studios de Lille. À tout à l'heure. 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
1: Bonjour. Bon dimanche, sous vos applaudissements, c'est Willy vient déjeuner chez vous, numéro 1086.
0: Oh là là,
1: mes amis. Bonjour la tribu.
0: Bonjour.
1: Alors, qui est là aujourd'hui? Nicolas Malabeuf, notre enfant de la télé. Bonjour mon bon Nicolas.
11: Bonjour tout le monde.
1: Et Fabien Imo, notre guide. Bonjour mon Fabien.
11: Bonjour Willy, bonjour à tous.
1: C'est un miracle que les deux Nigos soient là. Ah, parce que, à quelle heure vous êtes rentré, vu la tête que vous avez?
11: Ah non, alors on a été petit joueur hier soir, 3h30. Ah, bah ça va. Après, bon, on avait quand même commencé à 18h.
1: Voilà, c'est ce que j'allais dire. Parce qu'il faut qu'on vous explique, on est toujours à Lille, mes amis, si vous n'étiez pas avec nous hier. Hier, on a fait cette émission sur la braderie de Lille, parce qu'il y a la braderie jusqu'à ce soir. On était donc sur cette incroyable place devant des milliers de personnes. Et puis aujourd'hui, on est dans les locaux de Ici Nord, à l'abri, toujours à Lille, mes amis. Bon, en fait, on a laissé la place à nos amis de France Inter, qui récupèrent le studio qui est là-bas sur place. Vous connaissez mon courage. Quand tu m'as dit ouais, dimanche on prend votre place, j'ai fait
11: bon, d'accord,
1: voilà,
11: ça va marcher.
1: Donc on a fermé nos gueules.
11: Donc nous sommes restés à Lille quand même pour profiter de ce week-end.
1: Exactement, et vous le savez, à chaque fois qu'on se déplace, qu'on est au plus près de vous, on aime bien parler actualité nationale avec des acteurs locaux. Alors notez bien les dossiers du jour. Dans un instant, à partir du 8 septembre, plusieurs milliers de pompiers professionnels seront en grève partout en France pendant plus d'un mois et demi. Alors après les méga feux de cet été entre la Gironde, l'Aude, les Landes ou encore le Var, les sapeurs-pompiers ont de nombreuses revendications. Lesquelles? On en parle dans une minute. Et à 12h30, de plus en plus d'hommes ont recours à la vasectomie. Ah, alors, vous savez, c'est cette méthode de contraceptive masculine définitive. Elle est en plein boom en France. Le nombre de vasectomies a été multiplié par 15 en 12 ans, surtout chez les moins de 40 ans. Là, les Denigos, là, ça vous concerne. Eh bien, on en parlera avec une andrologue, puisque ici à Lille, il y a un service unique en France spécialisé dans la contraception masculine. Et vous le savez maintenant, depuis la semaine dernière, la dernière demi-heure, mes amis, elle est à vous, puisqu'on a lancé donc cette séquence qu'on appelle le samedi, c'est Youpi la vie, et le dimanche, c'est Youpi aussi. C'est-à-dire que c'est vous qui prenez les clés de cette émission. Alors rappelez-nous, 0810 055 056, vous passez à l'antenne dans la dernière demi-heure entre 13h et 13h30 pour réagir donc soit sur les thèmes du jour, soit surtout nous donner vos Youpi. Qu'est-ce qui vous met en joie en ce moment? Appelez pour ce que vous voulez, la radio est à vous, 0810 055 056, et vous repartirez aujourd'hui perdu avec, mon Nicolas.
11: Eh bien, on est là pour vous faire plaisir. On va même prolonger vos vacances. On va offrir à un auditeur un week-end pour deux dans la capitale des Flandres, ici à Lille. Voilà. Mais aussi 100 euros de carburant pour prendre la route. Ce sera une nuit à l'hôtel Mercure de Marc en Barreul, hôtel 4 étoiles. Vous pourrez en plus profiter d'un restaurant qui s'appelle le Marque-Page. Et en plus, un accès à tous les monuments de la ville.
1: Bon, bah, tout va bien,
4: là, pas mal. Beau cadeau.
1: Alors, beau cadeau.
11: Et le tirage, c'est en fin d'émission.
1: Exactement. Vers 13h25, appelez-nous. Est-ce qu'on a tout dit ?
11: On a tout dit.
1: Alors, démarrons. Allez, jingle. Allez, patatat.
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1: Et ouvrons notre premier dossier. Bonjour, Frédéric Demartelard.
12: Oui, bonjour.
1: Bienvenue ici, mon cher Frédéric. Oui, bonjour. Vous êtes représentant CGT au SDIS 59. C'est quoi le SDIS ?
12: Alors, c'est le service départemental d'incendie et de secours.
1: Voilà, tout simplement. Vous serez en grève à partir du 8 septembre, mon cher Frédéric ?
12: Oui, enfin, on sera surtout en grève au niveau national. Alors, au niveau local, je ne sais pas encore comment ça va se décliner, parce qu'en réalité, il y a un vrai mouvement et une vraie manifestation qui aura lieu le 27 et 28, place de la Concorde à Paris. Voilà. Donc, ça, ça sera statique. Et ensuite, il y aura une manifestation, de sapeurs-pompiers à Paris, avec tous les pompiers de France qui iront.
1: Donc, vous irez là-bas, a priori ?
12: Oui, on ira là-bas,
1: Voilà. Voilà. Alors, la question toute bête, mon cher Frédéric, pourquoi ?
12: En fait, il y a un ras-le-bol généralisé. Ouais. En France, il n'y a plus rien qui vote. Les politiques libérales ont mis à sac la plupart des services publics, les pompiers y compris. Là, si on prend par exemple, je garde à l'esprit quand même qu'on a quand même un grand pays, logiquement.
1: Ouais.
12: On a 12 canadaires.
1: Ouais.
12: Enfin, c'est quand même un truc, c'est incroyable. 12 canadaires pour un pays comme la France. Ouais. Et dont 5 au pire du moment étaient en fonctionnement, c'est-à-dire 7 qui étaient en réparation. Pourquoi ? Parce que les engins ont plus de 30 ans, parce qu'il n'y a aucun investissement qui a été fait pour lutter contre ça. Total des courses, alors c'est peut-être des raccourcis, mais quand même cet été, 4 pompiers sont morts. Bon ben voilà.
1: Ouais. Donc manque de matériel.
12: Manque de matériel, manque de moyens.
1: Manque d'hommes aussi, de femmes.
12: En réalité, dire qu'il manque du monde, c'est une évidence. Ouais. En fait, depuis 2002, on a augmenté le nombre d'interventions de plus de 30%, avec un effectif qui a effectivement augmenté un petit peu, mais pas à la mesure de ce dont on a besoin actuellement sur le territoire.
1: Parce que j'ai l'impression qu'on vous appelle aussi pour, j'allais dire, je mets plein de guillemets, pour un peu tout et n'importe quoi aussi, non ? C'est-à-dire que, évidemment, vous êtes là pour les incendies, mais on vous appelle aussi pour, je sais pas moi, des personnes ivres, des incidents, un peu tout et n'importe quoi, non ?
12: Le mythe du pompier au feu, c'est une réalité. Malgré tout, ça représente que 6-7% de nos interventions. Tout le reste, en vrai, et sans exagérer, on est les couteaux suisses de la République.
1: Voilà, c'est ça.
12: Parce qu'il n'y a plus personne qui répond aux appels. Donc en fait, les gens, quand ils sont dans la panade, ils font des pompiers. Je vais vous donner un exemple. Avant, on descendait les gens de chez eux quand ils étaient incapables de descendre pour X raisons. Ouais. On a été appelé il n'y a pas longtemps pour remonter avec la grande échelle un gars chez lui parce qu'il s'était fait opérer et qu'il n'y avait personne pour le remonter à son appartement. Ouais. Et là, c'est pas normal.
1: Ouais.
12: C'est juste qu'il n'y a plus de service. Donc en fait, à un moment donné, cet homme, il va pas rester dans la rue. Donc, alors, on l'a fait, bien entendu, mais
1: évidemment.
12: Le cœur de nos missions, il est pas là.
1: Voilà. Est-ce qu'il y a eu on a beaucoup entendu parler là, des méga-feux dans le sud, évidemment, les Landes, le Var, etc. Dans le nord, comment ça s'est passé cet été ?
12: On a eu des feux, mais pas des
1: pas
12: feux.
1: Comme ça.
12: On peut pas comparer.
1: Bien sûr.
12: Il y a eu effectivement quelques feux de forêt du côté de Saint-Amand par là-bas, mais c'est rien.
1: Et des sapeurs-pompiers du nord sont descendus dans le sud, par exemple.
12: Ça, par contre, oui. La solidarité chez nous, c'est important. Effectivement. Le directeur a permis aux gars de quitter les gardes. C'est bien parce qu'il y avait
1: pour la solidarité,
12: besoin d'hommes là-bas pour lutter contre les incendies. Ouais. 119 000 hectares qui ont brûlé quand même cet été, c'est pas rien. Mais pendant ce temps-là, en fait, nous ici, on était en carence d'effectifs et en fait, l'été, l'activité ne baisse pas.
1: Ouais.
12: Donc, si on prend un centre de secours comme Roubaix, par exemple, c'est
13: 54 départs par jour en 24 heures.
1: Ouais. Et à la fin du mois, vous avez combien à peu près, hein? Vous n'êtes pas obligé de me dire le vrai chiffre, mais c'est tout ça pour combien à la fin du mois?
13: Ouais, le salaire médian d'un pompier, c'est aux alentours de 2400 euros. Ouais. Attention, parce qu'en fait, on pourrait dire, ça va, c'est un bon salaire. Bah, nous, on fait 2256 heures ouais. par an. 3607, ouais. comme tout le monde.
11: Parce c'est tous les risques que vous prenez, voilà. aussi, il faut
1: ouais.
11: le dire.
1: Ouais.
13: Enfin, on est payé pour mourir jeune. Ça, c'est une réalité. En fait, il y a le risque fumé, c'est un des sujets pour lesquels on va manifester, pour qu'il soit reconnu. Alors aujourd'hui, quand on parle de l'amiante, tout le monde dit « Ah bah oui, c'est normal, ça crée des cancers, etc. » Ça a mis 20 ou 30 ans à être reconnu. La fumée, c'est exactement le même problème. C'est les CMR, hein, des cancérigènes, des matériaux qui sont cancérigènes. Hein. Et donc, c'est la même chose. Ouais. Sauf que il y a pas de risque de prise en charge du risque primaire, c'est-à-dire changer les vêtements sur intervention, de décontamination et de prise en charge des maladies professionnelles liées. Parce qu'en fait, en gros, si on prend la pyramide des âges en bonne santé, l'espérance de vie, il y a les égoutiers et juste au-dessus, les pompiers. 62 ans. 62 ans, ouais. espérance de vie en bonne santé, voilà. pompiers. Et nous, on en a porté des cercueils de copains qui partaient en retraite et qui sont morts.
1: Eh ben voilà, donc c'est pour ça que vous serez donc sur le feu. En tout cas, en grève à partir du 8 septembre, tous les pompiers de France en grève, mais vous allez voter quand même.
11: Vous allez marquer en grève, vos camions, mais vous bossez quand même.
13: En fait, c'est pas vraiment des grèves, c'est juste la revendication. On appelle même plus ça grève, on appelle ça mouvement action.
1: Merci d'être passé nous voir. Merci infiniment et bonne continuation, parce que nous, évidemment, mais comme tous les Français, c'est qu'on a, on a vraiment de la tendresse pour les pompiers, donc ça serait bien que de temps en temps on puisse aussi vous écouter quand même, parce que c'est pas, ça date pas d'aujourd'hui, hein, toutes les revendications que vous faites en ce moment. Merci Frédéric de Martelard, représentant du syndicat CGT au 1059. On parle de quoi avec toi dans un instant, mon Fabinou?
11: Je vous présente Ben le Koala.
1: Ah bon, Ben le Koala?
11: Ben le Koala, c'est une application qui va guider et aider vos enfants dans leur quotidien.
1: Très bien. Et ben on en parle juste après Stéphane Echer. Tiens, il est là avec Déjeuner en paix. Bah tiens, bah c'est l'heure.
11: Midi et quart.
1: Midi et quart.
11: Franchement.
1: Dis donc.
11: Moi j'aime bien Déjeuner en paix avec vous.
1: Chanson qui est pile dans le truc. Ça arrive rarement. Alors profitons-en et savourons Stéphane Echer comme il se doit. Tout de suite les amis.

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0: écoutez le déjeuner en paix de Stéphane Esther, bien évidemment. Bon
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0: Allez, dans un instant, on va vous présenter un invité pas banal, parce que cette saison encore, on aime vous présenter des invités pas banaux. Mais d'abord, Fabien Imo, notre guide.
3: Ah, alors, ce midi, je vous présente une association lilloise, Signe de Sens. Avec nous, le directeur de l'association, Sébastien Cellier. Bonjour Sébastien, merci d'être ici avec nous en direct.
4: Bonjour, merci.
0: Bonjour Sébastien.
3: Alors, Sébastien est avec nous car Signe de Sens a développé une application super pour les enfants. Mais avant d'en parler, Sébastien, présentez-nous voilà, votre association. Qui est utile.
4: Exactement, exactement. Signe de Sens existe depuis un peu plus de 20 ans, comme vous l'avez dit, hein, Made in Nord-Pas-de-Calais, Made in Lille. Et notre métier, c'est de concevoir des outils pédagogiques pour faciliter le quotidien des personnes en situation de handicap et de leur famille. Donc accès à la lecture, accès à la culture, accès aux apprentissages, avec Ben le Koala, par exemple.
3: Voilà, il y a quelques années, voilà,
0: Ben
3: votre association est connue dans toute la France grâce à cette application que vous avez développée, Ben le Koala. C'est un petit animal virtuel qu'on retrouve sur nos smartphones. Expliquez-nous ce qui fait Ben le Koala.
4: Exactement. Alors Ben, en fait, est né d'un partenariat ici avec le Centre Ressources Autisme du Nord-Pas-de-Calais à l'époque, il y a une quinzaine d'années, pour accompagner les enfants à l'apprentissage du brossage des dents. Et en fait, on a créé ce personnage.
0: Vous savez les dents ?
4: C'est important.
3: Ah, elle va porter sur l'application, vous dites.
4: Exactement.
0: Ah, d'accord.
4: On s'en sert pour les enfants de 2 à 6 ans, mais il y a des adultes qui s'en servent aussi. Hein, ça peut être utile.
0: Oui, oui.
4: Et donc, le but, hein, c'est que ce petit compagnon apprenne, rassure l'enfant et donc puisse lui apprendre à se brosser les dents, se laver les mains, faire ses lacets, tous les gestes qui vont le rendre autonome, en fait, au quotidien.
3: Et pourquoi, donc, du coup, avoir créé cette appli ?
4: Pour accompagner les familles, à la demande des familles,
3: à la demande des
4: professionnels,
3: important.
4: Exactement. Donc Ben le Koala va accompagner toute la communauté éducative, les parents à la maison, les enseignants à l'école,
3: oui, parce que
4: les éducateurs.
3: L'application est dans certaines écoles.
4: Tout à fait. Elle est utilisée dans les unités d'enseignement maternel autisme notamment. Mais elle peut être utilisée par tous les enfants. Et c'est vraiment la magie de Ben le Koala. On l'a créé avec des enfants à besoins spécifiques. Et on a fait en sorte que ça puisse servir à tous les enfants.
0: Oui, voilà, c'est pas forcément pour des enfants qui...
4: On est sur ce qu'on appelle de la conception universelle.
3: Ouais, c'est gratuit.
4: Téléchargement gratuit. Vous pouvez télécharger gratuitement l'application sur les stores.
3: Et ça fonctionne partout en France.
4: Partout en France et même dans le monde. Ben est utilisé en Amérique du Nord, est utilisé en Chine, est utilisé partout.
3: Et est-ce que vous travaillez là sur d'autres projets avec Signe de Sens ? C'est quoi les prochains gros projets ?
4: On a plein de projets. On a également un dictionnaire qu'on a créé il y a pareil une quinzaine d'années, dictionnaire français et langue des signes française qui s'appelle Elix. Vous tapez Elix dans un moteur de recherche. Ce dico, donc, c'est un site web et une appli mobile gratuite qui est utilisée par tous les professionnels de la langue des signes. Oui. Tous les discours que vous voyez interprétés en langue des signes à la télé, en fait, le dico Elix, vous tapez un mot, vous avez une définition écrite, mais vous avez surtout une définition en langue des signes et le signe correspondant en langue des signes française.
0: Ah, bah c'est trop bien. Hein.
3: Bien.
0: Bravo. Hein.
3: Bravo, merci beaucoup.
0: Vous savez combien ça a été téléchargé en combien d'exemplaires,
4: le dico Elix, ouais. On a à peu près 100 000 utilisateurs.
0: Ah bah vous allez en avoir plus, là, vous allez voir.
4: 6 à 7 000 connexions chaque jour. Voilà. Et Ben le Koala a été téléchargé plus de presque 400
0: 000 fois. Ben le Koala. Pourquoi un koala ? Pourquoi Ben le Koala ?
4: Parce qu'il a une bonne bouille, il est rassurant.
3: Il est rassurant.
0: Enfin, vous avez pu mettre Willy le moins.
4: On va y réfléchir.
0: Voilà. C'est très rassurant. Je suis pas moche, hein.
3: Faut arrêter,
0: je suis pas moche, hein. On en a marre maintenant, oui.
3: C'est un physique, quoi. Voilà. Merci Sébastien Cellier d'être passé ici. Vous pouvez tout télécharger. C'est gratuit.
0: Trop bien.
3: Et découvrir aussi surtout l'association Signe de Sens sur le site signedesens.org, une asso qui a du sens. Merci beaucoup.
0: On applaudit tout le monde ici. Bravo mon cher Sébastien, merci d'avoir pris le temps de venir nous voir. Passez un bon dimanche. Est-ce que vous aimez les jingles, Sébastien ? C'est votre passion ?
4: Il adore ça. C'est ma passion.
0: Alors, ce serait bien que vous disiez jingle, tu vois.
4: Allez, jingle. Ah,
0: voilà.
3: C'est même mieux que vous.
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0: Allez, les 12h22. Merci d'être avec nous, mes amis. Nous sommes en direct jusqu'à 13h30. Et aujourd'hui, nous sommes dans les locaux de Ici Nord à Lille. Parce qu'on est. Il y a la braderie. Voilà, il y a la braderie. Hier, nous avons fait l'émission.
3: En direct,
0: sur
3: la
0: cette place incroyable. Ça plaît.
3: C'est la place du théâtre.
0: Toutes les deux secondes, je m'en allais, oui.
3: Ça fait 4 ans, surtout.
0: Donc, place, c'était très bien. Et puis aujourd'hui, dans les locaux de Ici Nord, on continue à vous parler actualité nationale avec des acteurs locaux. On adore faire ça. Et comme promis, donc place à notre personne pas banale du dimanche. Et c'est Océane. Bonjour Océane.
5: Bonjour.
0: Bienvenue ici, ma chère Océane. Alors, vous êtes prof.
5: Oui.
0: vrai prof, hein.
5: Oui, oui, oui. Non,
0: les profs à Lille, t'as vu, hier, on a eu une prof d'histoire aussi. Vous êtes trop sympa.
5: C'est vrai.
0: Vous êtes prof dans quoi? Dans les lycées?
5: Non, non, moi, je suis professeur des écoles.
0: Professeur des écoles. Oui. Et pourtant, bah, vous avez un petit peu séché votre rentrée, puisque vous avez obtenu une mise en disponibilité pour créer, entre autres, votre compte Instagram sous le pseudo La Maîtresse en maillot de bain.
3: C'est drôle.
0: Plus de 20 000 abonnés. Alors, vous n'êtes pas en maillot de bain. Hein. Il n'y a pas que des photos maillot de bain.
5: Non, non, non.
0: Mais vous y donnez des cons.
5: Ouais, même pas du tout.
0: Et vous donnez donc des conseils quoi, à des profs. C'est ça, entre autres?
5: Oui, c'est ça. En fait, le compte il a été créé il y a déjà un peu plus de 5 ans. Ouais. Et de base, je partageais juste mon quotidien de maîtresse.
0: Ouais, voilà.
5: Voilà, mes peines, mes doutes, mes moments de bonheur.
0: Voilà, vous parliez normalement.
5: Voilà, des hauts et des bas. Comme à des copines, ouais, à des collègues, voilà, tout simplement, comme à l'école. Et puis, au fur et à mesure, ça a pris un peu plus d'ampleur. Il y a de plus en plus de personnes qui me suivaient. Et au fil des échanges avec les collègues, je me suis rendu compte qu'il y avait quand même des demandes d'aide au niveau, au niveau organisation, à mieux s'organiser dans son travail, à gagner plus de temps.
0: Donc maintenant, vous êtes devenue coach pour vos collègues,
5: c'est ça. Coup, là, cette année, je me suis dit, je vais me lancer dans ça, je vais essayer d'en faire mon métier. Ouais. Et du coup, je propose des formations en ligne, des produits digitaux, mm-hmm, des outils, mm-hmm, pour aider à mes collègues profs, en fait, à mieux vivre leur métier. Et en prenant plutôt l'axe de j'accompagne plutôt la personne qui se trouve derrière l'enseignante.
0: Parce que quand on est prof, parfois quand on se sent un petit peu submergé, un peu dépassé, on est seul.
5: Oui, c'est ça. Après, il y a quand même le soutien de l'éducation nationale, mais ils nous aident surtout au niveau pédagogie, au niveau enseignement. Mmh. Mais je trouve qu'il manque, pour vraiment, je vous dis, du côté de la personne, pour tout ce qui est bien-être, pour tout ce qui est organisation, pour les aider à mieux gérer leur métier, à mieux le vivre. Et du coup, je me suis dit, si à ma petite échelle, je peux contribuer.
3: Justement, vous proposez quoi comme service, comme conseil que vous donnez?
5: Ça va être vraiment sur ça, c'est des formations, pas forcément des accompagnements, pas forcément du coaching pour l'instant, mais c'est plus des programmes ou des outils pratico-pratiques, ouais, très clés en main.
0: Là, par exemple, Océane, cette semaine, vous avez fait une vidéo sur ce que tu ressens le soir après ta première journée de rentrée.
5: Oui, c'est ça. Je me suis dit que j'allais accompagner tous les jours. Je vais faire un poste pour les enseignants parce que le mois de septembre, c'est un mois quand même très intense et particulier quand on est prof parce que c'est le mois de la rentrée. Et donc, il se passe beaucoup de choses et je me suis dit que j'allais faire un poste tous les soirs pour les aider au mieux. Et donc là, c'était le soir de la rentrée, du premier jour. Et donc,
0: parce qu'on est comment, alors, après une rentrée, après le premier soir de la rentrée?
5: C'est un tourbillon d'émotions.
0: Ah ouais,
5: ouais. C'est à la fois beaucoup d'excitation. Il y a aussi l'adrénaline qui redescend parce que c'est des mois quand même de préparation, des semaines pendant l'été. Et on passe vraiment de l'abstrait au concret, ouais, devant notre classe. On découvre les élèves. Et
0: alors, est-ce que parfois vous dites, ah non, pas lui? Parce que nous, des fois, avec les profs, on le dit, oh non, pas lui. Est-ce que vous dites, oh non, pas lui?
5: Ça arrive.
0: Elle est honnête. Donc, du coup, quoi, c'est. Là, vous vous êtes mis à disposition. Vous allez revenir, vous allez de nouveau être enseignante ou...
5: Je ne sais pas, on verra comment va se passer cette année, si je prends du plaisir dans cette nouvelle activité. J'avoue que la rentrée m'a un peu manqué quand même.
3: Ça va peut-être vous manquer, les élèves, etc. Et
5: ça fait bizarre, c'est la première fois en fait que je ne vais pas faire de rentrée, parce qu'en plus avant, en tant qu'élève, en fait j'ai toujours fait ma rentrée.
0: Oui.
5: En tant qu'élève, en tant qu'étudiante, en tant que prof, et là c'est la première année. Et voilà.
0: Et vous avez fait aussi une vidéo sur pas d'affectation à quelques jours de la rentrée. Mais vraiment, ça arrive, ça. À chaque fois, ça m'étonne. On est prof et on ne sait pas où on va aller à quelques jours de la rentrée.
5: Quelques jours de la rentrée et parfois même les premiers jours, la première semaine, on est rattaché à une école, on ne sait pas trop quoi faire, on aide les collègues, mais on a l'impression d'être une pièce un peu rapportée. Et en fait, à un moment donné, on nous appelle et on dit, demain, tu auras un remplacement long dans telle école. Et,
0: Bon, mais vous aimez votre métier, Océane.
5: De toute façon, j'ai fait cette activité aussi. C'est parce que j'aime le métier, mais je veux que les gens aiment encore plus ce métier. Voilà. Mes profs le vivent encore mieux.
0: Voilà. Si vous étiez ministre de l'Éducation nationale, là, vous feriez quoi? La première mesure. Océane, ministre. Alors, premier truc que vous faites là tout de suite.
5: J'augmenterai les salaires de mes collègues. J'augmenterai les salaires et puis donnerai plus de moyens simplement dans les écoles pour nous accompagner, parce que c'est pas toujours évident, on manque beaucoup de moyens. Voilà. D'accord. On manque beaucoup, mais je trouve qu'on n'a pas forcément toujours assez, donc voilà.
0: De l'argent. Vous
5: de l'argent.
0: Tout le monde réclame de l'argent. De l'argent. Nous, ça va.
6: Enfin, moi,
0: Donc, comment s'appelle le compte Instagram?
5: La maîtresse en maillot.
0: La maîtresse en maillot.
5: C'est facile à retenir.
0: Mais oui, on les mains pour de la part.
5: La maîtresse en maillot de bain. Voilà. Je voulais quelque chose de léger qui se retient.
0: Très, très bien. Bravo. Merci infiniment, Océane, d'être passée nous voir. Merci beaucoup. Allez, on continue. Nous sommes en direct ici, donc à Issy-Nord, à Lille, jusqu'à 13h30. Est-ce que vous aimez être ici?
6: Ah, oui. Moi, j'adore.
0: Est-ce que vous aimez la pub?
6: Je suis venu pour ça.
0: Elle arrive juste après les infos pratiques près de chez vous avec le Issy Express. Tout de suite.
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12: Allez, on se laisse porter par quelques chiffres pour cette braderie version 2026 que vous êtes en train de vivre ou que vous avez vécu aujourd'hui. Par exemple, le chiffre 40, le nombre d'heures qu'il faudrait pour parcourir toutes les rues de Lille où se déroule cet événement. Alors, le chiffre 100 également, 100 c'est le nombre de kilomètres de stands répartis sur tout Lille pendant l'événement. 500, c'est le nombre de tonnes de moules qui ont été consommées lors de la grande braderie de Lille. Alors, c'était en 2015 avec 30 tonnes de frites. Et cette année, évidemment, sur Issy-Nord, on vous donnera le nouveau chiffre dès demain matin. 10 000, le nombre de vendeurs qui vendent à la grande braderie de Lille. Et puis, je terminerai avec 2 500 000, le nombre de visiteurs à la grande braderie. C'était en 2015. Là encore, on espère battre le record cette année. Allez, bon dimanche et restez connectés sur Issy-Nord pour connaître l'actualité de votre région.
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0: Allez, partons gaiement vers la deuxième demi-heure de votre talk show du dimanche. Alors ici, c'est comme la messe du dimanche.
6: Mais on va pas pareil.
0: Sinon, c'est la même chose. Toujours en direct des locaux de Issy-Nord à Lille. Dans un instant, mes amis, nous parlerons de vasectomie. Incroyable, c'est la tendance du moment. C'est pas mal de jeunes hommes. Et votre tribu est là, notre enfant de la télé, Nicolas Malabeuf. Et notre spécialiste web, Fabien.
6: Oui.
0: Nicolas, pas de vasectomie. De toute façon, ça fait 2 ans que pas de ta...
6: C'est pas possible. Je voulais tout savoir.
0: Mais oui, comment savoir. J'en ai marre, ça fait 2 ans qu'il nous dit.
6: Alors, je crois qu'on est un peu à la bourre au niveau
0: technique. Pas du tout, pas du tout. On a tout le temps.
6: On a l'impression que c'est un curé. On a des invités sur le feu, d'ailleurs. Donc,
0: passons à autre chose. Vous faites partie de cette tribu, mes amis, tous, où que vous soyez. D'abord, sur le groupe Facebook, je n'ai pas parlé depuis le début.
3: C'est gratuit. Il faut juste taper dans votre moteur de recherche Facebook Youpi la vie avec Willy Rovelli. Bim, vous tombez sur nous. Dans ce groupe, on partage que des bonnes nouvelles. Des choses qui nous rendent heureux. Et bien sûr, on partage aussi l'actualité de l'émission. Comme nous sommes à Lille, beaucoup de messages concernant la braderie. Isabelle a posté une expression: faites la moule, pas la guerre.
0: Ah oui, bien,
3: pas mal. Et Kiki nous rappelle que le championnat du monde de la frite se déroule à Arras le samedi 26 septembre.
0: Ah oui, on en a parlé hier et j'ai oublié de dire que c'était à Arras.
3: Donc voilà, merci les youpistes. Vous nous retrouvez sur Facebook, c'est gratuit. Youpi la vie avec Willy Rovelli.
0: Voilà, et je veux surtout que vous nous appeliez là tout de suite. 0810 055 056, parce que dans 30 minutes, minutes. C'est vous qui prenez les clés de la radio jusqu'à 13h30. Il n'y a que des auditeurs qui passent à l'antenne, venus nous raconter vos youpis du moment, réagir sur les thèmes. On a parlé des profs, on a parlé des pompiers, on va parler vasectomie, 0,8, on parle de tout dans cette émission. C'est ça qui est génial. 0,810 055 056, on repart avec
6: vous. Et dans moins d'une heure, l'un d'entre vous, ceux qui nous écoutez et qui passent dans cette émission, et ben l'un d'entre vous va remporter un séjour à Lille tout prêt payé. Donc appelez-nous.
0: C'est tout.
6: C'est déjà pas mal. Mais si vous voulez
0: des points, c'est à un moment
6: prépayé.
0: Il a une envolée, alors on est pris dans le truc.
6: C'est un soufflé voilà. qui est lui.
0: C'est comme ça dans sa vie privée aussi. Ah. On est là, on se dit, oh Nico, voilà.
6: On est fous.
0: Mais d'abord, ce n'est pas suivi l'actu, pas de panique, l'actu vous suit. Il est temps pour moi de mettre les points sur les i.
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0: Et on commence avec un point Patrick Bruel. Regarde, ma bite. Oh. Patrick Bruel retire sa tournée des Zéniths. Il se retire, et oui, c'est bien la première fois. Décès d'Edouard Balladur, l'homme qui disait « Je vous demande de vous arrêter ». Ben, il s'est arrêté avant nous, bien fait, voilà. « Je vous demande de me débrancher ». Edouard Balladur, une grande voix de la politique, enfin une grosse gorge surtout. Balladur, Bouvard, je serais Bigard par exemple, ben, je me méfierais, hein, parce que Dieu semble être sur la lettre B en ce moment et rappeler à lui tous les B pas bien portants. Bon anniversaire au chanteur Barry Gibb. Du groupe des Bee Gees. Oh. Et non, il ne reste plus qu'un sur les quatre frères, hein, qui composaient le groupe. On est passé de c'est une live. C'est une live. Oui. Bon anniversaire également à Hugo Frey, 97 ans, qui a fêté cette semaine ses 3 ans de mariage avec sa nouvelle épouse. À cet âge-là, pas sûr qu'elle a dû lancer. Elle a dû lancer. Il est ICO Santiano. Hugo Frey qui a déclaré remonter sur scène pour la dernière fois fin du mois. Oh là, de toute façon, ça, voilà, si ça se passe bien, ça sera la dernière fois. Si ça se passe mal, ça sera la dernière fois aussi. Il hein. n'y a pas beaucoup de suspense non plus à 97 ans. Voilà, l'avantage avec son nom de famille à Hugues, c'est que le corps, quoi qu'il arrive, il est déjà au frais, bien évidemment. Le comédien Cadmerade est devenu exploitant agricole en Bourgogne. Il va pouvoir faire pousser tous les navets qu'il a tournés. Brad Pitt révèle avoir recommencé à boire après 7 ans d'abstinence. Ce coup-ci va réclamer 800 000 balles à cette pauvre âne pour une grève de foie. Selon des analyses réalisées sur des hommes ayant des problèmes de dysfonctionnement érectile, des microplastiques ont été découverts dans leur pénis. Voilà, on rappelle que le plastique, il se met sur le zizi, hein, et pas dedans. Hein, autour. À Paris, 2 touristes américains frappés à coups de tour Eiffel miniature. Oui, les mini-obélisques de la place de la Concorde se vendent aussi très bien. Mais on s'excite. Inquiétude pour la santé du roi d'Angleterre, Charles III. Il arbore de gros doigts tout rouges, vous avez vu?
6: Oui, c'est des doigts.
0: Voilà, c'est exactement un signe d'une mauvaise circulation, ses doigts. Donc on dirait des petites saucisses. Quand il pose ses petites saucisses sur une robe en mousseline, ça fait saucisse purée. C'est marrant. Ouais, c'est super marrant. Enfin, la question du jour. Ah. Restons dans la famille royale, puisqu'aujourd'hui, c'est l'anniversaire de la sœur de Kate Middleton.
6: Pipa.
0: Voilà, est-ce qu'on peut dire que son fils a un papa et une pipa?
6: Vous avez dit ça là.
0: Pipa.
6: Fallait la trouver.
0: Allez, heureusement, dans 116 jours, c'est fini 2026.
6: Voilà.
0: On comprend tout ce qu'il y a besoin de passer des heures devant l'actualité. Vous avez tout résumé en quelques secondes. Allez, mes amis, maintenant on arrête tout.
6: Ah oui.
0: Si vous avez un petit coup de mou, ça peut arriver, les petits coups de mou, souvent. Pas avec nous.
6: Nico, oui.
0: Bah, écoutez, on a la solution pour vous. Quand je vais vous dire à vous, vous allez me faire padabapapala et tu verras, ça ira beaucoup mieux. Bon. Vous avez bien noté padabapapala. Allez, vas-y, jingle.
6: Oh là, tu pas bien. Tu pas bien avec les doigts saucisses.
0: Tu pas bien.
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6: Voilà, ça va.
0: Et voilà, mes amis, on est la seule radio au monde qui passe un jingle. Allez, dans un instant, on va parler vasectomie. T'as vu, on parle d'un
6: groupe.
0: Mais d'abord, on va écouter Michael Jackson. Il est là, tiens, avec Black or White.
6: Votre chanteur mort préféré.
0: Chanteur mort préféré.
6: Est-ce qu'il est vraiment mort? Moi, j'ai encore des doutes. Hein.
0: Peut-être qu'il est sur une.
6: Moi, je l'ai croisé à la braderie de Lille.
0: Il est sur une île avec Elvis Presley. Avec Claude François, avec Annie Dupéret.
6: Elle m'a dit non, Annie Dupéret, ça va pas la tête.

0: C'était qui? Pas Michael
1: Jackson. Michael
0: Jackson. Black or White, jingle, vite, vite.
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0: Il est 12h40, mes amis. Nous sommes toujours en direct de Ici Nord, à Lille. On aime bien voir nos collègues. On va essayer de faire ça au maximum tout au long de cette année. Dans un instant, on va parler de quoi, mon cher Nicolas, notre enfant de la télé? On va parler de quoi avec
1: toi? Eh bien, on va parler doublage de voix.
0: Ah, ça, j'adore.
1: Vous en avez fait?
0: Ah, j'en ai fait aussi. On va en parler dans un petit instant. Mais d'abord, accueillons nos nouveaux invités. Bonjour, Clara Leroy.
4: Bonjour.
0: Bienvenue ici. Vous êtes andrologue au CHU de Lille. Andrologue, c'est quoi déjà?
4: Andrologue, c'est la médecine de l'homme.
0: Médecine de l'homme, voilà. Et vous êtes accompagnée de Gaëlle Burclay. Bonjour, Gaëlle.
5: Bonjour.
0: Gaëlle qui a fait la fête toute la nuit. Seulement. C'est pour ça qu'elle est pas des signes et on vous traduira. Merci beaucoup. Bienvenue à toutes les deux. Et Gaëlle, vous êtes la cofondatrice de la start-up 37 degrés.
5: Parfait.
0: Voilà, on va voir dans un instant ce que vous y faites. Mais d'abord, Clara Leroy, déjà, j'en parlais comme ça, c'est juste pour amorcer notre conversation. Mais vous nous confirmez que la vasectomie, c'est une pratique, je mets plein de guillemets, un peu tendance chez les jeunes hommes en ce moment.
4: Tendance en effet, oui.
0: Ouais.
4: Avec un nombre de vasectomies vraiment très important.
0: Vous nous rappelez ce que c'est la vasectomie?
4: Alors la vasectomie, c'est utilisée comme moyen de contraceptif par les hommes, même si ça n'est pas réversible, afin de limiter ou d'empêcher la grossesse de survenir. Et c'est ce qui permet de couper le canal à travers lequel les spermatozoïdes doivent sortir du testicule.
0: Voilà. Pourquoi ils le font? Pourquoi c'est si tendance?
4: Ben, ils le font parce que les hommes ont envie maintenant de pouvoir être autonomes dans le fait de porter la contraception, voilà. Et se prémunir des grossesses.
0: Aussi qui s'y collent, j'allais dire.
4: Qui s'y collent, mais ça leur donne aussi de l'indépendance et voilà. De ne pas dépendre de l'autre.
0: Voilà, exactement. Alors, au sein de votre CHU, ma chère Clara, vous avez développé d'autres méthodes, parce qu'il n'y a c'est pas de vasectomie dans la vie. Quoi, par exemple, comme méthode? Expliquez-nous.
4: Alors, la vasectomie initialement faite au bloc opératoire actuellement peut se faire de manière très simplifiée en salle de consultation et peu de centres encore le font. Et puis, actuellement, on développe des méthodes contraceptives autres qui seraient là réversibles,
0: ouais.
4: Avec notamment la start-up de Gaëlle ici présente, qui est la méthode de contraception thermique. Sont réfléchies également des méthodes de contraception telles des dérivations de la tuyauterie pour permettre de dévier les spermatozoïdes dès qu'ils n'arrivent pas à leur objectif. Ouais. Et puis, de réfléchir aussi à des contraceptions plutôt hormonales.
0: Voilà, parce que vous l'avez dit, donc la vasectomie, quand c'est fait, c'est fait.
4: Oui.
0: Et là, effectivement, donc ce sont des méthodes où on peut changer d'avis.
4: Voilà.
0: On a envie de revenir un petit peu en arrière. Et on va donc parler de ce que vous avez fait, ma chère Gaëlle Burclay, donc la fondatrice donc, de 37 degrés, où vous avez donc imaginé un caleçon que vous avez dans les mains. C'est quoi ce caleçon? Alors, expliquez. C'est un caleçon normal, là, quand on le regarde comme ça,
1: boxer.
0: Il est noir, un boxer normal.
5: Et ben du coup, ce boxer, il permet entre autres de rapprocher les testicules du corps et du coup de les porter à la température corporelle qui est de 37 degrés, tout le nom de l'entreprise. Voilà. Car en fait, dans le scrotum, les testicules sont à 34, 35 degrés, ce qui permet la création de spermatozoïdes, donc la spermatogénèse. Mais un supplément de 2 degrés suffit à stopper du coup, la production de manière temporaire, donc réversible. C'est une méthode qui a déjà eu des études cliniques dans les années 90, qui a prouvé du coup une efficacité et une réversibilité. Néanmoins, aujourd'hui, il n'y a aucun dispositif médical qui est certifié sur le marché qui permet de la mettre en place. Et du coup, c'est notre objectif avec 37 degrés donc, aujourd'hui.
0: Donc, dans le caleçon, on rapproche les bouboules et du coup,
1: du corps.
5: À l'intérieur,
0: ouais.
5: Il y a un petit slippage,
0: ouais.
5: On pourrait dire, qui permet de bien plaquer contre le corps avec un orifice dans lequel on va pouvoir passer la verge et la peau des testicules, donc le scrotum, uniquement sans les testicules à l'intérieur.
0: Incroyable.
5: Et en tirant la peau du scrotum, enfin le scrotum, ouais. La peau des testicules, les deux testicules vont se retrouver légèrement en élévation, dans le corps, dans
0: voilà.
5: Le canot inguinaux. Et ainsi profiter du coup de la chaleur du tronc principal, on va dire, corporel. Et du coup, donc c'est une méthode qui est assez autosuffisante,
0: ouais.
5: et qui est mécanique et physique, on va dire, mais qui reste expérimentale aujourd'hui.
0: Donc là, on est en phase de test, hein, c'est ça, Clara?
5: C'est
0: vous y croyez à ce genre de méthode contraceptive?
4: On y croit, l'efficacité, on y croit, parce que ça a bien été prouvé depuis longtemps.
0: Ouais.
4: Et puis à l'heure actuelle, même si c'est connu depuis 90, on est dans un mouvement sociétal qui va répondre à ce dispositif et qui attend ce dispositif.
0: Gaëlle, vous venez de chez Decathlon. C'est ça,
5: fait,
0: c'est vrai.
5: Moi, j'ai fait quelques années chez Decathlon, ouais, en tant que designer textile, qui est mon métier de base.
0: C'est votre métier de base, voilà. C'est pour ça que vous n'êtes pas venu là-dedans complètement par hasard.
5: Et c'était même mon diplôme à la base. En fait, ce projet était mon diplôme de designer dans une école de design qui s'appelle l'ENSI Les Ateliers à Paris. Et c'était les prémices. Et puis ensuite, il a fallu la rencontre avec mon associé pour mener le projet un peu plus loin et du coup, aujourd'hui, être à l'orée des essais cliniques.
0: Donc là, on est en phase de test, hein, c'est ça?
5: Voilà.
0: Alors, si tout va bien, ça serait vendu quand et combien?
5: Si tout va bien, en tant que boxeur contraceptif, qui aura eu des essais cliniques par rapport à ce sous-vêtement, normalement, ce serait 2029. On
0: 2029.
5: Au prix de 43 euros, a priori, à ce moment-là. Donc, un prix de sous-vêtement assez.
0: Mais donc, il suffit que je mette une journée
5: Il y a un protocole. Le protocole, c'est. Il faut le porter. Enfin, en gros, le protocole a été établi par les premières études. Et c'est une quinzaine d'heures par jour. Donc, son sous-vêtement le matin, l'enlever le soir, c'est à peu près déjà dans les habitudes. On ne prend pas vraiment les habitudes. Normalement, ça dépend des saisons.
0: J'apprends des tas de trucs. Il faut se laver les dents, il faut changer sa culotte. Je suis complètement à côté de la plaque.
5: Et par contre, il faut attendre ensuite 3 mois avant que ce soit efficace. Mais comme pour une vasectomie, une fois la chirurgie ou du coup le début du port mis en place, il faut attendre 3 mois parce que les spermatozoïdes mettent à peu près 3 mois à sortir dans l'éjaculat. Et du coup, voilà, au bout de 3 mois, on peut faire un spermogramme. Et le spermogramme, c'est du coup une analyse du nombre de spermatozoïdes dans l'éjaculat qui va permettre d'attester de l'efficacité de cette contraception ou non. Mais du coup, dans le but, normalement, au bout de 3 mois,

0: donc de devenir plus facilement acteur que s'il a à aller chercher à droite, à gauche, dans différents services, les propositions différentes.
1: Et donc, c'est le bon moment de parler de contraception masculine. Oui, il n'y a pas de honte, enfin voilà, faut... Enfin, heureusement, voilà, c'est normal.
0: C'est le bon moment pour en parler. Probablement que le partage devient intéressant actuellement sociétalement. Oui.
1: Eh ben, merci beaucoup. Voilà, on va encore vous applaudir tout le monde aujourd'hui. Ah non, mais c'est trop bien. Bravo Gaël Burclay, donc la cofondatrice de 37 degrés. Voilà, donc c'est ce boxeur qui permet d'une contraception masculine. Voilà, moi je trouve ça.
2: Si je peux ajouter quelque chose. Du coup, aujourd'hui, on ne vend pas un boxeur de contraception. Pas un boxeur de contraception aujourd'hui, mais aujourd'hui on vend déjà un boxeur qui permet d'expérimenter la remontée, la remontée testiculaire.
1: Ça s'appelle
2: l'essence de revendication médicale.
1: Ça s'appelle 37 degrés.
2: Et on travaille avec effectivement le CHU et Clara Leroy et toutes ces personnes.
1: Clara Leroy, andrologue au CHU de Lille. Merci infiniment d'être passé nous voir. Merci beaucoup. Passez un bon dimanche. Allez, jingle,
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1: Voilà, et regardez, il est 12h48, quand il y en a mal, il y a Malabœuf. Nicolas Malabœuf, notre enfant de la télé. Alors, mon bon Nicolas.
4: Eh bien, mon invité made in Lille du jour, Kevin Book. Bonjour, Kevin.
5: Bonjour.
1: Bonjour.
4: Alors, Kevin, vous avez fondé un site web qui s'appelle la VF.fr.
5: C'est
4: de quoi s'agit-il ?
5: Alors, c'est un site qui référence les comédiennes de doublage, donc avec leur accord. Voilà, et donc après, on a créé aussi un festival autour du doublage qui va se dérouler le 22 et 23 mai 2027 à Béthune.
1: Alors attends, tu vas trop vite. D'abord,
4: déjà,
1: Nicolas, il s'énerve avant de parler du festival.
4: Déjà, le doublage, c'est quoi ?
1: C'est des
4: films étrangers qui sont doublés par des voix françaises.
5: C'est ça.
4: Donc ça peut être un film, un dessin animé.
5: Série, film d'animation, jeux vidéo...
4: Il y a des tas de choses.
1: Ah oui.
4: Et alors déjà, on trouve quoi sur votre site, la VF.fr ?
5: Principalement, donc on a 320 comédiens à peu près référencés. Voilà, donc que ce soit les plus connus comme des comédiens plus juniors. Donc on accueille tout le monde, tous les comédiens sont les bienvenus sur le site. Et voilà.
4: Et alors je crois même vous avez fait un tour de France des voix françaises, vous en avez rencontré du coup ?
5: Ah oui, j'en ai rencontré quand même plutôt pas mal. Je suis allé aussi à Voix d'Étoiles à Le 4, qui est un festival. Donc j'ai eu la chance de rencontrer Philippe Pétieux, Véronique Augereau, qui sont Marge et Homer Simpson.
4: Et alors justement...
1: Dites aux auditeurs que c'est un vrai métier d'être doubleur. On n'est pas assis à lire.
5: C'est exactement ça.
1: C'est des vrais comédiens et comédiennes.
5: C'est exactement ça. C'est très difficile. Un métier très difficile.
4: Et les voix françaises d'ailleurs de Marge et Homer Simpson, vous en parlez, ils sont en couple dans la vie depuis 37 ans en plus. Donc c'est assez drôle. Il y a quoi d'autre comme autre voix ?
5: Par exemple Donald Renew. Je vais parler de Spider-Man, Titeuf. Voilà, c'est Donald.
1: Donald, c'est un chef. Il est jeune, Donald. Quel âge il a ? Il fait ça depuis très longtemps. Il a à peine la quarantaine.
5: Il a 30 ans d'expérience. Il a commencé à 10 ans.
6: Et est-ce que les comédiens en ce moment ont peur de que ce métier disparaisse ?
4: Avec l'IA,
6: avec l'IA, on a entendu pas mal de choses.
5: Oui, c'est un vrai combat quotidien pour les comédiens. J'ai encore eu au téléphone il y a quelques jours le président de la fédération Les Voix, de l'association, pardon. Et c'est vraiment un combat de tous les jours avec eux.
4: Donc là, le doublage, c'est vraiment en danger en ce moment.
5: Oui, c'est en danger. On le voit, par exemple, si je prends dernièrement les jeux vidéo Halo, entièrement fait avec l'IA, alors qu'il y avait des voix historiques.
6: Oui, voilà.
4: Mais alors, est-ce qu'il va y avoir des règles, des lois qui vont passer contre ça ?
5: Ils sont en train de se... l'association Touche pas ma VF est en train de se battre justement pour essayer de légiférer, pour combattre un petit peu, combattre entre guillemets, mais légiférer le fait d'utiliser l'IA pour la voix.
4: Et donc, vous l'avez dit, là, prochainement, vous allez organiser un festival et une cérémonie qui va récompenser les doubleurs, donc ça va être quand, quoi ?
5: Voilà. Alors, j'organise de cette-là la première cérémonie en France pour remettre les trophées du doublage.
4: Trop bien.
5: Donc,
1: est-ce que je peux avoir un trophée d'honneur ?
6: Parce que Willy, vous avez doublé le lapin Pompon
4: dans
6: Comme des bêtes. Je le dis parce que mon fils a regardé ça tout l'été.
5: J'étais très bon. Les Sisters aussi, avec Dorothée
1: Pousseau.
4: Alors,
1: je mérite un trophée d'honneur.
4: Et en plus, vous en parlez souvent, mais ça a été une bonne expérience.
1: Ah non, c'est génial. Franchement, c'est génial. Et c'est un vrai boulot de comédien. Tu te donnes à fond. Comme j'ai dit, t'es pas assis, tu dis pas. C'est un vrai boulot.
4: Racontez-nous les coulisses, juste ça dure pas longtemps.
1: Non, ça dure pas longtemps. Et puis surtout, moi, c'était un film américain. Il faut savoir que les Américains te choisissent toi, ils choisissent la voix française. Donc j'ai dû passer un casting là-bas, envoyer une vidéo en anglais.

0: été pris.
1: C'est un miracle. En tout cas, bravo. Donc, c'est quand
2: ce festival? Rendez-vous de ce festival, c'est quand?
3: Voilà, c'est ça. Le 22 et 23 mai 2027. Et le cérémonie va s'appeler Les Carrels, en hommage à Roger
0: Carrel.
3: Voilà.
2: Et donc, à Béthune,
3: c'est ça, à Béthune, au théâtre municipal.
0: Et bien, bravo. Rendez-vous. Merci, Kevin Bourg.
1: Merci beaucoup. Voilà l'occasion de. Bon, on applaudit tout le monde aujourd'hui. Merci, mon Nicolas, et merci infiniment d'être passé nous voir. Est-ce que vous connaissez les soirées La La La?
0: Ah non,
1: bah, tant mieux, parce qu'on en parle juste après ça. Alors, il y a. Allez, va plus, plus. Allez, pas, pas, pas.
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1: De retour ici, c'est Willy vient déjeuner chez vous. On passe à table tous ensemble le samedi et le dimanche en direct entre midi et 13h30. Aujourd'hui, en direct des studios de Ici Nord à Lille. Il fait beau. Il y a la braderie jusqu'à demain soir, donc n'hésitez pas à venir. Il n'y a pas grand monde. Il n'y a que 2,5 millions de personnes. Ça va, c'est pas non plus. Il ne faut pas exagérer. Hein. Mais vite, comme ce sont les 5 dernières minutes avant le journal de 13h06 ici. Place à la bonne idée du jour. Bonjour Valentine de Romeu.
10: Oui. Bonjour Valentine de
1: Romeu. De Romeu, excusez-moi. Bienvenue, c'est normal, hein, ça m'arrive à peu près 600 fois par jour.
11: Tout va bien.
1: Tout va bien. Bienvenue ici, vous êtes la fondatrice des soirées La La La, qui existe à Lille depuis 2018.
10: Exact.
1: Et c'est vraiment une idée qui devrait, ça doit exister partout en France, parce que l'idée elle est géniale. C'est quoi les soirées La La La alors?
10: Alors les soirées La La La, c'est se retrouver le temps d'une soirée pour chanter et faire l'expérience de la chorale, donc du chant harmonisé, et c'est hybride entre le concert et la chorale, parce que du coup on se retrouve, il y a des musiciens sur scène, et chaque soirée est faite au profit pour mettre en avant une association.
1: Donc on va quelque part, voilà, on s'est inscrit au préalable bien évidemment, on prend sa place, on va dans la soirée. D'abord, qu'est-ce qu'on fait au début? On danse.
10: D'abord, on boit un verre, on mange un truc. Voilà,
1: ça c'est ce que
10: Fabien va venir. En tout cas, l'idée, c'est d'arriver détendu et puis surtout prêt à lâcher prise parce qu'on ne sait pas ce qu'on va chanter.
1: On ne sait pas ce qu'on va chanter et à un moment donné, vous montez sur scène.
10: J'arrive sur scène, je vais en faire un échauffement vocal, corporel. L'idée, c'est de se mettre dans l'ambiance, chauffer la voix et puis c'est parti. Après, moi, je dévoile le morceau, on distribue les paroles et c'est parti pour l'apprentissage. Et le contenu du show, c'est l'apprentissage du morceau jusqu'à ce qu'on le sache tous ensemble.
1: Donc on l'apprend pendant combien de temps? C'est quoi à peu près?
10: Une heure et quart. Et puis en fait, l'énergie est montante pendant le temps de l'apprentissage. Et puis à la fin, en fait, on est tous galvanisés de ce collectif et de chanter ensemble.
1: Donc à la fin, on sait tous chanter à peu près, d'accord? On a appris la chanson. Là, on va chanter la chanson. Et vous mettez pas une vieille bande son toute pourrie?
10: Ah non, pas du tout. On est avec des musiciens sur scène. C'est vraiment l'expérience du live, du concert. Où on chante et où il y a du collectif qui crée du partage avec les autres gens qui sont venus chanter et qui sont un peu perdus ou en tout cas qui vivent la même expérience du lâcher prise.
1: Et au profit d'une association, vous l'avez dit.
10: Exactement.
1: À chaque fois, une association différente.
10: À chaque fois, une association différente, locale, parce qu'on est à Lille, mais on est aussi dans d'autres villes. Et à chaque fois, on cherche une association qui a une action locale où, là où on fait la soirée.
1: Et ça marche trop bien, parce que quand vous mettez les billets en vente, ça part en 10 minutes, c'est réglé, il n'y a plus de place.
10: Ça part vite, ouais.
1: Ça part très vite. Combien de personnes à chaque fois, c'est quoi à peu près?
10: Alors, les... ça dépend des villes, ça dépend des endroits. Là, la prochaine date, c'est à l'aéronef, on sera 1500. Après, il y a des soirées, on est 500, 800, ça varie. Ouais, en fait, l'idée, c'est que le lieu change à chaque fois aussi, ça fait partie du concept.
1: Ouais.
10: Donc, la jauge, dont le nombre de personnes va changer également. Là, on sera aussi à Bordeaux, à Toulouse, on a d'autres dates qui arrivent, et les jauges sont différentes, mais ce qui est sûr, c'est que à chaque fois, c'est un moment qui est vraiment hyper énergisant, de collectif qui se crée, d'énergie qui traverse les gens.
1: D'énergie, puis vous l'avez dit, de lâcher prise, on vient, on se prend plus la course, quoi.
10: Exactement.
1: On est tous pareils, on est tous là au même moment,
10: c'est
1: et on se lâche, on y va, on se libère un petit peu.
10: C'est ça, et c'est la parenthèse où on pense plus à rien d'autre que l'instant présent.
1: Et donc, c'est trop bien, franchement, c'est trop bien. Comment ça vous est venu dans votre petite tête, la Valentine?
10: Alors, moi, j'anime des chorales depuis plusieurs années, donc voilà, j'avais cette habitude-là, et je me suis rendu compte qu'il y avait beaucoup de gens qui aimaient chanter, mais qui n'avaient pas forcément le temps de s'investir une fois par semaine dans une chorale. Et moi, quand je suis dans un concert, j'adore chanter, c'est cette espèce de cohésion de centaines de personnes ensemble, et je voulais créer du coup ce projet de pouvoir venir à la carte, comme on va au cinéma, de venir faire expérience de la chorale, avec plus de gens. Et puis après, ça, c'est un engagement personnel de le rendre solidaire. Mais je me rends compte que ça fait écho quand même aux gens qui viennent. Le côté solidaire, c'est
1: bien
10: quand même
1: sûr.
10: Le petit plus dans nos événements.
1: Bon, donc là, vous l'avez dit, en tournée dans toute la France.
10: Oui.
1: Donc là, la prochaine soirée, c'est quand? Alors déjà, c'est plein, on le dit comme ça, pour
10: la forme. Oui, c'est mercredi le 9 septembre
11: à Lille.
1: Donc à Lille, voilà. Et après, donc un petit peu partout.
10: Et après, on est à Bordeaux fin septembre. On est à Montreuil, près de Paris, le 8 octobre. Et puis après, on a aussi Toulouse le 12 novembre.
11: Bien,
10: et là, on a le site, il faut taper les soirées là sur Google et on trouve le site. Et puis bien sûr, l'abonnement à la newsletter, c'est le meilleur moyen d'être au courant.
1: Voilà, une page
10: Instagram.
1: Les soirées là pour lâcher prise, on apprend un morceau, une chorale avec 2000 personnes, mais c'est un truc de malade.
11: Des musiciens en live.
1: Des musiciens. Bravo Valentine. Le Romo. Ça j'aime bien ça. La créatrice des soirées là, les chorales géantes, éphémères et généreuses.
10: C'est ça en plus.
1: Ouais. Merci beaucoup,
10: avec
1: ma chère Valentine.
10: Merci pour l'invitation.
1: Dans un instant, le dimanche, c'est Youpi aussi, mes amis. C'est vous qui faites l'émission 0810 055 056. Appelez-nous, c'est 30 minutes de libre antenne.
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1: Merci d'avoir choisi votre radio ici, il est tout pile 13h. Le journal avec Diane Berger. Bonjour Diane. Bonjour Willy, bonjour à toutes et tous. Une enquête ouverte après ce drame à Aubervilliers, au nord de Paris. Un petit garçon de 2 ans est mort hier soir après l'explosion d'un pavillon. Elle a été provoquée par une fuite de gaz. 7 autres personnes sont blessées, dont 6 membres d'une même famille, 2 dans un état grave. Marc Bertrand, vous avez rencontré des riverains, ils sont sous le choc.
13: Nadia contemple effarée la maison de ses voisins. Ce n'est plus qu'un tas de gravats. On distingue juste une feuille de cahier d'écolier et un oreiller fiché dans une voiture. L'explosion a fait trembler sa cuisine.
14: Un gros boom, un boom que jusqu'à maintenant je tremble. Tout a bougé. L'immeuble, celui-là, il a bougé. C'était comme l'hiver, la guerre. Hein.
13: Les policiers municipaux accueillent les riverains qui viennent voir.
15: Ouais. Pas une déclaration à votre assurance.
13: Toutes les vitres du kangou de Cyril ont éclaté. Ses voisins, Philippe et Christina, racontent la panique hier soir, la poussière et les gyrophares partout dans la rue.
16: La scène d'horreur.
17: Comme un tremblement de terre, les gens ils cherchent tous les gravats.
16: Et j'ai entendu des cris à l'intérieur de la maison, mais voilà, moi j'ai pris la décision de partir avec mes filles parce qu'on a tout senti qu'il y a du gaz.
13: La famille qui habitait ici, Christina les connaît. Elle a appris ce matin la mort du petit de 3 ans.
16: Je les ai croisés hier, j'ai croisé le petit hier, j'ai dit bonjour, vous allez bien. Et c'est lui qui est malheureusement décédé, oui.
13: Derrière elle, à l'écart, un garçon de 17 ans reste muet, entouré par ses proches. C'est sa maison. Il était sorti quand l'explosion a eu lieu. Ses deux sœurs sont à l'hôpital, il a perdu son neveu. Il dit juste qu'il voulait venir voir et il regarde le tas de gravats sans un mot.
18: Sur les réseaux sociaux, le maire d'Aubervilliers réagit, je cite, « Notre ville est en deuil ». Il venait de sortir de prison. Un homme de 23 ans a été tué par balle à Toulouse cette nuit devant une école maternelle dans le quartier de la Faourette. D'après une source proche de l'enquête, il s'agirait d'un règlement de compte sur fond de trafic de stupéfiants. Le feu a arrêté de progresser, mais il reste préoccupant dans la vallée de l'Aspe, dans les Pyrénées-Atlantiques. Il a démarré mercredi sur des zones de crête fréquentées par les bergers et les randonneurs. Et il a gagné beaucoup de terrain hier après-midi. 105 hectares ont brûlé au total. Les moyens moyens aériens sont importants, avec notamment le déploiement d'un hélicoptère bombardier d'eau australien Chinook. Dans l'Aude, le feu ne progresse plus, mais il n'est pas encore fixé près d'Axat. 300 sapeurs-pompiers sont toujours mobilisés. Ils ont lutté toute la nuit et encore ce matin. Mais le combat est difficile, explique le colonel Christophe Magny, le directeur départemental du SDIS de l'Aude.
19: Alors les difficultés, elles sont liées d'abord au relief. On est à 500 mètres d'altitude, mais on a des points qui ont été touchés par l'incendie à plus de 900 mètres d'altitude. Donc voilà, des dénivelés de 400 mètres. Aussi des températures, on sait bien que l'Aude fait partie des départements en vigilance orange canicule, donc des températures élevées avec plus de 36 degrés hier par exemple au plus fort à 16 heures. Et puis une végétation de pins maritimes et de hêtres, mais surtout un dépérissement important de cette végétation au dire des services spécialisés de l'ONF. Donc on a une végétation particulièrement réceptive, un relief important et des températures élevées. Ces trois éléments favorise effectivement la propagation et le développement du feu.
18: Des feux puissants car il fait très chaud en ce moment pour un mois de septembre. 6 départements du sud de la France sont toujours en vigilance orange canicule, l'Ardèche, la Drôme, le Vaucluse, le Gard, l'Hérault et l'Aude. Selon Météo France, les fortes chaleurs vont continuer encore un peu jusqu'en début de semaine prochaine. L'ancien député maire d'Alençon dans l'Orne visé par de nouvelles accusations. Deux hommes disent avoir été agressés sexuellement par Joachim Pueyo quand ils avaient 14 et 15 ans. Leur témoignage s'ajoute à celui du journaliste Frédéric Pommier. Sa plainte avait été classée sans suite car les faits sont prescrits. Moteur, action, c'est un événement qu'on n'avait pas vu en Formule 1 depuis 29 ans. Dans deux heures, un Français va démarrer en pole position d'un Grand Prix. C'est Pierre Gasly qui partira donc en tête tout à l'heure au Grand Prix d'Italie à Monza. Il a battu tous ses concurrents aux épreuves de qualification. Une pole position 6 ans après avoir remporté ce même Grand Prix sur le même circuit. Tout un symbole, il l'a confié hier soir au micro de Canal+.
20: Il y a quelque chose avec cet endroit, c'est clair. Je ne peux pas l'expliquer même. Non, c'est assez incroyable d'avoir cette première victoire ici à Monza, ma première pole position en Formule 1. Ça fait 9 ans que je me bagarre tous les week-ends pour essayer de donner le meilleur. Je suis trop content, honnêtement, je suis trop content d'avoir pu saisir cette chance. Le tour, il était vraiment kiffant. Et je savais qu'en passant la ligne, ça allait nous mettre dans une bonne position. Mais quand j'ai vu mon nom premier sur l'écran, c'était magique.
18: Le Grand Prix d'Italie qui commencera donc à 15h à Monza. Et puis ce coup de chance pour Arthur Géa à l'US Open. Le tennisman français repêché après le forfait de Casper Ruud vient de se qualifier pour les huitièmes de finale. Il est, on le rappelle, le dernier français en lice de cette compétition. Il est maintenant 13h05, vous écoutez bien ici et c'est l'heure de retrouver Willy Revelli.
1: Merci Diane, tu vas à la cantine là maintenant?
18: A tout de suite malheureusement, j'ai encore un peu de temps avant de manger.
1: Bah quand tu y vas, tu penses à nous. Hein. Parce qu'il y a des patates, tu prends des patates. Parce que nous on va à la cantine aujourd'hui.
18: Surtout c'est les pommes de terre.
1: J'adore les patates. J'adore ça. Merci Diane. À tout à l'heure.
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1: Et youpi aussi. Et oui, partons gaiement dans la troisième demi-heure de votre talk show du dimanche, toujours en direct de ici Nord à Lille, avec votre tribu Nicolas Malabeuf, notre enfant
22: d'Afrique. Bonjour tout le monde.
1: Bonjour. Et Fabien et moi, notre geek.
22: Bonjour.
1: Et surtout avec vous, puisque le samedi c'est youpi la vie, certes, mais le dimanche c'est youpi aussi. Voilà, pendant 30 minutes, on vous donne les clés de cette émission. C'est la libre antenne du week-end. Plus que jamais, ici, c'est votre radio. Vous êtes chez vous. Alors, appelez-nous pour réagir sur les thèmes du jour. Il y a les pompiers qui sont passés nous voir. Les profs sont passés nous voir. On a parlé contraception masculine. On a parlé de soirée la-la-la, de chorale. Voilà, venez réagir sur tout ça. Il y a eu les invités de Nicolas, de Fabien. Venez nous dire aussi votre youpi du moment. Le truc sympa qui vous est arrivé.
22: Que
1: du positif. Venez nous faire coucou. Venez nous donner de l'amour. On se fait de l'amour. 0810 055 056, le groupe Facebook.
22: Oui, il y a le groupe Facebook qui est complètement gratuit, bien sûr, pour vous abonner. Donc vous tapez dans la barre de recherche Facebook Youpi Davi avec Willy Revelli, vous tombez sur nous, vous laissez des petits messages. Christophe tient à publier: j'ai beaucoup de reconnaissance envers les pompiers.
1: Oui, voilà.
22: Donc merci Christophe.
1: Merci.
22: Et il y a Mireille Caillé qui a écrit bravo aux municipaux qui nettoient les rues, vous savez, pour la braderie.
1: Ah oui, il y a du boulot.
22: Donc bravo à eux aussi, on pense à eux. Et continuez à réagir, c'est gratuit. Facebook, Youpi la vie avec Willy Revelli.
1: Exactement. Et puis quand vous passez à l'antenne, mes amis, vous repartez avec votre
10: sélection.
0: Avec un séjour à Lille, carburant, hôtel, resto, musée, on vous offre la totale. Le tirage, c'est dans 21 minutes. On est précis, en fait.
10: Très précis. Merci, mes amis. On vous attend 0810 055 056. Mais d'abord, écoutons Kongs.
0: Il adore.
10: Il adore, Nicolas.
0: C'est mon DJ préféré. Je suis allé le voir il n'y a pas longtemps.
10: Ah, bah écoute, il n'en parle pas beaucoup dans ses interviews. Il dit pas, tiens, j'ai vu Nicolas. Voici Disgueur, là, tout de suite, mes amis. C'est vrai que c'est bien.

0: Non, non, mais du coup, je comprends pourquoi tu aimes. C'est vachement bien. C'est Kung. Alors, attends, parce que...
1: Moi, je l'ai adoré dans le cornio, le Yukun Kung.
2: Oh là là. Les refs.
0: Et mais en même temps, vous êtes rentré à quelle heure déjà?
2: Mais on l'a dit, 3h30.
0: 3h30. Mais Nicolas, tu m'as dit que Fabien. Attendez, il s'est passé un truc. Ah. Attends, tu sais quoi? C'était Kung sur votre radio ici. Pas pour le jingle. Voilà.
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0: C'est Youpi aussi. Voilà, ça le jingle c'est fait. Alors Nicolas, tu m'as dit quelque chose en rentrée. Écoutez-moi bien, c'est la première fois que j'entends ça depuis 8 ans.
1: Moi je n'y crois pas.
0: Depuis 8 ans que je travaille avec Fabien, c'est la première fois que j'entends ça. Donc Nicolas, qu'est-ce qui s'est passé?
2: Il est 3h02 du matin.
0: Ça va.
2: Nous sommes au Mamba.
0: Mamba, à Lille.
2: Bar à Lille.
0: Voilà, tout là, jusqu'à là ça va.
2: Je propose à mon ami Fabien, parce qu'on
0: peut
2: dire
0: que c'est un ami.
2: Ce n'est pas qu'un collègue.
0: Non, c'est un ami.
2: Je lui propose un dernier verre.
0: Un dernier verre.
2: Pour continuer et poursuivre la soirée.
0: Et là, Fabien.
2: Il m'a dit non.
0: Incroyable. C'est la première fois, les amis. Première fois que Fabien dit non. Mais.
2: Je vieillis.
1: Oh. Je prends soin de mon corps. Alors, nous sommes qu'au début de la saison. J'aimerais bien tenir jusqu'à fin de juin.
0: Oui, cette tenue remonte jusqu'à la fin de la semaine.
1: Oui, déjà.
0: Tu as dit non, vrai?
2: Non, j'ai dit non.
0: Parce que tu t'es dit, je ne peux plus.
2: Oui, là, je me suis dit,
0: incroyable.
2: Je ne peux pas être bien.
1: C'est vraiment la première fois.
2: C'est la première fois.
0: C'est historique, mes amis. Les gens vont voir De Gaulle au cinéma. Un jour, on racontera l'histoire de Fabien et moi.
1: C'est marqué dans mon Wikipédia.
0: Merci. Est-ce que Lauriane est là? Ça va, Lauriane? Allô, Lauriane?
4: Oui, je suis là. Ça va. Oui, je vous écoutais. Hein,
0: ah, pardon, on disait des conneries, c'est ça, Lauriane? C'était pas intéressant.
4: Non, pas du tout. Je suis en train de cuisiner en même temps. Toi.
0: Tu cuisines quoi? Ah oui, c'est quoi?
4: Je fais un gâteau roulé comme ma mamie. Il sera pas meilleur, je pense. Hein.
0: Un gâteau roulé sous les aisselles?
4: Non. Oui, c'est ça. Sous les aisselles, à la fin.
0: Roulé, c'est quoi, gâteau roulé?
4: Un gâteau roulé, c'est une génoise en fait, c'est une plaque avec de la confiture d'abricot et après on le roule. C'est un gâteau roulé, ça tu connais pas?
0: Si.
4: C'est un gâteau de mamie en fait, un gâteau de grand-mère.
0: C'est vachement bon, c'est vachement bon. Tu les appelles d'où, Maloriane?
4: Eh ben je les appelle toujours de Aix-en-Provence, hein. Je les avais appelés il y a 2-3 semaines. J'aime bien vous écouter, moi.
0: C'est vrai. Qu'est-ce que tu aimes dans cette émission? Alors, Lauriane, parce que le patron n'est pas loin. Il nous a accompagnés aujourd'hui. Il n'est pas loin d'ici. Alors, d'accord. Qu'est-ce que tu aimes? J'aimerais bien que tu le dises calmement, que tout le monde entende.
4: Oui.
0: Qu'est-ce que tu aimes?
4: Bien entendu. Alors, ce que j'aime dans cette émission, ouais, c'est le professionnalisme de tous les animateurs, la bonne humeur, l'information que vous informez, les sujets d'actualité. Et je dirais surtout vraiment la bonne humeur et ce côté positif dans la vie qui est vraiment important.
0: Bah oui. Merci, Lauriane. Tu voulais intervenir sur quoi, Malolo?
4: Ben non, rien de spécial. J'étais contente de vous écouter. Un petit coucou. Ouais. Voilà, je vais partir en Corse bien, dans 2 jours. Là, donc, c'est mon petit du moment, on va dire.
0: Le loupi du moment, c'est que tu pars en Corse, en vacances. T'as vu, en septembre. Ouais. T'auras la paix, Lauriane. Tu vas être.
4: Alors, ça va être court, mais intense. Ça va être bien.
0: C'est bien déjà. C'est bien, Malorien. Tu vas en avion? Tu vas en avion?
4: Oui.
0: En avion. C'est bien. 4 jours, prendre l'avion, 4 jours, c'est bien. Il y a tous les écolos qui disent, c'est très un bon bilan carbone, Malorien. Ça, c'est bien. Avec qui tu pars là-bas en Corse?
4: Avec mon mari.
0: Oh, c'est pas vrai. Thomas.
4: Mais oui.
0: C'est pas possible, ça. T'es encore avec lui, alors. T'es encore avec lui.
4: Bonjour. Je ne sais pas encore pour combien de temps, on verra.
0: Ça sent la fin. Et donc le gâteau cet après-midi, il est pour qui?
4: On a des amis qui viennent là, donc voilà, on a fait un petit gâteau pour
0: qui
4: goûter.
0: Qui vient, c'est le couple.
4: Ah, mais tu es curieux, dis donc.
0: C'est le couple.
4: C'est les cousins.
0: Les cousins
4: du côté de mon mari, ouais.
0: Ah, les cousins du côté de ton mari, très bien. Donc, gâteau, café, tranquille, pour le goûter. Pour le goûter.
2: Dis-moi tranquille.
0: Eh bien, Lauriane, merci beaucoup. On te souhaite
4: merci
0: des apparences.
4: Merci à toi et pour la bonne humeur. Je te trouve tout le temps. C'est super.
0: Merci beaucoup, Lauriane. Merci pour tes encouragements, ta fidélité. Et tu repars évidemment.
2: Et bien, après la Corse, tu vas peut-être partir avec un séjour à Lille grâce à nos amis d'ici.
0: Voilà. Et puis, le tirage, c'est dans 10 minutes. Donc, peut-être qu'on t'appelle d'ici 10 minutes. D'accord, Lauriane, on t'embrasse très fort. Merci beaucoup. Jingle, allez, zou.
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0: C'est Youpi aussi. On a installé ça le week-end dernier, entre 13h et 13h30 dorénavant. Vous avez les clés, vous passez, vous dites ce que vous voulez. Voilà, des sourires, on veut des sourires, de la bonne humeur, ça fait du bien. Alexandre est avec nous, ça va Alex?
5: Oui, bonjour Willy, bonjour à tous.
0: Salut.
5: J'aurais bien voulu être au Mamba.
1: Eh bien, écoute, c'est très sympa. Si tu as l'occasion de venir à Lille, c'est très sympa.
0: C'est vrai, c'est sympa, là.
1: Ah oui, j'adore la musique.
0: Ça ressemble à quoi?
1: Ça ressemble à un bar.
0: Un bar, ça ressemble à un bar.
1: Avec de la musique.
2: Un peu dans la pénombre.
1: Un peu dans la pénombre.
0: Ah, j'aime bien, c'est un peu.
1: Et bien, vous savez, moi, j'ai bien me balader le verre à la main, comme ça, je fais le tour comme ça,
0: le tour.
1: Le verre est scotché, d'ailleurs, à sa main. Le verre, je surveille Nicolas.
0: Ah, bah, toujours.
1: C'est comme un petit frère.
0: Alexandre, t'étais où? Tu nous appelles d'où déjà, Alex?
5: Moi, je suis à Avignon.
0: Avignon, ah, est-ce qu'il y a comme un, ouais, y a un Mamba Avignon, un truc qui ressemble?
5: Oui. Oui, si, si, ouais, il y a deux, trois endroits sympas.
0: Ben, quand même, voilà. Qu'est-ce que tu fais de beau à Avignon, Alexandre, dans la ville?
5: Ben, là, du coup, j'ai repris la semaine dernière, je travaillais dans un magasin de bricolage, et j'ai repris le boulot lundi dernier, oui.
0: Ya, est-ce que c'était chiant lundi dernier quand t'as repris?
5: C'est horrible.
0: C'est quoi qui est horrible? Est-ce que c'est d'horreur? Tu dis Alex, on dit la vérité là. Hein.
5: Est-ce que c'est horrible? Oui, entre nous, de toute façon.
0: Entre nous. Personne n'écoute, on est entre nous. Est-ce que tu faisais la gueule parce que tu retrouvais les clients ou les collègues? Les collègues ou les clients? Dis la vérité. Ah, t'as vu la
5: Ah, on va dire les collègues.
0: Ah, non, c'est honnête. J'espère qu'ils écoutent. Donc c'est Alexandre d'Avignon. Je ne peux pas vous blairer si vous bossez dans un.
5: Ah, mais c'est dur, quand tu prends 4 semaines de vacances, après le retour, est difficile, forcément.
1: Après 4 semaines, c'est dur de se remettre.
0: Ah oui, mais bon, allez.
5: Ah ouais, c'est surtout ça, oui. Ouais, exactement.
0: La rentrée pour repartir, ouais. Voilà.
2: Moi, je me suis arrêté deux mois, c'était dur.
0: Nicolas, il s'est arrêté tout juillet, tout
2: au bout du rouleau.
5: Ah oui, voilà, il y a le pauvre.
0: Tu voulais réagir sur quoi, Alex?
5: Ouais, c'était par rapport aux pompiers, du coup, la grève ouais, des pompiers, parce que c'est vrai que bah ils ont besoin de plus de moyens humains et matériels, et c'est vrai que c'est franchement, moi je suis vraiment à 100% avec eux, j'ai des collègues aussi qui sont pompiers, pompiers volontaires aussi, et c'est vrai qu'ils ont été, ouais, ils ont été mobilisés pas mal aussi cet été. Oui. Et c'est vrai que plus ça va aller, plus il va y avoir, on se doute avec le réchauffement climatique, voilà, il faut qu'ils aient forcément des moyens supplémentaires, quoi, donc franchement, moi je suis avec eux.
2: Et franchement, pour tous les risques qu'ils prennent, c'est pas la profession qui est le plus en grève.
0: Non,
2: ils se plaignent pas beaucoup,
5: ouais, donc vraiment...
0: C'est vrai qu'ils se plaignent jamais, et puis comme on l'a dit, ils sont en grève, tu as eu à subir des incendies dans l'endroit où tu étais en vacances? Est-ce que
5: parce qu'on devait partir en camping fin juin, du coup, pour un week-end prolongé, et du coup, c'était vers Canet-en-Roussillon, et c'est vrai qu'il y a eu des incendies par là-bas, du coup.
0: Effectivement, mon cher Alexandre, merci beaucoup, parce qu'on le redit, parce que tout à l'heure, en début d'émission, si vous n'étiez pas avec nous, on avait un pompier professionnel avec nous ici à Lille qui nous expliquait pourquoi ils allaient être en grève à partir du 8 septembre. Alex, merci beaucoup. Tu vas faire quoi cet après-midi? J'aimerais bien savoir. Alors ça,
5: On voulait aller avec ma femme et les enfants. On voulait aller au cinéma, du coup.
0: Ah oui, pour voir quoi? Les enfants,
5: ils on sait pas trop encore.
0: Oui, tu verras bien.
5: Il y a quoi
2: le film d'animation Les Mignons.
0: Il y a Les Mignons.
5: Ah oui.
2: Les Mignons.
5: Ah oui, effectivement.
0: Bon, très bien. Bah, tu iras voir Les Mignons. T'as pas le choix. Donc, tu vas voir Les Mignons et puis tu embrasses ta famille et tes enfants.
5: C'est vrai qu'on connaît pas Lille, alors du coup, ce serait l'occasion.
0: Le tirage, c'est vers.
2: Dans 10 minutes.
0: D'accord. Merci, Alexandre, pour ta fidélité. Merci d'être passé nous voir. Alexandre, attends, tu es là encore, Alexandre? Tu es là, Alexandre?
5: Oui.
0: Sur un autre ton, un petit peu d'émabilité. Alexandre, je voudrais que maintenant tu me dises jingle. Vas-y, Alexandre.
5: Allez, attention, jingle!
1: Ouais, bravo!
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0: Youpi aussi!
1: Il est pro!
0: Gwenaëlle est avec nous, ça va Gwen?
6: Bonjour, ma Gwen!
0: Comment ça va Gwen?
6: Eh ben ça va comme c'est né, c'est bien né, donc ça va bien!
0: Très bien, parce que tu habites où?
6: À côté de Rennes, en Bretagne.
0: À côté de Rennes, qu'est-ce que tu fais de beau là-bas, à côté de Rennes, ma Gwen?
6: Eh ben, je profite encore des belles journées d'été.
0: Ouais.
6: Et ce matin, je suis partie faire de la marche avec mes copines.
0: Ah, ça c'est bien ça. Combien de kilomètres ou combien de mètres. Minutes de mètres?
6: De mètres. À peu près 2 heures, 2 heures et demie. Autour de 8 kilomètres parce que
0: Et vous êtes partie avec des cannes. Non, elle marche
6: On marche comme ça. Ça va bien. Et on prend notre temps, on s'arrête, on mange des murs, des petites, des petites prunes sauvages, voilà, toutes ces choses. On discute, on découvre des nouveaux chemins, on s'arrête, on fait une photo pour le groupe parce que les filles viennent pas toutes, on a créé un groupe WhatsApp.
0: D'accord.
6: Et puis, ben, comme on peut pas toujours être toutes en même temps, et ben, à chaque fois, chaque dimanche où on marche, on poste une photo pour celles qui sont pas là. On dit voilà, on a fait tel point, tel circuit, c'est rigolo.
0: C'est trop bien. C'est vachement bien. C'est vous êtes, il y a combien de filles en tout, normalement, dans le groupe? C'est combien?
6: Jusqu'à 6, on peut être. Puis de temps en temps, on a des invités. Il y en a une qui va venir, une copine, une cousine, une voisine. C'est, voilà. Mais en général, on est toujours 3 ou 4 à marcher.
0: Trop bien. Donc, c'est entre filles. Hein. C'est vraiment entre filles.
6: Oui, bah oui, on est un groupe de copines. Ouais. Et puis, c'est vrai que les hommes, ils viennent pas avec nous.
0: Bah, c'est feignant. Si vous êtes sorti avec des mecs qui ressemblent à Nicolas et à Fabien, qu'est-ce que tu veux les bouger un dimanche matin? Enfin, franchement, les deux là sont imbougeables. C'est pas possible. Donc, c'est entre filles, évidemment, ma Gwen. Alors, Gwen, dis-moi. Gwen, on est entre nous, Gwen. Est-ce que vous critiquez les hommes quand vous êtes entre vous?
6: Ah, bah, ça peut arriver, hein, parce qu'on parle un peu de tout, hein. J'ai pas fait du bien de tout le monde, hein.
0: Bravo, Gwen, c'est ça que je veux entendre. Parfois, tu dis du mal des gens. Bravo. Alors, qu'est-ce que tu as à reprocher aux hommes, Gwenelle? Vas-y, dis-nous.
6: Eh ben, là, comme ça, brûle pour toi, pas forcément grand-chose. Si, souvent. C'est le petit détail qui va faire que. C'est-à-dire que quand vous avez une femme qui passe dans une maison, dans son jardin, voilà, si elle va voir qu'il y a, j'en sais rien, le râteau qui est pas rangé, ou la poubelle qui est ouverte, voilà, elle va faire le petit détail pour dire, ah, bah tiens, où elle va ramasser le papier qui est par terre. Que peut-être que les messieurs sont passés 10 fois devant, ils ont vu le papier. Mais c'est pas grave, psychologiquement, il n'est pas monté jusqu'au cerveau, il est resté avant.
0: Ah bah oui, mais Gwenaëlle, on a vu le papier, mais il faut se pencher.
1: On a mal au dos,
0: il faut le ramasser.
6: Bon, après, c'est pas tout le monde comme ça. Hein. Il y a aussi des femmes qui vont faire semblant de pas voir. Mais en majorité, c'est quand même plus du côté masculin.
0: J'adore. Elle a raison, Gwenaëlle, t'as raison.
1: Les petits détails, c'est important.
0: Gwenaëlle, t'as entièrement raison, je suis désolée. Donc ça, c'est bien. Donc le coup de gueule de Gwenaëlle, quand vous voyez un papier, le mec...
6: Oui, alors un gentil, parce que c'est un gentil coup de gueule, parce que dans la vie, il y a des choses beaucoup plus graves. Mais voilà. Et si tout le monde fait son petit geste et un petit truc, eh ben c'est plus sympa. Voilà.
0: Tu as raison. Bravo, ma Gwen. Tu voulais nous parler de quelque chose en particulier ou c'était juste un...
6: Eh ben c'était ça, vous dire, c'est simple de faire du sport. On passe du temps agréable avec des gens sympas. Tout le monde ne peut pas forcément aller dans une salle de sport ou avoir les équipements nécessaires pour faire... Mais voilà, un petit peu de marche ou un petit peu de vélo. Et en plus, c'est sympa. Voilà.
0: Ah bah voilà. Eh ben Gwenaëlle, merci beaucoup. Le message est passé. Tu sais, donc là cet après-midi, tu te reposes ou tu vas engueuler ton mari parce qu'il fait traîner des choses?
6: Alors je vais faire un petit peu de cuisine parce que ce soir je reçois mes enfants à manger. Ah. Et normalement je fais une de mes copines ce matin m'a donné une recette de soupe de courgettes froide. Ah. Donc eh ben comme j'ai des courgettes, mes voisins m'ont gentiment offert des courgettes de leur jardin.
0: Excuse-moi, tu veux pas faire autre chose parce que Nicolas Malabeuf a fait une gueule? Non, c'est pas possible. T'aimes pas les courgettes?
1: J'aime pas les légumes en général.
6: Il y a la version à la brebis ou à la menthe. Et moi, ma copine, j'étais en AVC, une m'a fait goûter. Oh là là, c'est un régal.
0: Alors, tu peux faire un effort.
6: Les petits plaisirs.
0: Je suis sûre que ça va être très bon, ma Gwen. Merci beaucoup d'être passé nous voir. Bonne soupe. Et tu repars évidemment avec ta sélection.
1: Alors, séjour lillois est en jeu.
0: Voilà, séjour lillois.
1: C'est plus court, Nicolas.
0: Dis-moi si je te dérange.
1: Séjour lillois.
0: Tu te rends compte, on a fait des pieds et des mains pour avoir une demi-heure en plus. En fait, ils ont épuisé les deux. Là. C'est pas possible.
1: Il fait de plus en plus court. Là. Dans 10 minutes, Lille.
0: Au revoir. Merci, Gwenaëlle. On t'embrasse très fort. Voici Bandolero avec Paris Latino. Et juste après ça, il y a le tirage.
1: La pression monte.
0: La pression monte. À tout de suite, mes amis. Nous sommes évidemment en direct sur votre radio ici et en direct des locaux de ICI Nord à Lille.

0: c'était Bandolero avec Paris Latino Jingo.
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0: Eh oui, c'est Youpi aussi. C'est la dernière demi-heure. On est ensemble. C'est ça qui est trop bien. J'adore ces moments avec vous, mes amis. Et il est 13h27 dans quelques secondes. Donc vite, vite, vite, c'est le moment du tirage. Il y a l'un ou l'une parmi vous là qui va repartir avec ce cadeau, ce séjour à Lille. Oui.
3: Carburant, alors, hôtel, oui. Resto, oh là là. Musée. C'est la totale pour vous.
0: Voilà, l'hôtel Mercure de Marc-en-Barœul qui vous accueillera. Hôtel 4 étoiles, idéalement situé pour découvrir la ville. Qui est là? Allô?
4: Attention, ça va sonner.
0: Allô? Ça sonne ou ça sonne pas?
4: Ça sonne plus? Ça,
0: ça sonne pas? Ça sonne plus? Ça sonne plus? Ça arrive comme ça,
3: on a fait faire le cadeau.
0: Oh mon Dieu, mon Dieu, mon Dieu, mon Dieu, mon Dieu.
5: Oui, allô?
0: Allez, oh, il est toujours aussi
5: émeuble.
0: Alexandre, c'est toi? Alexandre, je veux que tu cries le plus fort possible. Ici, vas-y, je veux que tu fasses une gosille. Vas-y, vas-y, vas-y. Ici. Bravo, bravo, bravo, mon cher Alexandre. Tu vas donc partir à Lille. Voilà, pour faire un bon petit séjour. Donc, hôtel Mercure de Marc-en-Barœul, hôtel 4 étoiles, qui ira exactement aussi au restaurant Le Marque-Page pour profiter wow. pleinement de ton séjour. L'office de tourisme de la Melle et l'Olille Destination. T'ajoutes les sites qui passent 24 heures qui vont te donner donc accès au musée de la métropole et des bons plans. Bravo!
4: Wow.
0: Et,
4: wow.
3: Tu pourras tester le Mamba.
0: Voilà. Merci beaucoup Alex, merci infiniment.
4: Merci beaucoup, voilà.
0: Passez une belle journée ici et pas ailleurs. Dans un instant, Ségolène et Luni. À samedi prochain.
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3: Eh oui, bienvenue sur Ici Nord à 13h30 du côté de la météo. Excellente nouvelle, c'est du beau temps toute l'après-midi pour la braderie et sur l'ensemble de la région. Les températures pour aujourd'hui comprises entre 25 et 26 degrés sur toute la région et ça continue ce soir et demain. Alors déjà, on va faire le point sur les températures de la nuit, 17 à 21 degrés, donc ça reste très doux. On est quand même, je vous le rappelle, en septembre. Et puis demain, le beau temps se poursuit avec des températures stationnaires comprises entre 22 et 25, voire 26 même sur Avène, sur Elpe, demain. Par contre, mardi, on pourrait avoir un petit peu de pluie, mais aussi de temps en temps des éclaircies. Du côté de la circulation, pas de problème particulier signalé actuellement. Je vous rappelle que le périmètre de la braderie est interdit aux voitures jusqu'à demain, 7h, et qu'il y a 14 parcs relais partout dans la métropole lilloise qui peuvent accueillir 5000 voitures, donc profitez-en. Pour l'inforoute, c'est Baptiste qui vous répond cet après-midi. Vous pouvez l'appeler à n'importe quel moment. Ça se passe au 03 20 55 89 89.
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3: C'est un titre qu'on va écouter pour commencer l'émission du jour. C'est marrant parce qu'il fête son anniversaire. Enfin, ce sera mardi. Ce mardi, ce titre aura exactement 25 ans puisqu'il est sorti. Je viens de regarder le 8 septembre 2001. 25 ans et il vient de passer un cap. En plus, cap symbolique sur Spotify. 1 milliard de streams en 25 ans. Mais c'est un énorme carton. Il n'y a pas beaucoup de titres qui arrivent à 1 milliard de streams. Bravo, madame. Kylie Minogue, l'Australienne. Voici Can't Get You Out of My Head. Bon après-midi sur Ici Nord, toujours en direct.

0: La. Can get out of my head, c'était Kylie Minogue qu'on vient d'écouter à l'instant sur Ici Nord.
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0: Et qu'on passe du bon temps avec vous en ce beau week-end ensoleillé. La braderie de Lille, baston plein, beaucoup de monde. Et Charlène Villemer, je crois que vous êtes fait inviter à manger.
2: Exactement. Bonjour Guillaume.
0: Bonjour Charlène.
2: Alors je suis sur la Grand Place, juste devant la Voie du Nord. Et je me suis incrustée à la table d'Erika et de toute sa famille, puisque l'heure est à la moule frite, j'ai envie de dire pour l'instant. Bonjour Erika.
3: Bonjour. Du nouveau tirage dans l'Aisne.
2: Vous venez de l'Aisne, vous avez pris le train, vous êtes arrivé quand ce matin?
3: Il y en a arrivé ce matin par le train, oui.
2: Et vous avez déjà fait des achats ou pas?
3: Oui.
2: C'est quoi?
3: Des baskets.
2: Ils ont acheté des baskets pour la rentrée. C'est Julie, sa fille, qui est juste à côté de moi. Des jolies baskets du shampoing pour la rentrée. Comment vous trouvez l'ambiance du coup de cette braderie? C'est la première fois que vous venez?
3: C'est la première fois et c'est très bien. Beaucoup de monde, bon temps, c'est agréable, nickel.
2: Ça veut dire que vous allez revenir l'année prochaine?
3: Normalement.
2: Bon, vous voyez Guillaume, là l'ambiance elle est plutôt, moi j'ai l'impression qu'elle est quand même un peu plus calme qu'hier, on sent que les gens sont un peu fatigués, mais en tout cas ça sent très très bon. On est en train de manger une fricadelle, une frite, des moules, il fait beau, il y a un petit brin de vent, voilà, on passe un bon moment.
0: Et puis à Charlène Villemer dans les rues.
2: Exactement, tout à fait, on y sera jusqu'à 16h avec vous.
0: C'est le plus de l'après-midi ça.
2: C'est ça.
0: À tout à l'heure Charlène,
2: à
0: merci.
2: À tout à l'heure, merci.
0: Allez, on écoute Bruno Mars. La voici avec On My Soul. 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

0: Lucie Nord avec Can You Feel the Love Tonight, Elton John, la musique du film Le Roi Lion.
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0: Et après Le Roi Lion, la reine de la braderie de Lille. Si, si, elle rugit, je vous assure. Charlène Villemer.
2: Salut Guillaume, salut à tous. Alors là, j'ai un petit peu avancé. J'étais là, sur la Grand Place tout à l'heure. Je suis maintenant place Riour. Je suis juste devant le monument aux morts aux Lillois de Lille. Je suis devant également la Chicorée. La Chicorée, le resto qui a été le premier à être livré vendredi des moules. Et eh bien, il y a encore du monde. Voilà ce que j'ai envie de dire, Guillaume. C'est qu'on est encore dans les rues en train de marcher lentement. On est tous les uns derrière les autres. Donc finalement, ce dimanche, il reste du monde dans les rues de Lille. Je vais essayer de trouver au fur et à mesure voilà, les petits achats du dimanche. Est-ce que c'est moins cher? Est-ce que c'est moins cher que le samedi? On va essayer de voir ça ensemble cet après-midi. Et puis j'aimerais bien trouver une petite pépite, moi aussi.
0: Une petite pépite de quel genre? Pour vous?
2: Oui, voilà, un petit coup de cœur, un petit truc, hein, pourquoi pas. Je vais essayer de négocier un peu, tiens.
0: Un petit chapeau?
2: Ouais, pourquoi pas, hein. Avec ce soleil de plomb. Ça tape en tout cas, hein, je peux vous le dire.
0: Et on suit ça en direct, évidemment. Puis pour ceux qui n'ont pas encore mangé, rassurez-vous, hein, c'est service continu. Vous pouvez continuer à manger tout au long de l'après-midi. Les moules frites, c'est pas fichu si vous n'avez pas eu votre place ce midi pour manger. A tout à l'heure, Charlène.
2: A tout à l'heure.
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0: C'est bien David Hallyday hein, qui chantait en anglais au début de sa carrière, solo évidemment. David Hallyday à l'instant avec I qu'on vient d'écouter sur Ici Nord. 13h56.
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0: Et toute l'après-midi, on vous accompagne en direct avec Charlène Villemer qui se promène. Cette fois-ci, vous êtes rue Saint-Étienne, je crois. On est donc entre la rue Esquermoise et la rue de l'hôpital militaire, quelque chose comme ça.
2: Exactement. Je suis sur la place juste en face de l'Orchestre National de Lille. Et justement, je suis avec deux musiciens. Je suis avec Louis et Gabin. Bonjour à vous deux.
3: Bonjour mademoiselle.
4: Bonjour Charlène. Tu vas bien?
2: Ça va et vous?
3: Ça va super. On est là à la braderie. Il fait beau.
4: La bière coule à flot, ça on peut le dire.
2: Avec modération, bien sûr, mais elle coule à flot. Oui.
3: On a mangé des moules. Juste, j'arrête pas de péter, ça pue un peu trop. Mais...
2: Alors. Guillaume, je suis avec deux rigolos, évidemment, vous venez de l'entendre, voilà. Mais en même temps, c'est une bonne ambiance, on passe un bon moment. Et donc, Louis et Gabin me disaient qu'ils faisaient le festival de Dunkerque, hein,
4: le carnaval. Le carnaval, on fait les Trois Joyeuses, bah, Gabin est dans un groupe, dans une asso.
3: Ça s'appelle les Quick Pitchenards, à Dunkerque. Je les embrasse fort.
2: Vous faites quoi ?
3: Comment ça ? Moi, je joue du trombone, moi, je joue de la batterie, je fais du tambour. Et quand j'ai un peu de temps perdu, je fais de la flûte.
2: Ok, et vous Louis ?
4: Bon, un petit peu de percussion, mais j'ai pas trop aimé. C'est pas un instrument qui me plaît vraiment. J'aimerais bien faire de la trompette, du cornet.
2: Ah.
4: Vous savez, la trompette un peu
2: ouais.
4: plus petite. Mais j'ai pas le temps pour, malheureusement.
2: Vous êtes encore en train de vous chercher un petit peu.
4: Exactement.
2: Alors là, vous êtes à la braderie, c'est pas la première fois que vous la faites, mais cette année, vous l'avez trouvée comment, cette braderie ?
4: Bah, comme l'année dernière, franchement, toujours aussi bien, il fait beau, comme on a dit.
3: On a fini dans le même état, un état un petit peu inquiétant, et après, c'est pas grave. Et comme on fait carnaval, on va vous chanter une petite musique.
2: Ah, allez-y.
0: Oh là.
4: Alors, on va déjà préciser un petit peu, c'est les proutes.
3: Voilà, et la musique, c'est Elle

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1: Oui, il est parti pendant une heure.
2: On va les garder, Guillaume, hein, pour faire l'ambiance cet après-midi.
3: Ah, bah oui, ça c'est.
1: Entre Dunkerque et Lille, ça nous fait du bien parce que bah, l'hiver, il y a le carnaval.
3: Voilà.
1: Janvier à mars, et du coup l'été c'est sympa d'avoir, d'avoir la braderie, ben ouais. La fête de la musique sur l'île, on vient tous les ans aussi, très très agréable, franchement
2: génial,
1: ça change.
2: Ben, en tout cas merci à vous deux pour ce moment, pour cette petite chanson et votre générosité, en tout cas c'est très cool, on vous souhaite une très bonne fin de braderie, un bon dimanche,
1: merci beaucoup,
2: à bientôt.
4: Ce qui est bien sur le carnaval, c'est que franchement, honnêtement, en toute transparence, il n'y a pas trop d'arabes.
3: Alors ça, on va pas cautionner du tout, ça, par contre.
2: Avec vous, Gabin et Louis. Mais en tout cas, on passe un bon moment à cette braderie. Moi, je me promène dans les rues. Je vais aller à la rencontre des bradeuses, et puis je vais me rapprocher un petit peu du quai du Vau parce que je crois qu'il y a une petite pépite que j'ai repérée là-bas. Je vais essayer de la trouver, Guillaume.
3: Ok, Charlène.
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3: C'est le week-end de la braderie de Lille, on est en direct, il est 14h. Et on fait un point sur l'info en français dans le monde.
6: La marche blanche s'élance à Marnie-les-Compiègne dans l'Oise après la mort d'un automobiliste le 22 août dernier. Paul Tancre, un membre de la communauté des gens du voyage qui avait fui un contrôle de police, et ses obsèques il y a 10 jours ont été suivies de violences dans le centre-ville. Un jeune de 23 ans abattu la nuit dernière à Toulouse devant une école maternelle du quartier de la Faourette. Un probable règlement de compte sur fond de trafic de stupéfiants, selon une source proche de l'enquête. La ville d'Aubervilliers est en deuil, explique son maire Sofiane Karoumi. Un petit garçon de 3 ans est mort hier soir après une explosion de gaz dans un pavillon de cette ville du nord de Paris. Il y a également 7 blessés, dont 2 dans un état grave. Plus de 1000 demandes ont été déposées au fonds d'indemnisation des victimes de pesticides en 2025. C'est une première depuis sa création, il y a 5 ans. La plupart du temps, ce sont des agriculteurs, mais 20 dossiers concernent des enfants exposés aux produits chimiques durant la grossesse. Les pompiers sont toujours mobilisés contre plusieurs incendies dans le sud de la France. L'un d'eux a ravagé 105 hectares de végétation dans la vallée d'Aspe, dans les Pyrénées. Orientale. Celui près d'Axate dans l'Aude ne progresse plus, mais il n'est pas encore fixé. Et puis encore quelques heures pour faire un don au The Event, le grand marathon caritatif d'Internet. Les stars des réseaux sociaux ont déjà récolté 14 millions d'euros. Cet argent ira à 22 associations, dont la Ligue contre le cancer et le Secours populaire.
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3: Ici Nord, l'info route à 14h, pas de problème particulier, soyez prudents évidemment, et préférez les TER si vous voulez vous rendre à Lille à la braderie, ce sera beaucoup plus simple, ne serait-ce que pour la circulation du côté de la météo. C'est une belle après-midi qui s'annonce, les températures sous le soleil de 25 à 26 degrés sur l'ensemble de la région. La nuit prochaine, on aura des températures entre 17 et 21. En ce qui concerne demain, le beau temps se poursuit finalement, on nous avait annoncé le retour de la pluie parce que ce sera pour mardi. Demain, les températures stationnaires entre 21 et 26 degrés l'après-midi, et à nouveau sous le soleil. 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
3: Et à 14h02 sur Ici Nord, voici Supertramp et Dreamer.

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0: Elle s'appelle Estelle. Ce titre, c'était Rencontrer encore qu'on vient d'écouter sur Ici Nord. Il est 14h08.
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0: Eh oui, on fait la fête en direct cet après-midi avec Charlène Villemer qui se promène au milieu des bradeux, Charlène.
2: Mais oui, je me rapproche du quai du Vau petit à petit. Et là, je suis rue du quai. Et ça y est, je crois que j'ai trouvé ma pépite. C'est une machine, une caisse, mais une vieille caisse magnifique. En or, et j'ai rencontré Yves, son vendeur. Bonjour Yves.
3: Bonjour, vous appelez comment vous ?
2: Charlène,
3: enchanté, moi c'est Yves. Alors, vous voulez quoi ? Écoutez, c'est une caisse enregistreuse qui vient d'un ami et que j'ai récupéré pour reprogrammer pour l'État, quoi, hein, voilà. Et voilà, et puis on a restructuré la caisse, et puis voilà.
2: Alors je vais vous la décrire un petit peu, cette caisse, parce qu'elle est dorée, il y a des billets de vin là qui dépassent, donc dedans je pense qu'il y a un lingot. Et elle date de quand, cette machine ?
3: Je pense 1960. Oui.
2: Et vous savez où est-ce qu'elle était
3: placée ? Pas du tout. Normalement, c'était dans un vieux café français, sur l'île, dans le Vieux-Lille, qu'elle a été récupérée.
2: Elle est magnifique. Elle est donc située rue du Quai, cette caisse enregistreuse. C'est Yves qui la vend. Et vous la vendez combien, Yves ? Elle est à vendre combien ?
3: Celle-là, 500 euros.
2: 500 euros ?
3: Ouais,
2: le dernier ? Bon, c'est un peu cher pour moi.
3: Oui, je sais, mais bon, voilà. Après, si on peut négocier... ici ou maintenant, hein ? 400 euros, ça lâche.
2: La France vous écoute. Hein.
3: Parce que c'est plein de souvenirs, hein. C'est très beau, hein. C'est très très beau. Fais main, attention, hein. Tout est fait main.
2: J'ai du mal à vous en séparer, généralement.
3: Non, mais à un moment donné, il faut savoir se séparer des bonnes choses, hein. On va pas les garder ta vie.
2: Ça a bien marché, cette braderie ?
3: Magnifique. Pendant deux jours depuis hier, super, belle ambiance, vraiment, de toute façon, c'est la braderie Lille, c'est la classe. Hein. Lille, c'est la classe, de toute façon. C'est la plus belle ville du monde.
2: Ah bah voilà, vous voyez, Guillaume, j'ai trouvé donc ma pépite, on est dans la plus belle ville du monde, on passe un bon moment, on est à Londres, il fait pas trop chaud, c'est parfait.
0: Ah bah parfait, on vous retrouve dans quelques minutes, alors.
2: Exactement, à tout à l'heure.
0: Ah.

0: C'était Wet Wet Wet qu'on vient d'écouter sur ici Nord à l'instant avec ce titre. C'était Angel Eyes.
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0: Et il y a une bonne ambiance, une excellente ambiance à la braderie. Charlène, vous êtes avec une famille, je crois.
2: Mais oui, tout à fait. Et l'ambiance, on l'entend derrière. Je suis quai du Vau avec la famille de Fred. Bonjour Fred.
3: Bonjour.
2: Alors Fred, je tiens à le décrire quand même pour nos auditeurs. Il a le t-shirt du LOSC, donc il est dans l'ambiance locale. Vous êtes où, Fred ?
3: Je suis de LOSC.
2: Et vous venez avec toute votre famille. Vous avez une tribu de 6 enfants aujourd'hui avec vous. Qu'est-ce que vous avez acheté de beau ?
3: Bah pour l'instant, rien. On fait notre petit tour et après...
2: C'est une petite routine ?
3: Ouais, c'est ça.
2: Que vous revenez tous les ans ?
3: Tous les ans, on est habitué, on aime bien. Quoi.
2: Vous faites les 2 jours ?
3: Non, on fait qu'une journée. C'est avec les enfants, c'est un peu dur. Hein.
2: Et c'est mieux le dimanche, il y a moins de monde ?
3: Il y a moins de monde, le dimanche. Quoi. Quand on dit que le samedi, c'est un peu plus... un peu plus dur de marcher, on va dire.
2: Là, on sent que les gens sont un peu plus fatigués, on sent que c'est plus calme.
3: Hein. C'est ça.
2: Alors, c'est quoi le programme après ? Là, vous marchez tout doucement
3: Tout doucement, on va aller faire un petit tour à la forêt avec les enfants, et puis voilà.
2: Toi aussi, t'as hâte de faire les manèges, c'est
4: oui.
2: T'attends que ça ?
4: Oui.
3: C'est plus pour ça, je pense.
5: Oui.
2: Bon, ils sont au taquet. Ils sont au taquet pour aller faire les manèges, les enfants. Les parents, ils font leur petite balade. Il fait un peu chaud là, où ça va ?
3: Aujourd'hui, non, ça va.
2: Ouais, on a un peu de vent.
3: Un petit peu de vent, ça fait du bien.
2: Bah voilà, ça fait du bien. Bon, je les accompagne, je les suis. Ah. Finalement, je me suis intrussée dans leur famille, dans la famille de Fred. Et puis, on va peut-être aller jusqu'à la foire au manège. Je me laisse porter, Guillaume, dans cette journée, cette braderie qui est très sympathique.
0: Ils ont hérité d'un nouveau grand bébé.
2: Exactement, c'est le 7e.
0: À tout à l'heure, Charlène.
2: À tout à l'heure.
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0: importe, c'est Zazie, hein, Zazie qui est de retour avec un chouette album, enfin qui sera certainement chouette, je ne sais pas, je ne l'ai pas entendu encore, hein, parce qu'il ne sortira que dans un mois. Cet album intitulé Volatile sera disponible le 2 octobre.
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0: Et puisqu'on parle de volatile, voici mon petit oiseau des îles, Charlène Villemer.
2: Je vole.
0: Ben voilà, qui vole partout à votre rencontre lors de la braderie de Lille.
2: Eh oui, alors là, je suis quai du Vau, donc je viens de rencontrer Anne-Laure, c'est sa troisième braderie. Je suis devant un petit... Il y a plein de choses, hein, vous vendez Anne-Laure.
3: Bonjour. On vend de tout, bonjour, des affaires, beaucoup de vêtements, des jeans, des hauts, des robes, et puis plein de petits bibelots qui sortent du grenier, donc on se débarrasse, ça fait plaisir à tout le monde, c'est de la seconde main, donc c'est parfait.
2: Troisième braderie, c'est la... Vous êtes toujours sur le même emplacement?
3: Quai du Vau, ouais, toujours quai du Vau.
2: Pourquoi?
3: Parce qu'on trouve que c'est agréable, on est en plein soleil. Aujourd'hui, c'est comme ça fait la troisième année qu'on a beaucoup de soleil, donc ça c'est chouette. Et puis très agréable, ici c'est familial, donc c'est ça qu'on recherche à la braderie.
2: Bon, moi c'est l'un de mes petits endroits préférés, donc je ne vais pas vous contredire. Et en effet, il y a un petit peu de vent, il y a du soleil, on est pas mal. Qu'est-ce que vous recommandez d'acheter là sur votre stand à vous?
3: Bah, de tout acheter, hein. Alors, je vous laisse tout.
2: Acheter une pépite.
3: Ah, on a vendu toutes les pépites.
2: Vous
3: pouvez prendre ce petit chien en porcelaine là, qui est très mignon.
2: C'est quoi l'histoire de ce petit chien?
3: Bah, c'est une de mes copines qui est partie faire un petit tour à la braderie, mais je crois que c'était à sa grand-mère. Donc voyons, on fait vraiment du vide-grenier quoi.
2: Et est-ce que vous êtes acheteuse aussi sur la braderie?
3: Pas cette fois-ci. J'ai fait un petit tour ce matin, mais j'ai rien acheté de particulier.
2: Bon, alors ce sera pas pour cette année. Voilà. Bon, on vous souhaite en tout cas de vendre.
3: Merci
2: beaucoup. Merci beaucoup Anne-Laure. Merci. On est entouré de bradeurs, bradeuses. Il y a plein de choses sur les stands. Je vois des petites poupées, des petites tasse. Il y a même des objets également pour les enfants, des peluches, à des tarifs évidemment qui défient toute concurrence, donc c'est pas mal. Voilà, je vais voir si je vais repartir avec quelque chose dans mon sac à dos, Guillaume, je ne sais pas.
0: Et ben on continue sur vos pérégrinations, ouais, dans les rues de Lille et de cette braderie tout au long de l'après-midi. Merci Charlène.
2: Merci, à tout à l'heure.
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0: Allez, on fait le point sur vos conditions de circulation. Vous êtes peut-être sur la route des retours. Maintenant, vous quittez la braderie pour rentrer chez vous. Pour l'instant, pas de problème particulier, que ce soit sur les routes et les autoroutes du nord du Pas-de-Calais pour sortir ou pour entrer à Lille. On n'a pas de répercussions, en tout cas côté GPS. Je regarde les trains aussi du côté de la gare de Lille-Flandre et Lille-Europe. Les départs, on n'a pas de problème. Tous les trains prévus sont à l'heure. C'est une bonne nouvelle. Du côté de la météo, on a parlé tout à l'heure aussi du beau temps qui va se poursuivre finalement. Alors du beau temps cet après-midi, température très agréable, hein, on est quand même en septembre, on est le 6 septembre et on a 26 degrés cet après-midi avec un petit air frais en plus, il ne fait pas trop chaud, ça va, on passe l'après-midi agréable et ça va continuer demain, même genre de temps demain et les températures entre 22 et 26 degrés. À noter du vent par contre, tiens, annoncé pour demain un peu plus fort, jusqu'à 55 km/h ce vent en bord de mer. Merci d'être avec nous sur Ici Nord.
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0: Avec Florent Panic maintenant. Si tu veux m'essayer, il y aura Loose Control aussi juste après avec Teddy Swims.

0: C'est bon ça. On était en 1983, tiens, avec un groupe britannique. Le groupe s'appelle Yes et l'album c'était 90-125. On pourrait imaginer que c'est un code postal, mais non, pas du tout. Enfin, pas loin, en fait, c'est le numéro de référence du disque dans la discothèque de la maison de disques. 90-125. C'était le groupe Yes à l'instant sur Ici Nord. Quelle heure il est ? 14h41.
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0: Vous entendez ? C'est Charlène qui tape à la porte. Elle a des choses à nous raconter.
2: Exactement. Je suis désormais rue Macquart et j'ai trouvé l'attraction de cette rue. J'ai enfin trouvé ce que je cherchais. C'était le portrait du général de Gaulle. Et je suis avec Bertrand. Et Bertrand, bonjour.
3: Bonjour.
2: Alors racontez-nous.
3: Bonjour.
2: Racontez-nous l'histoire de ce portrait.
3: Eh ben, écoutez, il y a un jeune général ici qui était dans une maison et Bertrand va vous raconter l'histoire de cette maison.
2: C'est alors, vous qui avez fait connaître le général de Gaulle, presque.
3: Exactement. En fait, c'était un illustre inconnu et en fait on a voulu le mettre en valeur. Et donc, je crois que grâce à cette braderie, ce nouveau général, je pense qu'il va devenir connu.
2: Pourquoi pas ? En effet, puis il y a ce film, effectivement, qui est sorti au cinéma en deux tomes. Parlez-nous un petit peu de comment vous avez trouvé ce portrait du général. Je crois qu'il était à vendre ce matin, il n'est plus à vendre là, à l'heure actuelle. Hein.
3: Ah non, on ne le vend plus. Bah, en fait, pourquoi ? Il y a tellement de personnes qui veulent le vendre, enfin l'acheter, qu'on s'est dit, bah non, en fait, on va le conserver. Et puis en plus, c'est historique. Parce que quand même, il faut être sérieux, c'est quand même historique et je trouve que voilà, on doit lui donner une seconde chance à ce tableau.
2: Bertrand, en fait, je les ai repérés sur les réseaux sociaux puisque ce tableau, en fait, Guillaume, il buzz depuis hier et donc je le cherchais rue Macquart. Mmh. Et en fait, Bertrand l'a trouvé dans une maison, la maison familiale, une maison ?
3: Ah non, en fait, je suis agent immobilier et lors d'une succession, on m'a demandé d'estimer enfin voilà la maison et quand je suis arrivé, il y avait ce tableau qui trônait en plein milieu du salon. J'ai adoré et les héritiers m'ont dit si vous l'adorez autant, ça va pas rester pour notre grand-père, on va vous le donner.
2: C'est une belle histoire.
3: Exactement.
2: Donc il n'est plus à vendre ce tableau, on ne sait pas où est-ce qu'il va finir, peut-être à la maison natale du général de Gaulle ?
3: Bah peut-être, oui.
2: Ouais.
3: Non, mais ça je pense que c'est... Ouais. Ah oui, je pense. Voilà, on n'a pas envie de le brader, on n'a pas... voilà, même si on est à la braderie, ouais. En fait. et donc...
2: Il ne sera pas bradé.
3: Exactement.
2: Eh bien, écoutez Guillaume, donc là vous ne le voyez pas, en tout cas c'est un très beau portrait, peut-être qu'il sera retrouvé donc à la maison natale du général de Gaulle, en tout cas peut-être que nos auditeurs un jour pourront l'admirer. Merci beaucoup Bertrand.
3: Ben, merci à vous.
2: Et merci Bertrand.
3: Merci.
0: Et Charlène, je vous signale quand même que les réseaux, je le connais aussi un peu, hein. Je peux aller dessus aussi. Hein.
2: Eh ben, bien sûr, vous l'avez
0: je l'ai vu. Mais
2: vous
0: l'avez
2: vu, ça, voilà.
0: Vous m'en parliez, j'étais en train de regarder, vous pensez bien.
2: Voilà, j'ai enfin trouvé ce portrait. Merci à tous.
0: Merci Charlène, à tout à l'heure. 14h43.
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0: Laura Pausini, la solitudine sur Ici Nord.
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0: Toute l'équipe d'Ici Nord s'oxygène et va à votre rencontre dans les rues de Lille pour cette braderie 2026 sous un soleil radieux. Ça fait du bien. Charlène, vous êtes toujours avec la petite famille de Thomas ?
2: Et je suis avec la famille de Thomas, en effet, je suis rue Léonard Danel. On s'est trouvé un petit coin à l'ombre, on est plutôt pas mal pour faire cette interview. Donc je suis avec Judith, Abel, Léon et donc Thomas, bonjour.
3: Bonjour à tous.
2: Alors vous êtes de Lambersart, donc j'imagine que vous la faites tous les ans cette braderie.
3: Tous les ans, depuis 30 ans maintenant.
2: Et le dimanche ?
3: Le dimanche depuis que je suis papa. Avant c'était le samedi soir toute la nuit, ben maintenant c'est le dimanche fin de matinée, midi. Et on est là et on rentre tranquillement jusqu'à Lambersart.
2: Ils ont changé les samedis.
3: Ils ont changé, même si hier soir c'était invité.
2: Ah oui. C'est quoi?
3: On était chez des amis, barbecue, okay. Et couché tard et dormi chez les amis. Parce que quand on boit, on ne conduit pas.
2: Bravo, c'est bien de le répéter en effet. Alors je vois pas de sac là, vous avez pas fait d'achat encore?
3: On va pas faire d'achat.
2: Il n'y a pas d'achat.
3: On vient le dimanche pour les moules et on rentre.
2: Ok.
3: Voilà.
2: Une petite sortie en famille.
3: Exactement, et on avait oublié qu'il y avait la foire.
2: Ouais.
3: Du coup, on va peut-être essayer de se frayer un chemin entre les attractions à 10 balles et qu'on va multiplier par 3. Donc, on va en faire une et on va tous rentrer.
2: Parce que là, on a vraiment la foire au manège juste devant nous, l'entrée, Guillaume. Donc, on est à deux pas et les enfants, je sais qu'ils trépignent d'impatience là.
3: Oui. Après la glace, on va tout vomir sur les manèges.
2: Ah, bon, bah, vous allez ça, avoir un programme. Super programme qui arrive. Merci Thomas. Salut les enfants, à bientôt.
4: Au revoir.
2: Bon après-midi. Bon ben voilà, j'ai rencontré cette petite famille très sympathique. On va voir dans quel état seront les sièges une fois qu'ils seront passés, Guillaume.
0: Et regardez, vous êtes devant l'entrée de la foire manège, vous avez juste un stand à côté de vous. Il y a le traîneau du Père Noël. Regardez bien, vous allez voir. Je l'ai vu ce matin.
2: Je l'ai vu. Oui.
0: Ah ben
2: exactement,
0: oui.
2: Il est là. Il est toujours là. Hein.
0: C'est le vrai traîneau du Père Noël qui est là.
2: Incroyable.
0: N'est-ce pas ? À tout à l'heure.
2: À tout à l'heure.
1: Et bon.

0: Ah bah Max sur ici Nord.
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0: Bon dimanche sur ici Nord alors qu'il est 15h. C'est l'heure de faire un point sur l'information en France et dans le monde.
2: Top départ du Grand Prix d'Italie avec en pole position un Français. C'est une première en Formule 1 depuis 29 ans. Pierre Gasly, il espère une nouvelle victoire sur ce circuit où il était déjà arrivé premier il y a 6 ans. Les obsèques des deux enfants morts mercredi dernier auront lieu mardi prochain à Vie, près de Besançon. Ils ont été retrouvés avec leur grand-mère maternelle et leur père, suspectés de les avoir tous tués avant de se suicider. La mairie annonce qu'il y aura une marche blanche, mais plus tard, en concertation avec la famille. Un homme a battu la nuit dernière à Toulouse devant une école maternelle du quartier de la Faourette. Les secouristes n'ont pas réussi à le sauver. D'après une source proche de l'enquête, c'est probablement un règlement de compte sur fond de trafic de stupéfiants. L'incendie reste actif dans l'Aude, mais il ne progresse plus selon la préfecture. 300 pompiers sont toujours mobilisés avec des conditions météo un peu plus favorables cet après-midi. Grand déploiement de moyens également dans les Pyrénées-Atlantiques contre un feu sur les crêtes de la vallée d'Aspe. Un hélicoptère australien Chinook notamment est utilisé pour larguer de l'eau. Un nouveau prétendant sur la ligne de départ pour l'Élysée, c'est Fabien Roussel du Parti communiste. Il doit annoncer officiellement sa candidature ce soir au journal de 20h de TF1. Enfin, c'est une prouesse pour l'Allemagne et une victoire pour toute l'Europe, selon Emmanuel Macron. Une société allemande a réussi à placer en orbite une fusée. C'est une première pour une entreprise privée du continent.
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0: Du côté de la météo, le beau temps se poursuit cet après-midi. Les températures très douces entre 24 et 26 degrés. Demain, ce sera encore le cas, même s'il y a un peu plus de vent. Du vent de sud-ouest qui va souffler jusqu'à 55 km/h en bord de mer. Par contre, on annonce de la pluie à partir de mardi. L'inforoute ici Nord à 15h02 avec ce piéton signalé sur la N356. Si vous circulez entre Lille et Roubaix, la N356, un piéton signalé dans le secteur de Lille. Soyez prudents dans ce secteur. Et puis on a du côté des gares un train en retard. Vous voulez peut-être repartir de la braderie. On en a deux maintenant, le train pour Amiens 15h05 partira avec 5 minutes de retard, et celui pour Dunkerque prévu à 15h39 aura lui 40 minutes de retard. 03 20 55 89 89 pour nous appeler pour les inforoutes tout au long de l'après-midi. Et dans vos gares, on vous accompagne en mobilité pour cette braderie.
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0: Le Loir-et-Cher avec Michel Delpech sur Ici Nord.

0: c'est le nouveau titre de Marine qui est de retour avec ce titre Tricheur. Alors il a annoncé un nouvel album, hein, son deuxième album. Alors on n'a pas encore la date de la sortie d'album, mais ça ne saurait tarder, en tout cas le premier extrait. On l'a découvert ensemble, Tricheur, Marine qui sera en concert, ce sera au Zénith de Lille dans quelques mois maintenant, le vendredi 26 mars, et ce sera à 20h.
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0: Et Charlène, je pense que vous avez rejoint un invité.
2: Eh oui, exactement, je suis avec Rémi de la Croix-Rouge, bonjour.
3: Bonjour.
2: On est devant le tribunal judiciaire, vous avez votre stand qui est là, votre tente. Je voulais avoir un bilan de la nuit.
3: La nuit s'est plutôt très bien passée, on n'a pas connu les hausses de prise en charge qu'on a pu connaître l'année dernière, donc on est en dessous du nombre de prise en charge de la nuit de l'année dernière, donc un petit peu en dessous, aussi des cas moins importants que l'année dernière, c'était une nuit plus paisible en tout cas.
2: Donc bilan positif, comment vous pouvez l'expliquer justement qu'il y a eu beaucoup moins d'incidents que l'année dernière ou moins graves?
3: Bon, on le voit par exemple sur le site ici de l'avenue Peuple Belge où la musique s'est arrêtée à 2h du matin, il y avait moins d'artifices par exemple, voire pas d'artifices par rapport à l'année dernière, des DJ en nombre inférieur, donc ça peut notamment expliquer le fait qu'on ait cette baisse de prise en charge.
2: Vous avez mis en place quel dispositif cette année?
3: Alors c'est un dispositif exceptionnel comme chaque année, hein, c'est du hors norme, la braderie de Lille, et y compris aussi pour la Croix-Rouge. Nous on a 200 bénévoles qui sont mobilisés depuis vendredi après-midi jusqu'à ce soir. On a 5 postes de secours, on a une dizaine d'ambulances. Et on a aussi on a une boutique Croix-Rouge rue Gambetta, et donc qui est aussi ouverte. Donc voilà, la Croix-Rouge a déployé tous ses moyens pour ces 3 jours.
2: Merci beaucoup. En tout cas, vous, ça s'est passé comment pour vous cette nuit? Du coup, vous étiez là, vous avez dormi ici, vous êtes resté éveillé, vous survivez?
3: Oui, c'est ça. Mais on dort très peu, mais tout va bien. Voilà, on est content d'être là. Et on a aussi beaucoup de renforts de toute la France qui sont là pour venir soutenir les équipes du Nord. Donc à chaque fois dans la joie et la bonne humeur.
2: Tant mieux. Et est-ce que vous arrivez quand même à profiter un petit peu de cet esprit braderie malgré tout?
3: Oui, on s'arrange, on a des rotations et donc chaque bénévole pratique des rotations de 10 heures et donc soit après il va se reposer ou alors il profite aussi de la braderie, c'est ce que j'ai pu faire cette nuit par exemple.
2: Vous avez acheté des choses?
3: Oui, quelques petites choses, oui. Exactement, un t-shirt, un t-shirt tout simplement.
2: Ça sert toujours et en même temps il fait encore très chaud. Hein.
3: Exactement.
2: Bon bah super, merci beaucoup Rémi. Donc on est situé à l'avenue des Peuples Belges, là pour l'instant je vais continuer mon petit tour Guillaume, mais c'est plutôt enthousiasmant, il y a un bilan positif, en tout cas pour la Croix-Rouge, c'était une bonne nouvelle.
0: Exactement, et puis un grand merci à ces 200 bénévoles mobilisés pour la sécurité de tous avec la Croix-Rouge. Merci Charlène.
2: Merci beaucoup Guillaume.
0: À tout à l'heure. Voici Yannick Noah sur Ici Nord, aux arbres citoyens.

0: Noah, aux arbres citoyens qu'on vient d'écouter sur East Nord, et je regardais justement cet album, l'album Charongo de Yannick Noah, va fêter son anniversaire dans quelques jours, un album qui était sorti le 16 octobre 2006. C'est donc un album qui va avoir 20 ans, dans lequel on retrouve aussi le single qui s'appelle Donne-moi une vie, qui avait connu un grand succès, lui sorti le 18 septembre 2006, donc qui fêtera son anniversaire encore plus tôt, son 20e anniversaire. C'est fou comme le temps passe vite dans quelques jours. 15h15, c'est East Nord.
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0: Avant d'écouter Diane Tell et son titre Si j'étais un homme, il est temps de retrouver Charlène du côté des rues de Lille pour cette braderie 2026. Vous êtes avec Anne, je crois, Charlène.
7: Tout à fait, je suis place Louise de Bettigny avec Anne qui a fait une trouvaille. Bonjour Anne.
8: Bonjour.
7: Alors décrivez-nous un petit peu cet élément de déco que vous avez trouvé.
8: Alors c'est pour... je pense que ça s'accroche au mur. C'est tout à fait mes couleurs. Et...
7: donc il y a du vert, il y a du doré, il y a du beige, il y a du noir.
8: Oui, tout à fait.
7: Un petit élément de déco pour le mur.
8: Pour le mur de mon nouveau chez-moi à Lille, puisque à compter du 1er octobre, je serai habitante lilloise.
7: Oh là là, une nouvelle habitante lilloise, bienvenue. Un peu...
8: Oui, avec plaisir. J'aime beaucoup cette ville, en fait. Mon fils y a travaillé pendant 2 ans. On l'a découvert à cette occasion-là. Et vraiment, en plus, c'est un peu chez moi quand même, puisque moi, je viens de Beauvais, donc ça reste les Hauts-de-France. Donc voilà.
7: Bah, c'est ce qu'on dit, hein. Lille, c'est essayer, c'est l'adopter finalement.
8: Tout à fait, oui.
7: Alors, il va aller où cet élément, dans l'entrée?
8: Non, je pense dans ma pièce principale. Voilà.
7: Ça va, vous l'avez pas payé trop cher?
8: Non, je l'ai payé 10 euros. Et au départ, ils en voulaient 12. On a négocié un petit peu, voilà.
7: Une petite négo de 2 euros. Mais en tout cas, c'est vrai que c'est très joli, Anne. Hein. C'est pas mal. Bon, bah voilà, vous allez faire d'autres achats?
8: On en a déjà fait quelques-uns. Là, on a fait un petit peu notre petit tour. On va rentrer, je pense, tranquillement.
7: Voir un petit coup aussi au passage, peut-être?
8: Ah, c'est déjà fait, ça. On a déjà vu... une bière artisanale, on a dégusté une moule frite au maroilles, voilà quoi.
7: Et puis on va se le dire, Anne, on est fatigué au bout de ces 48 heures,
8: tout
7: non?
8: Tout à fait, oui, un peu, oui. Mais oui, tout
7: le sens. Je le sens dans votre voix qu'elle est fatiguée, Anne. Bon, en tout cas, on passe un bon moment place Louise de Bettigny. On continue notre avancée à la rencontre des Lillois, des plus anciens et des nouveaux. Voilà. Bon,
0: merci beaucoup. À tout à l'heure, Charlène, on rappelle évidemment la bière à consommer avec modération. Diane Tell, si j'étais un homme, c'est ce qu'on écoute maintenant sur Ici Nord.

0: Yann Tell, si j'étais un homme sur Ici Nord. Il est 15h22.
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0: Et Charlène, je crois que vous avez encore fait une belle rencontre dans les rues de Lille pour la braderie.
2: Oui, je suis toujours place Louise de Bettigny et j'ai rencontré un trio phénoménal. J'ai envie de dire par où commencer. Ils s'appellent Mathieu, Raphaël et Marc. Et je vais commencer par vous, Marc. Bonjour.
3: Bonjour.
2: Alors, Marc, vous êtes bruxellois et racontez-nous un petit peu comment vous avez connu la braderie.
3: En fait, c'est un truc de malade. À Bruxelles, on ne connaît pas cet événement. J'ai des amis qui... Non, je n'avais jamais entendu parler de ça. Et la semaine passée, je suis venu voir Lille PSG et sur la route, ben, je suis vraiment étonné. On était en train d'écouter Ici Nord. Et donc là, je suis venu avec mon ami, on a rencontré d'autres personnes et on est en train de kiffer, on est en train de chiner. Le soir, on boit un coup, on fait la fête. C'est l'ambiance à Lille.
2: Donc Marc, en fait, il a connu la braderie grâce à Ici Nord. Donc c'est quand même. Ça veut dire que l'opération a été bien faite.
3: Marketing, pas mal. Hein.
4: Le jeu de mots, mon prénom.
3: Voilà.
2: Alors, Raphaël et Mathieu, vous êtes lillois tous les deux ?
5: Oui, c'est ça
3: exactement.
2: Racontez-nous votre rencontre.
4: Alors, notre rencontre à nous deux, elle s'est faite tout à l'heure, il n'y avait pas plus que 3 heures. On buvait une bière, il y a une danse du Limousin qui s'est lancée. Il a enlevé son maillot et puis on a fait connaissance. Et puis voilà, c'était parti. Et là, on va faire la fête ensemble sous forme d'excursion, ce qu'on vous racontait tout à l'heure.
2: Alors, c'est-à-dire, racontez-nous l'excursion.
5: Une excursion, voilà, c'est quand d'un seul coup, on se met en symbiose à trois et on se dit, allez, on s'en va, on va se balader.
4: À la recherche du moment présent.
5: On va rechercher des nouvelles expériences, des choses qui vont se passer, des vrais souvenirs, en fait, c'est ça.
2: Une excursion.
5: Une excursion égale un souvenir.
2: Ah,
5: exactement.
2: Moi, ce que je trouve beau, c'est qu'à l'heure des réseaux sociaux aujourd'hui, à l'heure des téléphones, en fait, les rencontres comme ça, une table simple, ça existe.
5: Ça existe toujours et surtout à Lille, la braderie, Lille, soleil, bière, moule. Voilà, il n'en faut pas plus.
4: Il y a toujours le soleil à la braderie. C'est pas une légende, c'est vrai, c'est véridique, c'est véridique.
3: Je rebondis sur le soleil, les gens sont rayonnants à Lille.
4: Je vois.
5: Par un belge.
3: Je vois que des sourires. Et encore plus à celle qui nous tend le micro.
4: C'est sûr. Et vous êtes le prix d'une excursion en plus.
2: C'est génial.
4: Et oui, en plus.
5: On parlait d'expérience. Et ben voilà, vous en faites l'effet.
2: Bon ben j'espère vous croiser en tout cas l'année prochaine. Merci pour votre bonne humeur et profitez bien.
5: Et merci Ici Nord. 1, 2, 3, merci Ici Nord.
2: Génial.
0: Oui.
2: Tu prends le micro, Guillaume, j'ai envie de dire.
0: Merci beaucoup, Charlène. Bah non, c'est extraordinaire là. Merci beaucoup. À tout à l'heure.
2: À tout à l'heure.
0: Ici Nord. On écoute Indochine. Indochine avec le chant des cygnes maintenant sur Ici Nord à 15h25.

0: Indochine sur Ici Nord, c'était le chant des cygnes.
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0: Évidemment, aujourd'hui, on parle de la braderie. Vous êtes peut-être justement sur le point de reprendre votre train pour rentrer chez vous, votre TER, après avoir vécu un bon moment avec nous à Lille pour la braderie. On va faire le point sur les gares avec la gare de Lille-Flandre. Le train pour Valenciennes de 15h35, censé partir dans 6 minutes, partira finalement dans 11 minutes. 5 minutes de retard pour ce train. Si ça vous intéresse, si vous êtes à la Bourse, vous êtes, c'est voie numéro 6. Il y a aussi le 15h39, direction de Dunkerque. Celui-ci est annoncé avec 35 minutes de retard. Ça, c'est pour la gare de Lille-Flandre. Si vous êtes dans le secteur concerné par la gare de Lille-Europe, pas de problème annoncé dans cette gare actuellement. Sur les routes, pas de problème non plus. Et c'est tant mieux. 03 55 89 89. Si toutefois vous rencontrez des problèmes sur les routes et les autoroutes du Nord et du Pas-de-Calais, n'hésitez pas à nous appeler. Surtout, on vous accompagne en direct sur Ici Nord cet après-midi.
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0: Et voici Lynnie Marlin, ça s'appelle Sitting Down Air.

0: C'était Boulevard Désert avec Carbone et ça s'appelle C'est pas si facile.
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0: C'est facile de rencontrer notre reporter Charlène Villemer qui circule dans les rues de Lille lors de la braderie. Enfin, je suppose facile. Il faut déjà vous retrouver, Charlène. Je sais pas, vous êtes où?
2: Alors là, je suis rue de la Clé.
0: Ah, bah,
2: je
0: oui.
2: suis au comptoir, au point central, avec un groupe d'amis lillois. Je suis avec Paul, Charles, Seb, Julie et François. Une petite équipe très sympathique. Et bonjour.
3: Bonjour Charlène.
2: Bonjour, comment ça va?
3: Très bien, et vous?
2: Ça va super, merci. C'est votre braderie numéro combien?
3: Numéro 40, après 4 ans d'absence avec ma fille.
2: Ah
3: ouais, ouais.
2: Bon, et donc comment ça se passe cette rentrée braderie?
3: Très bien, nouvelle braderie pour moi, accompagnée de ma femme, de mes amis. Les meilleurs amis du monde, qui ont fait très fort hier, mais...
2: Alors, racontez-nous cette soirée, justement.
3: Alors, moi, c'était vendredi soir, la soirée. 4h du matin, voilà. Un peu de tumulte, mais tout va bien.
2: Alors, vous êtes avec Julie, votre femme, et également, vous êtes rencontrée à la table juste derrière de ce bar.
3: Oui, nous nous sommes rencontrés au point central.
2: C'est beau.
3: Un soir de cuite, malheureusement.
2: Ça arrive hein, souvent,
3: ouais,
2: ça arrive au meilleur.
3: Et nous revenons tous les ans au même endroit.
2: C'est un petit pèlerinage?
3: Exactement.
2: Charles,
4: ouais.
2: Comment ça va?
4: Bah, ça va bien, pas encore rentré.
2: Alors, Charles, vous avez eu des déboires ce matin avec votre patron, il vous a dit prenez votre journée. Hein.
4: Ah, ma patron, il m'a dit t'es congé aujourd'hui, prends ton journée, là, tu peux pas travailler, t'es plein quoi.
2: Ça a bien fêté la braderie hier?
4: Ouais, on était chaud patate, on a bien festoyé. N'a pas encore rentré. C'est une femme, bah dit, je suis toujours là. J'ai perdu hier soir. Et,
2: bah... Oh, on reconnaît un chouïa, la petite parodie.
4: Ouais, la parodie du lanceur. Voilà, c'est ça. Mais tu vas t'arrêter, tu vas boire un petit coup avec nous, toi. Bah,
2: alors malheureusement, je continue ma tournée, mais je vous rejoindrai avec grand plaisir à l'occasion.
4: Faut changer de patron.
2: Bon Guillaume, voilà, je suis avec cette petite équipe très sympathique. On est au point central et on va peut-être s'arrêter boire un coup parce qu'il fait soif quand même.
0: Eh ben voilà alors. À tout à l'heure.
2: À tout à l'heure.
0: Don't you want me, c'est ce qu'on écoute avec Mani.
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0: Le groupe s'appelle Human League, c'était Don't You Want Me sur ICI Nord.
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0: C'était Dracula qu'on vient d'écouter à l'instant. C'était la version Genie Remix qu'on vient d'écouter de ce titre de Tame Impala. Je trouvais plus le nom du groupe sur Ici Nord.
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0: Juste une inforoute qui vient de tomber, un véhicule en panne sur l'autoroute A1 en direction de Lille dans le secteur de Wagny. Soyez prudents. Charlène, un dernier rendez-vous en ce qui nous concerne aujourd'hui.
2: Un dernier rendez-vous avec deux personnes. Je suis en très bonne compagnie. Je suis revenue place du théâtre et je suis avec Céline et Ludivine. Bonjour mesdames.
3: Bonjour.
2: Alors, Céline et Ludivine, vous êtes des habitués de la braderie. Vous avez pas pu manger des moules frites cette année. En revanche, vous avez une belle moule autour du cou, Céline.
3: Oui, tout à fait. Ben alors, on est arrivé un petit peu tard et puis c'était blindé. Surtout, on avait deux ogres affamés. Ça s'appelle des ados. Voilà. Donc, eux, ils se sont rués sur les burgers. Et donc, nous, les moules, bah, on a passé notre tour. Mais voilà, on s'est un petit peu rattrapé parce qu'on est tombé sur une dame qui vendait donc ses vêtements et qui a eu la bonne idée de manger des moules. Alors, à mon avis, elle a fait des moules tous les jours de la semaine, midi, matin et soir.
4: On a vendu...
3: Elle a vendu 200. Collier de moules.
2: Oui, parce que Céline, elle a un collier moule. Il est doré, elle est dorée, votre moule. Hein. Décrivez-nous votre collier.
3: Voilà, alors c'est un collier fait main avec une magnifique moule dorée, avec un lien en cuir. Donc, il y avait des cuirs marron, noir, rouge, voilà. Et il lui restait quasiment plus rien. Voilà.
2: C'est quasiment fini, là. Pour nos auditeurs qui nous écoutent, on peut la retrouver où, cette dame?
3: Oh là là, elle était où,
2: Elle
3: faire le sens des réalités à la braderie. Hein.
2: Elle est pas loin du tribunal de justice.
5: Ah bah très bien, parfait, voilà. Pas loin du tribunal.
2: Alors, vous avez plein de souvenirs avec la braderie de Lille. Céline, vous avez le chapeau ici de 2024, que vous avez recyclé cette année, bravo. Et Ludivine, vous me parliez tout à l'heure d'un hors-micro, d'un souvenir de braderie avec vos parents.
6: Ah oui, on prenait le métro et on faisait la braderie le soir avec la lampe frontale. Il y avait ces odeurs de merguez, voilà, et aussi ce bruit de générateur qui était vraiment présent partout. Et on passait la nuit à marcher. On rentrait très fatigué avec des trouvailles, voilà, des trouvailles. Il y en avait plein. Et c'était, oui, c'était une ambiance très particulière. Là, l'ambiance est beaucoup à la fête. Ouais. Et le relais qui est pris par la nouvelle génération, bah c'est une grande fête. Tout le monde se réunit, c'est chouette.
2: Bon bah c'est génial en tout cas. Bah vous
6: braderie festive, très festive.
2: On l'entend derrière nous. On a les petits boum boum. En effet, hein, ça continue. On est juste à côté du podium ici. Et puis,
5: oui, il y a le soleil en effet.
6: Ouais, le soleil du Mans, c'est quand même le meilleur soleil de France.
2: Mais bien sûr. Merci beaucoup, mesdames.
3: Merci à vous.
6: Vive ici. Avec l'honneur, hein, une fois.
2: Non, c'était belge.
6: Merci. Et coucou à nos amis les Belges, quand même. Merci pour la pique.
2: Bon, voilà, je vous rends l'antenne, Guillaume. On a croisé des bradeurs, des bradeuses, des visiteurs et des visiteuses, illoises ou non. Hein, d'ailleurs, j'ai rencontré plein de monde fort sympathique. Et j'ai envie de dire moules frites et bière avec modération, évidemment.
0: Exactement. Et merci pour avoir suivi avec nous cet après-midi magique avec les Lillois et les...

0: les autres dans les rues de Lille. Merci Charlène.
1: Merci à vous.
0: On vous retrouve demain matin, j'imagine.
1: Et à demain matin, de bonne heure à 6h.
0: Ah bah oui. Vous, oui. Moi, non. Bon après-midi, Charlène.

0: Avicii, Allo et Black, qu'on vient d'écouter à l'instant avec ce titre, c'était Wake Me Up sur Ici Nord. Et vous savez quoi, j'ai une grande et belle nouvelle à vous annoncer. Voici le retour de Bruno Béard.
1: Ça va faire plaisir à beaucoup de monde, vous savez.
2: Bonjour les gens,
1: bonjour. Hein. Vous avez déambulé dans les rues de la braderie ce matin, c'était parfait d'ailleurs.
0: Je vous ai tout raconté.
1: On a passé un bon moment et merci pour ce beau moment d'antenne. On se dit à très vite sur Ici Nord.
0: Ben oui, avec plaisir.
1: Bel après-midi.
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1: Bel après-midi à vous également, il est 7h. Et nous nous informons évidemment, comme à chaque heure, sur Ici, le journal présenté par Diane Villemer.
4: Les obsèques auront lieu mardi pour les deux garçons retrouvés morts à Gy en Haute-Saône mercredi. Retrouvés avec leur grand-mère maternelle décédée également et leur père suspecté de les avoir tués avant de se suicider. Il était en train de se séparer de la mère des enfants et la mairie précise qu'une marche blanche sera organisée plus tard en concertation avec la famille. Le parquet de Bobigny ouvre une enquête après l'explosion d'une maison à Aubervilliers dans la banlieue nord de Paris. Elle a été provoquée par une fuite de gaz hier soir. Un enfant de 3 ans est mort, 7 autres personnes sont blessées, dont 6 membres d'une même famille. Le seuil des 15 millions d'euros de dons franchi au The Event, le marathon caritatif des streamers, il se termine la nuit prochaine et les organisateurs se disent désormais quasiment certains de battre le record de l'an dernier, 16 500 000 euros, de l'argent qui ira à 22 associations dont la Ligue contre le cancer et Amnesty International. La FIFA confirme que Gianni Infantino sera bien candidat à sa réélection au mois de mars, malgré la crise. De nombreuses fédérations nationales et continentales de football s'étaient opposées à son projet de vendre des parts de la Coupe du Monde à des actionnaires privés. Et puis du football cet après-midi avec la suite des troisièmes journées de Ligue 1. Strasbourg mène 2-1 contre 3 à la mi-temps. Ensuite, Angers jouera contre Rennes à 17h15 et puis à 20h45, ce sera l'Olympique de Marseille contre le Paris FC.
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1: Merci beaucoup et retour de l'info évidemment à 17h hein, sur Ici Nord. Les conditions météo, écoutez, un temps calme pour cette fin de journée avec un peu plus de nuages. C'est vrai que ce matin nous avons 25 à 26 degrés sur l'ensemble de la région et pour demain matin, eh bien un retour d'un beau soleil avec des températures minimales qui avoisineront les 18-19 degrés sur l'ensemble de la région. Sur la route, on roule bien, on va surveiller évidemment la sortie de l'île, la fin de braderie. On rentre doucement et tranquillement à la maison. On va jeter un œil sur tout ça et se tenir informé. Et puis, si c'est nécessaire, évidemment, on partagera l'info route au 0320 55 89 deux fois.
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1: Allez, Lionel Richie pour démarrer avec All Night Long.

0: Night Long, à l'instant, c'était Lionel Richie.
1: Bruno Béard, le 16-19.
0: Ravi de vous retrouver, effectivement, on est ensemble jusqu'à 19h. Dans un instant, les gens du Nord avec le portrait de Thibaut. Il est étudiant lillois et c'est un futur diplomate. On va le rencontrer juste après U2 et Benjamin Biolay.

0: sur ICI Nord à 16h15 et tout de suite nous allons dresser le portrait de Thibaut. Il est étudiant lillois et futur diplomate. Le voici dans les gens du Nord.
1: Avouez, dans le monde dans lequel on vit, avec toutes ces catastrophes, on a bien besoin de quelqu'un qui maîtrise la diplomatie.
2: Bonjour, je m'appelle Thibaut, je viens de la Chapelle d'Armentières. Il y a 4 ans, j'ai décidé de reprendre mes études pour devenir diplomate. Il y a 16 ans, j'ai quitté le lycée pour commencer à travailler. J'ai enchaîné les boulots, j'ai fait électricien, prothésiste dentaire par exemple. J'ai travaillé à Disneyland Paris et puis même à l'étranger, en Irlande par exemple. À Disney, je travaillais au Casey's Corner, c'est le restaurant qui se trouve juste en face du château.
1: Mais tous ces petits boulots, là Thibaut, ça ne le satisfait pas vraiment, alors il dit, je vais reprendre mes études.
2: Donc j'ai passé mon bac en 1 an, en distanciel. J'ai obtenu la mention très bien. Et puis tout de suite, je me suis dirigé vers des études de russe en licence. Et pour devenir, du coup, diplomate au final.
1: Et c'est pas donné à tout le monde, hein. Mais alors pourquoi le russe?
2: Ce qui m'a donné envie de me lancer dans cette langue, c'est que déjà j'avais un intérêt personnel sur cette culture. Je voulais aussi apprendre plus de langues possibles, notamment dans le milieu diplomatique. C'était juste avant la guerre en Ukraine. On a besoin de gens qui parlent russe, peuvent gérer ces informations de manière constructive.
1: Et alors du coup, pourquoi diplomate?
2: On gère les relations extérieures. On essaie de trouver des solutions amiables avec différentes situations, différents pays et surtout aller dans le sens des gens, du peuple. Il faudrait que, idéalement, je parle chinois, arabe, russe, anglais, mais ça c'est déjà fait. On reste encore le chinois et l'arabe.
1: Ça va pas être facile pour Thibaut. Heureusement, il peut compter sur quelqu'un pour avoir un soutien sans faille.
2: J'ai énormément, et je dois vraiment beaucoup, à ma compagne, qui justement, pour le coup, m'accompagne tous les jours. C'est grâce à elle que je suis arrivé là. Sans elle, j'aurais peut-être abandonné depuis longtemps.
1: Mais Thibaut peut aussi compter sur ses propres valeurs.
2: Dans les valeurs que j'aimerais transmettre, c'est justement pouvoir être ouvert en fait à l'autre, aux différentes cultures du monde, de pouvoir les aider, les représenter aussi parfois, sans forcément rentrer dans tout le climat politique qui est extrêmement médiatisé. Être là finalement pour... comme un rempart, un symbole de paix, peu importe en fait la région du monde ou l'endroit d'où il vient. Moi, c'est ici à Lille que j'ai décidé de reprendre mes études. C'est ici à Lille qu'on m'offre l'opportunité de reprendre mon avenir en main, notamment à l'université de Lille, donc l'université Pont-de-Bois. C'est là où j'ai trouvé le plus d'entraide, le plus de sympathie, le plus d'accompagnement de la part de l'équipe enseignante de l'université.
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0: Antoine de Ghetto, c'était Bernard Lavillier.
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0: Quelle belle chanson, celle de Julien Clerc. C'était « Fais-moi une place ». 16h35, on partage l'inforoute. Écoutez, tout va bien sur les routes et autour de la région. Pas de bouchons, pas de ralentissement pour l'instant en cette quasi-fan de braderie. Alors voilà, on rentre tranquillement à la maison. Et puis si vous avez de l'inforoute, on la partage bien sûr. 0320 55 89 deux fois.
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0: Et c'est le retour de la chanson sur Ici Nord dans le 16-19. Dans un instant, Alex Warren. Et tout de suite, Véronique Sanson, Bernard Song.

0: Ordinary, c'était Alex Warren. Il y a deux moments de l'année où on prend de bonnes résolutions, au mois de janvier et à la rentrée de septembre. Alors, si vous cherchez des idées de bonnes résolutions, Fred Ballard vous en a trouvé dans l'humour en tube.
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2: Je ne vais pas y aller par quatre chemins. J'hésite à me faire recoller les oreilles. Non, ne fais pas ça, t'es trop belle.
3: Voilà, parce que c'est une personne qui fait preuve d'une grande créativité en matière de bonnes résolutions. C'est vrai qu'on n'y pense pas toujours, mais le recollage d'oreilles, c'est pas mal. Surtout si on a les oreilles décollées, ce qui semble être le cas de Marine Léodardi.
2: La dernière fois, j'étais assise chez moi sur mon canapé avec mes deux grandes oreilles qui dépassent. Et la blague n'était pas encore là. J'étais assise chez moi et il y a ma fille aînée qui me voit et qui me dit « Maman, tes deux oreilles, on dirait les deux parties d'un cœur. » Mon mari a répondu « Un cœur prêt à s'envoler. »
3: C'est fou hein, comme les papas sont capables de sublimer la parole poétique de l'enfant et de transformer un cœur d'oreille en Dumbo l'éléphant volant. Mais bon, ça veut dire que le recollage d'oreilles peut être une bonne résolution de cette rentrée pour certaines. Pour d'autres, on sera plus sur une transformation globale en salle.
4: Le coach m'a dit « Monsieur, vous voulez muscler le haut ou le bas ?» J'ai dit « Monsieur, je vous avoue que je connais mon corps et je pense que je ne peux pas me permettre de faire une sélection. Je veux muscler tout ce qui est musclable. »
3: Mais oui, c'est une très bonne résolution de rentrée que Paul Mirabel pourra également réutiliser le 1er janvier, vu qu'entre septembre et janvier, il ne devrait pas s'être étoffé 20 mm, alors que nous, on se sera grave étouffé de rire, parce que rire au moins une fois par jour, c'est la seule bonne résolution qu'on arrivera à tenir.
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0: Un des grands succès de la carrière de Gold, c'était Ville de Lumière. 16h53, on partage l'inforoute. Attention, sur l'autoroute 1, nous avons un véhicule en panne, un véhicule léger, à hauteur de Ronchin sur la voie de droite et sur la bande d'arrêt d'urgence dans le sens de Lille vers Paris. Et puis sur l'A26, nous avons un obstacle sur la chaussée à hauteur de Lillers sur le département du Pas-de-Calais dans le sens Calais 3, donc sur l'autoroute A26.
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0: moi.
1: Un duo bien sympathique, bien rythmé, ça rentre dans l'oreille, hein, comme on dit Patrick Fiori. Marc Lavoine s'était occupé dans 3 minutes le journal de 17h, présenté par Sophie Morland. A tout de suite.

0: Make Me Wait à l'instant, c'était Sting et Shaggy.
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0: Bonne fin d'après-midi avec nous, il est 17h. Le journal Sophie Morland. Bonsoir Sophie.
2: Bonsoir Bruno, bonsoir à tous.
0: Il n'est jamais trop tard pour dénicher des trésors.
2: Et oui, il vous reste un peu de temps pour faire un tour de Chine au soleil. La braderie de Lille se termine dans une heure. On retrouve notre vaillante reporter Louise Adélaïde Boinard. Vous êtes dans le vieux Lille, Louise Adélaïde, et les stands sont un peu moins fournis forcément.
3: Oui, forcément Sophie, là, comme vous l'avez dit, on entre dans la dernière ligne droite et on voit, ça y est, que vraiment chacun essaye de s'accrocher jusqu'au bout. Alors, on peut dire qu'il y a vraiment en fait quatre catégories de bradeurs encore qui sont présents dans l'île. Vous entendez peut-être dernièrement, il y a les derniers fêtards qui essayent de prolonger jusqu'au bout. Là, par exemple, devant nous, on a quelqu'un qui tire un canon à bulles et on a encore les fêtes à gogo, les gens qui sont sur les tables qui dansent. Pas très loin dans le Vieux-Lille, les commerçants, eux, continuent de vendre encore jusqu'à moins 80-90%. Et en fait, après, il y a aussi les particuliers et eux, c'est un petit peu l'inverse. Ils essayent de se débarrasser le plus possible de ce qui reste sur le stand. Donc il y a beaucoup de personnes qui donnent en fait tout simplement, qui essaient de refourguer les dernières affaires pour pas avoir à les remballer dans le camion d'ici une heure. Puis la dernière catégorie de personnes qu'on retrouve, et ben c'est tous ceux qui sont en fait restés tout l'après-midi en terrasse, épuisés par leur journée d'hier et qui profitent des derniers instants de soleil, même si des nuages arrivent, pour avoir la petite ambiance braderie jusqu'au bout.
2: Voilà, jusqu'au bout encore une heure pour faire donc les dernières bonnes affaires. Les stands devront ensuite être démonté, ce sera l'entrée en action des équipes de propreté de la ville de Lille, les équipes de nettoyage. Le périmètre va rester interdit aux voitures jusqu'à 1h du matin pour permettre leur travail. Côté sécurité, 600 personnes ont été prises en charge par les secours selon un premier bilan. Parmi elles, 150 en urgence relative et une en urgence absolue. Il s'agit d'un homme qui a chuté d'un lampadaire hier soir. 13 personnes ont été interpellées et placées en garde à vue. 1800 policiers ont été mobilisés pour cette braderie. Parmi eux, certains ont exprimé leur colère ce midi en se rassemblant devant la préfecture. Une trentaine de fonctionnaires ont répondu à l'appel du syndicat Unité, très déçus de la rencontre qui a eu lieu vendredi avec le ministre de l'Intérieur, Laurent Nunez. Elle portait notamment sur la revalorisation de leur prime de risque. Les syndicats dénoncent une différence de traitement avec les commissaires qui viennent d'obtenir une revalorisation de leur salaire. Et ces syndicats menacent de durcir leurs actions. Une enquête ouverte après l'accident la nuit dernière à Campagne-les-Wardrecques, près de Saint-Omer. 3 piétons ont été fauchés par une voiture, 3 hommes d'une trentaine d'années. 2 d'entre eux étaient dans un état grave. À l'arrivée des secours, le conducteur de la voiture a pris la fuite. Et puis en handball, l'heure de la rentrée a sonné pour les Dunkerquois. Les joueurs de l'USDK disputent leur premier match de la saison en championnat de Star League. Ils sont à Caen, club qui a fait ses débuts à ce niveau. La rencontre vient tout juste de débuter. Ça se couvre un tout petit peu dans le ciel.
0: Oui, tout à fait, un peu de nuages, hein, comme le disait Louise Adélaïde. Effectivement, ces nuages vont se multiplier au fil des heures pour nous apporter quand même un temps calme, hein, pas de précipitation. Pour demain, lundi matin, nous aurons un beau ciel bleu avec quelques nuages et cumulus de beau temps. Un beau ciel bleu, notamment sur la métropole lilloise, sur la région de Lens, partout ailleurs, soleil éclairci. 20 à 21 degrés demain matin déjà, et demain après-midi, on prévoit toujours du beau temps avec 24 dans l'intérieur, 23 à 24 et 20 à 23 sur le bord de mer. Merci Sophie, à tout à l'heure 18h.
2: À tout à l'heure.
0: Les conditions de circulation, attention, nous avons toujours cet obstacle sur la 26 dans le sens Calais 3 à hauteur de Lillers dans le Pas-de-Calais.
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0: Eh bien, voici la musique, tout pour la musique. C'est France Gall, merci d'être avec nous. Il est pratiquement 17h05.

0: Tout pour la musique, c'était France Gall. De l'info-route pour vous signaler que nous avons un bouchon dans le sens Lille vers Paris, à hauteur de Fresnes-lès-Montauban, au niveau de la station de péage, donc de l'aire de péage. 10 minutes à ajouter au temps de trajet habituel. Et puis sur l'A25, nous avons un bouchon à hauteur de Winnozel, dans le sens Dunkerque vers Lille, dans les Flandres. Et là, vous ajoutez 5 minutes au temps de trajet habituel. Densité de trafic également sur l'autoroute A1, toujours. Au niveau de Ronchin, dans le sens Lille vers Paris, sortie de Braderie, donc voilà, vous êtes nombreux et nombreuses à quitter la Braderie, les rues de Lille, donc densité de trafic, 1,5 km de bouchon, soyez prudents sur le secteur.
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0: Allez, soprano tout de suite, DJ juste après, Joe Cooker.

0: Cooker sur Isinor, Unchain My Heart, c'est très beau. La belle voix de Joe Cooker, 17h17. Prudence sur les routes, on va faire un point route d'ici quelques minutes. Densité de trafic à la sortie de Lille, on va parler de tout ça dans un instant, juste après les bons plans de Pépé. Alors aujourd'hui, Pépé et Manu vous emmènent du côté de Bénifontaine à la découverte d'une véritable institution de notre région, la brasserie Castelin, et leur célèbre bière ski. On part découvrir les coulisses de ces 100 ans d'histoire.
1: On arrive dans le petit village de Bénifontaine.
2: Ouais, c'est beau, Bénifontaine.
1: Ouais, 300 habitants et cette grande brasserie. D'ailleurs, t'as vu, ils sont en travaux là, ça a l'air de s'agrandir. C'est le centenaire cette année de cette brasserie. Cette brasserie qui brasse notamment la bière ch'ti. Allez, on y va.
2: Brasserie Castelin, le spot.
1: On est dans la boutique avec toute la gamme des bières de la famille Castelin.
2: Oui.
1: Parce que ça reste une brasserie familiale. Hein.
2: Tout à fait. Des générations en génération, ça reste familial.
1: Et on a rendez-vous avec Nicolas Castelin. Bonjour.
3: Bonjour.
2: Bonjour Nicolas.
3: Vous allez bien?
2: Ça va bien. Et toi?
3: Super. Très heureux de vous accueillir au sein du spot et de la brasserie Castelin.
1: Alors, double anniversaire, parce que 100 ans de la brasserie et 40 ans de la Jade, si je ne m'abuse, qui a été la première bière bio en France.
3: Oui, tout à fait. On aime bien les années qui se finissent en 6. Donc, parce qu'en fait, en 2016, on a aussi créé la Castelin. Donc, on a les 10 ans également de la marque Castelin. Donc, Jade a effectivement été créée en 1986. Première bière biologique en France. Et on est fiers aujourd'hui qu'elle puisse encore être présente et être aussi dynamique qu'elle ne l'est.
2: Et puis j'ai une petite fille qui s'appelle Jade.
3: Ah, c'est alors... un prénom à la mode. Mais à l'époque, en 86, on ne parlait pas de... Il n'y a pas beaucoup de petites filles qui s'appelaient Jade. Et on a choisi le nom Jade autour de la pierre semi-précieuse verte qui nous donnait un côté un petit peu joyau vert dans cette logique de dire c'est un bien précieux, on fait une bière précieuse. Et à l'époque, Jade avait la dénomination en dessous de la marque Jade, une bière précieuse.
1: La bière précieuse, c'est joli ça.
2: Ah ouais.
1: Là ici on est à la fin du parcours du spot. Faut nous dire ce que c'est le spot ici.
3: Ah bah, le spot c'est notre lieu d'accueil permanent. C'est-à-dire qu'on est ouvert à l'année pour faire découvrir aux associations, au grand public les coulisses finalement de notre brasserie. Donc dans les coulisses on y retrouvera la partie muséale qui correspond à l'histoire de vie et les générations qui se sont succédées à la tête de l'entreprise jusqu'à moi aujourd'hui. Et puis ensuite comment on fabrique de la bière. Et on est à la fin parce que effectivement c'est le moment quand même qui est très sympa, on est à côté du bar et c'est le moment où on déguste la qualité du travail qui a été fait par l'ensemble de l'équipe de la brasserie.
2: Et quand on a dégusté, on passe au magasin et on remplit le cabas.
1: Exactement, avec des nouveaux packaging aussi sur certaines bouteilles.
3: Alors on a fait évoluer nos packaging parce que année anniversaire veut dire aussi un petit coup de fraîcheur, un petit coup de fête et donc on a redessiné effectivement les packaging de Jade dans l'air du temps et puis on célèbre l'anniversaire sur les packaging. Et donc on a refait aussi toute la partie publicité. Ce qui est intéressant au-delà de la bière, c'est qu'on peut trouver tout l'univers des marques qui sont commercialisées au sein du spot. Donc on peut retrouver les tapis de bar, la verrerie associée à chaque type de bière,
2: les t-shirts,
3: les textiles associés. Donc voilà, donc ça c'est sympa.
2: Et puis imprimé dans l'univers cinématographique de la France avec un bien du chez les ch'tis qui boit de la ch'ti.
3: Ah, 2008 a été une année effectivement de mise en lumière de la marque ch'ti qui existait déjà depuis 29 ans avant, mais effectivement, elle s'est révélée au grand public par le film Bienvenue chez les ch'tis, mais qui témoigne finalement la culture du nord de la France, la convivialité, le partage, et donc ça nous collait bien avec nos valeurs.
1: Alors, Nicolas Castelin, la fête, ce sera le 12 septembre, c'est ça?
3: Oui, le 12 septembre, globalement sur toute la journée, jusque 22h le soir, et donc il y a un certain nombre d'animations, donc il y a de la musique, il y a des concerts, il y a du DJ set pour terminer la fin d'après-midi et la soirée, il y a des food trucks pour pouvoir se restaurer, et puis il y a un certain nombre de jeux pour grands et petits, des tournois de baby-foot, terrain de pétanque, tout pour s'amuser, et on a de la place pour accueillir beaucoup de monde, et ce qui est aussi intéressant, c'est qu'on ouvre nos portes, c'est-à-dire que l'entreprise va produire cette journée-là, et donc sur réservation, vous pourrez retrouver sur notre Instagram, on organise des visites des ateliers de production.
1: Et ben merci beaucoup Nicolas Castelin.
3: Au plaisir de vous voir.
1: Bonne Bon anniversaire encore à la Maison Castelin.
2: Oui.
1: La fille, on la trouve partout en France et même ailleurs, grâce notamment au film aussi, mais la brasserie, elle existe depuis...
2: Au film, bienvenue chez les filles. Vive les 100 ans de la brasserie Castelin.
1: Et à la semaine prochaine, Pépé.
2: À la semaine prochaine, Manu.
4: Merci les amis, je vous rappelle que pour ce centenaire, la brasserie a prévu une grande fête le 12 septembre. Renseignements sur le site brasseriecastelin.com.
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4: Allez, retour de la musique avec un tube. Dans un instant, September, Earth, Wind & Fire. Et tout de suite, c'est Stilto, qui est un tube également. Faut que tu m'aimes.

0: September, un grand succès bien sûr du groupe East Wind and Fire.
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0: On partage l'inforoute sur ICI Nord pour vous signaler un ralentissement à hauteur d'Enterre-en-Ouest dans le sens de Dunkerque vers Lille. Vous pouvez ajouter 2-3 minutes au temps de trajet habituel, c'est quasi rien. En revanche, en amont, nous avons un bouchon à hauteur de Winnezel, 10 minutes à ajouter au temps de trajet habituel, donc c'est au niveau des Flandres, dans le sens Dunkerque-Lille toujours. Et puis densité de trafic également, un peu moins d'ailleurs que tout à l'heure. Nous en avions à la sortie de Lille, à hauteur de Ronchin, sur la courbe de Ronchin. Tout est fluide apparemment. En revanche, nous avons un bouchon sur l'A1 dans le sens Lille-Paris à hauteur de la gare de péage de Fresnes-lès-Montauban. Et là, vous nous ajoutez un quart d'heure au temps de trajet habituel. 03 20 55 89 2 fois. On partage l'inforoute jusqu'à 19h.

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0: Elle danse, c'était Benabar. L'info route pour vous signaler une densité de trafic toujours sur l'A25 à hauteur d'Erquin-Gemlis dans le sens Dunkerque vers Lille. Vous ajoutez une minute au temps de trajet habituel. Également en arrivant sur une tire en WEP, là vous avez aussi une densité de trafic. Vous ajoutez 3 minutes au temps de trajet habituel. Et toujours au niveau de la gare de Page de Fresnes-lès-Montauban sur l'autoroute 1 dans le sens Lille-Paris, là vous ajoutez un quart d'heure au temps de trajet habituel. Un retour de braderie, bien sûr, on a un peu de monde à la gare de péage. On est patient, on prend son temps et on rentre tranquillement à la maison.
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0: Et d'ailleurs, on vous accompagne en musique également avec Julien Lieb, autrement dans un instant, et de Riddle, Nick Kershaw, que voici.

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0: Julien Lives, c'était Autrement.
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0: Il est temps de retrouver notre ami Stéphane Bern. Et aujourd'hui, on voyage au temps de l'occupation dans une France coupée en deux.
2: Aujourd'hui, il est l'un des châteaux les plus visités de France. Non pas celui de la Belle au Bois Dormant à Disneyland, non, non, mais celui de Chenonceau. Juillet 1940, le jeune adolescent Hubert Tessier, fils de l'épicière de la ville, traverse le château de Chenonceau pourtant surveillé par les Allemands. Il rejoint à plusieurs reprises la zone libre et achète des provisions pour le commerce familial. Comme Hubert, ils sont nombreux à prendre d'immenses risques pour se nourrir, transmettre des informations ou encore faire passer en toute illégalité des Français qui veulent fuir la zone occupée. Et le château de Chenonceau, situé précisément sur la ligne de démarcation, devient un lieu de passage autant convoité que redouté. Car depuis quelques mois, les Allemands se sont installés dans la galerie des Dômes, aujourd'hui transformée en cafétéria, ou si vous préférez, en... à une cantine. À Chenonceau, les Allemands et les Français jouent donc au jeu du chat et de la souris. Sauf que les chats allemands ont des mitraillettes et tirent sur tous ceux qui tentent de traverser le Cher. Quand les Boches patrouillent dans le parc, à quelques dizaines de mètres de là, dans la galerie du château, le régisseur, M. Bauger, fait passer clandestinement et au pas de course les Français en fuite. Grâce à son courage, de nombreuses vies furent épargnées. En revanche, le fidèle employé n'a pas pu tout sauver, car les Allemands ont non seulement bombardé les jardins du château, mais ils ont aussi descendu une grande partie de la cave à vin. Rassurez-vous désormais, le million de visiteurs annuels ne risque plus sa vie pour traverser le Cher.

0: Let's Game, c'était Chris Isaac. L'inforoute avec un ralentissement sur l'autoroute A25 dans le sens Dunkerque vers Lille à hauteur de la chapelle d'Armentières. Vous pouvez ajouter 5 minutes au temps de trajet habituel. Et toujours ce bouchon sur l'A25 à hauteur de Wynezel. Avant d'arriver sur Wynezel dans le sens Dunkerque vers Lille, là vous ajoutez 15 minutes au temps de trajet habituel. Un bouchon également toujours sur l'A1 dans le sens Lille-Paris à hauteur de la gare de péage de Fresnes-les-Montauban, 2,5 km de bouchons, pratiquement 3 d'ailleurs. Soyez prudents sur le secteur, donc sur l'A1, en arrivant sur la gare de péage d'Arras.
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0: Teddy Swims, c'était Mr. Know It All.
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0: Bon début de soirée avec nous sur ici Nord, il est 18h. Le journal Sophie Morland. Bonsoir Sophie.
2: Bonsoir Bruno, bonsoir à tous.
0: Et la braderie, c'est fini.
2: Après 34 heures, il est temps de refermer ce week-end de Chine et de bonne humeur et d'aller se reposer. Les stands doivent maintenant être démontés pour laisser la place aux équipes de nettoyage qui seront en action une bonne partie de la nuit. Louise Adélaïde Boinard, bonsoir.
3: Bonsoir Sophie, bonsoir à tous.
2: Vous êtes l'une de nos reporters dans cette braderie depuis hier. Vous nous avez emmenés au milieu de la foule tout le week-end. Une foule parfois compacte et à cette heure-ci, eh bien, ce n'est pas dans les rues du centre-ville qu'il y a des bouchons, mais à la gare Lille-Flandre.
3: Oui, exactement, à la gare Lille-Flandre qui est absolument pleine à craquer. Alors, les gens retournent partout quand on regarde, il y a la queue vraiment pour aller du côté de Courtrai, qu'on aille à Lens aussi, qu'on prenne le train, le TGV pour Paris. Et à chaque fois, les gens ont les bras plus que chargés. Tout le monde a au minimum deux valises, un sac. Il y a des familles voilà, complètes, ou même les petits-enfants portent aussi des sacs de course à bout de bras. Ça touche presque le sol. Alors pour l'instant, ça va, Sophie, je vais vous rassurer, j'ai pas vu des gens avec des objets énormes, mais ça va quand même être compliqué de s'installer dans les TER, parce qu'il y a des gens quand même qui transportent des tables basses. On a un monsieur qui a un parasol avec lui, on voit aussi...
2: Eh ben voilà, on a perdu Louise Adélaïde Boinard qui était en direct depuis la gare Lille-Flandre où il y a beaucoup de monde ce soir pour la fin de la braderie. La SNCF a mis en place de nombreux TER supplémentaires pour ce retour de braderie et l'accès au centre-ville va rester fermé aux voitures jusqu'à 1h ce soir, le temps de laisser travailler les équipes de nettoyage. Selon un premier bilan de la préfecture, 600 personnes ont été prises en charge par les secours depuis hier. Parmi elles, un homme en urgence absolue qui a chuté d'un réverbère et 150 en urgence relative. 13 personnes ont été placées en garde à vue. Les douanes ont également saisi environ 4000 articles, la plupart des contrefaçons, et plus de 300 kilos de denrées alimentaires impropres à la consommation ont été retirés de la vente. Cette braderie a été très politique avec un défilé de personnalités hier. Aujourd'hui, ce sont les policiers en colère qui ont profité de l'événement pour manifester. Une trentaine d'entre eux se sont retrouvés ce midi devant la préfecture répondant à l'appel du syndicat Unité. Ils ont le sentiment que la base est oubliée alors que leur prime de risque n'a pas été revalorisée depuis 2019. Ils dénoncent une différence de traitement avec les commissaires qui viennent d'obtenir une hausse de leur salaire. Jérôme Moison est le secrétaire général adjoint d'Unité.
4: Probablement que si on leur propose de telles revalorisations, c'est qu'ils le méritent bien. Nous, c'est pas ce qu'on cherche à contester. C'est juste que ça fait 2 ans qu'on nous explique qu'il n'y a plus une thune dans les caisses et que nous, on a la responsabilité de se tourner vers nos collègues qui sont sur le terrain, qui sont toujours plus exposés à l'agressivité, aux violences, à la charge mentale pour les enquêteurs, qu'il n'y a plus une thune dans les caisses et qu'il va falloir attendre pour aller chercher de nouvelles revalorisations salariales. Et que là, en fait, on ne peut plus tenir cette position. Donc s'il y a de l'argent de nouveau dans les caisses et qu'elle peut aller au profit des policiers, tout ce qu'on demande, c'est que de manière très juste, elle soit équitablement répartie entre tous les policiers.
5: Ça coûterait combien ça au total et ça représenterait combien en plus par mois pour chaque policier?
4: Alors moi, je ne suis pas un budgétaire. Ce que je sais, c'est que cette réforme des commissaires, elle coûte 5 millions pour sa mise en place en 2027. C'est rapporté par agent 260 euros par mois.
2: Jérôme Moison, le numéro 2 du syndicat Unité qui répondait à Stéphane Barbero. Le syndicat annonce d'ores et déjà une forte mobilisation dans la rue le 15 septembre, s'il n'est pas entendu d'ici là par le ministre de l'Intérieur.
0: Au Portel, un homme de 40 ans a fait une chute de 8 mètres.
2: Il est tombé de la digue Carnot en début d'après-midi. À marée basse, il s'est retrouvé sur les rochers. Il a été transporté par hélicoptère au CHU de Lille. Les pompiers mobilisés en début d'après-midi pour un incendie à Thillois-les-Mauflaines dans une entreprise de fabrication de roues en caoutchouc qui se trouve dans la zone industrielle. Le feu a pris à l'extérieur sur un tas de résidus de caoutchouc de 100 mètres cubes. Il s'est propagé à la végétation. Il n'y a pas de blessés, il n'y aura pas de chômage technique dans l'entreprise. Une nouvelle candidature. candidature nordiste à la présidentielle, celle de Fabien Roussel, le secrétaire national du Parti communiste et maire de Saint-Amand-les-Eaux, est l'invité ce soir du journal de 20h sur TF1. Il devrait l'annoncer officiellement. En 2022, il avait obtenu 2,28% des suffrages lors du premier tour. Et puis on vous en parlait hier sur Ici Nord, le défi de cette sexagénaire Salima Bouaya Daga qui devait tenter cet après-midi la traversée de la Manche à la nage pour soutenir France Parkinson, défi qui a demandé 2 ans et demi de préparation à cette maître de conférence en économie à l'Université du Mans. Tout était prêt, le matériel, l'équipe, tout sauf la météo. Le vent et les vagues sont montés progressivement cet après-midi, conjugués au courant. La traversée était devenue trop dangereuse. Elle a donc finalement décidé d'annuler son départ et de reporter sa traversée. Ah oui, parce que ça se gâte un petit peu, dites-moi.
0: Oui, on a un peu plus de nuages, c'est vrai, en cette fin de journée. Ces nuages se sont multipliés depuis cet après-midi. Mais bon, pour demain matin, Sophie, bah, tout d'abord pour cette nuit, un temps très calme, avec toujours des nuages. Mais pour demain matin, un temps très ensoleillé, notamment sur la métropole lilloise, du côté de Lens également, et partout ailleurs, une alternance d'éclaircies et de passages nuageux. Les températures minimales afficheront 20 à 21 degrés sur le bord de mer, 21 à 22 dans l'intérieur. Et pour demain après-midi, un petit peu plus de nuages venant de l'ouest, c'est-à-dire du côté de Boulogne, d'Èvre ou encore Montreuil-sur-Mer et partout ailleurs. Une alternance d'éclaircies et de passages nuageux avec donc en seconde partie de journée 20 à 24 degrés du littoral à l'intérieur. Merci beaucoup Sophie.
2: Bonne soirée.
0: A bientôt, retour de l'info à 19h sur ICI. Les conditions de circulation, attention, nous avons une densité de trafic hein, sur la région et notamment sur la nationale 39 du côté de Dédain, donc prudence sur le secteur en direction de Saint-Paul-sur-Ternoise. Vous avez deux bouchons, tout d'abord entre Sainte-Austreberthe et le parc, vous avez 15 minutes ajoutées au temps de trajet habituel, et ensuite entre Neulette et Humières, là aussi vous pouvez ajouter du temps de trajet avec 10 minutes également supplémentaires. Sinon sur l'autoroute A25, nous avons également une densité de trafic à hauteur de Capinghem en arrivant sur Entier-en-Wep, entre la chapelle d'Armentières et Entier-en-Wep précisément, dans le sens de Dunkerque vers Lille. Là, vous pouvez ajouter 3 minutes au temps de trajet habituel. Et puis, nous avons toujours ce bouchon dans le sens de Dunkerque vers Lille, dans les Flandres, juste avant Wynnesdale. Là, vous ajoutez un petit 20 minutes au temps de trajet habituel. Et puis, toujours à hauteur de la gare de péage de Fresnes-lès-Montauban, là aussi, nous avons un bouchon dans le sens de Lille vers Paris. Vous ajoutez 10 minutes au temps de trajet habituel. Et nous avons actuellement 3 km de bouchon en arrivant sur la gare de péage dans le sens Lille-Paris. Je vous le rappelle.
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0: Et retour de la musique avec Jean-Jacques Goldman, il changeait la vie. Bon début de soirée.

0: changer la vie, c'était Jean-Jacques Goldman.
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0: À suivre dans l'émission L'événement d'ici, notre invité dans un instant à 18h15, ce sera notre ami Amélie Thibault des Sept Vallées pour parler des journées du patrimoine qui arrivent à grands pas. Il va se passer plein de choses dans les Sept Vallées, on va en parler avec elle juste après Queen et Jennifer qui veut mourir sur scène.

0: Freddie Mercury, la grande époque de Queen, c'était Don't Stop Me Now. Notre invitée dans l'événement d'ici, c'est Amélie. Bonsoir Amélie.
1: Bonsoir Bruno, comment ça va?
0: Mais ça va bien, pour parler d'un événement haut en couleur qui va se dérouler très vite d'ailleurs maintenant, les week-ends des 19 et 20 septembre, les journées du patrimoine, c'est partout en France bien sûr, dans la région et dans les Sept Vallées, avec de beaux rendez-vous en perspective.
1: Oui, alors on vous propose notamment de découvrir des sorties qui seront proposées par l'Office de Tourisme, donc une visite accompagnée d'Hesdin-la-Forêt les 19 et 20 septembre sur le thème Hesdin-la-Forêt devant l'objectif pour célébrer le bicentenaire de la photographie. Donc là, vous pourrez choisir quelques clichés et accompagné par Margot, qui est médiatrice patrimoine à l'Office de Tourisme, vous allez remonter le fil de l'histoire de la ville d'Hesdin-la-Forêt au gré des images choisies. Donc c'est possible les 19 et 20 septembre et c'est un départ à 11h de l'Office de Tourisme. On continue avec d'autres animations qui seront proposées, notamment au Centre Azincourt 1415. Donc là, vous aurez la reconstitution d'un campement médiéval, les 19 et 20 septembre, toute la journée. Vous aurez la visite libre du Centre Azincourt, un chantier participatif au jardin médiéval et des visites guidées qui seront proposées les 19 et 20 septembre au Centre Azincourt 1415,
0: d'accord,
1: avec départ à 11h. Et à 15h, on continue avec la programmation pour les journées du patrimoine de nos villages patrimoine, puisque dans les Sept Vallées, vous en avez 8. On a Aix-en-Issard, Blangy-sur-Ternoise, Dourier, Marles-sur-Canche, Mourier, Vieil-Hédin, Ouamin et Villemans. Et pour les journées du patrimoine, vous avez un programme découverte dans chacun de ces villages. Donc si on prend par exemple Marles-sur-Canche, vous pourrez découvrir l'église Saint-Firmin. À Mourier, vous aurez une visite commentée du village. À Vieil-Hédin, vous visiterez le manoir Marceau à l'heure dorée. Un beau programme, donc vous visiterez le manoir Marceau, son parc, et ensuite un apéritif champêtre. Alors c'est sur réservation auprès du manoir Marceau. Vous aurez également au manoir Marceau de Vieil-Hédin des visites guidées qui seront proposées les 19 et 20 septembre. Départ à 15h et à 16h30.
0: Oui.
1: On continue avec Festicrêpes. Alors là, on va se régaler tout en bénéficiant d'un beau panorama et en découvrant le patrimoine.
0: Et en mangeant des crêpes, Ouamin. Surtout.
1: Ah ben exactement, puisque là, vous serez à Ouamin. Il y a 3 poulaillers. Alors du coup, ben, on fait sauter les crêpes dans le village patrimoine de Ouamin. Tout ça nappé de confiture, on se régale.
0: Ah bon, on va se régaler. Ah ben, dites-moi, Amélie, où est-ce qu'on peut retrouver tout le programme pour ces journées
1: alors,
0: du patrimoine?
1: Le programme détaillé des journées du patrimoine dans les Sept Vallées sur notre site web valledopale.com et sur la page Facebook et Instagram Sept Vallées Tourisme.
0: Eh bien, c'est noté, Amélie. Je vous remercie beaucoup. Alors, bonne journée du patrimoine et on se dit à très vite.
1: Oui, à très bientôt dans les Sept Vallées et bon dimanche.
0: Merci, Amélie. Bonne soirée. À bientôt.
1: Et à vous aussi.

0: Pascal Obispo, Francis Cabrel, deux pointures de la chanson française, il faudrait que pleuve l'amour.
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0: J'aimerais
1: te rencontrer encore, c'était Estelle. Les conditions de circulation avec toujours du monde sur l'autoroute A25 dans les Flandres, à hauteur de Winsel dans le sens Dunkerque vers Lille. Vous avez 13 minutes à ajouter au temps de trajet habituel et puis densité de trafic important entre Stenwerk et la chapelle d'Armentières. Là, vous pouvez ajouter 16 minutes au temps de trajet habituel, donc toujours dans le sens Dunkerque vers Lille. Densité de trafic aussi en sortant de Lille, bien sûr, fin de Braderie, en direction de l'autoroute A1, là vous ajoutez 3 minutes sur la courbe de Ronchin, un petit peu avant d'arriver sur la courbe de Ronchin en direction de Paris, et puis toujours une densité de trafic également à hauteur de Croisilles dans le sens Lille-Paris. Là vous pouvez ajouter 10 minutes au temps de trajet habituel. Direction Hesdin, pour vous informer que nous avons toujours cette densité de trafic également entre Hesdin et Humières, donc là aussi prudence sur ce secteur, sur la nationale 39.
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1: Et retour de la musique avec dans un instant Eddie Mitchell sur la route de Memphis. Et là c'est Alan Parsons Project, Don't Answer Me. Merci d'être avec nous. 18h35, on est ensemble jusqu'à 19h. Prudence sur les routes.

0: C'est bien sympathique cette petite balade sur la route de Memphis. Soyez prudents, volant bien sûr, densité de trafic sur l'A1, hauteur de Croisy notamment, et puis sur la 25 entre Armentières et Anglo. Alors, des coulisses télé tout de suite avec Patrice Gascoin, c'est Coulisses TV qui nous parle, Patrice, de l'enquête documentaire proposée par France 5 et consacrée à la CIA.
1: Il y a des événements dramatiques qui ont profondément marqué la planète entière, mais concernant les attentats du 11 septembre aux États-Unis, ça a encore plus marqué au fer rouge le personnel de la CIA.
2: Nous nous souvenons tous précisément où nous étions. Le matin du 11 septembre, je travaillais au siège de la CIA à Langley, en Virginie. Et il y avait une télé au-dessus de la porte, au-dessus de ma tête, qui diffusait les informations. L'après-midi du 11 septembre, nous savions tous que le monde allait changer à jamais. Nous étions en guerre.
1: La guerre contre la terreur, c'est notamment ce que vont nous raconter les nombreux témoins présents dans cette série documentaire en 3 épisodes à découvrir ce soir sur France 5. Série intitulée CIA, les guerres secrètes de l'après 11 septembre. Parce qu'après le 11 septembre, la CIA est devenue le bras armé d'une Maison Blanche terrorisée par la perspective d'une nouvelle attaque et animée d'un désir de vengeance. C'est pour ça qu'après, elle a multiplié les opérations paramilitaires, les éliminations, les changements de régime. Cette série documentaire nous en ouvre les coulisses à travers le récit de ceux qui ont mené cette guerre dans l'ombre. Mais comment sont accueillis des journalistes français lorsqu'ils arrivent aux États-Unis pour interviewer des officiers, des espions, des enquêteurs sur un sujet aussi sensible? Écoutez la réponse d'Antoine Mariotti, le réalisateur avec Manuel Guillaume de CIA, les guerres secrètes de l'après 11 septembre.
3: Ça fait des années que je travaille sur ces sujets-là. Et du coup, je commence à connaître beaucoup d'anciens de la CIA et du coup, qui ont toujours beaucoup de contacts à l'intérieur, mais qui ont surtout, parce que tout est très compartimenté, on parle du renseignement, on parle de l'espionnage, donc au sein même de la CIA, tout le monde ne sait pas tout. Il y en a qui connaissent des points extrêmement précis et l'objectif c'est d'avoir les bonnes personnes sur chaque point précis qui nous intéresse. Et concrètement, à la fois pour certains c'est plus dur de les approcher parce qu'ils se disent bah, moi ce qui m'intéresse c'est de parler aux grands médias américains de mon pays, et pour d'autres c'est parfois peut-être presque plus simple parce que justement on est étranger et qu'ils disent que c'est peut-être moins problématique de nous parler.
1: Antoine Mariotti, réalisateur avec Manuel Guillon de CIA, les guerres secrètes de l'après 11 septembre, à voir ce soir sur France 5. Et c'est beaucoup plus pacifique que je reviens demain pour de nouvelles coulisses télé.

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4: De la Fouroute pour vous rappeler que nous avons un bouchon entre Bailleul et la Chapelle d'Armentières. Prudent sur le secteur dans le sens de Dunkerque vers Lille. Vous pouvez ajouter 15 minutes au temps de trajet habituel. Et puis sur l'Ain, nous avons un bouchon d'un kilomètre et demi sur le département du Pas-de-Calais entre Saint-Martin-sur-Cogeol et Hénin-sur-Cogeol. Un kilomètre et demi dans le sens de Lille vers Paris. Scorpion, Wind of Change sur Ici Nord, juste après la SketchUp pour danser. Ben oui, on va se faire plaisir et puis l'info arrivera bien sûr d'ici 5 minutes. Bon début de soirée avec nous.

0: La Ketchup Song, c'était bien sûr la Ketchup.
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0: Belle soirée à toutes et à tous, prudence sur les routes, il est 19h. Et à 19h, c'est le retour de l'info que le journal présenté par Dominique Martin.
2: Les flammes continuent d'avancer sur les crêtes de la vallée d'Aspe dans les Pyrénées-Atlantiques. 120 hectares de végétation ont brûlé. La chaleur et le vent du sud ont ravivé le brasier. Et les pompiers ont malgré tout bon espoir de fixer l'incendie dans les heures qui viennent, selon la sous-préfète de l'Oron, Nathalie Vitra.
3: On a une météo qui ne nous permet pas de pouvoir totalement maîtriser ce feu. On a des vents contraires. Il est vrai que les moyens aériens sont très efficaces. On l'a vu avec le Chinook, mais dès qu'il va se ravitailler, si ça met un peu de temps, le feu se ranime dû à la chaleur et au vent. Mais bon, voilà, on a bon espoir. On met tous les moyens aériens, les moyens terrestres pour y arriver. On a même une équipe tactique. Les sapeurs-pompiers ont creusé toute la nuit. Une grande ligne de l'Allion qui permet ainsi au feu de se stopper quand ils arrivent à ce système de l'Allion. Donc vraiment, là, on a des sapeurs-pompiers très investis. Tout est mis en œuvre pour qu'on arrive à fixer ce feu et à pouvoir l'éteindre. Mais comme on l'avait dit, on en a pour quelques jours.
2: Pas de victimes pour l'instant, mais les dégâts sont lourds pour la nature. Un berger a dû redescendre d'ailleurs pour mettre à l'abri ses 300 brebis. L'extrême droite arrive largement en tête d'une élection régionale en Allemagne, en Saxe-Anhalt, avec 44% des voix pour le parti AfD. Selon des chiffres encore provisoires, pas de majorité absolue. Il n'est donc pas encore sûr qu'il puisse gouverner. S'il y arrive, ce serait une première en Allemagne depuis la fin de la Seconde Guerre mondiale. Malgré les critiques, Gianni Infantino ne veut pas lâcher son poste. Le patron de la FIFA, la Fédération internationale de football, sera bien candidat à sa réélection au mois de mars. Un de ses porte-parole l'a confirmé cet après-midi, Fabrice Abgral.
4: Gianni Infantino a de la suite dans les idées. En avril dernier, il annonçait qu'il allait briguer un troisième mandat. Cinq mois après, il confirme. Et pourtant, jamais l'Italo-Suisse n'a été autant critiqué. Mais il ne veut rien entendre et surtout pas les critiques émanant de certaines confédérations, dont l'UEFA, mais aussi de certaines fédérations nationales qui demandent son départ. Elle lui reproche notamment d'avoir bafoué les règles du jeu lors de la dernière Coupe du Monde et surtout d'avoir voulu vendre des du mondial à des investisseurs privés. C'est sur ce projet finalement morné que le monde du football se déchire. Des dirigeants internationaux, dont le président de l'UEFA, Alexander Seferin, désavouent publiquement Gianni Infantino. Mais rien à faire, l'Italo-Suisse s'accroche au fauteuil sur lequel il trône depuis 2016. Critiqué, mais pas isolé. Gianni Infantino reçoit des soutiens, dont celui à l'unanimité de la Confédération africaine, mais aussi d'anciens joueurs et des personnalités politiques, dont Donald Trump. Pour l'heure, Gianni Infantino est le seul candidat déclaré. Les autres, s'il y en a, devront le faire savoir avant le 18 novembre prochain.
2: Du football toujours, mais sur le terrain de la Ligue 1, Rennes mène en ce moment contre Angers 2-1. Le match est presque terminé. Plus tôt cet après-midi, Strasbourg a écrasé 3-6-2 et à 20h45, l'OM jouera contre le Paris FC. Et puis c'est aussi le début de la saison du top 14 en rugby. Toulouse jouera contre La Rochelle, ce sera à 21h05. Des matchs que vous allez peut-être suivre sous un ventilateur, car il fait toujours très chaud dans le sud de la France. À Perpignan par exemple, il a fait hier 39,4 degrés à l'ombre du jamais vu pour un mois de septembre. Alors Loubourdi, vous avez fait comme beaucoup de citadins, vous avez fui direction le bord de mer.
5: Et la plage la plus proche est à 15 minutes de route à peine. Nous voici sur le sable chaud de Canet-en-Roussillon et sur ce vent face à la mer.
6: Il fait chaud, mais avec le vent, c'est agréable.
5: C'est deux cousines venues de Perpignan.
6: C'est mieux qu'en villa, mieux qu'en villa. On a plus d'air ici que qu'en villa, c'est étouffant. Hein. C'est étouffant. Pour ça, on n'en est pas loin, hein. On est à côté, donc on en profite, on pousse un peu et puis voilà. Là, c'est les meilleurs moments pour nous.
5: Bah, profitez bien, vous avez une petite glace en plus.
6: Bah, c'est délicieux. Citron vert cassis.
5: Un peu de vent, une petite glace.
6: Parfait, c'est merveilleux.
5: Et ce couple aussi, parasol sous le bras, arrive sur la plage, tout droit venu de Perpignan avec leurs deux filles.
7: Sarah, 8 ans.
8: Lina, 5 ans.
5: Pour respirer, enfin un peu.
9: Bah, quand même, ça fait deux jours qu'on dépasse les 40 degrés hein, en plein soleil. Donc,
10: baignade,
9: jeu sur le sable. On va enchaîner les jeux. Généralement, elle manque pas de ressources. Hein. On enchaîne les idées pour s'occuper toute l'après-midi.
5: Et les parents peuvent en profiter parce que la plage est encore surveillée aujourd'hui par les sauveteurs, mais la fin de saison est prévue demain, alors que les températures seront encore élevées.
2: Justement, faites attention aux noyades. Une femme de 70 ans est morte aujourd'hui alors qu'elle se baignait à 7 dans l'Hérault. Un autre nageur âgé de 80 ans a été transporté, lui, à l'hôpital à Balaruc-les-Bains. Et puis le The Event bat son record de dons. Ce marathon caritatif en ligne organisé par des streamers a récolté près de 18 millions d'euros ce week-end et ce n'est même pas encore fini. Les fonds vont aller à 22 associations dont Amnesty International et le Secours Populaire.
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2: La météo maintenant, le temps va se couvrir un peu demain, une perturbation arrive par l'ouest de la France, mais il fera toujours chaud pour un mois de septembre. On le rappelle, 6 départements sont toujours en vigilance orange canicule, l'Ardèche, l'Aude, la Drôme, le Gard, l'Hérault et le Vaucluse. Il pourra faire demain autour des 20 degrés sur la pointe de la Bretagne et dans le Cotentin, mais sinon le thermomètre va grimper jusqu'à 30 degrés dans la moitié nord, plus encore dans la moitié sud, avec par exemple 35 degrés attendus à Lyon, 37 à Montélimar.
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2: Salut à toutes, salut à tous et bienvenue sur votre radio. Ici, c'est le Décibel du dimanche. Vous le savez, un de mes préférés de la semaine. Car je ne travaille pas énormément, finalement, pour cette émission. Non, ce sont les auditrices et les auditeurs qui font tout le boulot. Ils choisissent les chansons, leurs préférées, de préférence. Et puis surtout, ils passent à l'antenne pour présenter ces fameuses chansons. Parfois, d'ailleurs, ils nous rappellent de sacrés souvenirs. Soul Asylum, disaient les Américains. Soul Asylum, disions-nous en France. En tout cas, la chanson Runaway Train, c'était un sacré tube. Et on va l'écouter tout à l'heure grâce à Gwen, un de nos auditeurs de la soirée. Les gars sont là, également Stéphane et Jean-Maurice. Et puis les filles, Marie-Hélène, Sylvie et Eve. On la retrouve tout de suite, c'est la première auditrice de la soirée. Bonsoir Eve.
8: Bonsoir Émilie.
2: C'est la rentrée, comment ça va?
8: Mais ça va très bien.
2: Oh, je suis contente qu'on se retrouve. Non, c'est bien les vacances, mais bon quand même, on se manque. Comment c'était les vacances, Eve? Est-ce que t'en as eu un peu d'ailleurs?
8: Oui, et c'était super. C'était vraiment très très chouette. Donc voilà, c'était bien. Bon alors après, on reprend le boulot pour refaire des vacances derrière, c'est un cycle comme ça.
2: Oui, c'est ça, c'est le cycle de la vie.
8: Exactement. En attendant la retraite.
2: Mais oui, non, mais ça nous fait une motivation, évidemment. C'est très important. C'est très important. Alors, Eve, je ne sais pas ce qui s'est passé sentimentalement parlant pendant l'été, mais je trouve intéressant que ce premier choix de l'année pour toi soit une chanson qui s'appelle « Pour un infidèle », un duo donc entre Julien Doré et Cœur de Pirate, et on est vraiment sur adultère mode d'emploi, quoi.
8: Et bien, c'est le résumé de mon mois de juillet, mais non. Pas pour l'infidélité. Alors, pas que je sache, hein, parce que bon, voilà. Non, c'est qu'en fait, mon mois de juillet a été rythmé par Julien Doré et Cœur de Pirate. J'ai commencé le mois de juillet, le jeudi 2 juillet au cinéma, le dernier spectacle, le film.
2: Mais oui, c'était comment?
8: Le concert de Julien Doré. Oh là là, c'était tellement bien. Surtout que moi, je n'étais pas allée voir le concert. Okay. Donc. Là, c'est la séance de rattrapage, c'est le cadeau que nous a fait Julien Doré, vraiment. Donc, bon, bah, le concert et un petit peu les coulisses. Alors, moi qui adore ça, j'étais aux anges. Et puis, bah, voilà, c'est poétique, c'est émouvant, c'est drôle. Bah, c'est Julien Doré.
4: Bah, oui, c'est Juju. Ouais.
8: C'était extraordinaire. Et puis après, j'ai pris l'avion, comme au début du clip.
4: Ouais.
8: Mais direction le Québec, donc évidemment, Québec, cœur de pirate. Donc voilà, j'ai passé 2 semaines de rêve au Québec avec des gens qui sont mais tellement gentils. C'est pas l'endroit le plus beau que j'ai visité pour l'instant dans ma vie, mais alors les gens. Alors là, c'est oulala, médaille d'or sur le podium, médaille d'argent, médaille de bronze. Ils rajoutent toutes les médailles.
2: Toutes les médailles. Bah, ils ont cette réputation, mais c'est bien que tu puisses aller vérifier sur place et nous confirmer que nos cousins québécois, c'est vraiment les meilleurs.
8: Oh là là, ouais, vraiment tellement, tellement chouette. Et puis, honnêtement, je sais bien qu'à la base, on dit que ce sont les Français, mais ils sont belges. Pour moi, ce sont les Belges de l'Amérique du Nord. Les mérites belges, en tout cas. Ils ont une espèce de petite folie avec le Noël des campeurs, donc le 25 juillet, bien sûr, de toute façon, tout à fait normal.
2: Oui.
8: Voilà. C'est pour ça. Là, ils m'ont rappelé les Belges. En tout cas, c'était fantastique. Et là, on est en train de regarder les billets d'avion pour y retourner l'été prochain.
2: Ah là là, bah, je te le souhaite, ma chère Ève. Je t'embrasse très fort et je te remercie de démarrer la saison avec ce très joli duo Cœur de Pirate Julien Doré. C'était en 2010 pour un infidèle.

Allez, après ce cœur de pirate et Julien Doré pour un infidèle, je vous propose la nouveauté de la semaine, c'est le retour de Vianney, retour aux sources, nous dit-il, avec cette chanson d'or et d'étain qu'il a fabriquée dans sa fameuse cabane au fond des bois. On rigolait tous en le voyant galérer là, en construisant sa cabane. N'empêche qu'il a bien fait, parce que ça lui a donné, alors je ne sais pas, un nouvel élan, une inspiration, un peu de courage aussi peut-être, d'aller vers des sons plus guitare, plus brut, ça lui va extrêmement bien. Selon moi, une des chansons les plus réussies de sa carrière. Vianney a sorti d'or et d'étain. Et pour l'équipe de Décibel, c'est vraiment la nouveauté de la semaine. Alors on est ravis de la partager avec vous.

0: dans sa cabane, il n'a pas fait pousser que ses cheveux, hein, Vianney. Il s'est aussi poussé une belle paire de guitares, évidemment, qu'on apprécie donc sur cette nouvelle chanson d'or et d'éteint. La tournée de Vianney, une énorme tournée de plus de 50 dates, commencera en mars 2027.
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3: Archimède, les planches. Deux fois nommé aux victoires de la musique, le groupe Archimède, emmené par les frères Nicolas et Frédéric Boisnard. Archimède nous livre un son pop rock aux sonorités britanniques avec des textes en français et des refrains entraînants.

0: C'était Archimède.
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2: J'espère que vous passez un bon dimanche soir à l'écoute d'ici jusqu'à 20h. Ce sont les auditrices et les auditeurs qui choisissent leurs chansons préférées. Et Gwen est avec nous pour nous ramener dans les années 90. Ah, mon bon Gwen, quelle bonne idée. Bonsoir.
3: Salut, Émilie.
2: Comment ça va?
3: Eh bien, écoute, ça va bien. Ravi de te retrouver, de retrouver toute l'équipe de Décibel.
2: Oui, c'est la rentrée. Dis donc, t'étais comment, toi, dans les années 90? T'étais branché sur de la musique du matin au soir ou c'est une passion qui est arrivée plus tard?
3: Ah non, je suis tombé dans très petit 90. J'étais ado et les cours, c'était avec le casque sur les oreilles, je bossais en musique.
2: Ah, t'avais un Walkman.
3: Ouais.
2: Ouais.
3: Auto-reverse.
2: Mais évidemment, auto-reverse à la cassette qui se retournait toute seule, ça, mes amis, c'était le comble du chic. On est en 1993 avec la chanson que tu as choisie. Donc oui, je disais tout à l'heure en intro d'émission, nous on disait Soul Asylum, mais donc le nom du groupe se prononce Soul Asylum, normalement.
3: Voilà.
2: Voilà. Mais bon, nous on disait...
3: On était très... Voilà.
2: Ouais, Soul Asylum.
3: Les lettres.
2: C'est ça, Soul Asylum. La chanson Runaway Train, qu'est-ce qu'elle signifie pour toi? Pourquoi tu as envie de l'écouter ce soir?
3: Alors, parce que c'est un titre qui m'a retourné. C'est une superbe balade. Le chanteur, il l'avait écrit parce qu'il était en grosse dépression et qu'il avait l'impression d'être comme un train fou là, qui ne pouvait pas s'arrêter, qui allait dérailler, donc d'où le titre.
2: Okay.
3: Et ouais, je trouve qu'elle est d'une sensibilité. Enfin, moi, elle m'a toujours saisi et je continue de l'écouter encore. C'est une jolie balade qui était un peu un contre-courant du grunge de l'époque.
2: Oui, c'était plus doux, c'est vrai.
3: Ouais, c'est ça. Donc c'est ça aussi qui m'a marqué. Et puis c'est surtout le clip qui est très poignant puisque c'est des photos et des noms d'enfants qui avaient disparu.
2: Ouais.
3: Et vu que c'était l'âge d'or de MTV, bah le clip ça tournait en boucle partout dans le monde. Et ça a permis, je crois, de retrouver une vingtaine d'enfants.
2: Ouais, c'est ça.
3: Donc comme quoi, une chanson, bah ça peut littéralement sauver des vies. Puis on peut tirer du positif sur des vagues qui sont à la base plutôt négatives.
2: Ouais, c'est des enfants et des ados. Parce que Runaway,
3: ouais,
2: le titre de la chanson, ça c'est aussi un mot en Amérique qu'on utilise pour parler des fugueurs. Et en fait, il y a beaucoup de gamins qui étaient disparus. Alors certains parce qu'ils ont été en vue, mais d'autres parce qu'ils avaient fugué. Et aux États-Unis, tu sais, on met leur portrait sur les cartons de lait. Quand on va acheter un carton de lait aux États-Unis, on a cette photo-là. En fait, ils ont repris ce concept. Et c'était une idée vraiment géniale et tellement belle. Et comme tu l'as dit, oui, en plus, efficace. Alors là, franchement, que tout le monde le
3: fait. En 2019, ils ont fait même une mise à jour du clip avec de nouvelles photos.
2: Oh.
3: Donc, comme quoi, ça sert.
2: Trop bien. Voilà. 1993, c'est loin, mais là, c'est tout proche grâce à toi, Gwen. Je conseille à tout le monde d'aller découvrir ton compte Instagram qui s'appelle Inclusique, avec des K, si on veut faire des découvertes musicales. Mais là, tu nous fais remonter le temps, c'est un vrai délice.
3: Ouais.
2: Alors, merci beaucoup. Et on
3: avec écoute, grand plaisir.
2: On dit quoi? On dit Soul Asylum? Comme à l'époque?
3: Bon, allez, à l'ancienne, ouais.
2: Allez. Soul Asylum. Runaway Train, merci Gwen.
3: À bientôt.

0: complètement adolescent, j'ai vu tous les vilains, je vais avoir du mal à vous la prononcer à l'américaine, mais tant pis, allez, pour celles et ceux qui sont un peu plus pointilleux, Soul Asylum était sur votre radio ici avec Runaway Train.
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0: Ah bah quand c'est en français, c'est plus simple, hein. Teddy Bear, alors ça c'est pas français, mais en revanche, sa chanson Chaussure Rose, ça c'est bel et bien en français. Teddy Bear, un artiste belge que vous allez peut-être découvrir ce soir, grâce à Sylvie. Bonsoir Sylvie.
2: Bonsoir Sylvie.
0: Comment ça va?
2: Ben ça va très bien, et toi?
0: Ben ça va super, je suis contente là, en cette émission de rentrée, il y a tous les fidèles qui ont appelé, ça me fait trop plaisir.
2: C'est chouette.
0: C'est génial, t'as passé un bon été?
2: Oui, écoute, très bon été, bien chaud, comme tout le monde, mais très bel été, ça passe super vite. On se dit que ça va être très long l'arrêt avec Émilie à la radio, mais en fait ça revient super vite.
0: Mais oui, évidemment. Ah là là, non, c'est un bonheur de se retrouver. Et alors Sylvie, donc cet artiste tout jeune, hein, Teddy Bear, ce jeune belge, il se fait remarquer, alors soit en première partie d'artistes plus connus, ou alors sur les festivals, mais on sent vraiment qu'il est en train de faire son trou. Comment tu l'as découvert, toi?
2: Alors, je l'ai découvert au Festival des Sables d'Olonne, quand je suis allée voir Julien Doré, donc il faisait la première partie.
0: Ah, voilà.
2: Voilà, j'ai trouvé un artiste déjà super, super gentil, tu vois, un peu timide, oui. mais en même temps, avec des textes vraiment profonds, très, très sensibles.
0: Oui.
2: Voilà, donc c'est comme ça que je l'ai découvert. Et puis c'est vrai qu'après, en lisant un peu, je me suis rendu compte qu'il avait quand même fait des premières parties d'Aurel San, de Feu Chatterton, enfin des gens comme Benjamin Biolay aussi. Voilà. Et puis au-delà de ça, c'est un excellent batteur. Il nous a fait une petite démonstration lors de ce festival. Et c'est un très très bon batteur.
0: Ah, j'aime bien quand ils sont aussi musiciens, les interprètes. Ça apporte un petit truc en plus. C'est comme quand dans le concert, Clara Luciani attrape une guitare et commence à jouer. Je trouve que voilà, ils incarnent la musique encore plus fort quand ils font ça.
2: C'est vrai que voilà. Puis bah écoute, il a des belles inspirations, hein, Jacques Brel, le jazz, mais aussi Damso. Bon, moi ça me parle tout ça, tu vois.
0: Alors on va voir si ça vous parle à vous aussi. Chaussure Rose, c'est le nom de cette chanson. Teddy Bear qui pousse la belgitude jusqu'à inviter François Damiens dans son clip. Il y joue un coiffeur, François Damiens, à qui Teddy Bear raconte ses problèmes et confie ses états d'âme pendant le brushing. Donc c'est vraiment pas mal. C'est parti pour Teddy Bear. Merci infiniment, ma chère Sylvie.
2: De rien, Émilie, à bientôt.
0: À la prochaine.
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0: Un tout nouvel artiste qui livre vraiment ses émotions de manière très brute dans ses chansons. Il est belge, il s'appelle Teddy Bear et la chanson Chaussures Roses était choisie par Sylvie. Merci à elle et merci à vous d'écouter ici. 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
0: Depuis le début de l'émission, vous avez entendu Ève, Gwen ou encore Sylvie vous présenter leurs chansons préférées. Et peut-être avez-vous envie de faire la même chose. Je vous donne la marche à suivre, c'est pas très compliqué. Il suffit d'envoyer un email à l'équipe de l'émission. Notre adresse, c'est Décibel, avec un S à la fin, @radiofrance.com. Décibel, au pluriel, @radiofrance.com. Dans le mail, vous mettez la chanson que vous avez envie de passer à l'antenne et puis votre numéro de téléphone pour qu'on puisse vous rappeler et passer ce petit moment ensemble comme tous les dimanches soirs et comme on va le faire maintenant avec Marie-Hélène. Bonsoir Marie-Hélène.
10: Bonsoir Émilie.
0: Comment ça va?
10: Mais ça va bien, en cette rentrée, tout va bien, tout va bien.
0: Oui, ça y est, c'est la rentrée pour tout le monde. J'espère que l'été s'est bien passé, Marie-Hélène.
10: Oui, comme beaucoup de gens, la météo a beaucoup joué sur la qualité de cet été.
0: Mais oui, j'avoue.
10: C'est un fait.
0: Et on félicite les Bretons pour leurs excellents choix de vie, qui se sont confirmés cet été, vraiment. Les gars, vous êtes l'élite de la nation. Voilà, on vous embrasse. Alors, Marie-Hélène, on va écouter ensemble de la K-pop. Pop coréenne, donc, on va pas se mentir, c'est pas le style musical qui est le plus diffusé sur votre radio ici, mais il trouve que cette chanson-là a été un tel succès, un tel raz-de-marée qu'elle a même obtenu un Oscar, l'Oscar de la meilleure chanson originale pour un film. C'est la chanson donc Golden, tirée du film K-pop Demon Hunters. Mais alors Marie-Hélène, comment on en arrive là? Il faut m'expliquer.
10: Oui, ben justement, le chemin est long. Parce que traditionnellement, ce n'est pas du tout, mais pas du tout mon style de musique, pour
0: oui.
10: Le coup. Et merci à mes enfants de faire évoluer mes goûts musicaux, puisque c'est grâce à eux que nous en sommes venus à cette chanson qui nous a accompagnés quasiment toute l'année, en fait. Un peu notre chanson doudou, on la connaît par cœur. On l'écoute beaucoup à la maison. Et comment dire, c'est assez phénoménal le succès de cette chanson, parce que pour la petite anecdote, à la maison, nous ne sommes pas abonnés à la plateforme qui diffuse ce film, nous ne l'avons jamais vu, et nous connaissons par cœur la BO.
0: C'est génial. C'est-à-dire que la puissance de ce qu'il y a autour du film, finalement, est plus fort que le film. Ceci dit, doit être assez bon, puisqu'il a aussi obtenu l'Oscar du meilleur film d'animation. Donc voilà.
10: On peut dire qu'il y a de la qualité derrière, effectivement,
0: voilà,
10: je pense.
0: Il se passe quelque chose. Alors, on chante comment? Un peu en yaourt? Ou on sait de quoi ça parle, cette chanson? Parce que moi non plus, évidemment, je n'ai pas vu K-pop Demon Hunter. J'espère que ma fille n'écoute pas l'émission, car elle l'a vu 173 fois.
10: Un peu de yaourt. On se base sur la version, la VF, hein, pour le coup, pour comprendre un petit peu. Mais grâce à ma fille qui a eu les livres entre-temps, elle nous a raconté toute l'histoire de Rumi. Donc je pense qu'on est à peu près incollable sur l'univers de K-pop.
0: Alors, on va quand même faire une dédicace aux enfants de Marie-Hélène. Ils s'appellent comment?
10: Maëlle et Roxane.
0: Alors Maëlle et Roxane, merci, parce que après avoir initié Marie-Hélène à la K-pop, eh bien, chers enfants, chers ados, vous initiez une grande partie de la France maintenant, celle qui écoute ici, à K-pop Demon Hunters. La chanson s'appelle Golden. Je suis sûre que ça va vous dire quelque chose quand on arrivera au refrain. Alors on y va, et Marie-Hélène, merci infiniment.
10: Avec plaisir, merci beaucoup.

0: Hunter, c'est le nom du film. Golden, c'est le nom de la chanson. Et les cours de coréen, mais je ne sais pas, écoutez, c'est peut-être pour cette semaine, hein, pour vous ou pour vos enfants. En tout cas, merci infiniment à Marie-Hélène de nous avoir fait écouter cette chanson qui, je ne vais pas vous mentir, n'était pas dans les ordinateurs d'ici. Hein. On a dû les importer de Corée directement pour vous diffuser ces sons. Ce soir, Jean-Maurice est avec nous. Un autre fidèle de Décibel, décidément, ce soir. C'est comme Koh-Lanta, vous savez, quand ils font revenir les anciens gagnants. Koh-Lanta All-Stars. Bah là, c'est Décibel des auditeurs All-Stars. Comment ça va, Jean-Maurice ?
1: Eh bien, ça va, merci.
0: Est-ce que tu as passé de bonnes vacances ? Est-ce que tu es bien bronzé ?
1: Oui. Globalement, pas mal. Bon, enfin, pas énormément, parce que j'ai beaucoup fait de piscine. La piscine, c'est pas comme la plage, hein, mais bon.
2: Oui.
1: Traverser de très beaux paysages, de très belles contrées, dont celle dont je te parlais à la fin, là, qui est Barcelone et Sitges. Voilà.
0: Oui, tu m'as envoyé un message sur Instagram pour me dire que vraiment, donc tu recommandes Sitges, région de Barcelone, pour la plage.
1: Oui. La plage, enfin tout le paysage, c'est tellement quoi, magnifique, que je ne sais pas ce qu'il faut retenir. Il y a tellement de choses. Bon. Tellement de choses très très belles.
0: Eh bien, les amis, notez ça dans vos petites tablettes. Et puis, tant que vous y êtes à noter des choses, notre cher Jean-Maurice vous recommande d'écouter Alice Taglioni, qui, certes, est une actrice extrêmement connue, mais il ne faut pas lui en tenir rigueur. C'est vrai qu'en France, hein, les actrices qui chantent, on dit « oui, bon, ça va, celle-là ». Alice Taglioni, tu trouves qu'elle a vraiment du talent et qu'elle a bien fait de faire ce premier album ?
1: Disons que j'ai écouté tout ADN, hein, parce que je savais qu'il y avait certaines réticences sur le personnage en général, parce que c'est vrai qu'une actrice chanteuse, ça fait bizarre. Bon, mais c'est surtout une concertiste et il y a surtout des effets sonores. Moi j'aime bien parce que c'est pas de la techno classique, c'est de la techno un peu recherchée avec la base de l'instrument classique piano et qu'elle maîtrise visiblement parfaitement.
0: Ah oui, c'est une musicienne accomplie, c'est sûr. Elle est devenue actrice, mais oui, elle aurait pu rester musicienne et jouer du piano classique. La chanson s'appelle Mon Roi. Que penses-tu de la voix d'Alice Taglioni ?
1: La voix est très belle, hein, mais ça me écoute dans ses... Enfin, moi, je l'écoute autant que je la regarde, pour te dire.
0: Oui, parce qu'en plus, évidemment, elle est tellement belle que ça file la migraine. Elle est incroyablement jolie, Alice Taglioni, et talentueuse. Alors, merci, mon cher Jean-Maurice, de nous le faire remarquer, et surtout de nous la faire
1: écouter. Oui, ça ressemble beaucoup à Scheller, juste ce que je veux dire.
0: Ça, c'est un beau compliment, la comparaison à William Scheller. Écoute, c'est bien dans l'émission, je lui glisserai de ta part, ça lui fera plaisir.
1: Voilà.
0: Merci Jean-Maurice.
1: À bientôt.
0: À bientôt.
1: Au revoir.
0: Taglioni, c'est parti.

0: après le cinéma, la chanson, une transition qui peut être possible, en tout cas, elle dégageait du talent. C'est sûr, vous venez d'écouter Mon Roi, extrait de son premier album.
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4: L'artiste toulousain Pascal Zenou, tout comme toi.

Pascal Zouzou fait vibrer Toulouse avec une pop élégante et habitée où chaque note raconte une émotion vraie. Entre énergie brute et mélodie ciselée, Pascal Zouzou signe une musique qui vous attrape dès la première écoute et ne vous lâche plus.

0: Pascal Zounou, tout comme toi, un coup de cœur ici Occitanie. 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
1: Merci de nous avoir choisis pour passer votre dimanche soir. J'espère que ça va et que cette semaine de rentrée n'était pas trop agitée. Il y a aussi les petits malins qui partaient en vacances cette semaine. Bravo à vous. Kiffez bien, amusez-vous bien. Nous, on se régale jusqu'à 20h avec les choix musicaux des auditrices et des auditeurs d'ici. Un décibel spécial que vous retrouverez tous les dimanches à 19h. Pour faire partie de la bande des auditrices et des auditeurs qui choisissent des chansons, il suffit d'envoyer un email. Notre adresse, c'est décibel, avec un S à la fin, @radiofrance.com. Dans le mail, vous mettez votre numéro de téléphone. C'est très important pour qu'on puisse vous rappeler. Et puis évidemment, vous notez aussi quelle chanson vous avez envie de présenter à l'antenne. Stéphane, qui est avec nous, lui, il a un groupe passion, un groupe coup de cœur, un groupe préféré. Un groupe qui s'appelle Les Trois Fromages. Oui, comme une pizza. Bonsoir Stéphane.
2: Salut Lily.
1: Comment ça va?
2: Moi ça va super bien.
1: T'as passé de bonnes vacances, enfin, si t'as eu des vacances?
2: Oui, j'ai eu des super vacances. J'ai pu accompagner mon épouse à une super expo de pastel, donc j'étais content comme tout.
1: Ah, trop bien. C'était où?
2: Dans le Périgord.
1: Oh,
2: à Saint-Soleil, en Dordogne.
1: Donc en plus t'as bien mangé.
2: Tout à fait.
1: Ah voilà, parce qu'il est là, il fait l'intello, oui, j'ai vu une expo, tout ça, t'as surtout bouffé du foie gras après.
2: Aussi.
1: Voilà. Aussi. Non mais c'est bien, c'est une journée parfaite, hein. Du gras et de la culture, ben, évidemment, ça rend très heureux. Stéphane, Les Trois Fromages, c'est un groupe de quatre Bretons qui te font à la fois, je ne sais pas comment dire, qu'est-ce que te procure ce groupe? Je sais que c'est ton groupe préféré, est-ce que tu peux expliquer?
2: Ah bah écoute, moi je les ai découverts il y a 18 ans et chaque fois que je vais les voir, je suis redynamisé pour la semaine qui suit et ils me redonnent de l'énergie, c'est un truc de dingue.
1: C'est ça, de l'énergie, de la joie, du bon rock, mais en plus ils ont ce côté qu'on peut retrouver chez quelques groupes français. C'est des paroles qui font rire, des paroles marrantes. C'est pas des sketchs non plus, mais voilà, l'idée c'est aussi d'amuser celles et ceux qui écoutent la musique.
2: Oui, c'est ça, c'est des paroles marrantes, c'est du rock and roll qu'ils font et
1: oui.
2: c'est marrant, mais ça évoque aussi des sujets du moment, donc c'est
1: oui.
2: Très intéressant, oui.
1: Dans ça, ils me font penser un peu au Fatal Picard, par exemple, qui ont un peu la même cette même numéro d'équilibriste où à la fois les chansons sont bonnes, la musique n'est pas mise de côté, mais après les paroles sont hyper travaillées et oui, soit drôle, soit engagé, mais en tout cas, il se passe quelque chose.
2: Exactement, oui. Ils ont fait des participations. Pas avec les Fatales, d'ailleurs. Paul était avec nous à Quiberon. C'était quand? C'était le 30 ou le 31 juillet, je ne sais plus.
1: Voilà. Alors là, la prochaine date pour Les Trois Fromages, c'est une date parisienne. Ce sera le 7 novembre à Paris, à l'Olympia. Et toi, tu ne voulais absolument pas qu'on les rate. Et pour ça, tu as envie de nous faire découvrir une chanson qui s'appelle Bon Retour.
2: Il s'appelle Bon Retour, et c'est le titre de leur dernier album. Et c'est avec ça qu'ils ouvrent les concerts. Alors, je ne sais pas à l'Olympia s'ils l'ouvriront comme ça, parce que comme c'est le concert des 20 ans. Je ne sais pas, on verra. Ce sera plein de surprises, donc on va attendre de voir ça.
1: En tout cas, on est sûr qu'ils la joueront à un moment ou à un autre du spectacle.
2: Ah
1: et,
2: oui.
1: Et toi, tu recommandes à tout le monde d'aller applaudir, si possible, Les Trois Fromages.
2: Ah oui, prenez vos places pour le 7 novembre. Ça va être génial.
1: Ok, alors on les écoute ce soir sur votre radio ici. Ça s'appelle Bon Retour et c'est le choix rock'n'roll de notre ami Stéphane. Merci beaucoup Stéphane et bonne soirée.
2: Merci Emilie, à bientôt.

Formidable, c'est trois fromages, le groupe préféré Stéphane, notre dernier auditeur programmateur pour ce soir. Évidemment, on en aura tout un tas dimanche prochain, peut-être même vous qui êtes en train de nous écouter, qui avez pris la décision de venir rejoindre ce club d'auditeurs programmateurs. J'ai très très hâte de vous rencontrer. En attendant, la semaine prochaine, écoutez, elle est très réjouissante, je dois vous le dire. Dans Décibel, on aura Soprano, le rappeur marseillais, on aura Gaëtan Roussel aussi, le chanteur de Louise Attaque qui sort la réédition de son dernier album Marjolaine, avec notamment un très très joli duo avec Amel Bent qui viendra nous raconter tout ça. La semaine prochaine dans Décibel également, Élodie Frézé qui ne s'est pas contentée de gagner la Starac il y a 13 ans, non, elle met toujours de nouveaux projets en œuvre, de nouveaux défis, et là pour le coup c'est un défi de taille puisqu'elle va chanter des chansons de Michel Berger, un des chanteurs préférés des Françaises et des Français, un petit peu partout en France, accompagnée par un chœur, un grand chœur, plein de choristes. Ça va être très beau, elle viendra nous en parler mercredi, Élodie Frézé. On sera aussi en début de semaine prochaine avec Joey, le chanteur de Europe. It's the final countdown. Voilà, parce qu'ils sont de passage en France, Europe, et que ça nous fait trop plaisir de les rencontrer. Et puis demain, soyez là à 19h, puisqu'on va rencontrer sur le Port-Vieux de La Ciotat deux artistes que vous aimez beaucoup. Marine, tiens, encore une gagnante de la Starac. Marine qui vient d'annoncer que son deuxième album était prêt. On va voir si on peut lui en demander un peu plus. Et puis l'excellent Benjamin Violet pour la réédition de l'album bleu. Benjamin Violet, tiens, on l'écoute avec Vanessa Paradis, ça s'appelle... Okay.

0: quand même qu'ils étaient un peu amoureux. À l'époque où ils enregistraient ce duo, trop beau, Benjamin Biolay et Vanessa Paradis. Profite. Et nous en profiterons demain, puisque Benjamin Biolay sera notre invité. Un décibel spécial à La Ciotat, avec aussi Marine. Merci à l'équipe de l'émission. Décibel, c'est terminé pour ce soir. Il y avait Iki, Basile Combes, Yannick Calem, Iris Guitoni et Mélodie Chaïb. Restez bien sur votre radio ici à suivre. C'est mon chouchou, Benoît Prospero, pour le meilleur de Il n'y a pas que Paris dans la vie.
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3: Bonsoir à toutes et tous. On termine tranquillement le week-end ensemble. Et pour finir la semaine en douceur, on vous propose de retrouver les meilleurs moments de Il n'y a pas que Paris dans la vie. Le principe, c'est que chaque soir, Eric Bastien reçoit une personnalité et part avec elle sur les routes de France. Les villes, les régions, les souvenirs d'enfance, les endroits qui comptent. Bref, une France très personnelle racontée par celles et ceux qui la connaissent le mieux. Et ce soir, on commence avec un invité qui défend depuis des années une certaine idée de notre alimentation et de nos produits. Le créateur de la marque C'est qui le patron ? C'était mardi au micro d'Éric Bastien.
4: Bonsoir Nicolas Chaban.
5: Bonsoir.
4: Comment ça va ?
5: Très bien. Alors je le dis pour ceux qui verront peut-être les images, mais pour les auditeurs, on va le décrire. Vous êtes venu presque avec votre bébé, j'ai envie de dire, à vos côtés. Vous pouvez nous dire ce qui est à vous, juste devant vous ?
6: Alors devant moi, effectivement, il y a cette brique de lait qui est née il y a 10 ans. Parce que nous, consommateurs, on a découvert que les producteurs étaient en immense difficulté, puis on n'a pas juste découvert ça, on a découvert que si on rajoutait 8 centimes sur un litre de lait, leur vie changeait. Ouais. Voilà comment est née, sans agence, sans moyens traditionnels, cette brique de lait, qui est devenue, et c'est pas pour les chiffres, c'est pour le symbole et l'espoir, la brique de lait la plus vendue de France.
5: C'est extraordinaire.
6: Ça, c'est merveilleux, je pense, à chaque fois aux producteurs, quand cette phrase résonne.
5: Alors, on parle à beaucoup des producteurs, de ce que vous avez fait pour eux, vous les aider au quotidien, vous les avez même sauvés à plusieurs reprises, et encore aujourd'hui, avec, je pense, la période de sécheresse et de canicule qu'on a connue cet été. Mais alors, ce qui nous intéresse aussi ce soir, c'est de découvrir à quoi est dû ce succès, comment il est venu, et vous connaissez le principe de l'émission, c'est donc une balade, un parcours un peu partout en France. On va survoler cette France, votre point d'ancrage minime soit-il au début de votre vie, c'est Moulins.
6: Oui.
5: C'est là où vous êtes né.
6: Un point, un jour, suffit à ce que ce soit un ancrage très fort. C'est là, évidemment, où je suis né, voilà, en 1969. Dans des conditions particulières, c'est que on habitait en réalité à Madagascar.
5: Vous avez vécu jusqu'à l'âge de 7 ans à Madagascar après.
6: Et ma mère venait à Moulins, qui est un peu la région natale, quand il y avait des naissances. Et on repartait à Madagascar. Ouais.
5: Papa qui était dans la communication territoriale, maman commerciale dans l'immobilier, un petit peu plus tard dans sa vie. Très vite, vous quittez la France. Vous avez sans doute des souvenirs extraordinaires de Madagascar. L'esprit de l'entrepreneuriat, c'est un peu un esprit de famille. Parce que, racontez-moi cette histoire, qui est Jacques Bruno ?
6: Ah oui, Jacques Bruno, alors c'est mon grand-père. Et c'est vrai que j'ai pas tout de suite fait le lien entre ces aventures dans l'agroalimentaire, notamment les fruits et légumes pour essayer d'aider les producteurs. Et puis un journaliste m'a dit un jour, mais votre grand-père a fait toute sa vie dans l'agroalimentaire. Donc il était, lui, parti à Madagascar il y a bien longtemps. Et il le raconte comme ça, parce qu'il était d'une modestie, il était de cette famille des gens plutôt très modérés, qui ne se mettait pas beaucoup en avant, il n'aurait pas fait autant de communication qu'on a pu en faire. Il a eu cette chance, à un moment donné, d'importer en Europe
5: le
6: poivre vert.
5: Le poivre vert.
6: Et ça lui a donné le moyen, après, de faire bien d'autres choses.
5: Il va développer l'industrie de la pêche et de la crevette, notamment sur l'île de Madagascar, modèle d'inspiration, je l'imagine. Pour vous partez très vite en Ardèche.
6: Oui, on revient en Ardèche.
5: Vous revenez en Ardèche.
6: Parce que le grand-père, du côté de mon père, et puis toute la famille, je ne sais pas si beaucoup de gens sont comme ça, parce que j'arrive en Ardèche, je rentre dans une maison.
5: C'est où ?
6: Qui, à Erillac, exactement, qui est un petit hameau de Lussas. Ouais. Il y a le festival du documentaire bien connu maintenant là-bas, mais c'est un tout petit village. Et dans cette maison, 350 ans d'histoire familiale. Et puis quand on retrace l'histoire, on s'est rendu compte que les Chaban avaient fait peut-être 25 kilomètres en quelques siècles. Donc on est vraiment de là-bas, côté paternel.
5: Il y a Montélimar.
6: Montélimar, puisqu'après l'Ardèche, c'est quelques mois à Montélimar.
5: Vous allez vivre à Montélimar ?
6: Ouais, très rapidement, en fait. Je peux même pas vous dire aujourd'hui pourquoi on est passé par Montélimar. Peut-être une question d'école, parce que le village, c'était la toute petite école. À Lussas, il y avait une école primaire. Peut-être que c'était un début de collège à Montélimar. Et ensuite, rapidement, Carpentras, où là, je retrouve la ville où notre grand-père, qui était sous-préfet à Carpentras après la guerre, les résistants étaient un petit peu finalement récompensés par le fait de devenir sous-préfet ou préfet. Et lui avait comme ça eu la sous-préfecture, enfin il avait été nommé à Carpentras. Donc c'était sa ville à lui, c'est devenu la nôtre.
5: Il y a des lieux comme ça, un endroit, une image qui vous revient avant Carpentras, du côté peut-être de Montélimar, vous parliez de l'école, vous vous souvenez d'une rue, d'une ambiance, de quelque chose en particulier, d'un endroit qui vous a marqué.
6: C'est toujours très, très personnel, mais quand on fait l'exercice, je me rappellerai pas d'une journée entière à ces âges-là. Puis je me rappelle de petits flashs dans les cours, évidemment, de récréation, dans les salles de classe. Si vous avez fait ce voyage incroyable des années après, qui consiste à revenir dans une des salles de classe de votre enfance, ouais, je l'ai fait. Et là, je pense qu'on est assez nombreux aussi à l'avoir fait. On découvre que ces robinets qui au début finalement devaient nous obliger à nous mettre sur la pointe d'épée pour arriver à boire sont quasiment à ras du sol. Donc il y a une espèce comme ça de sensation un peu à la Gulliver de retrouver une échelle complètement différente de la nôtre. Et on se dit, ben, j'étais là à l'échelle de mon enfance dans une salle qui me paraissait si grande.
5: Voilà. Et ça, c'était où du coup ?
6: Ça, c'était à Carpentras, où effectivement on a retrouvé ça. Et puis on est justement passé à Montélimar.
5: Vous avez des attaches, on découvrira que vous vivez au pied du Mont Ventoux, mais vous repassez de temps en temps à Montélimar ou pas loin ?
6: Oui, pour aller en Ardèche, donc ça nous permet de repasser par des endroits, et de temps en temps, c'est pas tout le temps, on fait un petit crochet, on arrive devant des maisons, on a avec nos frères et sœurs dans la maison, on a passé vraiment toute notre adolescence. Là, c'est la maison où on se construit en sortant de l'enfance, avant d'aller faire des études, notamment à Paris. On a mis un tout petit mot derrière un petit interphone, on se dit un jour, ils vont peut-être le réparer, ce mot tombera, et ils sauront qu'ici, il y avait une famille qui était heureuse.
5: J'ai repéré, tiens, du côté de Montélimar, s'il y avait des forêts, j'ai trouvé le bois de Lyon, la forêt de Saou, la forêt de Marsanne, ou encore la forêt d'Allan. Je vous parle de forêt, vous me direz dans un instant si c'est un endroit dans lequel vous vous sentez bien, parce qu'on va retrouver Benoît Prospero pour la Revue des Merveilles, et aujourd'hui, Benoît nous emmène en Occitanie. On est dans les Pyrénées-Orientales, au pied du Canigou, à Corneilla-de-Conflans.
7: Une école dans la forêt. Dit comme ça, on se croirait au Pays des Merveilles, et pourtant, on est bien dans la Revue des Merveilles, avec ici Roussillon, et plus précisément en Occitanie, donc dans les Pyrénées-Orientales, au pied du Canigou, à Corneilla-de-Conflans. Est-ce que vous avez vu le film La Belle Verte de Colline Serrault ? C'est dans ce film qu'on peut entendre notamment la fameuse réplique
8: « Quand on a marché 2 heures dans une montagne, on n'est plus d'intelligence ».
7: Eh ben oui, et ça, quelque chose me dit qu'Angélique Malot et Magali Panuel l'ont bien compris, et elles ont créé l'école La Belle Verte. Et comme l'explique Magali,
9: le cœur du projet, c'était vraiment le lien à la terre. Donc ce qu'on voulait, c'était que les enfants puissent être au quotidien en lien avec la nature, avec les saisons, avec le temps qui passe.
7: Et c'est pour ça qu'elles ont donc créé cette école, qui est une école adaptée au potentiel et à la personnalité de chaque élève. En fait, l'idée de l'approche pédagogique, c'est de s'adapter à l'enfant. Concrètement, ça veut dire que, oui, il y a un socle commun de connaissances et de compétences, maths, français, sciences, etc. Mais ça veut dire aussi que tous les vendredis, donc, c'est l'école dans la forêt.
9: Et c'est parti. Ouais. On a mis les chaussures, on prend les gourdes de sac à dos, et puis on part à pied pour un petit quart d'heure de marche. Alors, la carriole, elle transporte le matériel pédagogique dont on a besoin, la trousse de secours, et le bidon d'eau pour se laver les mains. Là, on est sur l'ancienne route de Fiol, qui est entre Corneilla-de-Conflans et Fiol, qui est vraiment entourée d'un côté de champs et de l'autre côté de la forêt. Au fond, le Canigou, qui est vraiment pas si loin.
7: Et c'est ainsi que chaque vendredi, hiver comme été, tous les enfants partent passer la journée dans la nature. Et puis, alors il y a aussi les parents qui peuvent, s'ils le souhaitent, participer. Par exemple, une fois c'est une maman qui vient jouer de la harpe, une autre fois c'est un papa qui fait du pain bio qui vient expliquer son métier de boulanger, ou encore un papa spécialiste de la forêt transmet ses connaissances.
10: Donc devant vous, vous avez 10 empreintes d'animaux, et c'est des empreintes qui sont à taille réelle. C'est-à-dire que si vous vous promenez en forêt et que vous en trouvez, elles seront exactement comme ça.
7: Et oui, ici la classe a lieu dans l'herbe. On est assis par terre, on est en cercle dans une forêt de chênes. Et excellente nouvelle, si au début seuls les enfants de maternelle étaient accueillis, aujourd'hui l'école de la Belle Verte accueille désormais les élèves jusqu'au CM2.
11: Non, attends. Peut-être.
10: Donc tu peux regarder les animaux.
7: Non,
11: peut-être.
7: Taille
11: pas de
7: 3
11: cm. Non.
7: Ah, on en rêve, hein. Eh oui. C'est une merveille.
5: Merci, c'est vrai que c'est beau comme tout, Benoît Prospero et les équipes d'ici Roussillon. Nicolas Chapelle, vous auriez aimé aller dans une école comme celle-ci ?
6: Absolument. Et d'ailleurs, ça nous montre à quel point on a quitté un autre monde, quoi. C'était le monde, quand même, de notre enfance. Et puis ces forêts qui me rappellent quand même, et qui nous rappellent à tous, ce que disait le couple bourguignon, vous savez, sur cette agriculture avec énormément de pesticides, de produits, ouais, pour essayer de faire grandir des plantes artificiellement dans une forêt. J'ai jamais vu le moindre produit. Il y a les arbres les plus puissants et il y a la plus belle des végétations du monde. Voilà les deux images qui me viennent à l'esprit.
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7: Il y a des chansons qui nous ramènent instantanément quelque part. Un souvenir, une époque, parfois même une personne. Et celle-ci fait forcément partie de ces chansons-là. Voici Johnny Hallyday, toute la musique que j'aime, sur ici.

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2: Et vous êtes toujours avec nous sur ici. Et ce dimanche soir, on continue notre voyage à travers la France. Parce que, bah oui, il n'y a pas que Paris dans la vie. Direction l'univers de Gilles Attaf, créateur du label Origine France Garantie. Face à Rick Bastien, il est notamment revenu sur la question de savoir-faire de fabrication française et aussi d'un parcours de vie qui vous rappellera peut-être des souvenirs.
3: Il y a un instant, Gilles, on a été à Paris, là où vous êtes né, on a été à Belleville, on s'est baladé un petit peu aussi à Fontenay-sous-Bois, on a parlé voilà, des établissements de votre scolarité. Quelle scolarité vous avez eu d'ailleurs? Vous avez fait quoi comme type d'études? Vous étiez où?
4: Ah ben, j'ai arrêté après le bac, puisque j'ai eu... mon père est décédé précipitamment et c'est là où j'ai justement été obligé d'aider ma maman pour reprendre l'atelier familial.
3: Le sport fait partie de votre vie, il est aussi lié à Fontenay-sous-Bois. On parlait de Fontenay à l'instant, je le disais. Vous avez des souvenirs, vous avez joué au volley et même à un certain niveau, je crois, si j'ai bien compris.
4: Oui, alors j'ai joué à Saint-Maur-des-Fossés, j'habitais Fontenay-sous-Bois, mais j'ai joué au volley à Saint-Maur-des-Fossés, effectivement. J'ai commencé très jeune et j'ai eu la chance de pouvoir évoluer avec des excellents entraîneurs qui m'ont donné le sens du collectif que je pense que j'ai gardé aujourd'hui. Ouais. Ça fait partie vraiment de mon ADN.
3: Vous avez vu des déplacements d'ailleurs, au gré des matchs, des championnats?
4: Ah oui, c'était pour moi, c'était toute ma vie. Enfin, tout tournait autour du sport et du travail, mais c'est vrai que le sport pour moi était un élément essentiel de ma vie. Et d'ailleurs, j'ai gardé les mêmes amis d'il y a 50 ans avec lesquels j'ai commencé à jouer au volet, avec qui j'ai continué très longtemps, puisque, une petite anecdote, j'ai été champion de France cadet en 1980, donc j'avais 17 ans, et j'ai été champion de France vétéran des plus de 50 ans, avec une partie de la même équipe avec laquelle on avait été champion de France cadet.
3: C'était où ça, quand vous avez été champion de France, vous vous souvenez, ce lieu où vous avez vécu les choses?
4: Alors, on a été champion de France à Saint-Nazaire, c'était absolument magique de se refaire 40 ans après,
3: Et vous retournez à Saint-Nazaire, de temps en temps, vous n'avez pas que des bateaux? Donc, si je comprends bien.
4: Non, là, c'était le hasard. Le hasard, la phase finale s'est jouée là-bas, et donc c'est comme ça qu'on a été sur la France.
3: Alors, vous avez peut-être découvert la France aussi, à un moment donné, parce que là, on parle beaucoup de votre enfance, de votre adolescence. Quelles sont les premières villes en France que vous découvrez? Vous avez un souvenir particulier, je sais pas, de vacances, ou d'un départ, quelque part, vers un ailleurs?
4: Alors moi j'ai beaucoup été en Normandie parce que mon père avait continué son chemin professionnel en ouvrant un outil de production en Normandie, oui, à 100 km de Paris dans l'Eure à Gaillon, et donc tous les week-ends on partait sur la Normandie, donc j'ai des super souvenirs moi de ces week-ends en Normandie où qui était à la fois
3: travailler aussi. Vous avez travaillé aussi? Vous travaillez aussi?
4: Non, je travaillais pas du tout, mais voilà, mon père donc lui travaillait. J'ai des souvenirs de partie de chasse qu'il faisait aussi le dimanche, et c'était des moments privilégiés pour moi. J'ai des souvenirs de retour le dimanche soir sur l'autoroute de l'Ouest où j'étais allongé dans la voiture derrière, ouais, et où à l'époque on pouvait encore allonger les enfants derrière.
3: Bien sûr.
4: C'était formidable moment de famille.
3: La Normandie,
4: ça me permettait d'être avec mon père, parce que comme il travaillait beaucoup, ces week-ends là c'était pour moi c'était important. Sacré,
3: ouais. Alors du coup, Mehdi, c'était où en Normandie? Où il a...
4: C'était à Gaillon dans l'Eure.
3: Et après vous avez découvert un petit peu plus tard peut-être la Normandie, il y a d'autres endroits que vous avez appréciés par la suite dans votre vie?
4: Dans ma vie j'ai apprécié beaucoup d'endroits, parce que j'ai pas mal été en Bretagne à une époque sur la côte de Granit Rose, parce que mon frère s'était marié avec une Bretonne, et donc j'ai découvert la côte de Granit Rose que j'adore encore aujourd'hui du côté de Perros-Guirec.
3: C'est vrai que c'est très beau aussi,
4: j'ai adoré, et puis comme après j'ai continué je jouais beaucoup au volleyball et qu'il y avait des grands tournois sur les plages de Bretagne. J'ai passé beaucoup de temps sur les plages de Bretagne à jouer au volleyball.
3: Vous avez donc effectivement vécu toutes ces choses-là dans des lieux d'émotion, on comprend, hein, que ce soit Belleville ou que ce soit la Normandie avec votre papa. C'est aussi ça peut-être qui explique votre rapport au travail et à la production, qui est votre combat, une production qui est ancrée dans nos territoires, c'est ça, hein, finalement, votre vie.
4: Oui, ma vie, c'est de montrer que produire, c'est un choix de société, c'est tout ce qui fait lien, tout ce qui fait le lien territorial, tout ce qui fait aussi que les gens peuvent se parler. C'est un formidable endroit, la production, où les gens se parlent, où il y a plusieurs strates de la société. Et moi, ce que je porte, c'est que il faut qu'on sorte d'une société de consommation pour une société de production. Et ce qui fait la force d'un pays, c'est un pays qui se tient par le fait qu'il crée de la richesse en produisant et qui permet aussi à un ascenseur social de fonctionner, à des gens de rester dans leur région, dans leur territoire. Quel meilleur endroit que l'usine pour avoir un projet de vie dans sa région, pour pouvoir progresser, avoir un projet professionnel. Et je pense que tout ce qui s'est délité aujourd'hui vient de cette désindustrialisation, de cette diagonale du vide qu'on a voulu nous vendre avec une mondialisation heureuse qu'on pensait absolument inéluctable et qui nous a amené aujourd'hui à ne plus être souverain et ne pas être capable de produire, mais d'être dépendant de pays qui produisent dans des conditions sociales et environnementales au bout du monde absolument catastrophiques. Et moi, mon combat, c'est d'expliquer qu'il faut qu'on retrouve cette liberté. En fait, produire, c'est quoi ? C'est être libre, en fait.
3: Ouais.
4: Et donc, pour qu'un pays soit libre, il faut qu'il soit en capacité de produire.
3: Gilles, vous l'avez dit, vous perdez votre papa très tôt. C'est aussi la période de la délocalisation du textile. Hein. On est dans les années 80. Vous allez essayer de reprendre l'usine, hein, d'ailleurs, de votre papa, ou de racheter, je crois, avec votre maman, puis ça va pas se faire. Et vous dites, je vous reprends, je vous cite, j'ai l'impression aujourd'hui que j'ai une dette, et c'est pour ça que j'essaye d'apporter toute mon énergie dans le fait d'aider les entreprises.
4: Ouais, c'est vrai. C'est vraiment comme ça que je le ressens, parce que effectivement, à l'époque, on était en pleine phase de délocalisation. Ça, le textile a été une des premières filières délocalisables et délocalisées. Hein. Et donc nous, on l'a subi de plein fouet. Et donc effectivement, ça a été un drame absolu de pas être en capacité de garder cette usine qui était en Normandie et que mon père avait créé de toutes pièces.
3: Et alors après, vous allez où après la Normandie si les choses ne se font pas, vous pouvez pas racheter cette usine? Ou est-ce que vous restez en région parisienne ? Quel est le parcours après ?
4: Alors, après, je reste en région parisienne. Je m'occupe de l'atelier parisien, effectivement, qui existait encore, avec lequel j'ai essayé de développer une autre stratégie, et notamment de pouvoir être en capacité de contrôler sa distribution. Et puis au fil en aiguille, les rencontres, je m'associe avec un monsieur qui avait repris une usine à Limoges, qui fabriquait des costumes et avec lequel je me suis associé pour reprendre une marque qui était à vendre française qui s'appelle Smuggler, avec lequel je l'ai développé. J'ai travaillé pendant 18 ans à la tête de cette marque qui avait un ADN très très simple, qui était la production française, puisqu'on a fait partie des premiers certifiés Origine France Garantie. Et c'est comme ça d'ailleurs que je suis rentré dans la certification qui avait été créée par Yves Jégo à l'époque. Et donc je suis rentré en tant que certifié Origine France Garantie. Et c'est comme ça que j'ai continué à être très impliqué sur le périmètre de la production.
3: Il n'y a pas que la porcelaine à Limoges, il n'y a pas que Paris à Paris, et il y a aussi notre invité Gilles Attaf. On parlera peut-être de Limoges et d'autres villes dans lesquelles vous allez évoluer tout au long de votre vie. Vous êtes président, je le rappelle, de la certification d'origine France garantie ici. Ça entreprend, vous nous prouvez depuis maintenant 20 heures, de par votre parcours, votre énergie, votre détermination, votre volonté et votre pugnacité, à entreprendre et à faire des choses pour les autres. On les aime d'amour, nos chiens et nos chats. Vous avez des animaux ?
4: Absolument. Écoutez, je viens de perdre un de mes deux chiens, donc.
3: C'est pas la question à poser.
4: Voilà, alors. J'ai deux chiens. Enfin, j'en ai plus qu'un d'ailleurs.
3: Ouais.
4: Mais je suis très attaché aux animaux.
3: Je vous parle de ça parce qu'ils font partie de la famille et vous pourrez agir dans un instant, faire des câlins, s'amuser avec eux, ça on aime faire. Mais quand ils ont un problème de santé, est-ce qu'on sait réagir en urgence le temps de les emmener chez un vétérinaire ? Comment on réagit pour remédier à cela ? Ici, on entreprend, je vous l'ai dit, il est Catherine qui t'en a repéré une bonne idée.
5: À Amis, dans l'Oise, au nord de Compiègne, on a du chien. Et du chat. Samir Rimache, originaire de Roy, a créé Sauveta Truffe, un centre de formation pour gestes de premier secours pour les chiens et les chats. L'idée est de prévenir les accidents domestiques qui pourraient arriver à nos loulous, et il y en a un notamment.
6: En priorité, les intoxications. Parce qu'aujourd'hui, les intoxications, on parle essentiellement de prévention, donc dans 80% des cas. Et on constate que bon nombre de personnes ne sont pas dans la prévention. Laissent traîner, par exemple, une cigarette, laissent traîner éventuellement leur café, acceptent des plantes. Et là, l'accident se crée et on remarque, on décèle également que les propriétaires, une fois que l'intoxication se crée, ont des complications à identifier les signes annonciateurs, des complications à intervenir. Et dans un cas sur deux, soit l'animal décède ou l'animal a des graves séquelles.
5: Et oui, par exemple, vous adorez manger du chocolat, mais c'est mortel pour Médor et Félix. Donc pour une fois, vous avez une bonne excuse pour ne pas partager votre tablette avec Princesse et la manger toute seule. Outre la prévention, Sauve-ta-truffe propose également des ateliers pour savoir réagir en cas de problème.
6: On peut parler éventuellement, par exemple, des hémorragies, des coups de chaleur, de la dilatation, torsion de l'estomac. Aujourd'hui, dans les premiers secours animaliers, nous, on vous forme vraiment sur plus d'une vingtaine de thématiques pour faire face, du coup, à l'accident.
5: L'idée n'est évidemment pas de se substituer à un professionnel, mais de gagner un temps précieux avant d'amener Caramel chez le vétérinaire. Les gestes sont adaptés en fonction de la taille de l'animal et vous vous exercez sur des peluches et des mannequins. Pas besoin de venir avec Rocky, Marley ou Nala. Samir forme des particuliers comme des professionnels, tels que la police municipale des Hauts-de-France, des éducateurs ou des éleveurs. Le prix dépend des modules de la formation, du lieu et de la durée, mais franchement, on se forme bien aux gestes de premier secours pour humains, alors pourquoi pas pour les chiens et les chats. Merci à Johan Carpédron et Chloé Richard d'ici Picardie pour cette idée qui marche et qui a du chien. Ici, ça entreprend, sauf ta truffe, des formations aux gestes de premier secours pour chats et chiens en Picardie.
3: Un petit clin d'œil à votre chien que vous venez de perdre, Gilles Attaf, on sait à quel point on s'attache à ces animaux. Belle initiative du côté de ici Picardie. Vous connaissez la Picardie d'ailleurs, Gilles?
4: Un petit peu. Pas très bien, mais un petit peu.
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2: Prospero, parfois il suffit de quelques notes pour avoir envie de bouger, de sortir, de profiter. Et ce soir, on s'autorise une petite parenthèse musicale et un peu de soul avec Bruno Mars. Voici On My Soul sur ICI.

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23: Et la soirée continue sur ici, j'espère que tout le monde va bien. Notre Tour de France continue aussi parce que, bah oui, il n'y a pas de Paris dans la ville. Les souvenirs racontent souvent beaucoup plus qu'une simple adresse. Et il y a les lieux où l'on grandit, ceux où l'on revient, ceux qui nous ont marqués et parfois ceux que l'on n'oubliera jamais. Et parmi les invités cette semaine, il y avait Séverine Ferrer. Elle était au micro d'Éric Bastien mercredi pour nous raconter, elle aussi, sa France. Les endroits qui ont compté dans son parcours donc et l'endroit dans lequel elle aimerait peut-être vivre à présent.
24: C'est vrai que vous avez découvert plein d'endroits. Vous êtes là il y a quelques minutes emballé avec, ouais, la région du sud de la France, quoi, finalement. Vous n'avez jamais eu envie de vivre ailleurs qu'à Paris ou en région parisienne?
25: Alors j'y pense de plus en plus. C'est sûr qu'après le Covid, on a tous eu envie de partir, de voir
24: de plus grand,
25: de se faire plaisir. On n'a qu'une vie et j'envisage très sérieusement de m'installer dans le sud. En effet,
24: alors à Montpellier, du coup,
25: entre Montpellier et Marseillan. Ce petit port de Marseillan, alors pas plage, hein, le port de Marseillan que j'adore. C'est un endroit que j'adore et j'ai découvert cette sublime ville de Sète. Et j'ai plein de copains qui se sont installés là-bas. Et alors pour vous dire à quel point je suis motivée, alors je suis pas encore complètement prête à y aller, hein, parce que bon, c'est quand même une logistique énorme à organiser.
24: Bah, vous avez plusieurs enfants.
25: Voilà.
24: Pour le
25: boulot, c'est pas simple. Aussi. Et j'ai aussi passé mon permis bateau, figurez-vous.
24: Non. Mais quand?
25: Eh bien, pendant le Covid.
24: Entre
25: les deux, je me suis dit, mais en fait, le début, pour me motiver, pour m'ambiancer, comme on dit, on va déjà passer le permis bateau, parce que pour moi, c'est la liberté, le bateau.
24: Alors, vous avez un bateau?
25: Ben non, j'en ai pas.
24: Vous avez une barque?
25: Je n'ai pas de barque, j'ai qu'un paddle.
24: Ouais, effectivement. Mais alors, vous imaginez bien où vous voudriez amarrer votre bateau, vous voyez partir où?
25: Eh bien, moi, mais vous savez, c'est juste le fait de prendre son bateau après l'école, d'aller faire une petite virée et de prendre l'apéro sur l'eau, en pleine mer, ou sur les temps de taux. Voilà,
24: ah
25: là,
24: bah
25: je
24: voilà,
25: serais la plus
24: tantos.
25: Heureuse, ouais.
24: Alors ça, voilà, c'est toute cette belle région de Sète, de Béziers, de Marseillan. Ah. Et finalement, vous revenez aux sources, parce que, pardon, je rappelle que vous êtes né à Montpellier.
25: Oui.
24: C'est pas très loin, c'est de voyager au bout, encore une fois.
25: Mais alors, c'est très étrange, parce que plus, évidemment, les années passent, et plus je vieillis, et plus la maturité est donc, il y a un vrai besoin vital de revenir
24: aux sources.
25: Aux sources et aux origines. Donc,
24: comment vous l'expliquez?
25: Je pense que c'est viscéral en fait. Quand on l'a dans la peau, on l'a dans la peau. Enfin,
24: ouais, sauf que vous êtes resté 3 mois, mon pays.
25: Ouais, mais il y a quelque chose qui me ramène bizarrement. Ouais. Alors, je ne sais pas vraiment comment l'expliquer, mais je pense que c'est la vie qui fait qu'elle me ramène. Tout me ramène à Montpellier.
24: Vous vous souvenez là, vous habitez où vos parents à Montpellier? Vous vous souvenez du nom de la rue où vous étiez, la maison, l'appart?
25: Non, non, pas du tout. Mais alors, par contre, enfin, mes parents vivaient dans un hôtel. Hein, on n'avait pas d'appartement, okay. Voilà. Ouais. Et j'avais pas de berceau. Moi, encore un truc pour faire pleurer dans les chaumières. J'avais une valise. J'avais comme berceau une valise. Et alors, ce qui est très marrant, hein, comme quoi la vie. Je vous disais que la vie me ramène à Montpellier. Je ne sais pas pourquoi. Il y a quelque temps, donc, je suis née à la maternité de Montpellier et j'ai eu la chance d'être mise au monde par le grand professeur Grasset qui m'a sauvé la vie, parce que je vous disais que ma maman avait eu un accouchement compliqué. Ouais. Et figurez-vous que la maternité porte et avenue du professeur Grasset, et la maternité n'existe plus, elle est devenue un conservatoire de musique.
24: Oh, c'est fou ça.
25: C'est joli, non?
24: C'était lié à une partie de votre vie. Mais la musique, dingue. La chanson.
25: Donc maintenant, voilà, l'endroit où je suis née est devenu un conservatoire de musique.
24: Donc vous êtes fan de cette région?
25: Oh oui.
24: Oh, le lien.
25: La transition.
24: Parce que c'est une petite émission comme ça que vous avez fait pendant 8 ans, qui vous a à peine fait connaître. Vous avez fait quelques tournages d'ailleurs un peu partout en France. Vous n'êtes pas resté tout le temps dans votre studio pour fan de...
25: Non, alors j'ai fait beaucoup de studios. J'ai écumé tous les lieux inimaginables de Paris, les restos, les endroits, les... Enfin bon,
24: Brésil. Oui, mais je crois qu'il n'y a pas de Paris dans la vie.
25: Et voilà. et alors j'ai eu cette grande chance aussi d'aller interviewer, parce qu'à l'époque j'interviewais les plus grandes stars mondiales. Et je suis allée à New York interviewer Britney Spears.
24: Elle qui a touché le bas de ventre quand vous étiez enceinte?
25: Non, ça c'était Janet Jackson et Jennifer Lopez. Ça c'était à Paris. J'ai aussi fait Christina Aguilera à Atlanta. J'ai fait Pierre-Paul Jacques en Jamaïque.
24: Ouais.
25: Enfin, c'était. C'était Loubega à Miami. Ouais. Bon, là, c'est fini maintenant. On n'a plus de budget, il n'y a plus rien. Ouais. Mais en tout cas, à l'époque, ça nous.
24: L'âge d'or, quoi.
25: C'était vraiment chouette. J'ai fait le tour du monde avec cette émission et c'était absolument génial pour la gamine que j'étais.
24: Montpellier, moi, je pense à la Camargue aussi, c'est pas loin.
25: Oh, la Camargue, j'adore, évidemment.
24: L'aigle
25: morte.
24: La grande motte.
25: La grande motte, évidemment. Avec
24: c'est pas
25: grandes...
24: une copine à 18 ans qui vous a fait.
25: Oui, c'est Gaëlle. Exactement, Gaëlle, qui maintenant travaille sur la série Un Si Grand Soleil, d'ailleurs, qui se tourne dans la région de Montpellier. Hein,
24: mais... Vraiment pas de hasard, hein, dans votre vie. Hein.
25: J'en rêve, je rêve d'avoir un rôle récurrent pour pouvoir m'installer à Montpellier et tourner dans Un Si Grand Soleil.
24: Voilà.
25: J'adore cette série.
24: Et elle vit à la Grande Motte, elle bouffait les cours à la Grande Motte, peut-être.
25: Ses parents avaient un appartement dans les grandes tours, justement, sublime.
24: La Grande Motte.
25: Et elle m'a dit à 18 ans, tu connais pas Montpellier? Je dis, ben non, je connais pas. Elle me dit, allez, viens. Ouais. Et donc.
24: C'est comme si t'as pas une Rolex à 50 ans, vous me laissez sur ce ton-là. Tu connais pas la Grande Motte?
25: Tu connais pas la Grande Motte? Attends, viens. Et donc, on a passé un moment absolument divin. Et du coup, ben, maintenant, j'y retourne régulièrement. Et j'ai plein de copains qui s'y sont installés. Donc,
24: pour Camargue? Les Spiguettes?
25: Oui, ben, toute cette région. Et alors, moi, j'adore les Salins.
24: Eh oui.
25: J'ai fait du cheval.
24: Il y a une morte qui me vient.
25: Et alors moi, j'ai une passion pour Sainte-Marie de la Mer.
24: Eh bien, bien sûr.
25: Voilà, c'est-à-dire que j'adore y aller, j'adore aller voir la Vierge Noire qui se trouve dans l'église, qui est absolument sublime. Je vais chercher mon petit encens de la famille, justement, de Sainte-Sarah. Mmh. Enfin, voilà, j'ai mes petits rituels quand je vais dans le sud.
24: On se balade pas mal, hein, le sud, on est plutôt bien. Est-ce qu'on aurait un peu de plage, là, pour essayer de s'éloigner et aller faire un petit tour au bord de l'eau? Parce que tout à l'heure, on m'a dit, je parle pas de plage, mais vous qui avez vécu au bord de l'océan, ou indien, il y a forcément, vous avez recherché l'eau et la mer quand vous êtes arrivé ici?
25: Ben, pas tant que ça, bizarrement, mais j'aime bien la voir. J'adore,
24: par exemple, des bateaux, donnez-moi une
25: Sanary
24: plage.
25: Sur mer, bon, j'adore le petit port de Sanary, j'adore évidemment, j'adore tout ce qui est Cap Ferré, Arcachon,
24: on est parti ailleurs.
25: Mais vous voulez du sable, je vous en donne
24: du
25: sable.
24: La ville du Pilat.
25: La plage, alors si on part aussi, la plage de Nice, évidemment, qui est sublime, enfin voilà, j'aime voir l'eau. Et puis alors pas que, parce que j'adore aussi forcément aller du côté de Trouville, Villerville.
24: Normandie.
25: On est remonté vers la Normandie.
24: N'en dites pas plus. On va aller en Normandie dans un instant. Ça y est, le sud, Bordeaux, la Gironde, on salue d'ailleurs. Voilà, tous les habitants de la Gironde et toutes
25: et
24: les
25: on pense très fort,
24: bien sûr. On a vécu des semaines compliquées. Et justement, il en est un peu question dès à présent dans cette émission. Parce que depuis le mois de juin dernier, la sécheresse des sols s'est installée sur l'ensemble du pays. Il y a des conséquences aussi de plusieurs restrictions d'eau qui ont été prises dans certains départements. Alors c'est difficile par endroit de pouvoir par exemple arroser son jardin. Alors une commune en Bretagne a décidé à son tour de prendre les devants, Séverine, et ainsi anticiper les futurs manques d'eau. Et c'est Robin Bernou qui nous dit tout.
0: Et si les récupérateurs d'eau faisaient partie des solutions pour faire face à la sécheresse?
25: Je pense que c'est une excellente idée.
0: En Bretagne, pour permettre aux habitants de continuer à arroser potagers et jardins, la mairie de Plourivaux, dans les Côtes d'Armor, a lancé un achat groupé de plusieurs dizaines de récupérateurs d'eau de pluie, comme l'explique Véronique Cadudal, la maire de la commune, à notre journaliste Delphine Gocho.
1: L'idée, c'était aussi de ne pas continuer à arroser avec de l'eau potable, parce que c'est quand même un peu aussi un peu une incohérence, et de se dire que récupérer l'eau quand il pleut et de pouvoir s'en servir quand on en a plus assez, notamment pour nos potagers, nos fleurs, etc., c'est quand même une très bonne idée.
0: Aujourd'hui, l'élu est persuadé que chacun peut à son niveau faire quelque chose.
1: Si chacun y met un peu de bonne volonté, alors sans doute qu'on ne réglera pas tous les problèmes de cette façon, mais en tout état de cause, si personne ne fait rien, il ne se passera rien. Donc en fait, chacun peut à son niveau faire quelque chose.
0: Alors ici, ça marche, mais vous, qu'en pensez-vous?
2: Moi, j'ai toujours été militant pour ces choses-là, donc il n'y a pas de souci.
0: Pour Alain, c'est une bonne initiative, mais pour lui, aujourd'hui, il faut d'abord passer par de la sensibilisation.
2: On est dans une société de consommation à tout va, et puis on voit bien aussi qu'il y a un changement climatique. On a beau fermer les yeux, mais non, elle est là. Il faut sensibiliser toute la population, mais c'est à la municipalité d'abord de le faire, mettre en avant ces choses. C'est primordial pour l'avenir de nos enfants.
0: Une prise de conscience qui a gagné du terrain, selon Corinne, surtout après l'été que nous venons de connaître.
14: Je pense que les gens prennent vraiment très très fortement conscience, et notamment cette année, parce qu'on a tous été victimes de la sécheresse, alors qu'auparavant on n'en avait pas, et effectivement c'est très inquiétant.
0: Mais alors est-ce qu'on ne se réveille pas un petit peu trop tard? J'ai posé la question à Corinne.
14: Je pense que c'était prévisible, et que malheureusement il faut qu'on soit devant le fait accompli pour en prendre conscience. C'est dommage.
0: Oui, parce que Corinne, comme vous peut-être, elle s'est directement retrouvée impactée par la sécheresse.
14: Je ne pouvais pas arroser mon jardin et là je me suis dit bon, il faut faire quelque chose. Donc si je peux récupérer l'eau de pluie pendant l'hiver, ce sera parfait.
0: Au total, cet achat groupé de récupérateurs d'eau proposé par la mairie de Plourivaux dans les Côtes d'Armor a permis de réduire les coûts. Plus d'une cinquantaine de foyers ont ainsi pu s'équiper d'une cuve de 1000 litres pour moins de 130 euros.
24: Et en juillet dernier, merci Robin Bernaud d'après Météo France, il n'est tombé qu'un tiers des précipitations habituelles en moyenne sur la France, un déficit de 67% qui fait de juillet cet été, hein, Séverine Ferrer, le troisième mois de juillet le plus sec depuis, vous n'étiez pas né, 1959.
25: Ah oui, quand même.
24: Vous avez souffert, on parlait de sécheresse, on parlait de l'été compliqué, la canicule, ça a été pas évident aussi?
25: C'est-à-dire que moi qui ai l'habitude de la chaleur, ouais, avec la Réunion, eh bien, j'ai quand même eu très très chaud, donc forcément, oui, c'était assez éprouvant.
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23: Une envie de prendre le large, de quitter la ville quelques jours, de regarder la mer et de se dire qu'on est exactement là où il faut être. Alors, cette chanson tombe plutôt bien. Voici Laurent Voulzy, Belle-Île en mer, Marie-Garde.

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1: Vous passez une belle soirée ici ce dimanche soir, on est ensemble et il n'y a pas que Paris dans la vie. Cette semaine, les invités se sont succédés face à Éric Bastien pour nous raconter leurs souvenirs, leurs racines et les endroits qui ont construit une partie de leur histoire. Et avec nous notamment lundi, Enora Malagré, toute première invitée de cette nouvelle émission. Une rencontre forcément pleine de souvenirs et peut-être des infos perso aussi à réécouter maintenant sur Ici.
2: Alors, je vais aller un tout petit peu plus dans le perso à présent, même si franchement, vous nous avez confié plein d'endroits, plein de vies que vous aimez.
3: C'est un peu pipelette, pardonnez-moi.
2: Mais vous vivez où aujourd'hui ?
3: À Saint-Ouen, dans le 93.
2: Le code de l'interphone. Non, vous êtes en région parisienne, du coup.
3: Absolument. Non, mais Saint-Ouen, ouais. C'est une ville qui me ressemble beaucoup. Je suis très, très attachée à ma ville. Je suis très proche du maire de ma ville.
2: Mais vous, oui.
3: Voilà, je fais des choses localement. Je suis investie, comme on dit.
2: Ouais.
3: Et je ne me ferai pas vivre intramuros à Paris. J'ai besoin d'être encore dans cette espèce d'ambiance banlieue.
2: Oui, voilà, c'est ça. Je rappelle que voilà, vous êtes provinciale. Vous êtes de Bretagne. Et c'est parce que c'est quelque chose qui vous plaît finalement de rester.
3: Oui, c'est dans mon ADN, je crois vraiment. Ouais. Je ne suis pas parisienne.
2: Ça ressemble à quoi Saint-Ouen, pardonnez-moi, mais.
3: Ah, rien.
2: Ah non, vous pouvez pas me dire ça. Non,
3: Saint-Ouen, c'est sublime. Il y a ce marché, vous savez, ce marché aux puces qui a fait vraiment les grandes heures et qui continue de les faire de notre chère ville. Alors, c'est un petit peu en train d'évoluer, mais il y a aussi un vieux Saint-Ouen avec des rues un peu pavées, des pavillons. Et puis, il y a effectivement des logements sociaux aussi. En fait, elle est un peu... Elle est atypique, cette ville. Et puis surtout, les gens se mélangent, les générations se mélangent, et c'est ce qui m'y plaît.
2: Est-ce qu'il y a un lieu où vous aimez vous ressourcer en France ? Le lieu qui, en tous les cas, va vous apaiser ?
3: Alors, c'est un peu basique ce que je veux dire, mais il faut que je voie la mer. Où qu'elle soit, vous voyez ?
2: Où qu'elle soit.
3: Où qu'elle soit. Ça peut être la Méditerranée, peu importe, la Manche, peu importe. Mais en fait, moi, j'ai vraiment besoin de ça. Ouais. Je suis... voilà, je le dis, je croyante, une certaine religion, et je prie devant la mer, je me recentre, ça me fait beaucoup de bien d'être seule, un petit côté un peu Chateaubriand, vous voyez, un peu dépressive.
2: Pas de problème. J'ai une question à Ardisson.
3: Voilà.
2: Si vous pouviez emmener votre vous de 20 ans dans un endroit que vous aimeriez aujourd'hui, qui vous plairait aujourd'hui, où est-ce que vous l'emmèneriez ? C'est pas facile à conjuguer tout ça. Où est-ce que vous l'emmèneriez ?
3: Je l'emmènerais là où elle rêvait d'aller et elle n'avait pas assez de sous à 20 ans. Je l'emmènerais à Biarritz.
2: Pourquoi ?
3: Parce qu'à l'époque, je trouvais que c'était vraiment une ville de riches. Pardon, je suis complètement privée. Je me souviens de pas avoir les ronds, pour pas avoir l'argent, pardonnez-moi, pour prendre ce fameux billet pour aller à Biarritz, pour aller reluquer. Reluquer les surfeurs, pardon.
2: Non, mais on avance dans le temps, au niveau de la soirée. Donc,
3: vous pouvez y aller, Nora. C'est extrêmement vulgaire. Ouais. En tout cas, donc, j'emmènerai cette jeune femme de 20 ans
2: à Paris
3: pour aller.
2: Parce qu'ils étaient beaux, mais dites-le.
3: Voilà, parce qu'ils étaient beaux.
2: Voilà.
3: Et qu'ils avaient des jolis plans.
2: Voilà.
3: Et que j'étais amoureuse de Kelly Slater à l'époque. Voilà. Donc, je l'emmènerai à Biarritz, cette petite.
2: Pas du tout pour aller à Guétari ou aller déguster du piment d'Espelette.
3: Non, Eric, je ne vous mentirai pas.
2: Donc, voilà. C'est un Jean-Duz. C'est pas très loin aussi.
3: C'est très beau. C'est presque plus beau. Mais en tout cas, je l'emmènerai à Biarritz.
2: Si vous pouviez vous tatouer le nom d'une ville, je crois que vous avez un tatouage. D'ailleurs.
3: J'en ai plusieurs, pas des plus jolis, on va pas se mentir, c'est plutôt un échec. Je me tape. Non, mais voilà. Erreur de jeunesse. Non, mais.
2: Ah, ça peut arriver. Ça.
3: Voilà, si vous êtes très jeune, ne le faites pas. Ou très peu. Et,
2: un lieu ou un paysage que vous pourriez vous tatouer ?
3: Bah, je me tatouerais Concarneau, la ville close.
2: Mais genre une encre
3: Non, alors j'ai tenté une encre,
2: mais
3: ça a été. Un échec, c'est devenu un cintre.
2: Pardon, mais je confirme. Je le vois sous les yeux.
3: Il faut peut-être vous mettre la photo sur le site.
2: Ouais, tiens, regardez, parce que l'émission est filmée, il y a des images, donc vous pouvez. Voilà, ça, on voit bien.
3: Ça fait atroce.
2: Bah, c'est un cintre.
3: Si vous avez 20 ans, vraiment, encore une fois, ne le faites pas. Non, je me tatouerais la ville close, là, comme ça, en Popeye, sur le. Sur le, comment s'appelle ça ? L'épaule,
2: bah finalement. Oui, le l'omoplate, quoi. Non,
3: c'est pas l'omoplate,
2: c'est
3: derrière.
2: Oui, c'est derrière.
3: C'est la rentrée. Voilà.
2: Voilà, c'est problème un petit peu avec ton corps. Alors que vous, n'avez pas de problème avec votre corps.
3: Non.
2: Attention, cette phrase ne la sortez pas du contexte. L'endroit où vous pourriez monter votre école de hula hoop. Parce qu'il paraît, c'est votre talent secret caché.
3: Alors, j'ai été très longtemps, absolument, Eric, vous êtes très bien renseigné. Ça, c'est fou, peu de personnes le savent.
2: Vous voyez ça où ? Si vous deviez donner un cours en plein air de où la
3: Saint-Ouen, dans mon petit 93, près de la mairie.
2: Alors, on a évoqué, pour ceux qui l'ont rejoint et qui n'étaient pas là, des chansons tristes.
3: Oui.
2: Je sais que vous adorez les chansons tristes, que vous avez été bercés, que vous...
3: Ça ne fait pas peur.
2: Vous faites mal à la tête, parce que vous adorez écouter des chansons tristes, notamment le dimanche, sur votre canapé. Dans quel endroit, selon vous, en extérieur, on pourrait écouter ça ?
3: Radiohead, ah là là.
2: Vous adorez, hein.
3: Je suis allée jusqu'à Berlin pour aller les voir, c'est vous dire. Oh, ça s'écoute quand même dans sa chambre en regardant le plafond. Hein.
2: Ah ouais?
3: Ouais, un peu seul. Non, mais sinon, non, ça. Alors...
2: Au bord d'une fenêtre. Il est trop tard. Surtout pas.
3: Oh, la ne faites pas le conduit.
2: Faites pas le conduit.
3: Non, mais on peut. Non, mais en fait, c'est beau, c'est mélancolique, mais c'est beau. Oh, ça peut se regarder sur un banc, dans une. En fait, c'est ce que j'aime bien. Sur n'importe quelle grande place, si vous avez une grande place à côté de chez vous.
2: Bah, la place de la Comédie ou pas de Montpellier?
3: Place de la Comédie, par exemple, où je pensais à Bordeaux. Vous savez, il y a cette espèce de miroir par terre,
2: oui. Là,
3: et bien bah, vous regardez les gens passer et puis vous faites un petit bilan de votre vie.
2: Et Nora Malagré, votre invité jusqu'à 21h, c'est sur ICI.
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2: Il n'y a pas que Paris dans la vie, à réécouter et à partager sur le site de votre radio, ici.fr, et puis les rendez-vous aussi de Benoît Prospero, Catherine Quicandon, Robin Bernot, qui vous accompagnent autour des belles initiatives et tout ce qui se passe sur vos radios ici. Et Nora, alors on s'est bien baladé.
3: Ouais.
2: On va peut-être le faire encore un instant, mais on va se faire un petit instant promo, vous et moi.
3: Oh, alors, c'est très charmant de
2: mais la promo déjà, enfin, c'est pas la promo, c'est-à-dire que on est tellement content que vous soyez avec nous depuis aujourd'hui, depuis ce 31 août. Demain, c'est la rentrée officielle, la rentrée scolaire, entre les classes. Et Nora, désormais, chaque jour, 12h, 13h, redonnez-nous le nom de l'émission, Enora.
3: On vous doit bien ça.
2: Qu'est-ce que vous nous devez? S'il vous plaît. On veut savoir.
3: Bah déjà, on vous donne des sous et ça, c'est plutôt pas mal. En
2: alors, fait, je vais écouter tous les jours.
3: Voilà, hein, je vous connais, Eric. Non, mais on va vous donner des solutions en fait, très concrètes pour vous faciliter la vie. En fait, des bons plans pour économiser, pour gagner de l'argent, pour mieux consommer, mais aussi, en fait, mieux vivre. Parce qu'on a, alors, Valère Correa, que vous connaissez très bien dans la radio ici. Voilà, Aude Razo. J'ai ramené mon amie Elsa Wolinski, qui va nous dire comment mieux vivre quand on est une femme après 50 ans. Nous avons Gérald Kierzek, que vous connaissez, qui est un éminent médecin, exactement, qui va nous donner aussi des bons plans pour mieux vivre plus longtemps. Et puis, Gérald

0: Sur place.
1: Sur place.
0: Donc en France.
1: Voilà,
0: c'est quoi,
1: chez
0: les
1: nos
0: Amazones
1: copains. Les Amazones, c'est un boulevard, c'est trois copines qui se rebellent contre les hommes et qui en fait, finalement, au fond, les aiment bien. Mais je reprends
0: c'est
1: le rôle
0: votre
1: mythique. Ce qui est complètement mon cas, je reprends le rôle mythique qui avait été créé par quand même Chantal Latsou. Excusez-moi du peu. Donc voilà, non, une année riche, surtout qui va me permettre, parce qu'il n'y a pas que Paris dans la vie,
0: pas
1: d'aller sur le de France.
0: On vous doit bien ça. Hein. Dites-moi alors, le 3 mars de cette année, c'est France 5 hein, qui a diffusé votre documentaire. Pourquoi t'as pas d'enfant,
1: ouais.
0: Vous voulez en dire un mot? On peut encore le revoir.
1: On peut encore le voir sur la plateforme de France Télé. Je n'ai pas pu avoir d'enfant. Il y a aussi des femmes qui décident de ne pas en avoir. Et l'idée de ce documentaire, c'est de déculpabiliser tout ça. Et de se dire que même quand on n'a pas d'enfant, on est tout aussi valable et on a aussi des choses à transmettre dans la vie. Voilà.
0: Un mot sur le planning familial, ça vous tenait à cœur.
1: Merci beaucoup Eric de me faire cette passe décisive. Le planning familial, vous le savez, il y en a partout en France. Je suis marraine du planning familial depuis plus de 20 ans. C'est très important, ça peut vous aider en cas de problème que vous subissez des violences intrafamiliales, des violences extra-conjugales. C'est très important, je voudrais leur faire un énorme coucou, c'est très utile, n'hésitez pas à pousser la porte du planning familial.
0: On va refermer la carte de votre vie, mais un dernier endroit, celui que vous ne connaissez pas, et celui où vous aimeriez aller.
1: Ah, moi je ne connais pas très bien la montagne. J'avais pas tellement de sous pour aller au sport d'hiver quand j'étais jeune. Mes parents aimaient pas trop ça. Alors si je pouvais aller dans les Alpes.
0: Ouais, les Alpes.
1: Ouais, ça me dirait bien, moi, d'aller faire un téléski pour chanter quand te reverrai-je. Comme dans le film, ouais. Les bronzés font du ski, ouais, ça me plairait bien, moi.
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3: Et on arrive doucement au bout de notre soirée, mais avant de se quitter, on va quand même vous donner une bonne raison de rester encore un peu dans cette ambiance de samedi soir. Même si c'est vrai, bah oui, nous sommes dimanche. Voici Amy Stewart, Knock on Wood, sur ICI. Très bonne soirée à toutes et tous.

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1: Merci d'être avec nous tous les jours sur ICI. Très bonne fin de week-end, très belle soirée à toutes et tous. Il est 21h.
2: Bonsoir à tous, bonne route si vous êtes sur le retour des vacances ou du week-end. Je vous accompagne jusqu'à 22h et ça commence comme ça.

0: Philippe Lafontaine, c'était Cœur de Loup.
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0: Et ne mentez pas, je vous ai entendu d'ici chanter le refrain de cette chanson. Bah oui, c'est le destin d'un vrai tube, ça. Sorti en août 1989, numéro 1 du top 50. Toujours dans la mémoire collective, 37 ans plus tard, c'est génial. Même Philippe Lafontaine, à l'époque, fut surpris du succès de cette chanson, car une première version était sortie un an plus tôt sans rencontrer son public. C'est un remix, finalement, qui lui a permis de remporter même une victoire de la musique en 90. Allez, on continue à chanter avec Daniel Balavoine, « La vie ne m'apprend rien ».

Trottoir, un soir de pluie. Ah, c'est dommage, mais l'histoire de Blues Trottoir, le duo Clémence Lhomme, la chanteuse, et Olivier Defay, le saxophoniste, n'aura duré que quelques chansons, dont ce Un soir de pluie, qui devient un tube en 1988. Un duo peut en cacher un autre, hein. Dans un instant, on va retrouver Anna Locasio et Peter Kingsbury, autrement dit Cock Robin, une autre histoire de tube, mais qui durera plus longtemps. En 1985, toutes les radios diffusent When Your Heart Is Weak, et ça arrive tout de suite.

0: mondiale avec des branches. À l'époque, en 1984, cette chanson est une invitation à débrancher. Juste le téléphone. Michel Berger écrit ce titre parce qu'il est préoccupé par le rôle des machines qui détériorent la communication entre les êtres humains. Eh ben, c'était bien avant l'ordinateur, le smartphone, les réseaux sociaux et compagnie. Allez, nous, on reste connectés. La suite de 100% années 80, ce sera Maniac de Michael Sambello. Et c'est juste après ça.
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0: Michel Fugain, Viva la Vida.
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0: Le marathonien de la chanson française, l'immense Michel Fugain. Toujours sur scène. La preuve, si vous avez envie de passer une super soirée, rendez-vous avec Michel le 2 octobre au Centre culturel de Villeparisis, entre autres, hein, bien sûr. Allez sur son site, il y a des concerts jusqu'en 2027. Une autre légende de la chanson française, un autre artiste qui fait battre nos cœurs de fans tout de suite, Renaud Marche à l'ombre.
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Mylène Farmer, c'était sans contrefaçon. Alors, il paraît que quand elle était petite avec ses cheveux courts, on la prenait pour un garçon. Le texte est donc presque autobiographique. Laurent Boutonnat compose la mélodie et bah, du coup ajoute un tube à la carrière de celle qui, déjà en 87, était une star aux millions de fans. Et l'aventure continue, le nouvel album Égrégore sort le 30 octobre prochain. La même année, en 1987, Jean-Louis Aubert, rockstar, se lance dans une carrière solo. Les plages extraites de son premier album l'imposent et c'est tout de suite.

0: 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Mais rendez-vous demain, même endroit, même heure. La suite, c'est dans un instant. Place à la chanson française. 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
15: Comme d'habitude de Claude François, c'est l'histoire incroyable d'un plat-pâte solitaire qui finit en triomphe planétaire.
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15: En 1967, Claude François est au plus bas. France Gall vient de le quitter. Et pour exorciser sa peine, il écrit sur l'ennui du quotidien, le café froid, les faux semblants face à son assiette de pâtes. Ce titre, comme d'habitude.

0: Mais le destin bascule un an plus tard. Paul Anka, un crooner canadien de passage en France, entend la chanson à la télé. Coup de foudre, il rachète les droits pour $1 symbolique. Il réécrit alors le texte, l'offre à Frank Sinatra, et le spleen de Clo-Clo devient alors My Way.
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3: Saviez-vous que le titre Lucie de Pascal Obispo devait au départ prendre un tout autre prénom ?
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3: En 1996, quand Lionel Florence écrit ce texte, il a en tête le prénom Marie. Mais au dernier moment, il change pour Lucie. Ce qu'il ignore, c'est que ce choix va bouleverser Pascal Obispo. Pour le chanteur, ce prénom est une résonance intime. Lucie, c'était son arrière-grand-mère, celle qui possédait le fameux piano sur lequel il a tout appris. Un pur hasard qui transforme une chanson en un moment de grâce absolue.

0: par cette émotion, le titre propulse l'album Superflu vers les sommets avec plus d'un million d'exemplaires vendus.
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2: Quand j'étais petit, j'étais malade en voiture. Donc même si on partait tôt le matin, j'avais pas d'autre choix que de regarder la route. Et c'est comme ça que je me suis un peu intéressé à l'environnement routier, à tout ce qui se passe autour des routes.
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2: Bonjour, Laurent Carré, j'ai 54 ans, je suis professeur d'histoire et géographie au collège de Descartes. Je suis président de l'association Nostalgie, une association qui lutte pour la sauvegarde du patrimoine et la mémoire de l'ancienne route nationale 10.
4: Je crois qu'on a là aujourd'hui la définition du prof cool. C'est celui qui arrive encore en 2025 en deux chevaux sur le parking du collège et qui met de l'humain avec un grand H dans toutes ses histoires.
2: Né moi-même un peu par accident sur les bords de la Nationale à Saint-Maur-de-Touraine. Et moi, l'attachement me vient du fait que j'ai grandi devant une agence Citroën. Ma mère allait souvent me rechercher dans le garage, ramener des catalogues que je ramenais de chez moi, donc je pense que ça vient de là.
4: Vous êtes une des rares personnes pour qui le mot bouchon ne fait pas tellement peur.
2: Non, voilà, enfin, même jusqu'à, on pousse le vice, on réorganisait. Depuis 2013, on organise à Saint-Maur-de-Touraine le bouchon de la Nationale 10. La Nationale 10, c'est la route qui fait Paris, Bordeaux, Espagne. 765 km de bitume. En Touraine, c'est vraiment une colonne vertébrale du département puisqu'elle la traverse quasiment, elle la coupe en deux, pratiquement moitié-moitié depuis Château-Renaud jusqu'au sud de Sainte-Maure.
4: On pose les cartons, les albums photos, petit tour du département dans les années 50, 60, 70 avec toutes les photos, toutes les cartes postales.
2: Alors, le Cocardi dans les années 50 était tenu par un cuisinier humoriste qui avait dressé un petit coq qu'il avait sur l'épaule. Là par exemple on est à Ville-Domé, à la Grand-Vallée.

0: Pierre de Tours,
1: la cocotte minute,
0: le garage Citroën,
1: le policier monté sur cette plateforme
0: de la grillade. Elle a brûlé très peu de temps après son ouverture.
2: Pas drôle vu le nom.
0: Et en plus...
2: Alors l'incarnation concrète de cette passion, pour Laurent, c'est une station. On monte dans la Dodoche, direction Ozeau.
0: On est au lieu dit Bellevue. Voilà pourquoi on l'appelle la station Ozeau-Bellevue et on est sur la commune de Saint-Mans-de-Touraine. Premier but, ça a été de la sauver, cette station. Alors, on a tous reconnu le caractère patrimonial exceptionnel de l'architecture. Chaque fois, je suis fier. C'est grâce à l'association qu'on a fait bouger un petit peu les
2: choses. Retour à la belle époque. Laurent, sans ceinture, sans limitation de vitesse. Vous le savez, hein, le bonheur des uns.
0: Et avoir une caravane ou une vieille de chevaux devant soi quand on avait une voiture plus puissante.
2: C'est le malheur des autres.
0: C'était une vision d'horreur.
2: À vous de lui envoyer vos souvenirs et vos histoires pour décortiquer tout ça. Il saura prendre le temps.
3: Vous vous prenez l'autoroute ou pas?
0: Très rarement. Je veux profiter du paysage, je veux m'arrêter où je veux, quand je veux. Le voyage ne commence pas à destination, il commence quand je monte dans ma voiture.
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5: Sébel vit dans le Vézélien quand elle n'est pas aux quatre coins du monde pour inventer des univers au cinéma ou à la télévision. Celle qui connaissent d'adoption est chef décoratrice et elle est devenue la référence quand Hollywood veut filmer Paris. Un Paris plus vrai que nature, un Paris recréé, un Paris d'atmosphère. Anne Sebel a travaillé avec les plus grands, Spielberg, Clint Eastwood, Sofia Coppola ou encore Damien Chazelle. Et depuis 5 saisons, elle est aussi la directrice artistique de la série Emily in Paris, dont elle façonne l'univers visuel. Elle a inventé pour la série un Paris fantasmé, celui que les Américains adorent, les immeubles haussmanniens, les chambres de bonne, les placettes charmantes, les bistrots typiques. Une création qui part du scénario, puis elle imagine les lieux, les volumes, les couleurs, la lumière. Derrière chaque décor, il y a des croquis, des maquettes et des artisans qui reproduisent en 3D cet univers.
6: C'est du travail bien fait.
5: Pour une saison d'Emily in Paris, ce sont près de 180 décors créés, démontés, remontés. Un travail colossal qui a aussi un impact très concret. Certains lieux de tournage sont devenus de véritables attractions touristiques. Anne Sebel revendique un cinéma fait à la main, loin du tout numérique. Elle transmet d'ailleurs son savoir-faire à la Fémis, où elle forme la nouvelle génération qui, à son tour, saisira le réel pour bâtir, image après image, d'autres rêves de cinéma.
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7: Un chien a des comportements quelquefois qui ne sont pas forcément appréciés en société. Et donc l'idée c'est de réduire les mauvais comportements et mettre en place des bons comportements.
8: Un chien, alors une fois on parle de chien agressif, est-ce qu'on peut les changer?
7: Oui, on peut les changer. Alors un chien agressif c'est une étiquette. Moi ce qui m'intéresse c'est clairement le comportement. À quel moment est-ce qu'il mord, dans quel contexte? Et en modifiant ce contexte, on s'arrange pour que le comportement n'apparaisse pas. Ensuite on peut mettre en place un nouveau comportement. Ça prend du temps, c'est une thérapie comportementale. Mais en effet, on obtient d'excellents résultats en réalité avec le temps et le travail.
8: Qu'est-ce que tu leur proposes aux propriétaires qui viennent avec leur chien, qu'est-ce que tu leur proposes?
7: En premier lieu, j'aime construire une relation et enrichir cette relation, de manière à ce qu'il y ait vraiment une connivence qui se mette en place entre les deux. Et puis ensuite, je fais les choses pour que le chien joue un rôle social dans sa cellule familiale. Ce qui est important, c'est que le chien rende des services parce que ça lui fait plaisir.
8: Tout à l'heure, je t'ai vu vers ton ménage chiffon, le chien t'a apporté naturellement, sans que tu lui demandes, le chiffon.
7: Ouais, elle a compris ça, et donc je cultive ça, bien sûr, mais dès qu'on va dans le jardin, je fais tomber un outil, ça peut être un arrosoir, un gant, et elle sait qu'elle doit me rapporter les choses.
8: Ça leur plaît aux chiens, ça les stimule, ils aiment bien ce côté-là de se dépenser, de se rendre utile.
7: Et ils ont un cerveau qui est très proche du nôtre, donc il faut stimuler ce cerveau en réalité. Et un chien qui mange et qui dort toute la journée, il est pas super heureux, hein. Il a besoin et d'être reconnu par son groupe, donc de jouer ce fameux rôle social, et puis surtout, il a un cerveau qui a besoin d'être motivé, en fait, il a besoin d'apprendre des choses.
8: Là, on a Aria, qui a 4 ans, qui est avec nous.
9: Qui vient de l'espèce de Poitiers.
8: Qui vient de l'espèce de Poitiers, très bien, et qui est très mignonne et très à fond, en fait.
7: Elle est plus connectée que mon téléphone, en fait. elle cherche le regard en permanence parce qu'elle a envie de faire des choses.
8: Elle est assise devant nous, elle ne bouge pas, les oreilles bien dressées. Coucou Aria, qu'est-ce qu'on peut lui faire faire comme exercice? Parce que franchement, il y a plein de petites choses sympas.
7: Alors nous, on a l'habitude de terminer les exercices par un son de cloche, en fait, ce qui marque la fin de la session. Elle le sait, donc c'est quelque chose que tu peux demander si tu veux te tester.
8: Parce qu'on a une petite cloche qui est un peu plus loin, qui est accrochée à un fil, et du coup, si je lui dis « Aria, fais sonner la cloche !» Et je vous jure que c'est réalisé sans trucage, avec sa petite patoune, elle a mis un petit coup dans la cloche. Aria, va chercher la casquette. Et elle apporte la casquette. C'est incroyable. Alors, le but, c'est pas d'en faire des animaux de cirque, mais ça prend combien de temps à éduquer un chien à décrypter son comportement et à faire en sorte qu'il veuille s'adapter à ce qu'on lui demande.
7: Alors, merci de préciser que c'est pas pour faire un animal de cirque, ça c'est important. L'idée, c'est juste de l'intégrer à ma vie et de lui montrer que j'ai besoin d'elle et qu'elle me rende des services. Ça, c'est une première chose. Ensuite, combien de temps ça prend? En fait, ça va assez vite.
8: Tu peux lui demander à n'importe quoi, elle le fera?
7: Ouais, je pense qu'elle a un répertoire qui est assez large. Ouais.
8: Non, je vais tester un truc. Je suis pas sûr que ça marche. Aria, envoie un message à mon directeur et dis-lui que je suis malade. Non, elle veut manger la bonnette. Dommage, je vais devoir retourner au boulot.
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1: Bonjour Alissat, je suis Béatrice Duchin, je vis à Saint-Martin-de-Seignanx. Je suis native des Hautes-Pyrénées, de l'Anne-Mezan plus exactement. Je suis donc présidente de l'association Esquirotte. Cette association a été créée en 2012 suite à la création, à l'ouverture de la filière bilingue français-gascon à Saint-Martin-de-Seignanx. Et c'est une association qui a pour vocation de promouvoir la langue et la culture gasconne et de la rendre visible. Merci de me passer le micro.
2: Parlez-moi un petit peu de votre première liaison à la culture occitane.
1: Ma première liaison avec la langue et la culture gasconne, elle a commencé dès mon plus jeune âge, à l'occasion de réunions de famille chez mes grands-parents, puisque nous étions une famille nombreuse et que mes parents, mes oncles, mes tantes, mes grands-parents parlaient gascon. L'ouverture aux autres est arrivée très tôt chez moi. J'étais membre du comité des fêtes de l'Anne-Mezan. Moi, je viens de Bigorre et j'ai énormément de connaissances autour de moi. Je me souviens quand j'étais jeune et quand j'étais au lycée, et j'ai présenté l'option occitan au lycée. Nous étions nombreux en cours d'occitan et beaucoup la comprenaient parfaitement parce que ils habitaient dans des villages, dans des communes rurales ou à la maison, et ben, ils vivaient encore avec les grands-parents et ils ne parlaient que gascon à la maison. Moi, c'était difficile parce que je commençais déjà à la perdre. Mes grands-parents n'étaient plus là. On ne la parlait pas trop à la maison, mais ceux qui vivaient encore proches de leurs grands-parents, c'était la langue de la maison. C'est une langue qui est très très proche de l'espagnol. Les concordances des temps se construisent comme en espagnol. Pour apprendre l'espagnol, c'est un plus. Et moi, j'ai toujours été très attentive à cette langue parce que je la trouvais belle. Et même si je ne la comprenais pas, je la trouvais jolie parce que souvent, à travers cette langue, ils racontaient des histoires, des légendes et tout le monde riait. C'est une langue qui, moi, a ravivé beaucoup d'émotions parce que justement, quand nous avons créé cette filière et que j'ai commencé à entendre les enseignants parler cette langue, elle m'a projetée chez mes grands-parents. Mon enfance, en fait. L'enseignement bilingue à Saint-Martin-de-Seignanx se fait à l'école publique. C'est une offre de l'éducation nationale.
2: Est-ce qu'il y a beaucoup d'élèves?
1: Oui, à Saint-Martin-de-Seignanx, l'enseignement bilingue commence dès la petite section jusqu'au CM2. Et on a la chance à Saint-Martin qu'elle soit suivie au collège. L'histoire géo s'enseigne en gascon et il y a également le cours de langue en gascon. Très vite, nous avons mis en place les cours d'enseignement pour les parents, les cours adultes. Et donc, nous avons, dès la première année, eu beaucoup de parents.
2: Puisque vous êtes présidente de l'association Esquirotte, quels actes concrets proposez-vous pour promouvoir cette langue gasconne?
1: Nous avons commencé par les cours de langue. Ensuite, nous avons proposé des cours de chant en polyphonie. Je chante au Conservatoire des Landes, au département Entrade. Et puis, nous avons mis en place des événements. Ça fonctionne de plus en plus. Les collectivités territoriales ici nous soutiennent.
2: Béatrice Duchin, présidente de l'association Esquirotte à Saint-Martin-de-Seignanx.
1: Oui.
2: Avant de vous dire, allez-vous de l'élan de la radio qui vous a tendu le micro aujourd'hui?
1: Je crois que c'est ici Gascogne.
2: Et comment ça se dit en gascon?
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3: Et à Yougoujat, et à Dissias à toutes. Mon cher France,
4: oui.
3: Vous ne connaissez pas la dernière?
4: Non.
3: Ah, hier Nathalie, la collègue, elle ne vient pas au travail.
4: Quoi?
3: Hier Nathalie, ma collègue, ne s'est pas rendue au travail. Là, pas au l'autre. La pauvre. Vous savez ce qui lui est arrivé?
4: Elle ne s'est pas réveillée peut-être? Ou...
3: Mais non, même pas. Comme au cas de Tchoun, elle a pris la bicyclette pour venir au travail. Comme tous les jours, Nathalie avait pris quoi? Son vélo pour venir au travail. Sauf que tout ne s'est pas passé comme prévu.
4: Elle a eu un accident?
3: Elle est bien, oui, hélas.
4: Oh là là.
3: Grand gars opéré, elle a bien cargé du casque. Heureusement pour elle, elle portait son casque.
4: Bien.
3: Mais je ne vous dis pas comment elle est tombée de son vélo. Plutôt si, je vais vous raconter. Elle a glissé en freinant et elle s'est amourée.
4: Hein?
3: Vous avez entendu?
4: Oui, j'ai entendu, oui. Ouais.
3: Mais... vous avez compris?
4: Non.
3: Peut-être pas, voilà. En français régional, on dit s'amourer ou en lingo nostro s'amourra.
4: Mais qu'est-ce que ça veut dire s'amourra?
3: Eh, l'amour, regardez-moi en occitan, c'est la gueule, la figure. Par conséquent, s'amourer ou s'amourra, ça signifie se casser la figure. Nathalie, la collègue de travail, s'amourette en bicicletto. Elle est tombée sur le visage. M'a dit que l'ona, s'il fait jour d'ol, le nez lui fait mal, mais aussi la bouche, la boucle, et tabé la égaotos, et également les joues. Elle s'est pas manquée, hein. Alors, je souhaite un prompt rétablissement, Nathalie, que c'est requin qu'il y ait, et qu'elle revienne en forme au travail.
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5: Quelle cocktail américaine, c'est quoi?
6: C'est un cocktail grillé avec une sauce américaine, tomate, échalote, une pointe de cognac, du vin blanc. C'est un porc levé.
7: Un déca-un!
8: Pas des jambons, c'est un régal de grillage, chantal, rosier, jambon de pays.
9: Eh ben, tout ça, ça valait dans la blanquette.
10: Bon appétit!
11: C'est dans la deuxième partie du 19e siècle que les Parisiens découvrent l'attractivité des grands cafés. Le Café Riche, situé boulevard des Italiens, fut l'un des plus prisés. Parmi la clientèle du Riche, Offenbach, Baudelaire et sa passion pour le vin blanc, Dumas, Maupassant, Ferdinand de Lesseps, Flaubert et Zola. Toutes ces stars du Second Empire avaient à leur service des cochers. Les ancêtres du père et taxi G7 garaient leur fiacre à deux galops de cheval rue Le Pelletier et se restauraient au Petit Riche. Confirmation du directeur actuel, François-Charles Sagy.
12: Le Café Riche, c'était sur le boulevard, et le Café Riche recevait toute la belle clientèle qui allait à l'opéra. Et au Petit Riche, c'était l'antipode, c'était le repère des cochers, des machinistes, et également des lorettes. Le Café Riche lui a fermé, et au Petit Riche, c'est toujours vivant.
11: 1916, au grand dam des grandes familles, le Riche devient l'imposant siège de la Banque Nationale de Paris, aujourd'hui BNP Paribas. Quant au Petit Riche, à l'abri des transformations des grands boulevards, il fête fièrement ses 171 ans d'existence. En revanche, sur le temps, c'est désormais cette brasserie et son magnifique décor 1880 qui accueille la belle clientèle du quartier de Rouault, experts, galeristes, commissaires-priseurs, ainsi que des journalistes et des hommes politiques.
12: Tous les présidents de la République depuis 1854, sauf M. Macron et M. Sarkozy, qui n'ont pas encore eu l'occasion de venir. On a également, bien sûr, M. Charles Aznavour, qui avait sa table préférée dans le fond du restaurant, Catherine Deneuve, pour les citer, et des plus récents comme Clovis Cornillac ou Omar Sy.
11: Au Petit Riche, le chef s'appelle Juan Moncalvo et qui veille à la continuité d'une très bonne cuisine bourgeoise. Exemple avec une entrée, un plat et un dessert.
13: Alors ici, on prépare la cuisine française traditionnelle. On fait tout maison. On fait des foie gras qui ça marche très bien et on a la même recette depuis 170 ans. Aussi, on a la tête de veau qui c'est un plat caractéristique du restaurant que les gens viennent exclusivement pour ça. Et on a une super crème brûlée, quoi. Très belle crème brûlée.
11: Vous êtes né en Uruguay. Quelle est la spécialité culinaire que vous aimez bien préparer de votre pays d'origine?
13: On est très très fort en viande.
11: Je dis souvent la viande d'Argentine, mais la viande en Uruguay, c'est à peu près la même.
13: Oui, c'est meilleur le royaume quand même.
11: Pour quelle raison?
13: Parce que c'est chez moi, quoi.
11: Ajoutons en ce moment aux agapes préparées par Juan et sa brigade, terrine de sanglier, lièvre à la royale et une très belle gamme de crustacés. Et puis entre en piste un sommelier émérite, Jean-Paul, le Lucky Luke des vins de la Loire, qui dégaine les meilleurs crus d'Anjou, Chinon, Saumur Champigny et Savenières. Au Petit Riche est incontestablement l'ambassade de la Loire à Paris.
12: C'est surtout dû à un propriétaire historique qui en 1909 avait des vignes du côté de Vouvray. Et ce propriétaire, lui, a embouteillé même ses barriques, faisait transporter ses barriques depuis Vouvray jusqu'ici. Il faisait l'embouteillage du vin dans la cave. On a plus de 350 références de vin. Notre cave de jour ne suffit pas et on a donc une cave troglodyte à Roche-Corbon du côté d'Amboise qui nous permet de stocker des vins à une température qui ne bouge pas à 12 degrés. Donc c'est vraiment une fierté d'avoir encore une fois des allocations, d'avoir ces vins disponibles pour nos clients et surtout à très bon prix quand on a des clients qui nous disent mais c'est pas possible, comment on fait pour faire ces prix-là? Et juste encore une fois, c'est une philosophie de la maison de proposer des choses généreuses, bonnes et au bon prix.
11: Rendez-vous au 25 rue Le Pelletier, ouvert 7 jours sur 7 pour vous régaler au déjeuner, au dîner, dans les petits salons du 19e siècle du rez-de-chaussée ou les très jolis salons privatisables de l'étage. Au Petit Riche, une maison, comme le dit François-Charles Sagy, qui vous attrape le corps et le cœur avec un bel appétit et une large soif.

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1: L'oreille de Sam Berda fait des merveilles depuis 2016. Il s'occupe de masteriser les albums de vos artistes préférés ou encore de s'occuper du son de leur vinyle. C'est un travail précis et unique en Moselle. Bonjour Sam.
2: Bonjour Jérémy.
1: Vous avez commencé par des études dans des domaines très différents avant de tourner vers la musique. Comment cette transition s'est-elle opérée ?
2: Effectivement, ouais, des différentes études, même que je dirais avortées. Puis après, j'ai travaillé pas mal d'années en restauration en faisant de la musique à côté en fait. Et puis c'est des concours de circonstances et d'opportunités qui ont fait qu'à un moment j'ai eu la possibilité de me lancer comme d'abord comme producteur et mixeur en musique électronique en essayant de produire d'autres personnes et puis petit à petit à transitionner vers le mastering par intérêt et puis par opportunité et par demande aussi des clients simplement.
1: Est-ce qu'on peut expliquer ce qu'est le mastering à nos auditeurs qui sont pas forcément dans le milieu de la musique ?
2: Pour faire simple, c'est la dernière étape entre la production de la musique et sa distribution ou la fabrication des disques si on parle d'un support physique.
1: Vous avez l'occasion de travailler avec des artistes de renommée comme Cœur de Pirate, Gims, Lio, Claudio Capeo. Vous êtes occupé de masteriser le tout premier vinyle qui sert ensuite pour le pressage commercial. Comment ces collaborations ont pu voir le jour ?
2: Pour ces artistes-là, je fais ce qu'on appelle donc le master vinyle. Donc c'est le disque témoin qui est ensuite dupliqué pour le pressage et puis la vente des disques comme on les connaît, qu'on achète chez soi. Moi, j'ai pas contact directement avec ces artistes-là, je travaille beaucoup
1: avec les maisons de disques.
2: Les maisons de disques, ouais.
1: Quelle est votre méthode, Sam Berda, de travail pour faire ressortir l'âme de la musique d'un artiste ?
2: Je pense que ça passe beaucoup par énormément d'écoute de musique déjà, de manière générale, être un peu curieux de choses différentes et il faut savoir mettre ses propres goûts et je dirais même de manière plus générale
1: de côté,
2: de côté et essayer de comprendre les intentions de l'artiste et l'essence, parce qu'au final, nous, on est des techniciens, des artisans au service d'artistes et c'est pas du tout l'inverse, quoi.
1: Il y a de plus en plus d'artistes qui font appel à l'intelligence artificielle pour la création de morceaux. Qu'en pensez-vous ? Vous, et est-ce que vous trouvez que votre métier est en danger ?
2: Pour la partie purement créative, je reste assez dubitatif pour l'instant avec tout ce que j'ai entendu, mais bon, j'imagine qu'il en faut quand même pour tout le monde. Pour ce qui est de mon métier, je me sens pas du tout en danger pour l'instant. C'est-à-dire que ce sera peut-être des outils pour
1: perfectionner,
2: pour gagner du temps sur certaines tâches répétitives, mais tant que les outils IA sont dépourvus de sensibilité, bah justement aller comprendre l'essence d'un morceau et mettre en avant des fois ses imperfections parce que c'est ça qui fait que c'est joli, on y sera pas, quoi.
1: On souhaite longue vie à The Wall, hein, votre studio de mastering, et puis bonne route pour la suite, Sam Berda.
2: C'est gentil, merci beaucoup.
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3: Allez, suivez-moi, je vous emmène dans une entreprise à Ernée. C'est l'ère du relookage, entreprise qui donne une seconde vie à nos meubles anciens. David Olzafel, le directeur des lieux, m'accueille dans les ateliers qui se trouvent dans les anciens locaux d'une célèbre entreprise ernéenne.
4: C'est les anciens locaux Panard, pour les gens qui connaissent en Mayenne.
3: Vous êtes une petite dizaine dans des locaux qui sont immenses. J'ai l'impression qu'on peut jouer à cache-cache. Ici, on s'amuserait comme des fous.
4: Ah, c'est sûr, complètement. L'avantage, il y a où se tourner.
3: Bon, il n'est pas caché, on le voit bien. Il y a l'un de vos salarié qui est là. Alexandre. Alexandre. Bonjour Alexandre.
5: Bonjour.
3: Bon, qu'est-ce que vous êtes en train de faire là ?
5: Là, je suis en train de reponcer un caisson de rangement. Donc, il y a tout ce qui est bouchage du cintre, je suis en train de le reponcer, de relisser.
3: Qu'est-ce qui vous plaît, vous, Alexandre, dans le travail du bois ?
5: C'est la restauration, l'odeur du bois. C'est plutôt satisfaisant de pouvoir restaurer un vieux meuble qui date de très très longtemps, par exemple, et puis de le redonner vie, quoi.
3: Parce que ça fait longtemps que vous faites ça ?
5: Depuis que j'ai l'âge de 16 ans, j'ai 40 ans.
3: Chaque meuble est donc nettoyé, parfois réparé, puis poncé, on l'a entendu. Ensuite, pour qu'il soit mis au goût du jour, il change de couleur. Avec David, nous allons dans une autre partie de l'atelier.
4: Voilà, on change de pièce. Donc là, vous êtes sur la partie cabine de peinture où il y a notre pain de Thomas.
3: On change d'odeur un peu parce que c'est vrai qu'on avait la bonne odeur du bois. Là, je vais pas dire que j'aime pas, mais c'est moins agréable au nez.
4: C'est moins agréable, mais c'est ce qui fait la beauté du travail. Et là, on est sur toute la finition de que ce soit meuble. Là, Thomas est en train de finir une chaise.
3: C'est quand même assez incroyable de regarder la métamorphose de certains meubles, parce qu'il y a des meubles, ils arrivent ici, c'est un petit peu le meuble de la grand-mère ou du papy.
4: Bien sûr.
3: Et vous en faites quelque chose très déco, très actuel.
4: Alors on en refait déjà quelque chose de très déco, et c'est surtout qu'on garde très important aussi la qualité de base, parce qu'en règle générale on travaille sur des meubles en chêne, en merisier ou autre essence de bois, donc il y a quand même une certaine qualité au point de départ.
3: On va se rapprocher de votre salarié qui est en train de peindre. Il a une cabine, il fait ça avec un pistolet, c'est plus facile qu'au pinceau.
4: Oui, puis c'est notre ça Thomas, c'est notre Picasso, voilà, c'est la finition, c'est vraiment son dada entre guillemets.
3: Non, il y a un Picasso mayenné, ça existe.
4: Ça peut exister complètement. C'est quelqu'un qui bosse très très bien.
3: Et là ce sont des chaises qui sont en train d'être peintes.
4: Voilà.
3: Donc là tout ça se fait sur l'ossature en bois, et après vous remettez l'assise.
4: Alors on remet l'assise, on a un des salariés aussi qui fait que ça en termes de tapisserie, c'était une chaise paillée. Donc on supprime le paillage, et par la suite il va y avoir une nouvelle garniture de chaises, voilà.
3: Ah donc ce sera du tissu alors plutôt.
4: Alors du tissu, là ça va être un sky, mais on peut accorder plein de choses, que ce soit du tissu, du sky, de l'alcantara. D'une chaise ancienne elle devient moderne et à la fois neuve également.
3: Et avec ces chaises, il y a évidemment une grande table qui a été peinte également par votre Picasso, puisque c'est son surnom, et j'observe ça avec beaucoup d'attention. Ah ben j'ai mis mon doigt, je crois que c'était pas sec en fait.
4: Oui, ça vient d'être terminé tout juste, donc faut faire attention au doigt.
3: Ben vous dites c'est pas grave, on voit quand même la marque de mon doigt.
4: Oui, non, c'est pas grave, on va le refaire après, vous souciez pas.
3: Et je vous rappelle que ce week-end, c'est un événement ici Mayenne, il y a le salon Maison et Déco à Espace Mayenne à Laval.
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0: Vous écoutez Pierre Amario avec Mort à la guerre, chanson co-signée avec Serge Lama.

0: Mario, c'est un artiste complet qui collabore régulièrement avec Fabienne Thibault, Pierre Villon, Gérard Lenormand ou Didier Barbelivien et qui partage sa vie entre le soleil d'Ardèche, Marseille, sa ville natale et Paris. Mort à la guerre, premier extrait de l'album Auteur de France de Sierra Mario. Un coup de cœur ici de Romardèche.
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1: La base de ce que vous déjà, c'est vrai que ça, c'est plus ou moins spiritueux, quand même. Il ne faut pas se leurrer. Oui, spirituel. Pardon. Excusez-moi, spirituel. Spirituel, excusez-moi. Vous n'avez pas enregistré. Ouais, c'est bon.
2: Virginie et vous.
0: Virginie, on vous attend à 13h ce dimanche, Ville-la-Plaisance, dans le centre-ville de l'Odève. Signé Bruno et Lily. Un couple héberge des marcheurs du chemin de Saint-Jacques-de-Compostelle. Et ce dimanche, ils ont invité une trentaine d'hébergeurs héroltais à une journée de rencontre. Avec Théo, le technicien du son, on arrive pendant l'apéro. Dans la cour de leur maison vite, des tables hautes ont été installées. Tout le monde se parle avec le sourire, un verre ou un toast à la main. Quand je suis partie faire ce reportage, je pensais aborder l'hébergement des marcheurs. Pourquoi on héberge, comment? Mais très vite, un autre sujet s'est imposé. La marche. Car s'ils sont devenus hébergeurs, c'est parce qu'ils ont été hébergés et que cette rencontre a changé quelque chose en eux pour toujours. Exemple avec Miguel qui accueille les gens sur l'UNAS depuis 2016.
1: J'étais marcheur avant d'être hébergeur. Je fais les deux parce que je continue de marcher. C'est un manque qu'on a dans le cœur que à un moment donné, on se disait, ça me manque, c'est un besoin qu'il nous faut combler.
0: C'est que tous les ans, vous partez pour marcher?
1: Oui, moi, tous les ans, je fais un chemin ou autre. Cette année, je fais le chemin de Saint-Guyen. J'ai fait une partie du chemin de Saint-Guyen.
0: Ouais.
1: Et bon, l'an dernier, il y a deux ans, j'ai fait le Camino Primitivo en Espagne.
0: Ouais,
1: qui était magnifique, qui est très beau.
0: Qu'est-ce qui fait qu'à un moment donné, vous vous dites, Miguel, je vais accueillir des gens?
1: Grâce à une pèlerine. Et qui avait eu un souci et qui était tombé. Et je n'avais pas encore le gîte ouvert et que grâce à elle, par rapport à ce qu'elle a vécu, ce qu'elle était tombée, tout ça, elle est sortie d'une séparation, d'une maladie. Et je l'ai accueilli, on l'a accueilli ce jour-là. Et donc ça fait que le déclenchement de pouvoir entamer le gîte.
3: Il n'y a pas de hasard, en fait.
0: Aline, marcheuse et accompagnatrice sur le chemin.
3: Le chemin vient nous chercher et ne nous lâche pas, en fait. Et donc après, même après avoir cheminé, il va encore créer des choses pour nous. Et
0: on vous dit que c'est le chemin qui vient nous chercher.
3: Vraiment.
0: C'est-à-dire que quand on a l'idée, parce que moi, ça m'a déjà traversé, c'est de dire, tiens, je vais faire un bout du chemin de Saint-Jacques-de-Compostelle. Pour vous, c'est pas moi qui décide, c'est le chemin qui vient m'appeler.
3: Totalement.
0: Ça, c'est hyper religieux et mystique, votre truc.
3: Pas du tout, non. Non,
1: pas spécialement. Non, pas spécialement pour moi. Comme on dit, chacun a tout le midi à sa porte.
3: Oui, c'est la foi. Et la foi n'est pas forcément religieuse.
0: Si après tu deviens toi-même hébergeur, c'est parce que tu n'as pas envie de quitter ce truc-là, tu as envie de continuer.
1: C'est un peu ça, c'est-à-dire retracer la convivialité, tout l'accueil que j'ai eu.
0: Et voilà. Alors, ça veut dire que vous transformez votre maison à ce moment-là? Comment ça se passe?
1: Spécialement. Mais oui, mais moi j'ai la chance que je suis dans une villa et que j'ai le rez-de-chaussée à disposition.
0: Enfin, est-ce que c'est payant ou pas?
3: Oui, mais alors, c'est
0: dérisoire.
1: Oui, c'est-à-dire qu'on fait des sommes en s'adaptant au pèlerin.
3: De toute façon, c'est ça le chemin. C'est vraiment l'idée, je pense, comme tu le disais tout à l'heure, c'est de rendre ce qu'on a reçu. C'est de continuer en fait le chemin d'une autre façon.
0: Miguel me dit qu'il y a une grande différence entre randonnée et marcher. Quand je lui demande laquelle, il me répond « Il faut le vivre pour le comprendre. »
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5: Mon père m'apprend à cuisiner, du coup moi j'adore cuisiner avec lui. Et une fois, moi j'ai fait des haricots verts et, avec de la viande rouge. Et en fait, maintenant je veux faire des repas que toute seule.
6: Moi je cuisine des tagines, des couscous. Des fois je cuisine avec ma mère des gâteaux, des pancakes.
7: Moi je cuisine un bon coq et un poulet. Je suis le poulet qui danse, je suis le poulet qui danse.
8: Je sais faire des salades.
9: J'aime bien. Un moment elle a cuisiné un repas, mais j'arrive pas à dire parce que c'est dans mon pays. Après quand j'ai goûté, c'est très bon parce que j'aime bien.
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10: Pierre Nus s'installe pour les astuces de sa manana. Bonjour Pierre.
11: Good morning, Hubert. Salut, Bissam.
10: Info pour celles et ceux qui viennent de découvrir peut-être une rayure sur un de leurs meubles.
11: Hop là, je vais t'en passer. Oui, ça arrive, une dent de chien, une griffe de chat. Jouets de bébé, les roues des camions en plastique, ça les écrase. Bon, un petit choc. Ça peut parfois abîmer vos meubles préférés, mais ma maman m'a rassuré. Elle m'a dit d'acheter des noix.
2: Alors c'est pas parce que je porte la même patronyme que j'en fais la promotion, mais le cerneau de noix est riche en huile et graisse naturelle. Mais c'est l'intérieur de la noix, car n'y allez pas avec la coquille pour frotter sur le meuble, ça va empirer les choses. Vous frottez le cerneau directement sur la rayure en allant dans le sens du grain du bois. Bon, faut un peu frotter, hein.
10: Vous frottez longtemps. Un petit peu quand même.
2: Voilà, faut que l'huile sorte. Et il faut laisser agir l'huile pendant environ 5 à 10 minutes pour qu'elle pénètre le bois. L'huile libérée va dans la rayure, ça aide à nourrir le bois sec qui est exposé par la rayure, et surtout, les pigments naturels de la noix vont aider à teindre la rayure. Et ça va mieux correspondre à la couleur du bois qui l'environne, ça la rend beaucoup moins visible, cette rayure. Ensuite, vous laissez agir, vous essuyez l'excès d'huile avec un chiffon doux et propre, n'y allez pas avec le côté vert de l'éponge, calme, et vous lustrez légèrement la zone. Alors ça fonctionne beaucoup mieux sur les rayures peu profondes et sur les bois dont la couleur est proche de celle du cerneau de noix, donc un brun assez clair. Mm-hmm. Les meubles verts ou rouges, vous oubliez.
10: Oui, bah, bah.
2: Merci, ma maman. Oui.
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2: Bonjour Johan.
3: Salut Manu, bienvenue au garage à Issoudun.
2: Devant un instrument de musique, il y en a quelques-uns ici.
3: Tu connais aussi mon deuxième métier, enfin qui est mon premier métier, on va dire, c'est la musique évidemment.
2: Chanteur-guitariste du groupe Blancas, on le rappelle, Johan Ledoux.
3: Avec mon frère Guillaume, quoi. Il y a plus de 30 ans maintenant, ça ne nous rajeunit pas, mais on est là, on prépare un nouvel album en fait. Donc forcément, moi dans ma collection d'objets un peu insolites, il y a des instruments de musique anciens. Et là tu es devant un ancien violoncelle de Thibouville qui était une maison de fabrication qui a fait énormément d'instruments d'études, mais aussi d'instruments de très belle qualité. Ce violoncelle, on va dire qu'il est début du siècle. Il n'est pas en très bon état, donc je t'avoue que je le mets ici pour la déco. Mais c'est toujours très beau. Et puis le format du violoncelle est déjà un format imposant pour un instrument à cordes.
2: Il y a une élégance.
3: Il y a une élégance, on imagine très bien une ou un violoncelliste sur son tabouret avec son archet sortir du bac comme ça. Enfin, voilà, moi je suis fan absolu du violoncelle et du son du violoncelle.
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3: Donc ça c'est une pièce de déco qui peut être vendue, hein, on va dire autour de 300-400 euros. Parce qu'un violoncelle ancien en bel état de cette marque-là, ça peut se vendre assez cher aujourd'hui.
2: Là, on pourrait jouer avec un violoncelle de ce type-là ?
3: On pourrait jouer, tout à fait, bien sûr, ce sont des violoncelles qui sont encore utilisés. C'est un très beau violoncelle d'étude.
2: Ça mérite une grosse restauration.
3: Ça mérite une très grosse restauration chez un luthier. J'ai bien peur que la facture soit un peu onéreuse, donc je pense qu'il faut le destiner à la déco ou alors à un bricoleur, vraiment, voilà.
2: Je le valide parce qu'il est très élégant ce violoncelle. C'est j'entends beau, déjà un certain son. Ouais. Merci beaucoup, Johan.
3: Merci Manu, à très vite.
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4: C'est l'heure de vous écouter, le rendez-vous des authentiques Azuréens. Et aujourd'hui, c'est un jeune garçon de 19 ans de Beaulieu-sur-Mer. 5 mois après un gros accident duquel il est sorti amputé d'un bras, il a repris la compétition de son sport de prédilection, c'est-à-dire la voile. Il ne compte pas s'arrêter là. Il s'appelle Nathan et son histoire, il l'a raconté à Alias et Gaoula. Il se décrit d'abord en 3 mots. Écoutez.
5: Résilient, têtu, je suis très têtu. Je dirais que je suis drôle. J'espère que je suis drôle en tout cas. Je me dis que j'aurais pu y passer. J'aurais pu être tétraplégique, paraplégique. Et finalement, en fait, un bras, c'est pas grand chose. Voilà, je décide de sauter sous un train en rentrant chez moi après les cours. Donc, pour la possibilité de ne pas être engagé toute la soirée, moi, j'ai eu de la beaucoup de chance finalement. Je ne suis pas passé loin d'y passer, mais j'ai eu de la chance. La deuxième image que j'ai, c'est le train qui m'est boulé avec ses phares avant de me percuter. Et ensuite, moi, sous le train, parce que du coup, le train s'est arrêté une fois que j'étais dessous, en train de crier de douleur et avec les secours qui essaient de me sortir de là. C'est les images que j'ai. Après, je ne sais pas si elles sont réelles, mais en tout cas, c'est les images que j'ai depuis le début.
6: Vous étiez passionné de sport avant cet accident et ça a décuplé, j'ai l'impression, tous les cas, envie de faire quelque chose de ce sport.
5: Cette passion de la voile, c'est ce qui m'a permis de me relever d'après mon accident. En fait, je me suis dit que si j'avais eu la chance de rester en vie et que si j'étais en vie ce soir-là, c'était pour une raison. Donc il fallait que j'en fasse quelque chose, quoi, et je me suis tourné vers la voile, c'était ce que j'aimais, quoi. De vivre des choses difficiles, forcément, ça renforce le mental. En tout cas, j'essaye juste d'être le mieux possible, quoi, et je sais pas si je m'attire, mais en tout cas, moi, je suis content de ce que je suis aujourd'hui, de ce que j'ai fait après cet accident.
6: Alors justement, est-ce qu'on se sent pas un peu porte-drapeau ? Il y a un message, vous, derrière ce parcours qui est le vôtre, ce côté, oui, j'ai perdu un bras, j'ai que 19 ans, mais je suis plein d'envie et je vais pas m'arrêter.
5: Pour tous ceux qui ont des doutes, à qui on a dit que c'est impossible leur projet, voilà, qui ont eu des moments difficiles dans leur vie, pour montrer que c'est possible, que la vie, elle est belle, elle est courte et qu'on doit réaliser nos rêves et on a le droit de réaliser nos rêves et on n'est pas trop jeune, pas trop vieux, en fait, on est qui on est et aujourd'hui, s'il y a un regret, c'est pas de plus avoir de bras ou j'aimerais revenir comme avant, pas du tout. Moi aujourd'hui, mon regret, c'est d'avoir fait du mal aux gens qui m'entourent, que ce soit mes proches ou pas d'ailleurs, ceux qui étaient présents en gare ce jour-là, que j'étais traumatisé, le cheminot notamment, je pense. Si je devais avoir un regret, en tout cas, c'est celui-là. J'ai envoyé une lettre pour m'excuser, pour lui dire que j'allais bien, parce que c'est vrai qu'après, ils n'ont pas de retour, ils ne savent pas si je suis vivant ou pas. Enfin, il n'a rien demandé, lui, il a son travail comme tous les jours et il percute un gamin de 15 ans, donc ouais.
6: Qu'est-ce que ça a changé dans votre vie ce soir de 2022, Nathan ?
5: Maintenant, j'ai goût à la vie, quoi. J'aime vivre et je suis content d'être là et je profite de chaque instant parce que je sais que tout peut s'arrêter du jour au lendemain. On peut avoir des moments difficiles dans notre vie. Enfin, la solution, elle n'est pas de partir. La solution, justement, elle est de se relever et juste croyez en vous, quoi. Personne ne le fera à votre place. Moi, on m'a beaucoup dit que c'était impossible ce que je faisais, même après mon accident, aller au championnat de France. Mais en fait, juste, j'ai cru en moi, j'ai préféré écouter personne et j'ai bien fait. La vie, elle est belle et vous êtes plus capable que ce que vous pensez.
6: Le prochain gros objectif pour vous, Nathan, c'est lequel ?
5: À là, à court terme, ça serait la qualification de la course, qui je vais faire sûrement en mai-juin. On va partir en solitaire pendant 10 jours autour de la Méditerranée. Je dirais qu'à moyen terme, ça serait la course. Du coup, la Mini Transat 2027, ce serait mon objectif à moyen terme. L'ultime, ce serait de faire le Vendée Globe. J'en rêve depuis que j'ai 6 ans, donc un jour, j'y serai.
4: Allez, Nathan Mesiano qui donne rendez-vous ce soir pour une vente aux enchères caritative pour l'aider à financer l'achat de son bateau qui va permettre de participer à cette compétition. Rendez-vous à 18h au Casino de Beaulieu-sur-Mer.
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7: Patrick Citeau nous emmène chaque week-end dans les communes de notre Poitou. Nous allons dans les Deux-Sèvres aujourd'hui, où Patrick Citeau se promène dans la rue Léonce Perret. On est à Niort, l'occasion d'évoquer le parcours artistique de cet homme de théâtre et également de cinéma.
8: La rue qui porte son nom rend ainsi hommage à cet artiste né à Niort le 14 mars 1880. Son goût pour l'art prend ses racines dès son enfance, passée rue Hiver à Niort, où ses parents possèdent un atelier de menuiserie. Les quelques mois de convalescence qu'il passe dans un Paris en pleine ébullition artistique confirment le choix du jeune homme. De retour à Niort, il obtient l'accord de ses parents pour tenter sa chance à Paris. Il s'inscrit dans une école musicale de Montparnasse et se révèle notamment bon chanteur. En parallèle, Léonce Perret prend des cours de théâtre. Il affiche rapidement une forte expérience théâtrale. En 1900, il obtient son premier contrat comme jeune premier au théâtre de l'Athénée. C'est un peu le hasard qui le pousse jusqu'au 7e art. En 1909, après un contrat de quelques mois dans un théâtre de Saint-Pétersbourg, il joue Cyrano de Bergerac à Berlin. Il fait alors la rencontre du directeur de la filiale allemande de la Société française cinématographique, Gaumont. Léonce Perret découvre le cinématographe. De retour à Paris, il travaille pour Gaumont sous la direction artistique de Louis Feuillade.
7: Il y débute comme acteur, mais très vite, Patrick, il passe derrière la caméra.
8: Léonce Perret réalise ainsi de plus en plus de films en dehors des studios et teste de nouvelles techniques en plein air. En 1913, il connaît la consécration. Son film « L'enfant de Paris » le propulse définitivement au rang des meilleurs réalisateurs français de l'époque. Quand la guerre éclate, Léonce Perret est mobilisé. Mais il ne tarde pas à revenir derrière la caméra pour réaliser quelques films patriotiques. Fin 1916, à la fin de son contrat, il part exercer son art aux États-Unis. Le film intitulé « N'oublions jamais » est son premier gros succès en France et outre-Atlantique. Quand la situation économique commence à se dégrader aux États-Unis, la récession n'épargne pas le cinéma. À la fin de l'été 1921, Léonce Perret rentre en France avec dans ses bagages les méthodes de travail de l'industrie cinématographique américaine. Avec Koenigsmark, qui sort en France en mars 1924, Léonce Perret va ensuite définitivement entrer dans la légende du 7e art. Le film est en effet considéré comme une œuvre majeure du cinéma des années 20. Quelques années plus tard, alors que Léonce Perret entame une nouvelle version de Koenigsmark, parlante et bilingue, il tombe malade. Il meurt finalement le 12 août 1935. Léonce Perret repose depuis lors au cimetière Cadet à Niort. La rue qui porte son nom à Niort lui rend un hommage bien mérité.
7: Quel hommage que vous lui rendez aussi, vous, Patrick Citeau. 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
6: Magali, taxi TPMR à Limoges.
0: Les Limousins sont formidables. Stéphane Pigateau.
6: J'ai fait des études en sanitaire et social. C'était le métier de ma maman, qui était aide à domicile. Quand j'ai eu l'âge de travailler, j'ai fait des remplacements avec elle les étés. Je travaille pendant mes études, je fais mes études, j'ai des examens, et puis j'ai travaillé dans des hôpitaux, des maisons de retraite, à domicile. J'ai fait mes premières expériences professionnelles aussi à domicile. C'était juste parfait, en fait. J'aime être avec les personnes âgées, j'étais là pour elles, dans leur quotidien, donc moi ça m'allait.
9: D'accord, jusqu'à 25 ans vous faites ça. Et qu'est-ce qui fait changer le parcours finalement de vie?
10: C'était pas des CDI en fait, donc j'étais à durée déterminée, donc il fallait que je trouve quand même à un moment donné un travail qui allait m'aider à vivre pour le reste de la vie.
9: Vous avez déjà des enfants à cette époque ou
10: pas? Ah non, du tout.
9: Non.
10: Du tout. Et j'envisageais, il fallait que j'envisage un métier qui allait m'aider à construire une vie. Et j'ai accepté en fait une nouvelle formation qui n'était pas du tout dans le même domaine, parce que c'était parti dans l'industrie électronique.
9: D'accord, oui, vous changez complètement de...
10: Complètement.
9: Qu'est-ce qui vous plaisait là-dedans? C'était de hasard ou c'était...
10: Ah, ça a été le hasard en fait. C'est le métier qui m'a trouvé. J'ai suivi une formation, j'ai eu les examens, j'ai été pris, j'ai fait de l'apprentissage. Et après, du coup, j'ai travaillé 20 ans avec eux. Je fabriquais des cartes électroniques. C'était moi qui les fabriquais, j'étais sur la chaîne, sur des machines.
9: Et alors là, qu'est-ce que vous vous dites? Parce que c'est pas du tout dans ce que vous vouliez faire, l'aide à la personne, et puis on se retrouve à travailler à l'usine, à la chaîne.
10: Non, mais l'électronique est très intéressant, donc ça m'a comblé pendant 20 ans.
9: D'accord, oui, ça vous a pas... le changement n'a pas été aussi brutal que ça,
10: non.
9: Finalement.
10: Non, non. J'ai comblé pendant ces années-là en faisant de l'associatif, lié à mes enfants, dans le sport.
9: Et comment arrive ce second changement?
10: J'en avais pas marre de l'usine, c'est les maladies professionnelles qui m'ont amené là.
9: Circonstances de vie qui font que finalement vous changez quoi.
10: C'est ça.
9: Et qu'est-ce qui se passe à ce moment-là dans la tête de Magali, qui a un métier visiblement qui lui plaît, dans l'électronique, et qui se dit il va falloir changer?
10: C'était la santé d'abord, donc il a fallu rebondir et trouver un nouveau métier. Je suis forcément revenue sur l'aide à la personne. C'était d'abord l'aide à domicile, après le transport. J'ai essayé d'allier les deux et le transport de personnes à mobilité réduite est arrivé.
9: Et puis arrive donc le transport, le taxi, ce que vous faites aujourd'hui. Ça c'est pareil, c'est pas forcément une évidence de se dire je vais devenir taxi. Comment ça arrive dans votre vie?
10: C'était la meilleure solution pour pouvoir allier les deux. Donc je suis devenue taxi de Limoges. Un collègue m'a dit que ce métier m'allait comme un grand, donc c'est un beau compliment, on continue. Parce que le transport de personnes en fauteuil, c'est quand même bien particulier. On n'amène pas des gens que d'un point A à un point B. On rentre dans leur domicile, on les aide à se préparer, à pouvoir monter dans notre véhicule, et à l'arrivée, c'est la même chose. Il faut les aider.
9: Et qu'est-ce qui vous plaît le plus dans ce métier aujourd'hui?
10: C'est le fait d'être présent, d'être utile pour eux.

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1: 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Vichyzef, petit bide à l'usage des étrangers du sud du péage d'Arras en vacances dans notre belle région.
2: Je suis sûr qu'il vous arrive dans la vie de ne pas être en forme et même d'être carrément chafouin, sans raison précise. Et là, ma grand-mère vous aurait dit « Je sais pas ce que j'ai, mais je baquillerai comme nombre ». Ça veut dire que je suis tellement de mauvaise humeur que je me disputerai avec mon reflet. J'ai pas toujours tout expliqué non plus, hein, c'est vrai. Hein, et puis c'est pas le jour, je vous préviens, je suis pas d'humeur. Et puis ça m'énerve, je sais pas ce que j'ai, de toute façon tout m'énerve. Ah, il n'y a jamais rien qui va. Vous voyez ? C'est ça. Et pour illustrer mon propos, là, vous êtes dans un estaminet, tranquille, en famille, et la serveuse n'est pas des plus aimables. Ça arrive. Et avant de partir, vous entendez le patron lui dire « Tu vas faire chier les clients, force de faire un nez comme une bottine !» Ne paniquez pas, Winkies est fait là pour vous aider. Le sens profond de cette phrase est évident, c'est la forme qui est troublante. Parce qu'une bottine, c'est fait pour aller sur les pieds. Et quelquefois, des précautions olfactives vous empêchent de les approcher de votre nez. Alors, comment est-ce possible ?
1: Traduction.
2: Eh bien, prenons notre serveuse, ce joli estaminet des Flandres, voyez, avec des assiettes pendues aux poutres et des fleurs de houblon qui pendoulent. Imaginez à cette serveuse son visage que si elle sourit, elle serait plus jolie. Sourire de mai, rendez-moi ma jeunesse, comme on dit. Ensuite, vous prenez une bottine à bourron, comme au temps où la mode était de mettre des Rangers de GI. Vous pliez la bottine, ça fait quoi ? Des fronces. Bah faites pareil avec votre nez. Voyez, ça fait des fronces, et vous avez un nez comme une bottine. Et on dirait que vous faites la gueule. Enfin, moi je dis ça. Je dis rien. D'ailleurs, j'arrête.
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3: Alors, nous sommes dans le laboratoire des sauvages et cultivés. On est à Casteil.
4: Et vous, Valérie, vous avez créé votre propre marque de cosmétiques ici dans ce laboratoire qui est un laboratoire collectif.
3: Oui, c'est un laboratoire partagé qu'on a donc créé avec le collectif Sauvages et Cultivés. On est un groupe de productrices et transformatrices de plantes.
4: Mais vous, la particularité, c'est que vous utilisez une ressource locale que nous avons dans le département, à savoir la vigne.
3: Alors,

0: je formule mes produits cosmétiques à partir de marc de raisin.
1: Qu'est-ce qu'on a ici dans ces flacons ?
0: Tout à fait. Alors le marc de raisin, c'est le résidu sec de la presse après la vendange du raisin. Donc moi, je le recueille chez Mireille Rivière au domaine du lendemain, qui est une vigneronne en biodynamie à Fourques.
1: Oui. Qu'est-ce qui vous a donné l'idée d'utiliser ce marc de raisin pour faire des produits cosmétiques ?
0: Alors moi, je suis fille de viticulteur et de distillateur. Donc j'ai vraiment grandi au milieu des vignes, ça fait partie de mon ADN. Donc j'avais pas vraiment envie de reprendre l'exploitation familiale, mais j'avais envie de valoriser la plante qu'est la vigne d'une autre façon, et l'idée d'en faire des produits de soins m'est apparue assez évidente.
1: Vous avez un parcours de scientifique ?
0: J'ai un parcours d'herboriste. En fait, j'ai été formée à Indorplant, qui est l'école des médecines douces et d'herboristerie à Montpellier. J'ai suivi un parcours en cosmétologie et également, voilà, pour arriver à tout ça.
1: Alors, dans vos cosmétiques, vous, qui sont sous quelle marque ?
0: Ma marque s'appelle Résonance. Résonance, RAI comme le raisin. Moi, je développe deux sérums pour le visage.
1: Donc c'est-à-dire, de ce marc de raisin que nous avons ici, on arrive à des petits flacons.
0: Alors, en fait, le marc de raisin, après l'avoir séché, je vais réaliser différents types d'extractions avec des solvants différents qui vont être à la base de la composition de mes produits. Donc, on a un sérum hydratant pour le visage, donc qui est à base d'une eau de raisin que je fabrique et que j'associe à différents types d'acide hyaluronique et d'huile essentielle. Donc ça, c'est un sérum qui est hyper hydratant, qu'on met d'abord avant toute autre crème ou huile. Et ensuite, en complément, je réalise une autre extraction de raisin, mais à base d'huile, que je vais mélanger avec d'autres huiles précieuses, du bakouchiol qui a un anti-rides naturel et des huiles essentielles qui sont régénérantes. Donc ça, c'est plutôt pour la partie nutrition très concentrée de la peau.
1: Réalisé ici à Castel.
0: Absolument, c'est une chance formidable d'avoir ce laboratoire.
1: Et alors, vos produits, ce sont des produits cosmétiques. On va les retrouver où ensuite, Valérie ?
0: À Perpignan, dans différents endroits, à Bagnoul-sur-Mer aussi, et également chez des cavistes qui ont choisi de valoriser la vigne, le vin, mais d'une autre façon.
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3: Je rêvais d'avoir une maison à la campagne. Cette maison, c'est comme si j'y étais née. C'est ma maison de famille.
4: Ma maison s'appelle l'Ostao de la Mar.
5: C'est une maison un peu envoûtante.
6: Eh bien, vous voyez, des livres et trois fenêtres qui me donnent le paysage du pays, comme si c'était trois tableaux.
7: Ils ont vécu ici.
8: Thibaut Gaudry.
9: Ah, je m'appelle Nina Simone.
7: L'histoire de Nina Simone, c'est celle d'une petite fille amoureuse de Jean-Sébastien Bach qui rêvait de devenir la première pianiste concertiste noire américaine. Mais qui grandit dans l'Amérique profonde des années 30 et 40, où la ségrégation raciale est de mise.
10: J'ai commencé à étudier le classique en 5 ans.
11: Et vous avez continué, vous avez eu vos diplômes.
10: Et après, j'ai obtenu le doctorat de musique de Amherst University.
7: Élève studieuse, oreille absolue et jeune prodige, elle ne parvient pas à intégrer l'école de musique dont elle rêvait, brisant la carrière à laquelle elle aspirait. Elle emportera le regret et la douleur toute sa vie.
10: I'm sorry that I didn't become the world's first black classic pianist. Oh yeah, I think I would have been happier. I'm not very happy now. Oh yeah.
7: Finalement, c'est par le jazz qu'elle connaît la gloire. Nina Simone devient aussi l'une des voix de la lutte pour les droits civiques des Noirs. Mais avec une sensibilité à fleur de peau, des douleurs de l'enfance qui ne sont jamais loin, sans compter des troubles bipolaires et des phases de dépression, elle finit par quitter les États-Unis, voyage beaucoup, et c'est naturellement en France qu'elle trouve refuge dans les années 80. Elle, la francophile, qui a connu le succès en reprenant « Ne me quitte pas » de Jacques Brel, et qui a choisi son nom de scène après avoir vu « Casque d'or » avec Simone Signoret.
12: Ne me quitte pas, il faut oublier tous vos souliers qui sont fouillés déjà.
13: Pour Nina Simone, comme beaucoup d'artistes noirs de cette époque, la France est un pays très très important parce qu'on a cette image réelle, à l'époque, d'un pays ouvert. Par exemple, prendre un bus ou un métro... à Paris, ben, on prend le métro et le bus avec les Blancs. On n'est pas dans des compartiments séparés. Et la France est une terre d'asile.
7: Elle vit 2 ans à Paris, enregistre quelques chansons et fait quelques concerts, puis en repart, avant de revenir une dizaine d'années plus tard. En 1992, elle s'installe à côté d'Aix-en-Provence, à Bouc-Bélair. C'est là qu'un après-midi de juillet 95, excédée par le bruit que font 2 adolescents jouant autour de la piscine de la villa voisine, elle tire un coup de pistolet à grenaille et blesse légèrement l'un d'eux. Elle écopera de 8 mois de prison avec sursis et une obligation de soins. En 1998, elle déménage à quelques kilomètres, à Carry-le-Rouet, où elle s'éteint le 21 avril 2003. Lors de ses funérailles, à l'église de Carry, une sono joue « Ne me quitte pas ». Sa grande amie, la chanteuse Myriam Makeba, est là. Elton John a fait envoyer des roses jaunes, avec un petit mot « Tu as été la plus grande, et je t'aime ». Sa fille, Lisa, prend la parole pour rappeler combien Nina aimait la France et demande de ne pas laisser son souvenir s'éteindre. Son souvenir et sa voix sont toujours là. Elle ne nous a jamais vraiment quittés.

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1: Laetitia Ribeiro est biographe familiale. Pourriez-vous l'accueillir chez vous et lui raconter votre vie? Laetitia Ribeiro, légende ici.
2: Bonjour, je m'appelle Laetitia Ribeiro, j'ai 50 ans. Je suis née au Mans et j'ai grandi à Parigny-l'Évêque. Ma particularité, je suis biographe familiale. J'écris des récits de vie pour les personnes qui souhaitent laisser une trace. Et donc je suis biographe à Encre d'Humanité. Écoutez-moi, qu'est-ce qu'être biographe familiale? Eh bien, c'est raconter des histoires de vie, accompagner des personnes en fait qui ont le souhait de laisser une trace, de témoigner de leur histoire, soit pour eux, soit pour leurs enfants, en fait léguer un petit peu leur récit, de façon à ce qu'ils se perpétuent dans les générations à venir. Comment est-ce que je procède? Donc la plupart du temps, je me rends au domicile des personnes. C'est avant tout une rencontre humaine, et mon travail, c'est à la fois de les guider dans le récit de leur vie, mais aussi de comprendre et de percevoir les émotions, les silences, pour pouvoir écrire tout cela. Qu'est-ce que l'écriture permet? Alors, au-delà effectivement du récit, l'écriture, elle permet parfois de s'alléger. Hein. J'ai aussi cette particularité d'être biographe accompagnante. L'écriture permet parfois de témoigner, mais aussi de s'alléger. L'écriture, elle permet de revisiter son histoire, faire un peu parfois le bilan ou l'avancée. Elle peut permettre une avancée, en tout cas, sur ce qui a été vécu. Si j'ai fait pleurer des gens, ce n'est pas moi qui fais pleurer les gens. Ce sont souvent leur histoire et l'émotion que ça peut dégager, effectivement, de raconter son histoire. Mais c'est souvent aussi à la lecture de ce que j'ai pu écrire, en fait. Les gens disent souvent que c'est particulier de se relire, de se voir écrire, et que c'est une expérience qui est à la fois extrêmement émouvante et à la fois, c'est singulier. Les personnes, à la fois, ont l'impression d'avoir écrit leur récit, puisque l'idée, c'est vraiment de les rencontrer et de pouvoir, effectivement, écrire au plus près de ce qu'ils sont. Donc, ça, chaque fois, en fait, les gens me disent que c'est un cadeau émouvant, mais un cadeau réciproque, surtout. C'est ma vie. Est-ce qu'on est bien en Sarthe? Je suis revenue sur mes terres natales, donc c'est que c'était important et qu'on y vit bien. Pour moi, c'est important, que ce soit dans la biographie ou au fond d'être revenue en Sarthe. Pour moi, il y a quelque chose de l'histoire de ses racines, de savoir d'où on vient, de savoir où l'on va. Oui, on y vit bien en Sarthe. Voilà, c'était Laetitia Ribeiro, biographe à Encre d'Humanité. J'ai été très heureuse de vous parler de la biographie, de la découverte de la biographie. Et comme j'ai coutume de dire, il faut écrire son histoire, puisque chaque histoire mérite son encre.
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3: Sur la route de la Guinguette à Anzem, en venant de Guéret, vous verrez sur votre gauche une maison avec des fenêtres blanches. C'est l'atelier du sculpteur Scal. Mais c'était quoi avant?
4: Je suis Scal, sculpteur. Avec joie de vous accueillir.
3: Donc votre maison, c'était la boucherie du bourg.
4: Une des boucheries du bourg, oui. Alors je crois que c'était la famille Fell qui aurait fermé, d'après les anciens qui habitent le village, dans les années 50. Mais là, il y a encore les traces.
3: Et donc là, le carrelage...
4: C'est ce qu'on appelle, je crois, du casson. Alors, je ne sais pas si c'est l'expression qui est employée en Creuse, mais en général, on appelle ça du casson, parce que ce sont des bouts de carrelage de toutes les couleurs, qui ont servi à faire le sol de l'atelier de boucherie. Et puis, il reste encore au plafond, encore quelques des suspentes pour les bouchers, où ils accrochaient les morceaux de viande. Pour l'atelier, apparemment, c'était dans cet endroit qu'on accueillait les clients qui étaient. Donc, ici, pareil, le même carrelage que dans l'autre partie. Et là, maintenant, j'ai transformé ça dans mon atelier de sculpture. Sur les matériaux, principalement des métaux, mais aussi du bois. Moi, ce qui m'importe, c'est le rendu dans les formes. J'apporte beaucoup d'importance à la lumière posée sur les pièces, les reflets, enfin, et puis surtout, j'aime pas les lignes droites. Les gens qui aiment ce que je fais, c'est Jules Verne, Tim Burton, par exemple, me définit mieux comme recréateur.
3: Et là, par exemple, qu'est-ce qu'on a devant nous?
4: J'ai un manège, mais qui est issu de plein de pièces différentes. Une montre, des engrenages. Alors évidemment, c'est un petit moteur de jeu d'enfant. Il y a un plateau qui tourne dessus avec comme un manège pour enfants. Mais là, au lieu que ce soit des chevaux, des voitures, ben là, c'est le symbole du temps.
3: Et est-ce que, comme les anciens clients de la boucherie, on pourra passer la porte et venir voir le manège du temps?
4: Dès cet été, j'accueillerai les visiteurs. mode partie qui est sans carrelage, peut-être leur bureau, peut-être pas leur compte, j'en sais rien. En tout cas, là, il y a une grande partie qui est carrelée en caisson, comme je disais tout à l'heure, qui est très pratique à entretenir quand on a un atelier de sculpteur.
3: Donc il y a un pont entre le passé et le présent quand même, ça reste de la boucherie à l'atelier.
4: Ah oui, tout à fait, j'ai choisi cette maison pour ça aussi, hein, parce qu'il y avait, vraiment un passé, une architecture un peu curieuse, un peu décalée, et ça a fait beaucoup dans le choix, ouais, tout à fait.
3: Comment vous avez mené votre enquête ?
4: Principalement, je fréquente la bibliothèque de la COP, donc dans Zem. On est quelques-uns, et j'ai rencontré Brigitte, par exemple, à qui j'ai posé des questions. En tout cas, c'est grâce aux anciens du village que j'ai pu avoir quelques infos, quoi. J'ai une belle rencontre, je suis bien ici.
3: Dans cette maison, on ne découpe plus de la viande, mais des matériaux recyclés pour fabriquer des œuvres.
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6: Qu'aimeriez-vous planter dans votre jardin ?
7: Dans mon jardin, j'aimerais bien faire un potager avec par exemple des tomates, de la salade, des melons, etc. Pour pouvoir après les récolter et faire des petites salades. Et pour l'été, ce serait bien.
8: Moi, c'est pour les planter à manger illimité. Et moi, je veux planter des fraises, des fleurs par exemple. Et aussi des carottes et plein d'autres choses. Et des salades aussi. Plein.
9: Des framboises, des myrtilles. Parce que moi, j'aime les fraises qu'on va venir aussi parce que c'est incroyable.
10: Moi, ce que je voudrais planter, c'est de la pastèque. Tout ce qu'il y a de nécessaire pour vivre, pour manger.
6: Et tu manges des fruits et des légumes ?
10: C'est presque mes aliments préférés. J'adore les légumes, les tomates, concombres, courgettes, carottes.
7: Oui, beaucoup de légumes et aussi des arbres comme des plantes, des tulipes, des roses, etc. Mais oui, les légumes, c'est trop bon aussi, les fruits.
6: C'est vrai que tu manges des légumes.
7: Ah oui, j'en mange beaucoup. Je me fais plein de salades. Maman, elle m'a appris à tout faire. Je mets dans un petit bol, je mets de la salade avec de la vinaigrette, des tomates. Je coupe des avocats. Quelquefois, je mets des fruits aussi pour donner un petit peu de sucré.
10: Moi, j'aime pas trop la salade et les avocats. C'est les seuls fruits et légumes que j'aime pas trop.

qu'une question lui fut posée par un homme d'affaires en cravate. 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
1: Là, je suis dans la rue du Port et je m'apprête à aller prendre un cours de pâte à pizza. Atelier pizza chez Oncle Héraclite. C'est parti. Bonjour, mon oncle.
2: Bonjour.
1: Alors, on va apprendre à faire des pizzas, c'est ça?
2: L'atelier dure grosso modo 1h30, 2h et on va étaler notre temps entre théorie et pratique, grosso modo à 55 ans.
1: Est-ce qu'on apprend à faire voler la pâte sur un doigt?
2: Non, pas vraiment, parce que ça, c'est joli pour le show, mais ça sert à rien.
1: Voilà nos apprentis pizza YOLO, Aurélien et Blandine.
3: Bonjour.
1: Bonjour Blandine.
4: Bonjour.
1: Alors, prête à faire voler les pizzas?
3: Bah ouais, j'espère.
1: Qui est-ce habituellement qui cuisine plus quand même?
4: Oui, c'est pas pour rien que c'était pour lui le cadeau.
3: Oui,
1: ah, c'est un cadeau.
3: Oui, c'est un cadeau qu'on m'a offert, que j'ai demandé.
2: Le premier conseil de cet atelier, il n'y a pas de magie. Votre matière première, c'est la farine. Donc si vous prenez une farine de mauvaise qualité, vous aurez un résultat de piètre qualité également.
3: Comment choisir une farine de bonne qualité?
2: Moi, ce que j'entends par farine de qualité, c'est préférablement une farine artisanale. Et c'est encore mieux si elle est locale, ce qui est mon cas ici. C'est une farine qui vient du moulin de la Ribère, à Cournon. Donc un moulin à la fois artisanal et local.
1: Pour une pâte à pizza, plus le thé est bas, finalement mieux c'est.
2: Ouais, c'est exactement ça, ouais.
3: Alors moi, je fais ça avec de la litière, d'habitude.
1: Alors, tu fais ça avec de la litière, d'habitude. Je crois pas.
2: C'est exactement comme la pâtisserie, ouais. Il faut être précis.
1: Rigoureux sur les doses.
2: Exactement, ouais.
3: Bah c'est bon. 126-01. Blandine?
4: Oh non, t'es pessimiste. Parce que là, on discute, mais...
3: Tu vois, tu veux le passer comme moi.
2: Alors, il n'y a pas de bonne ou de mauvaise façon de pétrir. La seule chose que je vous demande, c'est on pétrit toujours à une main. On garde toujours une main propre au cas où. Okay. Et la deuxième chose, ça va être de venir, une fois que vous avez une pâte à peu près homogène, de venir rabattre un petit peu le pâton sur lui-même. Quand vous êtes en train de faire votre pétrissage, vous êtes en train de faire une chose très importante, c'est que vous êtes en train de structurer votre réseau de gluten.
3: Ouais, la mienne est plus ratée.
1: Bon alors, quelle pizza on va faire?
4: Moi j'ai toujours un faible pour les chèvres miel, donc je pense que ça va partir sur une cabrette.
3: Moi je vais rester sur un grand classique, ce sera la reine.
2: On va faire plaisir à Patricia, si jamais vous voulez la faire.
1: Quand même, je suis pas venue pour rien.
2: La cause. Comme ça, et hop.
1: Là on est dans le clan pizza trottoir.
2: Ah ouais, trottoir épais, effectivement.
1: Trottoir épais. Ouais.
2: En fait, moi j'ai une mie qui est assez dense et assez structurée, avec un trottoir, justement.
1: Très boulanger, quoi.
2: Voilà, exactement.
1: Il y en a une qui ne plaint pas la crème, là-bas, au fond.
4: Non.
3: Bah là, on fait vraiment sa pizza. Ouais. Là, pour le coup...
1: Là, c'est de l'amusement.
3: On peut prendre le supplément, je sais pas quoi, à 1€. Hop, ouais. Là, on peut le prendre.
1: Avant cet instant...
3: Magique.
1: Vrai pelle de pizza YOLO, mettre sa pizza dans un vrai four de pizza YOLO, c'est là quand même qu'on ressent une petite émotion.
3: Une petite pression, surtout. Parce qu'il faut pas faire tomber sa pizza, faut pas péter le four.
1: Ce serait dommage avec tout ce boulot. Oh là là, ça, c'est joli, là, ça montre. Regardez-moi ce chef d'œuvre.
4: Super vite.
3: Elles ont des beaux trottoirs.
4: Ah oui. Et ça fait bleu, bleu, bleu, bleu, bleu, bleu.
1: Bon, allez, je vous laisse sur ce.
4: Ah oui.
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5: Aujourd'hui, je vous emmène à la rencontre d'animaux mystérieux et fascinants. J'ai testé le parc des loups du Gévaudan. Alors, direction la Lozère, au cœur d'un grand parc naturel, on marche sur des sentiers boisés et soudain, on aperçoit une silhouette furtive derrière les arbres. Et là, ça commence quand même un peu à faire peur, c'est assez mystérieux. Et puis des yeux brillants qui nous observent en silence, le loup est là. Le parc aux loups vous propose une immersion au plus près des loups blancs, gris et d'autres espèces. Donc on peut voir vraiment pas mal d'espèces, même si pour ceux qui ne connaissent pas, ça permet d'observer des animaux qui sont dans un cadre quand même adapté pour leur bien-être. Donc c'est important de le préciser et en sécurité. On les voit jouer, se reposer et parfois se défier. Et à l'heure du nourrissage, là je vous avoue qu'il y a une toute autre ambiance. On entend des grognements, des courses, des hiérarchies en action, puisque des fois il y en a certains qui se battent. C'est sauvage et captivant à la fois. Entre fascination et frisson, j'ai ressenti quelque chose de fort. On comprend à quel point cet animal est à la fois redouté, mais magnifique en même temps. Voir un élu dans un environnement semi-naturel, ça marque quand même une vie. Que vous soyez curieux, passionné de fun ou en quête de sorties enrichissantes, le parc vous l'offre l'opportunité et la possibilité de mieux comprendre le comportement des loups, leur place dans notre écosystème, ce qui est très important de savoir, bien évidemment. Et le parc est ouvert quasiment toute l'année. Donc, il faut compter à environ 16€ pour les adultes, 13€ pour les enfants. Et bien prévoir pour la visite des bonnes chaussures de randonnée, quand même. Bien évidemment que c'est validé. J'ai testé, j'ai adoré. Et vous, allez-vous oser croiser le regard des loups? C'est Béatrice et on se retrouve très vite pour une nouvelle aventure locale.
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3: En 1994, c'est bien simple, en cette journée du 4 juin, c'est tout Carpentras qui attend la rockstar. Allez vous enfiler votre blouson de cuir, montez sur votre Harley Davidson, la balade commence. Il faut remonter à 1992 pour bien comprendre la venue de Johnny Hallyday chez nous. C'est à cette date qu'il fonde avec un ami son premier groupe de bikers, les HDC Desperados. Ouvert à tous, et tous ceux qui ont une Harley Davidson, l'association va se rassembler à Carpentras pour la première fois, donc 2 ans plus tard, en juin 1994. Carpentras, bah oui, parce que l'un des meilleurs amis de Johnny Hallyday, c'est Joe Rodriguez. Alors, son nom ne vous dit peut-être pas grand-chose, mais ce Carpentrasien de naissance est le garde du corps de Johnny Hallyday pendant 5 ans. Et c'est vrai qu'il partage, comme Johnny, la passion des Harley. Ils ont même des tatouages en commun. En ce 4 juin 1994, notre ami Joe Rodriguez se marie.
4: Au nom de la loi, je vous déclare unis par le mariage.
3: Et il choisit qui en témoin ? Bah, Johnny Hallyday. Et voilà, c'est comme ça que Carpentras voit arriver depuis le bar des milliers de motos, tour de ville, mairie de Carpentras, centre-ville, c'est juste la faute. Ce que vous entendez là, c'est un extrait du reportage d'une chaîne câblée de l'époque qui suit le voyage de Johnny et de ses copains bikers. Cette visite aux allures de chef d'État impressionne une partie des Carpentrasiens. Et d'ailleurs, il suffit de parler aux commerçants et aux habitants d'aujourd'hui pour comprendre ce souvenir de cette journée juste dingue. En fin de journée, Johnny, au bras de son épouse à l'époque, Adeline Blondeau, et de son producteur Jean-Claude Camus, prend la direction de l'hippodrome Saint-Pançon où se déroulent les courses hippiques. Là-bas, c'est presque 30 000 personnes qui l'attendent. Un mini-concert est organisé et Johnny, il faut le dire, il s'éclate. 6 titres chantés par la star, qui est ensuite rejoint par le guitariste Paul Person. À l'époque, c'est l'animatrice Sophie Favier qui présente ce concert. L'entrée est de 50 francs et pendant 3 jours, c'est juste la folie. La fête ne s'arrête pas. Johnny partira avec Adeline en hélicoptère à la fin de ce week-end. Alors figurez-vous que j'ai pas mal cherché et ce n'est pas la première fois que Johnny chante à Carpentras. Il était déjà venu en 1961. À l'époque, il se produisait place de la mairie dans un tour de chant organisé par l'association des commerçants. Il était alors âgé de 18 ans.
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0: 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Wikizer, petit guide à l'usage des étrangers du sud du PA d'Arras en vacances dans notre belle région.
1: Dimanche matin, levé avant le soleil, vers 9h, vous descendez prendre un café que vous pensez amplement mérité. 8 heures de sommeil, franchement, on mérite une pause café. Et devant la cafetière, votre cousin regarde attentivement le café couler. Ça s'appelle une sentinelle de cafetière. Et là, il se retourne et dit « Bon, t'es déjà debout ? Il fait corps noir, t'as quitté ta lit ou quoi ?» Ne paniquez pas, Wikizef est là pour vous aider. Taquer ta lit. C'est une réflexion semi-désagréable, parce qu'il y a plusieurs niveaux de réflexion désagréable. Ça dépend de l'heure qu'il est, du temps qu'il fait. Admettons, il fait 27 degrés à l'ombre, et ben c'est l'heure de « fais pas chier ». Ou alors il est 3 grammes à quart. Et ben c'est pas la peine de se demander pourquoi il est désagréable d'un seul coup, c'est parce qu'il n'y a plus de canette.
0: Exemple.
1: Vous avez la réflexion désagréable qui serait « t'es déjà debout ? Retourne te coucher, c'est pas de jour à me faire quiller du côté de la cafetière hein. ». La réflexion pas désagréable, c'est déjà debout. Oh bah alors, j'ai fait du café pour un régiment de soldats, t'inquiète, assis-toi, je te ramène un jet. Réflexion semi-désagréable, bah t'inquiète, t'as lié ou quoi ? Petite phrase qui présuppose que pour que vous parvinciez à vous lever tôt, il faille forcément que vous fûtes tombé du lit. Vu que vous n'êtes pas totalement du Nord, que forcément tout ce qui est au sud du péage d'Arras possède un degré de fainéantise qui augmente au fur et à mesure qu'on s'approche de la Côte d'Azur. Ou là-bas, pour se lever tôt, bah faut pas qu'ils quittent leur lit, hein, mais qu'ils descendent en rappel. Allez, au revoir hein, et à une baisse à marraine.
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2: Une aventure de 30 ans. Françoise Chavaldine n'est pas peu fière de son entreprise dont la renommée n'est plus à faire.
3: C'est une belle aventure avec ses hauts, ses bas, mais c'est plutôt positif. Alors, pour la région de la commune de Dias, c'est très important parce que ça fait vivre le village non seulement l'été, mais même l'hiver. Il y a quand même, ici à Dias, il y a des personnes qui habitent Dias et qui travaille ici à Sodez. Donc ça fait quand même un flux, ça fait de l'économie et c'est quand même pas mal pour un petit village à flanc de montagne d'avoir une telle activité aujourd'hui au centre de Dias. Nous ne sommes pas les seuls, comme vous savez, et donc ça fait quand même vivre le village et une certaine effervescence, même l'hiver et pas seulement l'été quand il y a les touristes.
2: Et en 3 décennies, la production s'est développée à vitesse grand V.
3: On a revu, si vous voulez, notre système de commercialisation. On sait, comme on est dans une dynamique environnementale, on a plutôt préservé donc pour la ressource. On s'est cantonné déjà en Corse, en région PACA, un peu Paris. On a un peu d'export qui nous reste fidèle, c'est la Guadeloupe. Voilà. Mais très peu parce que c'est voulu. C'est dans notre façon de contribuer, si vous voulez, aussi avec l'environnement, si vous voulez, de faire très attention.
2: Voilà. Et la gamme s'est étoffée.
3: En plastique, donc, du litre et demi, du litre, du 50 et du 33. Nous avons 2 bouteilles plastiques pour le CHR en 1 litre. Nous avons donc toute la gamme vert, 1 litre, 75, 50 et 33. Et ensuite, nous avons aussi la gamme gazeuse. En litre CHR et en verre gazeux, nous avons le litre, le 75, le 50 et le 33. Et ensuite, on a développé aussi les aromatisés. Aujourd'hui, nous sommes au citron. Elle va se compléter dans les années qui viennent avec le citron corse, donc naturel, pas de sucre, citron plat 50 et 40 gazeux citron.
2: Françoise Chavaldine met ses espoirs pour l'avenir dans les infrastructures routières. Pour elle, les routes ne sont plus adaptées, notamment pour les camions de livraison. Pour elle, rien n'a été fait depuis 30 ans.
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5: La politique et l'amour ne font pas bon ménage. Dans cette nouvelle histoire, on plonge dans le quotidien du premier président du Parlement de Bourgogne. Voici la légende de Giroux le Fou et Marie Baillet. Extrait de votre ouvrage, Sandra Amani, Amour et passion d'antan en pays bourguignon, aux éditions de l'Escargot Savant. Bonjour Sandra.
6: Bonjour Charlotte.
5: Nous voici en l'an de grâce 1634, sous le règne de Louis XIII. Pierre Giroux vit à Dijon et aime beaucoup les femmes. Notre président a 30 ans. Il est marié à une femme de la haute société, Mademoiselle Legout de la Bergère. C'est grâce à son épouse que Pierre a si bien réussi en politique. Même s'il ne l'aime pas, pour sa carrière, il ne peut pas s'en séparer. Après plusieurs aventures sans lendemain avec des prostituées beaunoises, Pierre Giroux tombe éperdument amoureux de la femme de son cousin, Marie Baillet. Et cet amour est réciproque.
6: Grand Dieu, dire que cette femme n'est même pas jolie. Pourquoi l'amour est-il si capricieux ?
5: Quelques mois après leur coup de foudre, les amoureux ont de plus en plus de mal à dissimuler leur relation extra-conjugale. Lors des réceptions, ils s'isolent dans les petits salons où ils échangent des baisers passionnés. Ils ne peuvent plus se passer l'un de l'autre. Un soir, après une étreinte fugace dans un placard, Pierre n'en peut plus.
6: Si seulement nos deux minables conjoints étaient morts, ma tendre Marie. Nous pourrions alors arrêter de nous cacher. Je te fais la promesse qu'on sera un jour réunis. Je vais d'abord m'occuper de mon cousin.
5: Aussitôt, Giroux dépêche Denis Carteau, l'un de ses fidèles amis, et lui demande, moyennant 20 pistoles, d'éliminer l'encombrant cousin Baillet dans les bois du Val-Suzon. La première tentative échoue, tout comme la deuxième dans la forêt de Bressay-sur-Quille. Le président est furieux.
6: Bande d'incapables ! Il va donc falloir que je me débarrasse moi-même de cette vermine.
5: Mais en attendant le bon moment, occupons-nous de l'autre idiote.
6: Je ne peux plus supporter sa présence chez moi. Je la déteste.
5: Justement, l'occasion est belle. Madame Giroux ne se sent pas très bien ces derniers temps. Elle se plaint de la tête, du ventre, elle vomit sans cesse. Pierre fait donc appel au docteur Rodot. Le fameux praticien s'installe chez les Giroux pour suivre au plus près l'évolution de la santé de madame. Nuit et jour, le médecin reste au chevet de sa patiente. Il lui donne des potions, non pour guérir son mal, mais pour la faire mourir à petit feu. 10 jours plus tard, l'épouse décède d'une maladie incurable, impossible à combattre. Le docteur Rodot sera grassement rémunéré.
6: Maintenant, c'est au tour de l'autre imbécile.
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5: Jusqu'où iriez-vous par amour ? En septembre 1638, Pierre Giroux, le premier président du Parlement de Bourgogne, devient complètement fou. Vous écoutez l'histoire de Sandra Amani, extraite de l'ouvrage « Amour et passion d'antan en pays bourguignon » aux éditions de l'Escargot Savant. Pierre Giroux et la femme de son cousin, Marie Baillet, sont amants. Après avoir éliminé sa propre épouse en l'empoisonnant, un dernier obstacle se dresse devant ce couple sordide. Ce soir de septembre 1638, le cousin Baillet se rend gaiement chez Pierre Giroux. Il est en compagnie de sa femme, Marie.
6: Mon cher cousin, quel plaisir de vous recevoir.
5: Prenez donc place à cette table, juste à l'endroit où s'asseyait ma tendre épouse.
6: Oh, elle me manque terriblement, vous savez. Un peu de compagnie sera salutaire pour moi. La solitude où m'a plongé sa mort me désole.
5: Le vin coule à flot, et surtout dans le verre du cousin. Bientôt, complètement ivre, le cousin Baillet perd la raison. Pierre rit avec lui, mais ne boit pas. Marie tremble à mesure que s'écoule le repas. Elle est déjà prise de remords. Lorsque Baillet s'apprête à prendre congé, Giroux s'empare d'un immense couteau à viande.
7: Mon cousin, complètement saoul, ne réagit même pas. Quand le couteau le frappe en plein cœur, Bayet pousse un cri horrible, un cri de bête qu'on éventre. Il meurt estomaqué. Le cousin Bayet, après une soirée fort arrosée, aurait perdu la tête et a mystérieusement disparu. Les jours suivants, Giroux s'assure que personne ne le dénoncera. Il commence par éliminer ses complices. On n'est jamais trop prudent. 12 personnes sont ainsi victimes de la folie du tueur.
8: Mince, j'ai oublié l'avocat. Humbert doit mourir, sinon il ira clamer au juge que je l'ai consulté sur des questions d'héritage.
7: 2 années passent. Les corps des victimes, bien dissimulés, ne sont jamais retrouvés. Les 2 amants restent discrets et continuent de se voir en secret pour ne pas éveiller les soupçons. Mais la vieille mère du cousin Bayet ne peut croire en la disparition de son fils si talentueux. Sa belle-fille, Marie, lui suggère de porter plainte contre X sur les conseils du diabolique Pierre Giroux. Les premiers à être interrogés sont les domestiques du président. Ils cèdent après des nuits de torture et avouent l'impensable. Le corps de Bayet a été mis dans un sac et caché dans un hôtel particulier de Dijon. Le 6 mai 1643, Pierre Giroux est enfermé dans les cellules du château de Dijon. Le tribunal ne tarde pas à donner son verdict.
9: Qu'on lui coupe la tête!
7: Marie, qui a quitté la ville de Dijon avant la mise à mort de son amant, est arrêtée quelques temps plus tard et condamnée à mort. Un ami du roi sauve sa tête et obtient l'annulation de la condamnation. Marie peut alors se remarier,
10: en espérant que sa prochaine union sera moins mortelle.

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1: Victor Hugo est venu à Reims à plusieurs reprises, et notamment lors du sacre de Charles X, le 29 mai 1825. Charles X qui a succédé à son frère, Louis XVIII, quelques mois plus tôt, en octobre 1824. Depuis 10 ans, en fait, hein, les Bourbons ont retrouvé le trône après la chute de Napoléon et l'entrée dans la période dite de la Restauration. Louis XVIII n'avait pas souhaité renouer avec la tradition du sacre. La Révolution restait présente dans les esprits, puis sa santé fragile rendait une longue cérémonie difficile pour lui. Charles X, lui, choisit l'option inverse. Le souverain entend affirmer la légitimité monarchique par un retour aux rites ancestraux. La cathédrale Notre-Dame de Reims accueille la cérémonie et c'est une véritable parade en ville. Un cortège royal avec bannières, soldats, les dignitaires du royaume et les membres de la famille royale qui composent donc cette procession spectaculaire. Parmi les invités figure un jeune écrivain de 23 ans, Victor Hugo. Il est invité officiellement à cet événement car il ne cache pas son penchant royaliste. Mais il n'est pas dupe, hein. S'il est convié au sacre royal, c'est pour en écrire tout le bien qu'il en pense. Le roi a demandé si j'étais ici. Je suis effrayé de ce qu'ils attendent de moi, précise-t-il à sa femme Adèle dans une lettre. Il en profite tout de même pour faire un peu de tourisme. Et comme tout écrivain qui se respecte, il observe et prend des notes. Il passe notamment rue de Venise et tombe sur une jeune femme dans une cour de la rue Folpen. C'est une gitane qui danse. Il poursuit sa balade dans le quartier Saint-Remy et s'arrête devant la basilique pour en faire la découverte. Il croise un petit homme d'une trentaine d'années. Il est bossu. C'est en fait le sonneur de cloche de la basilique. Tout cela inspire Victor Hugo pour l'écriture des personnages principaux de son roman Notre-Dame de Paris, publié en 1831. Le bossu sera Quasimodo et la gitane devient bohémienne sous le nom d'Esmeralda. Les héros de Notre-Dame de Paris, imaginés à Reims, c'est l'un des trésors de Champagne-Ardenne.
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2: Patrice, 69 ans, vous en.
3: Vous avez créé des meringues tatin, la confiture tatin et même un torchon qui raconte l'histoire de la tatin.
2: Ah oui, c'est une vraie passion la tarte tatin. Dans ma jeunesse, j'ai toujours été passionné de cuisine, notamment de pâtisserie.
3: Quand on est seul oignon, on en mange combien des tartes tatin à la semaine?
2: Oh bah de temps en temps, non, c'est pas régulier, mais seulement quand on a du monde, des invités, oui, on fait une tarte tatin, c'est obligé.
3: Vous faites partie des ambassadeurs de la tarte tatin de la mode Beuvron. Mmh. Vous avez un record mondial.
2: En 2019, oui, on a réalisé la plus grande tatin du monde, qui faisait 308 kilos et 3 mètres de diamètre. On a épluché, donc avec les bénévoles, plus de 500 kilos de pommes.
3: Et au niveau de la pâte, ça devait être une dinguerie.
2: Alors la pâte nous a été offerte par le Festival des Pins. Oui, il y avait quelques kilos de pâte. Oui, 40 kilos de pâte de mémoire.
3: Ça représente quoi pour vous, la pâtisserie ou la cuisine?
2: Moi, je me lève le matin, je pense qu'à une chose, c'est cuisiner.
3: Et je reviens sur la meringue tatin. Vous rajoutez du caramel dans les blancs?
2: Je rajoute pas du caramel, je rajoute de la pomme confite.
3: Elle est venue comment, cette idée?
2: En réfléchissant, il fallait que je trouve quelque chose.
3: Pour vous occuper?
2: C'est ça, j'avais rien à faire, donc j'ai dit, je vais faire des meringues. Et par contre, ça a beaucoup de succès. Depuis la création des ambassadeurs, en pot de confiture, on en a fait plus de 1500. On est présent, par exemple, à Musée du Braconnage à Chon. On est à la Maison des Étangs aussi à Saint-Viat.
3: Il y en a combien des ambassadeurs de la tarte tatin du côté de la mode Beuvron?
2: Alors, au niveau du bureau, nous sommes 8 et nous avons une trentaine d'adhérents.
3: Ça va être quoi votre prochain défi culinaire, hein, Patrice? Maintenant que vous êtes recordman du monde de tatin.
2: Ah, ben on attend que quelqu'un nous pique la vedette pour recommencer, on attend que ça.
3: Ah ouais, et c'est quoi le record à battre déjà?
2: Alors c'est 308 kilos.
3: Et vous pensez que vous pouvez aller jusqu'à combien au maximum?
2: Oh bah là, je pense qu'on peut aller à 400, ça c'est sûr.
3: Vous allez voir assez de pommes en salade?
2: Ah oui, il y a ce qu'il faut. Non, on a des mains, on a tout ce qu'il faut. Non, là, il n'y a aucun problème, on est prêt à relever le défi sans souci. Par contre, il va falloir qu'il se dépêche parce que la pendule tourne. Alors, l'origine de la tarte tatin, donc, c'est bien la mode Beuvron. Et d'ailleurs, les sœurs tatins sont enterrées au cimetière de la mode Beuvron.
3: Ah oui, bon. Oui, parce qu'il y a les Normands qui ont essayé de vous prendre.
2: Les Normands, bah, disons qu'ils ont le beurre et les pommes, donc ils se sont un peu appropriés de la tarte tatin.
3: Le mot tarte tatin, il n'est pas déposé.
2: Alors, le mot tatin n'est pas déposé, donc aujourd'hui, tout le monde peut s'approprier. Et c'est vrai qu'aujourd'hui, on trouve des tartes tatin aux pommes et maintenant des sucrés, des salés, aux poires, aux endives, aux aubergines.
3: Est-ce que ça vous révolte?
2: Oh, après, il y a de la place pour tout le monde. Hein. On peut faire tout ce qu'on veut du moment qu'elle est retournée. C'est une tarte tatin.
3: Et après, on caramélise tout ça, les endives.
2: Vous mettez un peu de sucre. Ah oui, alors, tatin d'endives, c'est délicieux. Pour avoir essayé, c'est délicieux.
3: Ah ouais,
2: vous mettez du sucre dans le fond des endives, ça demande un petit peu de sucre. Pareil, du beurre, hop, au four, une pâte par-dessus, on tourne, ça fait une super tatin d'endives.
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2: Bonsoir, bonsoir à tous. Bienvenue sur ici, votre radio. Je suis très, très, très heureux de vous retrouver où vous soyez en France. Je voudrais souhaiter courage à ceux et celles qui ont déjà repris le travail depuis quelques jours en cette veille de rentrée scolaire. Et puis que du bonheur aussi à ceux et celles qui ont la chance d'en profiter parce que c'est pas mal de prendre des vacances maintenant. Nouveau rendez-vous sur votre radio ici, désormais chaque soir jusqu'à 21h. Je vais avoir le plaisir de recevoir des personnalités médiatiques, des acteurs, des sportifs, des humoristes, mais aussi des personnalités issues de la société civile. Et avec eux, je vous propose de faire un voyage de ici en ici, où chacun se racontera à travers les lieux qui l'ont façonné, une balade à travers les villes, les paysages, les régions de notre pays. Et comme il n'y a pas de Paris dans la vie, parce que c'est le titre de ce nouveau rendez-vous, il y aura la complicité de Benoît Prospero, avant 21h, qui nous fera découvrir le monde du vivant. Robin Bernot vous donnera la parole quelque part en France autour des rencontres. Et puis pour m'accompagner, Catherine Ticandon, qui elle parlera des bonnes initiatives et des entreprises qui marchent. Ma première invitée, oui, parce qu'il s'agit d'une femme à tous les talents, elle est comédienne, elle est actrice, elle est journaliste, elle est chroniqueuse, elle est animatrice de télé, elle est animatrice de radio. Je reprends mon souffle. Elle a fait de cette journée un moment unique, ses premiers pas sur ici. Vous la retrouvez désormais chaque jour à midi dans On vous doit bien ça, avec sa bande d'experts. C'était Nora Malagré. Bonsoir, Nora.
3: Bonsoir, Eric. Merci beaucoup pour l'invitation.
2: C'est un plaisir. Ça s'est bien passé tout à l'heure.
3: Ça va mieux.
2: Moi, je suis content, c'est ma première aussi. Donc,
3: c'est passé.
2: On va se porter chance l'un et l'autre, et puis on parlera de ce nouveau rendez-vous qui s'appelle, je le rappelle, On vous doit bien ça. Bienvenue dans la famille. Ici. Je sais que vous faites de la radio depuis longtemps et que c'est un exercice que vous aimez, que vous êtes heureuse d'être avec nous et c'est un vrai plaisir. Vous avez compris, on va voyager un petit peu dans votre vie. Vous êtes du genre un peu d'ailleurs à apprécier le coup d'œil dans le rétro. Vous êtes du genre, je fonce, je regarde pas trop en arrière.
3: Je suis pas très à l'aise, oui. C'est comme
2: ça tombe bien.
3: J'ai fait pas mal d'erreurs, un parcours un peu atypique. Ça peut réveiller des souvenirs joyeux, mais ouais. Aussi quelques échecs.
2: Et donc, essayez de fermer les yeux si vous le voulez.
3: Voilà, carrément.
2: Et vous qui nous écoutez, faites-le aussi. Faites-le vraiment. Imaginez la carte de France, vous la connaissez, Nora, cet hexagone que l'on connaît tous, elle est face à vous. Où est-ce que vous m'emmenez ?
3: En Bretagne.
2: C'est marrant. Je me suis dit, est-ce qu'on va vraiment aller là-bas tout de suite?
3: Oui, d'entrée.
2: Parce que forcément, Enora est bretonne.
3: Oui.
2: Et je me suis dit, est-ce que quand on demande un premier endroit, on va forcément dans l'endroit où on est né? La réponse est oui.
3: Je ne vous ai donc pas surpris. Non, mais ça me manque en fait tout, sans arrêt, de plus en plus. Plus je prends de l'âge, plus j'ai envie de retourner y vivre. Malheureusement, je dois rester à la capitale pour le travail. Mais mon cœur est en Bretagne tous les jours. Quoi.
2: Alors, donc, vous êtes né à Morlaix?
3: Oui, tout à fait.
2: Il y a quelques années et on ne donne jamais l'âge d'une femme. Donc,
3: excuse-moi, j'assume, j'ai 45 ans.
2: 45 ans.
3: 46, je mens.
2: Oui, c'est ça, 1980. C'est bien noté quand même. Ouais, c'est bien noté. Vous êtes à Morlaix, vous êtes resté combien de temps d'ailleurs à Morlaix?
3: Bah, en fait,